0: Et je retourne assez souvent à Morlaix.
1: C'est vrai. Ouais. Quand on est bretonne, on aime bien revendiquer qu'on est bretonne. Moi, j'ai toujours entendu dire, attends, je suis breton. Hein.
0: Ouais, je crois qu'on est très régionaliste.
1: Et pourquoi ?
0: Mais j'en sais rien. Enfin, parce que c'est une culture très forte, mais comme les Basques, comme nos amis corses également. Alors un peu comme dans toute la France. Mais nous, on a aussi une langue particulière, voire plusieurs dialectes.
1: Vous parlez breton ?
0: Oui, un petit peu.
1: C'est vrai.
0: Ouais. Cosa merer ma penezoclante. Ça veut dire cosa mon cul m'a été malade. Pardon.
1: Ça passe. J'adore.
0: C'est pas ce qu'il y a de plus élégant.
1: Des choses, là. Ah non, mais très bien. On pourra apprendre d'autres mots d'ici.
0: Donc quelques mots baragouinés de ci de là, et puis c'est une culture quand même qui est assez puissante, la culture celte avec nos cousins gallois, écossais, tout ça.
1: Je m'arrête sur le mot cousin. Je crois que vous avez passé une partie de votre enfance avec pas mal de cousins.
0: Ouais, Guilherme, Gwenvel, Gerval.
1: Et alors, vous alliez où? Ils ont des nombreux tours.
0: C'est pour ça que je les cite, parce qu'on c'est pour vous dire à quel point on est vraiment breton, bretonnant dans la famille. Et ben nous étions tous chez les grands-parents maternels à Concarneau, et puis un peu Quimper aussi, Édouard Monet.
1: C'est joli Quimper.
0: C'est joli.
1: Il y a une place, quoi, c'est la place du beurre salé.
0: Ouais, exactement.
1: Ça une place un peu carrée.
0: Un peu carrée, c'est très beau. On a aussi, moi j'ai une partie de ma famille à Douarnenez, à Douarn, comme on dit chez nous. Donc non, on est vraiment très bretonnant.
1: Je l'entends. Concarneau aussi, c'est une jolie ville. On
0: avec la ville close.
1: Des petites rues pavées, là, j'ai souvenir de ça.
0: Le port de pêche aussi. Je sais plus si c'est encore le premier port tonnier de France, je ne sais plus. Je vais dire oui, parce qu'on est très chauvin. Et puis, il y a cette ville close absolument sublime. Moi, j'ai le souvenir d'y avoir été très, très souvent avec mon grand-père qui m'amenait chez Madame Sabotinoff manger des glaces. Je l'embrasse, parce que je sais qu'elle le pratique toujours.
1: Il y a des gens comme ça qui ont compté pour vous.
0: Ouais.
1: Si je vous demande une première personne bretonne, c'est cette personne-là qui a compté.
0: Oui,
1: pour vous.
0: Alors au-delà de ma famille, oui, une prof de danse aussi, dont je me souviens très bien. Prof d'optimiste aussi, que j'insultais déjà quand j'étais petite. J'étais très mauvaise en voile.
1: Donc vous avez fait la voile, toute petite et tout en Bretagne.
0: J'ai essayé, puis ça n'a pas fonctionné.
1: Non.
0: J'étais très mauvaise. Mais c'est vrai que tradition... Oh, mon Dieu.
1: Ah oui, attendez.
0: Merci.
1: On est où, là?
0: On est sur la plage du Cabellou. Voilà, je peux pas
1: vous
0: dire.
1: À quoi ressemble cette plage?
0: Ah, c'est une grande...
1: Ne me dites pas, il y a de l'eau, c'est une plage avec du sable, parce que bon, d'accord, mais...
0: Le sable est blanc, un peu comme aux Seychelles. C'est une grande plage sur laquelle je continue à me recueillir très régulièrement quand je retourne chez moi à Concarneau. Il y avait le bateau de mon père qui pourrissait, on va pas se mentir, un tout petit bateau. J'y ai de très bons souvenirs, des pique-niques, des soirées au coin du feu. Que vous dire, les larmes peuvent monter assez vite, donc voilà.
1: Papa qui travaillait dans le milieu hospitalier, maman dresseuse de chiens et de chiens bretons, bien sûr. Éleveuse, ça n'a rien à voir.
0: Non, rien à voir. Éleveuse de chiens. Vous savez, elle a élevé les Welsh Corgi Pembroke, c'est les chiens de la reine d'Angleterre.
1: Oui, quand même.
0: Vous savez, ça ressemble à des bergers allemands sans pattes.
1: Je vois très bien.
0: Voilà. Et ben, ça a été la première à importer la race en France. Donc moi, tout ce que j'ai fait après dans ma vie, mes grands succès, elle m'a dit mais moi, je m'en fous. J'ai fait la couverture d'un chouette ou chien.
1: Il n'y a pas que Paris dans la vie, vous l'avez entendu. Ça commence très fort avec Enora Malagré. Alors, à 7h06, c'est un nouveau rendez-vous. Et il y a toute une bande aussi qui me rejoint. C'est le moment un peu où on va se poser, où on va ralentir le rythme. On était à la plage à l'instant avec vous. Et c'est l'ami Benoît Prospero qui nous rejoint à partir d'aujourd'hui. Benoît va nous présenter une nouvelle série, Enora, qui s'appelle La Revue des Merveilles. Okay. Alors, l'idée, c'est que chaque jour, Benoît va passer en revue les merveilles du monde vivant. Et là, écoutez, il a fait une rencontre un peu particulière.
2: On a trouvé un hurluberlu qui pose des bassines d'eau dans la forêt pour les animaux. Sauf que, il est peut-être pas si fou que ça. Pour la Revue des Merveilles, Isidre Romardèche nous présente Vincent Verza. Vincent Verza, il est vidéaste et créateur de la chaîne YouTube qui s'appelle Partager, c'est sympa. Et c'est surtout un amoureux du monde vivant.
3: Il y a tant à faire. Et moi, j'ai trop envie de raconter des histoires pour que ça change.
2: Et là, par exemple, il a constaté que pour les animaux sauvages, quand il fait très chaud ou que les cours d'eau sont à sec, les conditions de vie deviennent difficiles. Voire très difficile, voire impossible. Alors, à côté de chez lui, en Ardèche, à Saint-Péret, il a posé ses petites bassines remplies d'eau. Et voilà comment ça marche. C'est lui qui explique.
4: Il vous faudra une auge de maçon de 25 litres que vous allez semi-enterrer, voire enterrer totalement si vous n'avez pas la flemme de vous taper les cailloux, qui était mon cas. Vous la placez à l'ombre, en lisière, c'est-à-dire entre deux espaces, par exemple entre la forêt et des prairies. Ce sont des lieux propices pour la faune. S'il y a de l'eau qui court dans le ruisseau à côté de chez vous, ben ça sert à rien du coup. Moi, c'est que parce que les cours d'eau sont pas secs. Vous y rajoutez des cailloux pour éviter que des oiseaux ou des insectes se noient et qu'ils puissent facilement sortir. Et vous pouvez laisser une moitié plus profonde pour les grands mammifères. Vous la remplissez idéalement d'eau de pluie, mais sinon d'eau du robinet, et vous changez l'eau tous les deux ou trois jours. Et toutes les semaines, vous la nettoyez, comme ça, ça évite de diffuser les pathogènes entre les animaux. Et vous verrez qu'en quelques jours, bah, les animaux viendront boire.
2: Et alors, pour savoir si ça fonctionne, Vincent Verza a tout simplement posé un piège photographique. Vous savez, cette petite caméra qui se déclenche et filme à chaque fois qu'un animal passe devant. Résultat.
4: Génial. Dans la demi-heure qui a suivi, il y a des flopées d'oiseaux qui sont venus se baigner dedans. Ils en ont besoin pour nettoyer leur plumage.
3: J'en reviens pas. Il y a eu 712 déclenchements. Oh my god. De ce que je vois, c'est beaucoup, beaucoup d'oiseaux qui viennent se tremper, mais intégralement, quoi, dans l'eau pour essayer de se rafraîchir.
4: Je suis trop content de voir les jets des chênes. C'est eux qui ont planté cette forêt.
5: Oh, un bébé pic vert qui se baigne sous la surveillance de son papa.
4: Rien que pour eux, ça valait la peine, non?
2: Et aussi pour les chevreuils, sangliers, renards, blaireaux, lièvres, écureuils, hérissons, lézards, grenouilles, papillons, escargots, fourmis, etc. Pour vous donner une idée, autour d'un seul chêne, d'un seul arbre, peuvent vivre jusqu'à 350 espèces.
6: C'est pas possible.
2: Vous savez quoi? Faites-le. Essayez. En période de sécheresse, vous créez un petit point d'eau, vous posez une caméra discrète, et quand vous verrez les images, vous allez voir les émotions que ça procure, quand notre esprit se souvient que nous faisons partie intégrante d'un seul monde vivant, et que juste à côté de chez nous, hein, nous avons des voisins aussi fabuleux.
4: Vraiment, ça me rend trop heureux.
2: C'est une merveille. Merci Sidro Mardèche, et merci à Vincent Verza. Rendez-vous sur sa chaîne YouTube, ou ses réseaux sociaux, vous tapez, partagez, c'est sympa.
1: Merci beaucoup à Benoît Prosper pour cette revue des merveilles à retrouver sur ici.fr. Je vous ai vu assez, Inora Malagré, halluciné, surprise.
0: Ça m'émerveille, ça me bouleverse, ce genre d'initiative. C'est tellement intelligent, c'est tellement ce dont on a besoin en ce moment. Moi, j'ai entendu plusieurs témoignages comme ça tout le long de la canicule. Prenons enseignement de ces gens bien plus éclairés que nous.
1: Il n'y a pas que Paris dans la vie, il y a Inora Malagré aussi, jusqu'à 21h. Première invitée de ce nouveau rendez-vous. On se retrouve d'ici quelques minutes pour continuer la balade à travers toute la France. On va peut-être quitter la Bretagne.
0: Oh,
1: non, on y reste. Okay. Tout de suite.

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2: Salut, salut à tous ceux et celles qui viennent d'arriver. Vous avez déjà manqué beaucoup, mais c'est pas grave. Séance de rattrapage chaque soir avec mon invité. Elle est aux commandes de On vous doit bien ça, le nouveau rendez-vous de votre radio ici entre 12h et 13h. C'était Nora Malagré qui fait sa rentrée aujourd'hui à la radio ce midi et donc ce soir. J'ai décidé de l'inviter avec beaucoup de plaisir pour voyager avec elle comme on l'a fait depuis la Bretagne, en passant par Concarneau ou encore à Morlaix où elle est née. C'est au gré de sa vie que la route continue aujourd'hui parce qu'il n'y a pas que Paris dans la vie. Comment ça va, Nora Malagré, depuis le début de ce voyage?
3: Je suis esbaudie.
2: Esbaudie? C'est quoi? Je ne connais pas l'expression.
3: Je viens de l'inventer. Non, mais je suis extrêmement heureuse. Merci pour votre invitation, cher Eric, ça me touche beaucoup.
2: C'est vraiment un plaisir. Alors, je n'ai pas évoqué le fait tout à l'heure, on a dit une enfance en Bretagne, l'école. J'ai vu qu'il y avait de l'école buissonnière. Je ne sais pas quel type d'élève vous étiez, on n'est pas là pour en parler. Mais en tous les cas, puisqu'on parle des lieux, je trouve ça intéressant parce que l'ailleurs, vous aviez déjà cette envie très jeune de buissonner?
3: Oui, c'est très joliment dit. Ouais. Non, j'étais une élève très dissipée. J'avais effectivement des envies de voyage assez tôt. Je m'évadais beaucoup dans ma tête. J'avais très envie de voir le monde. Et la vie m'a permis de pouvoir voyager beaucoup. Donc ouais, j'ai eu cette chance. Mais vous savez, les Bretons, pardon, et après j'arrêterai de vous saouler avec les Bretons.
2: Non, vous avez parlé de la Bretagne jusqu'à 21h. C'est normal.
3: Mais pardon,
2: c'est normal.
3: Le Breton est voyageur. Ouais. Non, mais c'est vrai, c'est un peuple de voyage.
2: Mais parce qu'il a un bateau.
3: Alors, pour les plus riches, mais surtout il a été un peu biberonné à ça. Donc ouais, le Breton est curieux. Ouais. Il a des envies d'ailleurs.
2: Alors ce qui est dur, Enora, alors on l'a dit tout à l'heure, c'est une région qui vous tient toujours à cœur, vous y retournez souvent, mais vous allez connaître ce qu'on appelle un déracinement.
3: Oui, on a dû arriver en région parisienne.
2: Vous aviez quoi, 10 ans, 11 ans?
3: Oui, à peu près 12 ans, et là, c'est la douche froide, quoi. C'est, ouais. On arrive, alors on n'est pas malheureux, hein. On arrive à Rambouillet.
2: Découvrez les Yvelines, le 78.
3: Les Yvelines, puis Trappes, etc., Coignières, tout ça, mais c'est pas l'enfer, mais je veux dire, c'est vrai que quand on a grandi au bord de la mer, tout semblait beaucoup plus joyeux. Bon, là, c'est pas la même atmosphère, j'ai pas du tout été malheureuse, mais c'est vrai que le décor a changé. Mes parents étaient un peu plus.
2: À quoi ressemble justement cette deuxième partie de votre enfance? Vous êtes dans une grande maison, dans les Yvelines?
3: On est dans une maison, dans un petit pavillon, modeste. On n'est pas malheureux. Et puis, par contre, j'intègre une école. Parce que comme j'étais indisciplinée, mes parents se sont saignés, ont fait le choix de l'enseignement privé, ce qui est plutôt en...
2: Alors ça, c'est pour le lycée, ça.
3: Pour le collège aussi.
2: Dès le collège, j'étais
3: en privé. Ce qui n'était pas vraiment leur valeur. Mais enfin, ma foi, parfois, ils pensaient bien faire, peu importe. Et là, j'arrive au collège, au lycée Sainte-Thérèse de l'Enfant Jésus.
2: Alors, c'était où, ça? Attrape.
3: À Rambouillet.
2: À Rambouillet.
3: Alors là, je peux vous dire que l'on...
2: Déjà, le nom est prometteur.
3: Bon, voilà, vous avez quand même le menu, je dirais, sur le papier. Et là, je redoublais de bêtises. Moi, j'avais un problème avec l'autorité, avec l'autoritarisme. Bon, alors, j'étais pas une mauvaise élève, mais je faisais des bêtises, ouais, quoi. Alors, heureusement, j'ai aussi rencontré des professeurs. On remercie à chaque fois, quand même, ce corps enseignant qui se bat et qui récupère les brebis un peu galeuses, comme j'ai été, pour me remettre dans le droit chemin. Je pense à ma professeure d'histoire géo, Madame Roger, Mademoiselle Beuret, etc.
2: Pierre
3: Auffray.
2: Qui était Pierre Auffray?
3: Je vais chialer des larmes de sang. Non, mais
2: j'ai
3: Pierre
2: aucun
3: Auffray...
2: budget qui n'est avec ça pour sa propre joli tout de suite.
3: Pierre Auffray, c'était mon premier professeur de théâtre, ouais, qui m'a vraiment, pour le coup, remis dans le droit chemin, qui a canalisé cette énergie que j'avais, ouais, et qui m'a donné la possibilité du Nil, comme dirait l'autre, et qui m'a donné le goût du théâtre, qui a changé ma vie.
2: Alors, je reviens sur votre arrivée à Trappes. Vous découvrez que vous êtes au sud de Versailles, vous êtes à 20 km du périph' et de la Porte d'Auteuil, donc pas très loin de Paris. Je vous donne des noms comme ça vous parle. Bois d'Arcy,
3: ouais,
2: Montigny-le-Bretonneux, ouais. Des souvenirs, pas des souvenirs? Vous m'arrêtez ou je continue?
3: Des souvenirs de bêtises, quoi.
2: Ouais.
3: Oui, bon, voilà.
2: Et l'encours?
3: Ah oui, tout à fait, pareil.
2: Non, j'ai pas fait une cartographie de vos bêtises non plus.
3: Notre base, ils se ressemblent, bon an, mal an. Et puis j'ai tenté de faire du droit aussi à 50 ans, ouais, en Yvelines.
2: Ça, vous avez fait une fac de droit?
3: Oui, alors j'ai trippé ma première année, je vais pas vous mentir. Et puis on m'a demandé de partir à un moment, parce que je ne servais quand même à rien. Et là, c'est là où on m'a dit, mais enfin, faites du théâtre, madame, puisque vous vous déguisez pendant les TD de droit constitutionnel.
2: Ah,
3: je peux... Non, mais vraiment. Hein. Et puis là, enfin, encore une fois, le théâtre me sauve, j'intègre les cours Simon.
2: Alors ça, c'est pareil du coup.
3: Oui, alors là, j'arrive à la capitale, Puis voilà, j'intègre les cours Simon et pareil, tout se déroule.
2: C'est des lieux qui deviennent plus inspirants finalement que ce que vous avez pu vivre en Bretagne, avant à Morlaix ou à Concarneau.
3: Là,
2: c'est une autre partie de votre vie.
3: La Bretagne, c'est l'enfance, c'est l'ancrage, c'est une grande joie, c'est des souvenirs vraiment profonds. Mais après, l'adolescence, elle était sympathique, mais j'étais tellement perdue. C'est pas une période très heureuse pour moi. Je me cherchais beaucoup, j'étais pas très heureuse.
2: Vous écoutiez de la musique aussi.
3: C'est un peu ce qui me sauvait d'ailleurs. J'écoutais du jazz, du rap, un peu de tout. Je suis très mélomane, mon père écoutait beaucoup de musique.
2: Et qu'on a fait un tour au CAC ?
3: Ah !
2: C'est une salle de concert, en Bretagne.
3: Oui.
2: Bah oui.
3: C'est génial que vous me repériez ça.
2: Votre premier concert ?
3: Oui.
2: Ça vous va bien, ça, je trouve ?
3: Catherine, là, c'est génial.
2: Ça, c'est votre premier concert.
3: Je tenais la main de ma maman. J'avais 6 ans et voilà, je me suis dit, tu passeras ta vie dans les concerts. Ouais, la musique a une place très importante dans ma vie. Et ça, c'est mon premier souvenir musical, mon premier concert avec ma maman. Et après, j'ai pas arrêté d'en faire.
2: Et vous faites toujours encore des concerts, et vous
3: tout
2: pouvez.
3: Tout le temps. Et quand je faisais des bêtises ados, c'était aussi pour sécher. Enfin, pas forcément l'école, mais partir de la maison pour aller voir des concerts. C'était sur. Oh là là, mon Dieu.
2: Et la forêt de Port-Royal ?
3: Ah, non, mais ça, c'était pour aller faire des rêves parties. Alors bon.
2: Moi, j'ai essayé de mettre en avant des lieux.
3: Vous avez marqué le
2: territoire.
3: Non, mais c'est horrible. Ils vont pas du tout écouter mon émission avec ça, Eric.
2: Mais si. Non.
3: Alors après, je me suis rangé des bagnoles à 20 ans. Hein. Je voudrais quand même préciser. Puis j'en ai 46, donc ça va. J'ai 26 ans de. Comment on dit ? Où j'ai progressé, quoi.
2: Vous savez quoi ? Cet été, on a tous eu très très chaud.
3: Oui.
2: Est-ce que vous adorez les moustiques ?
3: Mes meilleurs amis.
2: Vous avez une peau moustique ou pas ?
3: Bah, j'ai une peau de bretonne, donc.
2: Ah oui, et ben c'est quoi une peau de bretonne ?
3: Bah, c'est une peau sucrée, disons.
2: Donc ils vous aiment.
3: Ouais,
2: alors, je vous parle des moustiques parce que vous dites, mais dans quoi elles m'embarquent ? Il n'y a pas que Paris dans la vie, il y a les moustiques aussi. Et oui, parce que Catherine Quicandon, qui nous rejoint tout de suite, va nous parler des moustiques entre mai et novembre, donc on est en plein dedans. On a tous cet ennemi qui est le moustique, certains les aiment d'ailleurs, qui ne s'est pas gratté comme ça tranquillement en terrasse, qui ne s'est pas agité dans tous les sens. Stop, amis bretons et les autres, fini les moustiques, Catherine Quicandon a pour vous une solution.
4: À Saint-Just-Saint-Rambert, dans la Loire, le moustique n'a qu'à bien se tenir. Pour le contrer ou les contrer, oui parce que généralement il y en a plusieurs, un Ligérien a eu une bonne idée. Il s'appelle Martin Sabille et il est le créateur de Kiko Mosquito, un piège à moustiques qui ressemble à un gros pot de fleurs noires avec une grille blanche. Il marche selon un système très bien pensé.
5: Le fonctionnement du piège, en fait on a un canal d'aspiration qui est au centre du piège, où on a un ventilateur en dessous qui va venir aspirer l'air. Au milieu, on a une petite poche où on vient mettre un attractif. Donc en fait, c'est un produit odorant qui va en fait attirer les moustiques.
4: L'attractif dont vous parle Martin Sabi est un acide lactique qui imite l'odeur humaine. Oui, je sais, c'est étrange. Vous aimez l'odeur du chocolat ou de la fleur d'oranger. Le moustique, lui, c'est goût humain qu'il préfère.
5: On a un deuxième effet, c'est que les moustiques en fait sont attirés par le noir. Donc en fait, on a un jeu de contraste entre la grille blanche et le piège qui est noir. Donc en fait, le moustique va être attiré par l'odeur, attiré par le noir. Donc il va venir au centre du piège et ensuite en fait il va être aspiré dans le filet et en fait il va finir par mourir déshydraté.
4: Kiko Mosquito est sans insecticide, il consomme très peu d'électricité, environ 2 centimes par jour, et il diffuse à 10 mètres à la ronde sur un rayon de 300 mètres environ. Kiko Mosquito élimine tous les moustiques, comme le moustique tigre, mais son intention n'est pas non plus d'éradiquer tous les moustiques de la Terre.
5: L'idée c'est pas de tuer tous les moustiques à la ronde quoi. L'écologie, on a besoin des moustiques, on a besoin de tous les êtres vivants qui sont autour de nous, donc en fait l'idée, c'est de venir vraiment se protéger dans les endroits qu'on utilise.
4: Ouf, nous voilà rassurés pour la biodiversité. Le pot est fabriqué dans une usine de plasturgie à Oyonnax dans l'Ain. La plaque métallique vient d'Albi dans le Tarn. Elle est découpée à Vauche et elle est thermolaquée à Saint-Just-Saint-Rambert dans la Loire. 6 imprimantes 3D fonctionnent en permanence chez Martin Sabi pour fabriquer les pièces restantes de l'aspirateur. Pour le prix, 155 € plus les recharges des attractifs. C'est un budget, nous sommes d'accord, mais l'investissement se rentabilise dans le temps et surtout, ça vous évitera d'écraser les moustiques un par un, ça prend du temps, de vous asperger d'anti-moustiques qui sent la citronnelle ou d'utiliser un répulsif chimique qui sent tout sauf la citronnelle. Plus d'infos sur kikomosquito.com avec que des cas. Merci à Martin Moulier d'ici Saint-Étienne-Noir pour cette idée qui marche. Ici, ça entreprend. Kiko Mosquito, un aspirateur à moustiques ligérien conçu par un ligérien.
2: J'adore le nom.
3: Le nom est formidable.
2: Ah oui, c'est terrible. Merci beaucoup Catherine Kikandon et aux équipes d'ici Saint-Étienne-Noir.
3: Si j'ai un fils, je l'appellerais comme ça.
2: Bah oui. C'est pas mal, c'est une bonne idée. Non mais du coup, voilà, vous avez des solutions pour les moustiques, c'est quand même plutôt pas mal. Quoi. Mais bon, il en faut, hein, c'est important, on l'a dit. Hein.
3: Insupportable.
2: Alors, faut pas tuer les araignées, parce que les araignées tuent les moustiques.
3: Oui,
2: pareil,
3: mais tout de même, bon sang.
2: Bah, ouais. C'est où les vacances, quand vous faites des vacances en France? Vous avez l'habitude d'aller où? Alors peut-être, alors en France, c'est peut-être plutôt la Bretagne. Vous voulez...
3: Oui, j'aime aussi aller en Sologne, figurez-vous.
2: Ah, c'est marrant, ça.
3: Oui, j'aime beaucoup cette... Non. Trop peu, c'est une très belle région. Il y a des châteaux merveilleux, la forêt, enfin quand même c'est un peu le poumon de la France.
2: Le cerf.
3: Le brave du cerf. Oui. Non, mais je trouve cette région absolument délicieuse. Il y a une ville que j'aime beaucoup qui s'appelle Romorantin, voilà, pour ne pas la citer, que je trouve charmante. J'aime aller aussi pas loin à Bourges. J'aime Tours aussi, cette ville très riche culturellement et tout. Le Bourges, vous connaissez très bien Eric, pour le printemps de Bourges et tout. J'aime beaucoup cette région dont que vous l'avez très justement dit, on ne parle pas assez.
2: C'est vrai, la nature est extraordinaire. Vraiment.
3: Luxuriante.
2: Non, mais la Sologne, c'est magnifique,
3: mais
2: les forêts
3: oui.
2: sont superbes. Je sens que vous avez envie de demander un petit peu partout, Enora, parce que là, ça y est, quittez votre Bretagne, vous venez de me parler de Bourges, de Tours, de la Sologne. Ça tombe bien, on va se retrouver dans quelques minutes, toujours avec la complicité des locales du réseau ici, se balader partout en France autour des bonnes initiatives et puis continuer la cartographie de la vie d'Enora Malagré, notre invitée ce soir.

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16: Il n'y a pas que Paris dans la vie. Un voyage à travers nos régions, à travers vos villes, vos villages. Un invité qui était à nos côtés, c'était Nora Malagré qui nous accompagne et qui retrace finalement la cartographie de sa vie. Nora Malagré, la nouvelle venue d'ici chaque jour entre 12h et 13h. Et Nora, le titre de l'émission ?
17: On vous doit bien ça.
16: On vous doit bien ça, c'est dès demain midi. Mais pour l'instant, elle est avec nous jusqu'à 21h. On s'est baladé avec vous et Nora depuis 20h, de la Bretagne à l'Île-de-France, où vous êtes arrivé pour une deuxième aventure de votre vie lorsque vous aviez aux alentours de 10 ans. Il y a un lieu qui a changé particulièrement votre vie. Est-ce que ce sont les cours de théâtre que vous avez évoqués tout à l'heure? À quoi vous pensez quand je vous dis voilà le déclic?
17: Oui, c'est vous venez de le dire, c'est avoir poussé cette grande porte cochère dans le 11e arrondissement, rue de la Vaquerie à Paris. Là, un monde s'est offert à moi et je me suis replongée dans la littérature, dans de grands textes. J'ai appris ce que c'était que la discipline, le goût du travail, vraiment l'altruisme, etc. Je voudrais embrasser mon professeur David Stoltzmann, etc. Vraiment, ça a changé ma vie puisque depuis ce jour-là, j'avais 20 ans, je suis comédienne, ça fait donc 25 ans, j'ai toujours joué et ça m'a donné vraiment, je le redis, une discipline. Est arrivé bien après la radio, la télévision, etc. Mais mon cœur appartient à la scène.
16: Mais vous l'avez dit à personne, vous avez passé un concours, vous n'en avez pas parlé, je crois.
17: Non, parce que j'avais peur de le louper et de dire
16: que...
17: Et je l'ai eu et j'ai appelé mes parents sur ce bout de trottoir.
16: C'était où, à Paris, ça aussi?
17: À Paris, donc rue de la Vaquerie, j'étais en larmes. Et mes parents m'ont dit, ah bah, ça y est, enfin, ils ont été géniaux. Voilà, tu nous as baladés pendant des années. Personne ne pensait que tu serais avocate, ma petite. Mais en tout cas, comédienne, ça c'est plus cohérent.
16: C'est là où vous avez fait des petits boulots, c'est cette période-là. J'ai vu que vous aviez été auxiliaire dans une maison de retraite.
17: Ouais, tout à fait, j'ai adoré, parce que je m'étais dit d'ailleurs que si le théâtre ne fonctionnait pas, j'aurais probablement essayé de reprendre des études pour être infirmière en gériatrie.
16: Vous avez un regard alors sur les maisons de retraite, les EHPAD, j'imagine,
17: aujourd'hui. J'ai été élevée par mes grands-parents, donc c'est vraiment importante,
16: vous,
17: etc. Donc j'ai un grand souci de la façon dont on traite nos aînés. C'est une cause à laquelle je suis très sensible.
16: Alors, je ne vais pas retracer votre carrière, parce que ce n'est pas non plus le but du jeu, mais
17: juste
16: pour m'amuser, voilà, je vous rappelle qu'elle a été serveuse chez Quick.
17: Oui.
16: Faut que je cite McDo et Burger King, pour citer tout. Il y a eu Radio Nova, ça c'est les débuts pour la radio, la télé sur Arte, Jukebox Memories.
17: Vous avez vu comme j'ai fait un début sympa, puis après, ouf, ça a glissé. C'est marrant.
16: Et si la télé était un endroit? Parce qu'on parle beaucoup de lieux. C'est pas un endroit génial, hein, si j'ai bien compris.
17: Non.
16: C'est un lieu que vous allez le fuir, là. En tous les cas.
17: Vous connaissez, c'est un palmier de crabe. Après, j'y étais très heureuse, attention. Mais c'est un média.
16: Vous continuez d'en faire,
17: Et je continue d'en faire. Je suis très heureuse. Je suis sur France Télévisions, qu'on connaît très bien, sur notre radio ici. Mais, il faut être costaud pour faire de la télévision. Il faut être armé. Voilà. Donc, j'y ai vécu des grandes années merveilleuses. J'y ai aussi beaucoup connu certaines déconvenues. Et puis aujourd'hui, je suis très heureuse au magazine de la santé, en quête de santé, etc. Parce que c'est une équipe bienveillante et c'est de la télé que j'aime, j'ai choisi. Mais voilà, il y a eu des souvenirs. Mais comme dans tous les métiers, ça dépend des patrons, ça dépend des collègues, ça dépend du sujet. Ouais. Mais j'ai de la chance déjà d'avoir du boulot.
16: Alors, le théâtre vous emmène un peu partout en France.
17: Ouais.
16: Alors c'est difficile quand on est comédien ou comédienne, parce qu'on s'arrête le temps d'une soirée, on joue, on reste à peine, on repart le lendemain, des fois dans la nuit.
17: Oui.
16: Est-ce qu'il y a des endroits comme ça qui ont retenu votre attention? Vous avez dit, tiens, j'étais jamais venu dans cette ville, et ça vous a peut-être même donné envie d'y revenir.
17: Vous avez trouvé ça idiot, mais Montpellier, je connaissais pas tant que ça.
16: Ah,
17: je me suis retrouvée. Mais oui, alors que franchement, c'est une énorme ville. J'ai adoré.

0: J'ai joué en Corse, ah là là, ça c'était fou, à Calvi, j'ai joué en plein air, je me suis dit mais pourquoi j'habite pas là, mon Dieu, comme... non mais c'est vrai quoi, coucou à nos amis corses, mais oh, quand même c'est beau. Hein. Oui, alors évidemment je me suis baladée dans le Nord beaucoup, j'ai découvert l'Auvergne, enfin, alors c'est quand même l'avantage du théâtre, et puis bon, ce que j'aime le plus moi c'est goûter les plats locaux.
1: Alors, non, mais c'est intéressant
0: d'en parler.
1: Quand on est
0: invité après, au petit gueuleton, vous voyez.
1: Je vais vous poser une question qui va peut-être vous fâcher avec certains, c'est où est-ce qu'en France on mange le mieux.
0: Vous pouvez pas me demander ça.
1: Bah si, vous allez me dire la Bretagne, parce que
0: non. Alors ça, honnêtement, chez nous, on bouffe pas bien du tout.
1: Vous pouvez pas dire ça.
0: Mais si, j'assume. Alors après, à part la complète miroir et puis l'andouillette, ça va quand même pas très loin. Écoutez, on va pas se mentir. Du côté du sud-ouest, pardon.
1: Ah oui, non mais là, vous êtes dans le lourd là. C'est le sud-ouest.
0: Bah oui, mais moi j'aime les choses grasses.
1: C'est pas bodeur semi quoi. Summer body, comment on dit? Summer body.
0: Summer body.
1: Ouais, enfin c'est pas top quoi.
0: Ah ouais, mais qu'est-ce que c'est bon. Oh, le confit de canard.
1: Alors, je vais vous demander.
0: Oh, la bonne terrine. Oh là là, non, mais attendez. Moi, de toute façon, plus il y a de beurre, plus il y a de gras, plus je suis là.
1: Le beurre, c'est la Bretagne, la Normandie.
0: Oui, mais tout. Même là, beaucoup d'huile d'olive, tout ça. Moi, il faut qu'il y ait.
1: Oh là alors, là, donc, vous aimez le sud de la France, l'huile d'olive.
0: J'adore le sud de la France.
1: La Provence.
0: Dans le sud-ouest, on y mange quand même sacrément alors, bien.
1: Sud-ouest, ok. Et sud Méditerranée, vous voyez.
0: Aussi, bien sûr.
1: Marseille, Avignon.
0: Avignon, je connais
1: le
0: moins.
1: Luberon.
0: Le Luberon. Oh, j'ai découvert une ville, tiens, Viens. Alors, s'il y a des copains là qui nous écoutent de Viens, mon Dieu,
1: c'est où,
0: que
1: c'est beau,
0: dans le Luberon.
1: Dans le Luberon.
0: Oh, que c'est beau. Si vous avez une petite baraque pas chère à vendre.
1: Mais qu'est-ce qui est beau, racontez-moi.
0: Mais ces espèces de petites ruelles qui sentent l'histoire, qui ont encore le goût du médiéval, là, où on s'y perd, avec ces espèces de vignes, de lilas qui pendent, ces petits commerçants, ces petits cafés, vous savez, où le vent s'engouffre dans l'espèce de, vous savez, le boulier, là, qui pend de la porte, là. Oh, on dirait l'Italie, mais en mieux, parce que c'est la France. Ah, oh, punaise.
1: Et vous cherchez l'histoire, c'est marrant. Vous cherchez, ça vous intéresse aussi de connaître un peu l'histoire des villes, des villages.
0: Bah,
1: vous parlez des ambiances médiévales.
0: Oui, bah, on a quand même la chance d'être dans un pays quand même où à chaque coin de rue, il y a une histoire, qu'elle soit ancrée dans cette époque médiévale, qu'elle soit ancrée même dans la révolution industrielle. Enfin, je vais faire la femme un peu chauvine, mais enfin la France, pardon.
1: Mais vous avez le droit.
0: Oh, on est quand même con. Non, mais moi je suis folle de
1: c'est
0: mon
1: le pays.
0: Pays
1: du fromage. Hein.
0: Mais non, mais je suis folle de mon pays. Tout est beau. Je veux dire que dans toutes les régions, on peut s'émerveiller. Enfin, je veux dire vraiment. Enfin.
1: Mais si on en regardait qu'une. Vous voyez, tout à l'heure, je
0: de
1: vous ai
0: région,
1: demandé. De... Bah oui, parce que tout à l'heure, je vous ai demandé de fermer
0: ça,
1: les yeux.
0: Mais
1: alors, oubliez la Bretagne.
0: Eh ben, le Luberon.
1: Moi, vous pourriez vivre, c'est ce que vous avez dit d'ailleurs.
0: Oui, je pourrais, j'ai eu des moments dans le Luberon, je pense à cette petite ville qui m'est revenue comme ça, comme un, vous savez, comme un coup de soleil. J'ai vécu des moments, j'étais un peu émue, des couchers de soleil à se damner, j'ai trouvé qu'il y avait une douceur de vivre. Alors je sais que c'est hors de prix, mais bon... Pff.
1: Le plus beau coucher de soleil, c'est le Luberon. Il y en a un autre qui vous vient comme ça à l'esprit? Un autre endroit?
0: Moi j'aime bien Bergerac aussi. Non mais attendez,
1: l'émission s'arrête à 21h, mais ça y est, elle est partie.
0: Mais moi je vais passer 4 heures.
1: C'est génial, mais c'est génial.
0: Bah, et puis bon, il y a le rugby, quoi, il y a tout ça, je me lève.
1: Voilà,
0: alors
1: voilà.
0: Là, vous me lancez.
1: Mais on va
0: et
1: parler.
0: Puis il y a Toulouse.
1: Ah mais si, il y a le rugby. Non, mais évidemment, vous parlez. Vous avez parlé de l'Auvergne
0: non,
1: aussi
0: mais parce
1: tout à
0: que
1: l'heure.
0: Rugby. Tout est en train de défiler. Je pense à des matchs de rugby. Quand je suis partie, je pense à Dax. Il y avait les Ferias il n'y a pas longtemps où j'ai eu la chance d'être invitée. Je voudrais les embrasser, leur faire des câlins parce que j'y ai vécu des soirées merveilleuses. Qu'est-ce que c'est chouette la France. Oh, j'adore votre émission.
1: Bon, ça tombe bien. Super. Et ça tombe bien, elle n'est pas finie. Restez ici. Edora Malagré, j'ai une question. Est-ce que vous êtes déjà retrouvée en loose comme ça, manger toute seule un soir sans oser aller parler aux gens qui sont autour de vous?
0: C'est les gens qui ne voulaient pas venir me parler.
1: C'est vrai. Non, je vous dis ça parce que nouveau rendez-vous avec Robin Bernot. Ça marche, qu'en pensez-vous? On a décidé de vous donner la parole et d'aller à votre rencontre. Alors, si vous êtes, justement, c'est la situation, déjà retrouvée seule un midi ou un soir dans un restaurant, alors que ce soit dans un bar, ou un camping, et bien à ce moment-là, c'est vrai, on n'ose pas forcément aller vers un groupe d'amis qui se connaît déjà. Deux collègues, Enora et Ami, ont eu une idée, ça marche. Écoutez le reportage, et vous, avec Robin Berdeau.
2: Imaginez une application pour faire de nouvelles rencontres amicales juste autour de vous.
3: J'ai beaucoup voyagé aussi, moi, à l'étranger, j'utilisais une application similaire. Ça m'a permis de me faire des amis pour la soirée que j'ai retrouvée ensuite.
2: À Perpignan, Clément Alès a co-créé l'application Link Us, que l'on pourrait traduire par « Connectons-nous », se lier entre nous, et l'idée est toute simple, créer du lien là où les gens sont déjà réunis, mais pas forcément ensemble.
4: Ça s'adresse par exemple à des lieux de vie comme les bars, les boîtes de nuit, les campings, donc vraiment des lieux de vie de façon générale.
2: Mais alors, comment ça marche? Voici les explications de Clément à John Bourgeois d'ici Roussillon.
4: Alors c'est très simple, déjà bon, vous vous inscrivez, et puis après c'est un peu comme un réseau social localisé, dans un lieu. Par exemple, vous êtes proche d'un bar partenaire, vous allez être géolocalisé à l'intérieur, vous souhaitez rentrer dans le lieu, et là vous allez voir les personnes qui sont connectées en même temps que vous, vous pouvez discuter avec eux via des chats éphémères.
2: Alors ici, à Perpignan, ça marche, mais vous, qu'en pensez-vous?
5: Comme moi, je voyage tout le temps, je suis souvent seul justement, c'est même le problème.
2: Pour Ludovic, la quarantaine, c'est une excellente idée. Bon, faut dire que Ludo, dans le train, aux yeux des autres voyageurs, c'est un peu un ovni.
5: Les gens, des fois, sont surpris quand je leur dis bonjour. Ils sont surpris, ils me regardent étonnés, alors que c'est la base de s'en regarder, droit dans les yeux, se dire bonjour.
2: Jeanne, elle, semble un petit peu plus mitigée.
6: C'est une tentative de recréer du lien entre les gens, mais c'est triste qu'on ait besoin d'une application pour le faire. Parce qu'on a juste à se regarder et à se parler. Je pense que si on veut, ça marche.
2: Oui, sur le principe, je suis d'accord. Mais encore faut-il oser. Et ça, ce n'est pas une évidence pour tout le monde.
3: Je pense qu'il y a des personnalités plus timides que d'autres. Et en tout cas, pour les personnes qui sont plus timides, je pense que c'est bien.
2: Aujourd'hui à Perpignan et désormais aussi à Toulouse, l'application LinkUS, L-I-N-K-U-S, gratuite et téléchargeable sur toutes les plateformes, annonce avoir déjà créé plus de 50 000 connexions.
1: Eh ben, c'est pas mal ça, hein, Robin Bernot. Vous avez déjà créé comme ça, ou eu envie de créer une application, mettre en place quelque chose qui pourrait être utile aux autres? Nora.
0: J'avais fait la première application féministe, figurez-vous, avec une amie qui s'appelait la Woman Friend Family, un nom anglais insupportable. Peut-être pour ça qu'elle n'a pas marché d'ailleurs. Mais parce que personne ne comprenait de quoi ça parlait.
1: Je ne parlais pas anglais de toute façon.
0: Je ne parlais pas anglais. Mais, okay. l'intention était noble. Et puis voilà. Fin d'anecdote.
1: Vous prenez quand vous avez une fin d'anecdote,
0: pardon,
1: c'est aussi.
0: C'est très court.
1: J'espère vous passer une belle soirée en tous les cas avec nous sur ici. Restez avec nous. Il reste encore quelques minutes pour profiter du parcours d'Enora Malagré, notre invitée jusqu'à 21h dans cette nouvelle émission. Vous avez retenu le nom, hein?
0: La mienne ou la vôtre?
1: Non, la mienne.
0: Il n'y a pas de Paris dans la ville.
1: Génial. On vous doit bien ça.
0: J'adore. Oh, merci.
1: Ça, c'est là votre habitude.

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2: Jusqu'à 21h, et donc encore pour quelques minutes, on se rend compte qu'ici, ça marche un peu partout en France et qu'il n'y a pas que Paris dans la vie. C'est le titre de ce nouveau rendez-vous avec notre invitée Nora Malagré, qui partage depuis déjà maintenant presque une heure les lieux qui ont façonné son existence. Et Nora, qui est avec nous, je le disais, encore pour quelques minutes. Alors, je vais aller un tout petit peu plus dans le perso à présent, même si franchement, vous nous avez confié plein d'endroits, plein de vies que vous aimez.
3: C'est un peu pipelette, pardonnez-moi.
2: Mais vous vivez où aujourd'hui ?
3: À Saint-Ouen, dans le 93.
2: Le code de l'interphone. Non, vous êtes en région parisienne, du coup.
3: Absolument. Non, mais Saint-Ouen, c'est une ville qui me ressemble beaucoup. Je suis très, très attachée à ma ville. Je suis très proche du maire de ma ville.
2: Mais vous, oui.
3: Voilà, je fais des choses localement. Je suis investie, comme on dit.
2: Ouais.
3: Et je ne me verrais pas vivre intramuros à Paris. J'ai besoin d'être encore dans cette espèce d'ambiance banlieusarde.
2: Oui, voilà, c'est ça. Je rappelle que voilà, vous êtes provincial. Vous êtes de Bretagne, et c'est presque quelque chose qui vous plaît finalement de rester.
3: Oui, c'est dans mon ADN, je crois vraiment. Ouais. Je ne suis pas parisienne. Et
2: ça ressemble à quoi, Saint-Ouen, pardonnez-moi, mais.
3: Ah rien.
2: Ah non, vous pouvez pas me dire ça. Non,
3: Saint-Ouen, c'est sublime. Ce marché, vous savez, ce marché aux puces qui a fait vraiment les grandes heures et qui continue de les faire de notre chère ville. Alors, c'est un petit peu en train d'évoluer, mais il y a aussi un vieux Saint-Ouen avec des rues un peu pavées, des pavillons. Et puis, il y a effectivement des logements sociaux aussi. En fait, elle est un peu... Elle est atypique, cette ville. Et puis surtout, les gens s'y mélangent, les générations se mélangent, et c'est ce qui m'y plaît.
2: Est-ce qu'il y a un lieu où vous aimez vous ressourcer en France ? Le lieu qui, en tous les cas, va vous apaiser ?
3: Alors, c'est un peu basique ce que je veux dire, mais il faut que je voie la mer, où qu'elle soit. Vous voyez ?
2: Où qu'elle soit.
3: Où qu'elle soit. Ça peut être la Méditerranée, peu importe, la Manche, peu importe. Mais en fait, moi, j'ai vraiment besoin de ça. Ouais. Je suis... voilà, je le dis, je croyante, une certaine religion, et je prie devant la mer, je me recentre, ça me fait beaucoup de bien d'être seule. Un petit côté un peu Chateaubriand, vous voyez, un peu dépressive. Non, je plaisante.
2: Pas de problème. J'ai une question à Ardisson.
3: Voilà.
2: Si vous pouviez emmener votre vous de 20 ans dans un endroit que vous aimeriez aujourd'hui, qui vous plairait aujourd'hui, où est-ce que vous l'emmèneriez ? C'est pas facile à conjuguer tout ça. Où est-ce que vous l'emmèneriez ?
3: Je l'emmènerais là où elle rêvait d'aller et elle avait pas assez de sous à 20 ans, je l'emmènerais à Biarritz.
2: Pourquoi ?
3: Parce qu'à l'époque, je trouvais que c'était vraiment une ville de riches. Pardon, je suis complètement privée. Je me souviens de pas avoir les ronds, pas avoir l'argent, pardonnez-moi, pour prendre ce fameux billet pour aller à Biarritz, pour aller reluquer. C'est horrible ce que je dis.
2: Reluquer
3: les surfeurs, pardon.
2: Non, mais ça, on avance dans le temps, au niveau de la soirée. Donc, vous pouvez y aller, Nora.
3: C'est extrêmement vulgaire. Ouais. En tout cas, donc, j'emmènerai cette jeune femme
2: vous alliez
3: de 20
2: voir
3: ans
2: des surfeurs
3: à Biarritz.
2: Parce qu'ils
3: aller.
2: Étaient beaux. Mais dites-le.
3: Voilà,
2: à un
3: parce qu'ils
2: donné.
3: Étaient beaux.
2: Voilà.
3: Et qu'ils avaient des jolies planches. Voilà. Et que j'étais amoureuse de Kelly Slater à l'époque. Voilà. Donc, je l'emmènerai à Biarritz, cette petite.
2: Pas du tout pour aller à Guétari ou aller déguster du piment d'Espelette.
3: Non, Eric, je ne vous mentirai pas.
2: Donc, c'est joli, Saint-Jean-de-Luz. C'est pas très loin aussi.
3: C'est très beau. C'est presque plus beau. Mais en tout cas, je l'emmènerai à Biarritz.
2: Si vous pouviez vous tatouer le nom d'une ville, je crois que vous avez un tatouage d'ailleurs.
3: J'en ai plusieurs, pas des plus jolis, on va pas se mentir, c'est plutôt un échec. Je me tape. Non, mais voilà. Erreur de jeunesse. Non, mais.
2: Ah, ça peut arriver ça.
3: Voilà, si vous êtes très jeune, ne le faites pas. Ou très peu.
2: Et un lieu ou un paysage que vous pourriez vous tatouer ?
3: Bah, je me tatouerais Concarneau, la ville close.
2: Mais genre une encre,
3: non, alors j'ai tenté une encre,
2: ah bah
3: mais
2: oui,
3: ça a été un échec, c'est devenu un cintre.
2: Pardon, mais je confirme. Je le vois sous les yeux.
3: On va peut-être vous mettre la photo quand même sur le site.
2: Ouais, tiens, regardez, parce que l'émission est filmée, il y a des images, donc vous pouvez. Voilà, ça, on voit bien.
3: Ça fait atroce.
2: Bah, c'est un cintre, quoi.
3: Si vous avez 20 ans, vraiment, encore une fois, ne le faites pas. Non, je me tatouerais la ville close, là, comme ça, en Popeye, sur le. Comment ça s'appelle ? Ça. L'épaule, finalement.
2: Bah oui, le homoplate, quoi. Non, c'est pas l'homoplate,
3: c'est derrière.
2: Oui, c'est moi, c'est derrière.
3: C'est la rentrée.
2: Voilà, c'est le problème un petit peu avec mon corps. Alors que vous n'avez pas de problème avec votre corps.
3: Non.
2: Attention, cette phrase, ne la sortez pas du contexte. L'endroit où vous pourriez monter votre école de hula hoop. Parce qu'il paraît que c'est votre talent secret caché.
3: Alors, j'ai été très longtemps, absolument, Eric, vous êtes très bien renseigné. Ça, c'est fou, peu de personnes le savent.
2: Vous feriez ça où ? Si vous deviez donner un cours en plein air de hula-hoop.
3: Oh, bah Saint-Ouen, dans mon petit 93, près de la mairie.
2: Alors, on a évoqué, pour ceux qui l'ont joint et qui n'étaient pas là, des chansons tristes.
3: Oui.
2: Je sais que vous adorez les chansons tristes, que vous avez été bercé, que
3: Ça me fait pas peur.
2: Vous faites mal à la tête, parce que vous adorez écouter des chansons tristes, notamment le dimanche, sur votre canapé. Dans quel endroit, selon vous, en extérieur, on pourrait écouter ça ?
3: Oh mon Dieu. Radiohead. Oh là là.
2: Vous adorez, hein.
3: Je suis allée jusqu'à Berlin pour aller les voir, c'est vous dire. Oh, ça s'écoute quand même dans sa chambre en regardant le plafond. Hein.
2: Ah ouais?
3: Ouais, un peu seul. Non, mais sinon, non, ça. Alors...
2: Au bord d'une falaise? Il est trop tard. Surtout pas.
3: Oh, la ne faites pas ce qu'on dit.
2: Faites pas ce qu'on dit.
3: Non, mais on peut. Non, mais en fait, c'est beau, c'est mélancolique, mais c'est beau. Oh, ça peut se regarder sur un banc, dans une. En fait, ce que j'aime bien, sur n'importe quelle grande place. Si vous avez une grande place à côté de chez vous,
2: je pense place à... de la Comédie ou pas de Montpellier.
3: Place de la Comédie, par exemple, où je pensais à Bordeaux. Vous savez, il y a cette espèce de miroir par terre. Là,
2: oui. Ça...
3: Et ben, vous regardez les gens passer. Et puis vous faites un petit bilan de votre vie.
2: Enora Malagré, votre invité jusqu'à 21h, c'est sur ICI.
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2: Il n'y a pas que Paris dans la vie à réécouter et à partager sur le site de votre radio, ici.fr. Et puis les rendez-vous aussi de Benoît Prospero, Catherine Quicandon, Robin Bernot, qui nous accompagnent autour des belles initiatives et tout ce qui se passe sur vos radios ici. Et Nora, alors on s'est bien baladé. On
3: ouais.
2: va peut-être le faire encore un instant, mais on va se faire un petit instant promo, vous et moi.
3: Oh, alors, c'est très charmant
2: non,
3: de
2: mais la promo déjà, enfin, c'est pas la promo, c'est-à-dire que nous, on est tellement contents que vous soyez avec
3: merci,
2: nous depuis
3: merci,
2: aujourd'hui.
3: C'est très gentil.
2: Depuis ce 31 août. Demain, c'est la rentrée officielle, ouais. la rentrée scolaire, entre ouais. des classes. Et Nora, désormais, chaque jour, 12h, 13h, redonnez-nous le nom de l'émission, Enora.
3: On vous doit bien ça.
2: Alors, qu'est-ce que vous nous devez? S'il vous plaît. On veut savoir.
3: Bah déjà, on vous donne des sous et ça, c'est plutôt pas mal. En
2: alors,
3: fait,
2: je vais écouter tous les jours.
3: Voilà, hein, je vous connais, Eric. Non, oui. non, mais on va vous donner des solutions en fait, très concrètes pour vous faciliter la vie. En fait, des bons plans pour économiser, pour gagner de l'argent, pour mieux consommer, mais aussi en fait, mieux vivre. Parce qu'on a. Alors, Valère Correa, que vous connaissez très bien,
2: sûr.
3: Dans la radio ici.
2: Par ici, les économies.
3: Voilà, Aude Razeau. J'ai ramené mon amie Elsa Volinsky. Qui va nous dire comment mieux vivre quand on est une femme après 50 ans. Nous avons Gérald Kierzek, que vous connaissez, qui est
2: Docteur
3: un éminent
2: Kif.
3: Médecin, exactement, qui va nous donner aussi des bons plans pour mieux vivre, vivre plus longtemps. Et puis, j'ai ramené dans la bande Pierre Fabien, que vous connaissez aussi très bien.
2: Le veto,
3: parce que c'est très important aussi, nos petits compagnons à poil, ou sans d'ailleurs, ou à plume. Donc, c'est vraiment une émission vraiment pour mieux vivre. On n'est pas prétentieux, mais on estime que on vous doit bien ça, justement.
2: C'est, ça vous plaît? Est-ce que ça correspond, j'imagine, à votre personnalité de rendre service, de se sentir utile dans votre vie de tous les jours, ce que vous allez faire à la radio?
3: Ouais, j'essaie. Je trouve que j'ai eu beaucoup de chance dans la vie. Donc, la moindre des choses, c'est de rendre un peu tout ce que moi j'ai eu à nos chères auditrices et nos chers auditeurs. Et puis, ce que j'adore dans cette radio, c'est que voilà, on est partout en France. Mmh. Donc, on va aussi accueillir, hein, c'est quand même le but de l'émission, un maximum d'auditeurs qui vont nous parler de leurs problématiques. Et vu la bande que j'ai, on aura forcément des réponses à leur apporter.
2: Je crois qu'il y aura des cadeaux aussi, hein. Vous allez gâter les
3: bien
2: auditeurs
3: sûr.
2: D'ici.
3: Il manquerait plus que ça, parce qu'on leur doit bien ça quand même.
2: En termes de pouvoir d'achat, on va être pas mal avec
3: voilà,
2: vous.
3: Voilà, ça va donner de l'oseille. Ça va
2: bien
3: donner
2: ça.
3: Des sous.
2: Et c'est tout ce que j'aime. Alors la radio, 12h, 13h avec la bande, donc ouais. rendez-vous dès demain déjà pour la deuxième. La télé...
3: Oh, ben magazine de la santé, enquête de santé. Je suis médecin, je ne peux pas mieux vous dire. Non.
2: C'est vrai?
3: Non mais voilà, toujours sur France Télévisions, France 5.
2: Il y a un lien avec papa là? Non mais vous êtes fait, vous avez fait le rapprochement parce
3: évidemment,
2: qu'il est du milieu, hein.
3: Évidemment, et puis surtout, pardon, c'est l'instant un peu, mais j'ai été très malade, je le suis toujours, j'ai de l'endométriose, donc j'ai été très abonnée en fait à différents médecins, donc au bout d'un moment, on a l'impression d'être un peu spécialiste.
2: C'est ce qu'on s'est dit avant le début d'émission, vous et moi.
3: C'est ce qu'on s'est dit en antenne, vous et moi, parce que vous êtes totalement hypochondriaque.
2: Ah voilà, on va se l'avouer, on est un chouïa hypochondriaque. Je ne sais pas qui est le plus fort des deux, mais...
3: Voilà. Et puis aussi le théâtre qui me permettra avec cette nouvelle pièce, Les Amazones, d'être partout en France et de pouvoir venir à la rencontre, je l'espère, de nos auditrices et nos auditeurs, histoire de faire un coucou, et ce qui nous permettra de faire l'émission, on vous doit bien ça.
2: Ça, c'est bien, sur place.
3: Sur place.
2: Donc en France.
3: Voilà,
2: c'est quoi,
3: chez nos copains. Les Amazones, c'est un boulevard, c'est trois copines qui se rebellent contre les hommes et qui, en fait, finalement, au fond, les aiment bien. Mais je reprends
2: ce
3: le rôle mythique.
2: Cas.
3: Ce qui est complètement mon cas, je reprends le rôle mythique qui avait été créé par quand même Chantal là-dessous. Excusez-moi du peu.
2: C'est génial.
3: Donc voilà, non, une année riche, surtout qui va me permettre, parce qu'il n'y a pas que Paris dans la vie, n'est-ce pas, d'aller sur les routes de France.
2: On vous doit bien ça. Hein. Dites-moi, Enora, le 3 mars de cette année, c'est France 5 hein, qui a diffusé votre documentaire. Pourquoi t'as pas d'enfant,
3: ouais.
2: Vous voulez en dire un mot? On peut encore le revoir.
3: On peut encore le voir sur la plateforme de France Télé. Je n'ai pas pu avoir d'enfant. Il y a aussi des femmes qui décident de ne pas en avoir. Et l'idée de ce documentaire, c'est de déculpabiliser tout ça. Et de se dire que même quand on n'a pas d'enfant, on est tout aussi valable et on a aussi des choses à transmettre dans la vie. Voilà.
2: Un mot sur le planning familial, ça vous tenait à cœur.
3: Merci beaucoup, Eric, de me faire cette passe décisive. Le planning familial. familiale, vous le savez, il y en a partout en France. Je suis marraine de planning familial depuis plus de 20 ans. C'est un, voilà, c'est très important. Ça peut vous aider en cas de problème, voilà, de, bah, extra, que vous subissez, pardon, des violences intrafamiliales, des violences extra-conjugales. C'est très important. Je voudrais leur faire un énorme coucou. C'est très utile. N'hésitez pas à pousser la porte du planning familial.
2: On va refermer la carte de votre vie, mais un dernier endroit, celui que vous ne connaissez pas et celui où vous aimeriez aller.
3: Oh, moi, je connais pas très bien la montagne. J'avais pas tellement de sous pour aller au sport d'hiver quand j'étais jeune. Mes parents aimaient pas trop ça. Alors, si je pouvais aller dans les Alpes.
2: Ouais, les Alpes.
3: Ouais, ça me dirait bien, moi, d'aller sur un téléski pour chanter « Quand te reverrai-je » comme dans le film, ouais. Les bronzés font du ski, ouais, ça me plairait bien, moi.
2: Il est un peu la loose comme moi. merci beaucoup, Enora Malagré.
3: Merci pour votre invitation, chérie.
2: Merci sérieusement, Enora, d'avoir été notre invitée.
3: Trop sympa.
2: On va se dire tu à la fin, parce qu'on se dit tu dans la vie.
3: Ouais,
2: je te souhaite vraiment tout le meilleur pour ton émission avec ta bande dès demain. Et puis, l'émission « Y a pas de Paris dans la vie » se retrouve sur ici.fr. D'autres invités issus de la société civile dès demain, d'autres personnalités, d'autres voyages donc à découvrir chaque soir. Salut Enora et merci.
3: Salut Eric.

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2: Salut à toutes, salut à tous et bienvenue. C'est Décibel. C'est la rentrée de mon émission musicale préférée. J'espère que c'est la vôtre aussi d'ailleurs. On est ensemble en direct jusqu'à 20h. Et les premiers invités de cette saison 5 de Décibel, saison 2026-2027, c'est le groupe Trio.

Yo sort pour la première fois de sa carrière un best-of ainsi que des chansons toutes nouvelles et inédites. On en parle avec eux ce soir, le groupe Trio invité de Décibel. Ça fait plaisir. 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Alors voilà, il est 19h07. On se retrouve ensemble pour démarrer une belle année avec plein d'actu musique qui vont être formidables. Et bah, malheureusement, cet été, on a perdu des artistes qu'on aimait beaucoup, et notamment la chanteuse country Dolly Parton et le DJ français artiste électro Kavinsky. Alors, il était évident que pour cette première de la saison de Décibel, on allait leur rendre hommage. Commençons avec Kavinsky. Kavinsky qui est mort quelques jours avant son 51e anniversaire à Paris. Kavinsky, vous vous en êtes rendu compte si vous avez suivi l'actu, était très aimé, très respecté. Et son grand tube Night Call avait été repris avec Angèle et Phoenix pour la cérémonie de clôture des Jeux Olympiques de Paris 2024 dans un stade de France chaud bouillant. Alors on le réécoute, on lui rend hommage. Merci pour la musique, Vinko. Kavinsky et Night Call.

0: suis émue de réécouter cette chanson et de démarrer l'année avec Kavinsky, voilà, qui nous a quittés cet été et qui est enterré. Si vous avez envie d'aller lui faire un petit coucou et déposer une petite fleur ou une petite figurine de Xor ou des Gremlins ou toute la pop culture des années 80-90 dont il était fan, il est enterré donc au cimetière Saint-Vincent de Montmartre. Vous pouvez pas rater sa tombe, c'est vraiment la plus fleurie.
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0: On a décidé que tous les soirs dans Décibel, on allait mettre en avant un groupe, un artiste, une artiste sur un label indépendant. Parce que les labels indés, eh bien, ce sont parfois de petits poussets pleins de talents qui ne sont pas forcément suffisamment mis en avant dans les médias. Donc voilà, notre coup de cœur du jour sera désormais en début d'émission. C'est maintenant. Et avec un label indépendant, le label du jour, c'est les productions du Couscous, le label de Aurélie Saada que vous aviez découverte dans Brigitte. Elle est en duo avec Gaspard Royan, leur nouveau projet ensemble s'appelle Ravage, un projet 100% indépendant et 100% plein d'amour. Entre ton épaule et ton cœur, c'est le premier extrait de leur album à venir. Ravage, immense coup de cœur pour ce groupe indé qu'on soutient et qu'on aime dans Décibels.

0: L'amour fait des ravages, alors Ravage fait des chansons d'amour. Ravage, tout nouveau groupe et tout nouveau projet de Aurélie Saada et
1: Gaspard Royan.
0: j'ai eu une petite absence, mais heureusement, Monsieur Mali de Trio est là, il sait tout faire. Trio donc arrive dans quelques secondes. Il faut quand même écouter un petit extrait de La Traversée parce que c'est leur nouvelle chanson. Je la connais pas encore par cœur.

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1: Joyeux anniversaire Trio, fête ses 30 ans et sort pour la première fois de sa carrière un best-of. Ils sont avec nous ce soir. Gizmo, salut.
2: Salut.
1: Daniel, salut.
3: Salut toi.
1: Oh, Manu n'est pas là.
4: Non, Manu est malade.
1: Mali est là.
4: Mais moi, je suis
1: mon
4: là.
1: Mon souffleur officiel, voilà. Quand j'ai des petites absences. Exact. Alors, on envoie plein de bisous à Manu. On espère qu'il va se remettre très bientôt. Mais voilà, moi, toutes mes blagues de trio qui sont quatre, eh bien, tombent à l'eau.
4: Tu peux les faire.
1: Vous êtes trois. C'est pas grave.
2: On va faire Manu.
1: Ce serait génial. Alors, trio, il y a évidemment un tube que vous connaissez par cœur, qui a été repris des dizaines de millions de fois et qu'on ne va pas se priver d'écouter parce qu'on est comme ça. C'est

0: Vous avez chanté sur la scène des Victoires de la musique, mais mis à part cette chanson-là, évidemment, qui, je pense, n'a pas dû faire débat au niveau de votre premier best-of, est-ce que ça a été compliqué après, 30 ans de carrière et plein d'albums et plein de sensibilités différentes dans vos chansons, de fabriquer un best-of ?
1: Compliqué, oui, ça a été compliqué. Oui. Il fallait en plus, il fallait que tous les albums soient représentés.
0: Oui.
1: Et en même temps, il fallait de la place pour des nouvelles chansons aussi, parce qu'il y a des nouvelles chansons aussi.
0: Il y a un inédit qu'on va écouter tout à l'heure, ouais. Mais sur le best-of, il y en a plus.
1: Ouais, il y en a trois.
0: Trois.
1: Il y en a trois, ouais, qu'on va dévoiler. Donc oui, ça a été compliqué. Puis en même temps, il y avait des évidences en fait. Hein.
2: Il y avait des évidences et puis aussi l'actualité, des choses qui nous disent tiens, celle-ci plus qu'une autre, ou mais beaucoup d'évidences quand même.
0: Ouais.
2: On a été regarder aussi ce que les gens aiment écouter encore de trio, et puis ce que justement ils écoutent pas trop et que nous on a envie de leur faire écouter.
0: Ah, c'est vrai. Alors là, pour avoir ce genre d'infos, c'est vrai que pour le coup le streaming c'est intéressant.
1: Ah oui.
0: Vous pouvez voir. Alors à part, je disais l'hymne de nos campagnes qui passe sur toutes les radios quasiment tous styles confondus, etc. Est-ce que vous avez des chansons comme ça, des succès auxquels vous ne vous attendiez pas, des pics de stream un peu étonnants?
1: J'en ai pas en tête là.
2: Il y a un morceau qui s'appelle J'ai rien prévu pour demain, qui est très streamé, qui est un morceau du premier album et qui est quand même anti-productivité du travail.
0: D'accord.
2: Et donc qui doit être d'actualité.
0: Oui, c'est ça.
2: Et qui est repris chez les jeunes.
0: Ah, c'est drôle.
2: Donc en espérant qu'ils ont quand même envie de rentrer à l'école demain, tu vois. Voilà.
0: Voilà. Ratez pas la rentrée.
2: Ouais,
0: quand
2: c'est
0: même.
2: Ça, allez-y quand même.
0: C'est
2: mais
0: ça.
2: Voilà, celui-ci par exemple qui a été une surprise.
0: Ok. Et est-ce que vous avez une petite préférée que vous avez poussé pour mettre sur le best-of?
1: Non, il n'y a pas eu de...
3: Moi, j'ai des préférés, mais c'est pas forcément les plus...
2: On n'a pas fait conscience du tout à Daniel.
3: Exactement. Ils m'ont pas écouté. J'ai essayé de pousser des trucs, mais...
0: Ils t'écoutent jamais, non, hein. Bah, viens, on fait notre groupe, Daniel.
3: Avec... Depuis le temps que je te le dis.
0: Ben voilà.
3: Ça va être top.
0: En vrai, je pense que vous avez dû être sollicité énormément depuis vos débuts pour sortir ces compilations, ces best-of. Tous les artistes le font, ils attendent pas 30 ans pour le faire.
3: Chaque album est un best-of.
0: Alors, vous, c'est ça.
1: Non, mais c'est vrai que nous, on a quand même sorti pas mal de live.
0: Oui.
1: Et pour nous, les lives faisaient quand même office de best-of, en fait.
0: Ouais.
1: Et ça permettait en plus de d'entendre des chansons que les gens aiment écouter, mais dans des nouvelles versions et tout. Donc voilà. Donc c'est pour ça qu'on s'est jamais posé la question du best-of. Et puis là, 30 ans, on s'est dit c'est le moment.
3: De bouche à oreille, les gens le prenaient vraiment comme un best-of.
1: Ouais, de bouche à oreille, faisait un peu office de best-of. Mais c'est vrai que le best-of un peu traditionnel, j'ai envie de dire comme ça, on n'avait jamais pensé. Et puis par contre, ce qu'on voulait, c'était quand même qu'il y ait une nouvelle chanson. Quoi.
0: Oui.
1: Bah oui.
0: C'était
1: oui.
0: Comment de se retrouver ensemble pour écrire justement ces nouvelles chansons. Là, on va découvrir la traversée, sachant que ça faisait un moment que vous aviez pas écrit de chansons tous ensemble à quatre.
1: Ouais, alors on n'écrit pas à quatre, on écrit un peu chacun de notre côté quand même, et on arrive, on a fait écouter plein de morceaux en fait. C'était ça qui était le plus dur, ça a été le choix en fait, hein,
2: parce qu'on est arrivé avec
1: j'avais 6-7 chansons, voilà. Donc
3: il y avait bien une quinzaine.
0: Mais vous sentiez que c'était des chansons pour trio et pas pour vos projets annexes.
3: Déjà pour trio et qui puisse intégrer dans un best-of qui retrace les 30 ans.
0: Ouais.
3: C'est-à-dire que il y a des chansons qui peuvent partir aussi sur quelque chose de très très nouveau, mais là quelque chose qui soit cohérent avec cette histoire et qui dénote pas complètement, qui soit dans l'âme et l'ADN du groupe et du best-of.
0: Alors la traversée.
1: Bah, la traversée, elle remplit complètement
0: tout ça.
1: Dans le thème. Bah ouais, elle remplit complètement tout ça. Ouais.
0: Alors on va
1: et bien plus. Écoutez tous.
2: Validé à quatre.
1: Voilà, validé à quatre.
0: Validé à quatre par trio. Gizmo, merci. Il m'a servi ça sur un plateau. C'est magnifique.
3: Et d'une.
0: Je suis contente que vous soyez les parrains de cette saison 5 de Décibel. Les premiers invités, c'est les meilleurs.
1: C'est la rentrée avec toi, ça fait plaisir.
0: La traversée trio nouveau arrivé.
4: À la

0: Et ce allez qui nous donnerait bien de l'élan pour que vous partiez en tournée. Or, ça n'est pas prévu. On n'a pas annoncé tournée pour les 30 ans de trio. Pourquoi ?
1: Eh ben parce que on était parti avec Christophe dans nos aventures solo,
0: oui,
1: et
0: bien parti tous les deux d'ailleurs.
1: Ouais, hein. Et puis on s'est engagé Manu aussi derrière avec le collectif Ensemble, avec les amis de Sins Emilia, Vanupier, tout ça sur quelques dates.
0: D'ailleurs, je vais les donner les prochaines.
1: Avec plaisir.
0: Ah oui, quand même, ce collectif Ensemble, le 8 octobre à Poitiers, le 9 à Vierzon, 31 octobre à Strasbourg, le 26 novembre à Nesle, le 10 décembre à Annemasse et le 18 décembre à Beauvais. Et après c'est bon. Donc vous êtes libre en 2027 pour la tournée des 30 ans de trio.
2: Après,
0: ou pas,
2: c'est les présidentielles.
0: Ah,
2: bah voilà.
0: Tu Mali, président.
2: Allez, on y va.
0: Tu fais la campagne.
2: Mais oui. Après, on fait la campagne. Exactement. Après, il va falloir mettre les mains dans le cambouis.
0: Ouais.
1: Non, mais on
0: c'est
1: avait.
0: C'est une première approche, quoi.
1: Ouais, il y a Manu qui est parti en 2018. Il y a eu cette tournée après, derrière, l'album qui est sorti.
0: Ouais.
1: Il y a eu envie vraiment de faire un break et de partir faire nos trucs. Et puis, en même temps, cette envie de marquer les 30 ans. Donc, on s'est dit, bon, on se donne encore du temps avant de se retrouver. Parce que l'idée, c'est si on repart, je pense que c'est tous les quatre. Il faut qu'on soit motivé, prêt, avec des chansons. Et donc, on attend encore un petit peu, on se donne le temps. On a beaucoup tourné et là, on va se donner un peu de temps.
3: Surtout qu'on vient de fêter les 27 ans.
0: Oui, c'est vrai.
3: On ne peut pas faire que des anniversaires. Voilà, à un moment donné, il faut aussi proposer des nouvelles choses.
0: On dirait un groupe WhatsApp de parents à l'école. Toutes les semaines, il y a des anniversaires.
1: Non, ce qui est sûr, c'est que
3: alors, qu'est-ce qu'on ramène cette fois-ci ?
1: On s'est permis d'aller jouer il n'y a pas longtemps avec pas mal d'autres artistes pour aller porter les artistes palestiniens, des choses comme ça. Si on doit y aller, qu'on a envie d'y aller, il n'y a pas de barrière non plus à aller jouer. On a envie d'y retourner, mais c'est juste besoin de poser encore un peu et faire un petit truc.
2: Et puis pour la sortie du best-of, on va quand même faire un petit live et tout, quand même.
0: Ah,
2: voilà, tu vois, allez, c'est une exclue.
0: Ah, merci. Merci pour cette belle info. Le best-of, lui, sortira le 16 octobre, le premier, première compilation pour Trio, dans lequel on retrouvera, c'est bien, un peu toutes vos incarnations. C'est ça que j'aime avec Trio, c'est que c'est très difficile, en fait, de définir quel genre de musique vous faites. Vous faites de la musique agricole.

0: quoi.
1: Hein, on a mué depuis.
0: C'est ça.
2: C'est, on c'est,
1: c'est très drôle. J'entends les voix.
0: Les différences de son. Et de...
2: Voilà, petit florilège de tout ce qu'est Trio. On a hâte de découvrir ce best-of donc, qui sortira le 16 octobre avec La Traversée, la nouvelle chanson que vous avez entendue, mais aussi deux autres titres. Je vais essayer d'en savoir plus. Comptez sur moi. Je sens que ces hommes ont plein de secrets. Je vais faire tout ce que je peux. Et puis, on va aussi leur poser le questionnaire des choix cornéliens. C'est une nouveauté pour la saison. On va voir.
1: On va voir si on va être les premiers.
2: À tout de suite.

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0: Maya, chanteuse originaire de Valence, est révélée par la Star Academy 2024. Maya avec Tout ira bien.
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0: Tout ira bien.
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0: Et le groupe Trio, nos premiers invités de l'année dans Décibel. Il y a Mali, il y a Daniel, il y a Gizmo. Il y aurait dû avoir Manu, mais il y a un petit souci de santé. On lui envoie plein de bisous et on espère qu'il va se remettre rapidement. Trio, donc les 30 ans, le best-of. Et quelques petites questions, quelques choix cornéliens pour vous, les amis. Commençons dans la catégorie milliardaire, hein, plus de 100 milliards de fortune. Préférez-vous, Trio, faire une chanson d'amour pour Bernard Arnault ou emmener Françoise Bettencourt en tournée?
2: Oh la vache. Ah, Françoise Bettencourt en tournée,
3: on peut peut-être la retourner. Hein,
2: elle a bien qu'à.
3: On peut peut-être l'emmener dans un autre monde.
2: Non, j'imagine pas du tout.
0: Et imagine, elle change.
3: Lui faire découvrir un autre monde en tous les cas que le sien, ça pourrait être drôle.
4: Ça peut être un pari, tu vois.
3: Ouais.
4: Un challenge. Bah, peut-être qu'il peut avoir une utilité.
3: L'important, c'est de pas détourner de fond en route, quoi.
0: Ah oui, c'est ça.
3: Rester clean et tout.
0: Faut pas prendre les sous des t-shirts,
3: on respecte les personnes âgées, on est cool et puis on lui montre un peu ce qu'on fait et tout. Pourquoi pas? Ça peut être drôle.
0: Ok. Vous préférez une victoire de la musique ou un Bercy complet?
3: Un Bercy complet.
0: Ils ont déjà eu les deux. Si vous pouviez changer le nom du groupe, un, est-ce que vous le feriez? Et deux, ce serait quoi?
2: Elle est trop chelou, cette question. Pourquoi changer le nom du groupe?
4: Moi, quand je suis arrivé, je me suis dit, bon, il faut faire un... Non.
2: Tu sais qu'on n'a pas choisi le nom du groupe, comme disait Guise. Hein,
3: On joue dans la MJC, c'est des potes qui nous invitent à jouer tous les trois. Ils nous ont vu faire les fous avec les guitares et nous appellent Trio. C'est le directeur de la MJC qui met le Y. Il n'y a pas plus belle histoire, on ne peut pas changer de
2: ça. La première fois qu'on a vu une affiche de Trio, on ne savait même pas qu'on jouait dedans.
3: Ouais, c'est ça.
2: Non, mais c'est vrai.
4: Moi, j'avais proposé Ito et ses choristes, mais ça n'a pas été...
0: Ça va être notre groupe.
3: Ouais, c'est ça.
2: Ito et sa choriste.
0: Ok, allez, maintenant les petites questions perso. Mali, est-ce que tu préfères?
2: Silence. Est-ce que je préfère? Ouais, vas-y.
0: Si je te donne un super pouvoir.
2: Si j'ai un super... Oui, vas-y. Donne-moi un super pouvoir. Il me dit, vas-y.
0: Une cape d'invisibilité ou une télécommande pour faire taire qui tu veux quand tu veux.
4: Waouh.
2: Oh, les deux.
0: Non, mais
2: je veux les deux, moi.
0: T'es gourmand.
2: Faire taire qui je veux, non.
4: Ça y a pas besoin de télécommande pour ça.
2: Non, ouais. J'ai pas besoin de ce pouvoir-là. La cape d'invisibilité quand même.
0: Okay. Voilà,
2: pour pouvoir venir des fois, tu vas dans le studio, et regarder un petit peu sans que tu me vois. Tu vois ce que je veux dire?
0: Tellement creepy, j'adore.
2: Oh là là, j'adore.
0: C'est génial. On dirait une série Netflix.
2: Ouais.
0: Guise, est-ce que tu préfères, en concert, jouer tous les jours avec une guitare pas accordée ou oublier systématiquement les paroles du début de l'hymne de nos campagnes? Genre le premier couplet, tu l'as pas.
4: La guitare, c'est fait.
3: Je préfère oublier. La guitare.
4: Ouais. Ça, c'est
3: non,
4: bon.
3: Mais là, en ce moment, j'en joue pas. En plus, je fais que chanter, c'est cool. Non, je dirais oublier les paroles de l'hymne des campagnes parce que les gens la chantent direct.
0: Ah,
3: donc,
0: oui, c'est, vrai,
3: c'est cool que je suis de pépère. Ils la connaissent bien. Non. La guitare désaccordée, ouais, c'est vrai que c'est un truc qui m'arrive souvent. Donc,
0: ça va.
3: Je prends les deux, quoi, aussi comme Mali.
0: Daniel! Ça va?
4: Je suis prêt.
0: Alors Daniel, pour ceux qui ne le connaissent pas, sachez qu'il a toujours un très joli petit chignon sur le haut de la tête.
4: C'est gentil.
0: D'où ma question. Est-ce que tu préfères couper ce chignon ou alors le teindre en roux?
2: Oh. Bon, ça s'essaye maintenant, moi je dis. On y va direct.
0: Pourquoi en roux? Eh ben, j'ai réfléchi et je trouvais que c'était ça.
4: Pour qu'il se voit. Enfin bon, c'est vrai qu'il a diminué avec le temps.
0: Mais il a toujours le petit.
4: Je suis ouvert aux deux. Effectivement, je suis ouvert aux deux.
3: Les mecs qui se mouillent pas.
0: Non.
4: Mais sincèrement, le couper.
2: Vas-y, on le coupe en direct. Allez,
4: c'est quoi, vas-y.
2: Allez, franchement, Émilie, c'est la première de la rentrée. On coupe le chignon de Daniel.
4: On aurait pu aussi le teindre en roux. Hein,
0: tu vois, on passe au bac.
4: On va teindre en roux, il y a moins de risques.
0: Exactement. Et puis, allez, question un peu mauvais esprit, mais quand même, les grands bonheurs côtoyant parfois les grandes calamités. Je vous rappelle que pour les 25 ans de Trio, on a quand même eu le Covid. Alors, pour les 30 ans, est-ce que vous pouvez nous expliquer exactement ce qui est prévu?
2: J'espère que c'est pas Marine Le Pen au pouvoir, hein. C'est tout ce que j'espère, vraiment.
0: Écoute, l'actualité fait que normalement c'est pas elle. Elle est inéligible.

0: Ah, mais oui, mais c'est une très très bonne nouvelle. Espérons que ça fonctionne bien tout ça. Mais oui. Après, il y a tout ce qu'il y a derrière aussi. Il y a Bardella qui est en porte-à-faux derrière, donc faut faire attention. Enfin voilà. Ouais. En tous les cas, c'est vrai qu'on milite depuis des années pour le vivre ensemble, pour apprendre à vivre les uns avec les autres, à se connaître. Donc le RN, ça nous fait très peur, même pour la culture et tout.
1: Il y a beaucoup. Ouais.
2: Je préfère le Covid.
0: Ouais, c'est ça.
2: Un bon Covid, c'est pense qu'on sait mieux.
1: On a des masques en plus maintenant.
2: On sait comment ça se passe le confinement. Ça va, tu vois.
1: Écoutons un extrait de votre premier album, Mama Goubida. La chanson s'appelle La Main Verte. Bon anniversaire, trio.
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0: Trio, ça c'était le tout premier album. Et c'est d'ailleurs lui qui est à gagner tout à l'heure. On s'est dit qu'on allait faire un retour aux sources, comme ça, tout premier album de Trio à gagner au Blind Test. Il est encore temps de vous inscrire pour jouer avec nous. C'est Alexandra qui vous attend au standard.
1: Et on s'inscrit.
0: Vous pouvez vous inscrire pour gagner votre propre album. Et le numéro, c'est 0810 055 056. La Traversée, c'est la chanson inédite, le premier inédit du Best of Avenir de Trio qui a été dévoilé.

0: qui seront à découvrir le 16 octobre sur votre premier best-of. Est-ce que, en fabriquant ces chansons-là, vous avez eu envie d'un nouvel album? Est-ce que ça fait encore sens aujourd'hui, en 2026, à l'époque du streaming, des playlists et des singles, de se rêver un album ou pas?
1: Ah ouais?
2: Ah oui, carrément, oui. Mmh. On avait presque les chansons pour le faire, mais c'était pas le moment, c'est juste ça. Mais oui, bien sûr. On a toujours pris notre temps, ceci. On n'a pas, en 30 ans de carrière, on n'a pas fait non plus 40 albums comme Bernard Lavilliers, qui a
0: produit,
2: ou Jules, ou des gens qui sont très productifs. Non, mais je pense à.
1: Ce que tu disais, c'était plutôt que faire. C'est le format long de l'album, c'est ça, ouais. En fait. Mais, ouais, mais moi, en tant que consommateur de musique, je résonne encore en album.
0: Toi, t'écoutes des albums, toi aussi, Daniel?
1: J'écoute des albums, ouais.
3: Moi aussi, oui. Après, j'ai parfois du mal aujourd'hui, on consomme beaucoup le par titre.
0: Bah oui.
3: Et avoir un album cohérent qui me fasse plaisir, moi, du début à la fin, c'est pas un truc que je rencontre régulièrement.
0: Ouais. Gizmo, t'écoutes tes albums?
2: Ouais, je suis un peu comme ça aussi. Je vais commencer à écouter. Et puis, si à un moment je décroche, bon, bah, je vais passer à autre chose. Et puis, je suis aussi à cheval. Nous, on a toujours, c'était mon trip, c'était d'aller chez Crocodisc, acheter des vinyles, découvrir des artistes. Et aujourd'hui, je suis à cheval entre cette culture-là et mes enfants qui, eux, consomment des titres.
0: Ouais.
2: Sont plus dans cet esprit playlist. Et donc, on vit avec ça. Et en même temps, l'album, moi, ça me parle encore.
3: Après, je pense que nous, on a grandi avec cette façon de penser la musique, ça, faire un album. Après, par exemple, bon, vous allez dire que je parle toujours de Peter Gabriel, mais bon.
0: Allez,
3: Peter Gabriel. Lui, avant de sortir il avait sorti.
1: Il va super votre groupe. Hein.
3: Ça va tu verras. Tu verras.
0: N'insulte pas l'avenir.
3: Exactement.
0: Tu feras peut-être nos premières parties, Monsieur Mali.
3: On verra. Ça, on verra. Hein. Okay. Ça, on va être très.
0: Monsieur Emballé.
3: Non, mais il sortait un.
1: Bah, tu peux nous parler de Peter Gabriel?
0: Ah oui, s'il te plaît.
1: Ouais, vas-y.
3: Sur le dernier album, il sortait un titre par mois. Pendant 12 mois, un titre à toutes les pleines lunes, il sortait.
0: C'est vrai.
3: C'est vrai. Et je trouve, j'adorais l'idée. En fait, tu découvrais l'album d'une autre façon.
1: C'est génial. C'est
3: super, et il a lancé sa tournée sans.
1: Super info. Tu sais que la pleine lune, tu peux te couper le chignon aussi, il repoussera plus vite.
0: Sauf si t'as tes règles.
1: Sauf si t'as.
3: Écoute, on va tout essayer. On va tout essayer le même jour.
0: Mon Dieu. Non, mais c'est très bien. Une chanson toutes les pleines lunes.
3: Non, mais.
0: Bah oui.
3: Moi, j'avais trouvé ça.
0: Peter.
2: T'as les Ludwig qui ont fait ça il n'y a pas longtemps aussi.
3: Je vais y aller.
2: Des titres comme ça.
3: Voilà, il y a forcément aussi d'autres façons de réinventer l'histoire.
0: Exactement. Voilà. Et puis de s'adapter aussi, parce que mine de rien, l'algorithme, c'est quand même une drôle de bête. Ouais. J'ai discuté avec Oxmo Puccino, qui a sorti là son dernier album, et il m'expliquait qu'il avait fait que des chansons courtes, alors que lui, il aime bien parfois rester 4 minutes, 5 minutes, même plus de 5 minutes, et que là, en fait, l'algorithme n'aime pas les chansons longues, et que donc il s'était forcé à faire des chansons de moins de 3 minutes.
1: Ah ouais? Tu vois, je savais pas. Je savais pas.
2: Enfin, on va faire des textes plus courts, les gars.
1: Voilà, on va faire des chansons.
3: Émilie, on note ça pour notre groupe.
0: On va faire des chansons
1: très courtes. Très, très courtes pour l'algorithme, d'accord? Pour votre groupe.
0: Bon, qu'est-ce que je peux vous souhaiter?
3: Premier album,
0: les garçons,
3: algorithme.
0: Algorithme.
1: Une jolie rentrée pour nous, pour nos enfants, tout ça.
0: Oui, la rentrée des classes.
1: Oui, la rentrée des classes.
0: Ça, c'est important.
1: C'est important.
0: La tournée du collectif Ensemble. On souhaite aussi un bon rétablissement à notre Manu.
2: Ouais, carrément.
0: Voilà.
1: T'avais pas une question cornélienne pour lui?
3: C'était quoi sa question?
1: La question à lui, la question cornélienne. Manu, c'est quoi?
2: On va y répondre. Si
1: on va y répondre pour lui.
3: Avec sa voix.
0: Non, je peux pas faire ça. Non, je la garde. Vous reviendrez.
1: Ah, d'accord, ok. Ah,
2: ça marche.
0: Vous reviendrez en 2027, soit pour faire campagne, soit pour nous annoncer votre tournée, ou qui ne sais-je. Mais en tout cas, j'ai vraiment, vraiment hâte de vous revoir. Et j'étais très contente que vous soyez les premiers invités de Décibel.
2: Bah, pareil, c'était une surprise pour nous. On ne savait pas que c'était la première pour toi de la rentrée. Donc,
0: Vous êtes les parrains de cette édition.
1: J'adore.
0: Et donc, pour celles et ceux qui étaient très sûrs, Marine Le Pen est-elle éligible ou pas? Alors, effectivement, c'est débattu par des spécialistes en ce moment. Voilà, il y a l'inéligibilité, mais il y a l'appel. Et donc, depuis le mois de juillet dernier, les juristes ne sont pas tous d'accord. Et donc, voilà, pour le moment,
2: il y a quelques candidats qui n'ont pas de casserole. Donc, allez les voir.
0: Il y en a pas de bracelet, tout voilà, ça, mais voilà. En tout cas, effectivement, j'ai dit, elle est inéligible. Or, je n'ai pas les capacités et les compétences juridiques pour vous l'affirmer là maintenant.
3: Mais ça sortait du cœur.
0: Mais voilà. Et un peu de mon cerveau aussi. J'étais sûre de mon coup. Mais donc voilà, comme il y a appel, bah non, il y a plus, on sait pas. Voilà. C'est le suspense. On revient dans notre série Netflix.
1: Très bien.
0: Trio, merci.
2: Merci à toi.
0: Je vous bonne aime. Saison. Bonne en saison thème, à ouais. vous aussi. Et le best-of, le 16 octobre, la traversée est déjà disponible. Merci les gars.
2: Merci. Merci.
1: Salut.
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1: Et merci d'avoir choisi ici pour passer votre lundi soir. C'est la rentrée de Décibel en ce 31 août. On a accueilli Trio, on vous a fait découvrir ce groupe indé qu'on adore, Ravage. Et puis on a rendu hommage à Kavinsky. À suivre, il y aura notre hommage aussi à Dolly Parton. Et puis l'anniversaire du jour qui va nous ramener dans les années 70. Mais là c'est l'heure du blind test. Et on joue ce soir avec Didier. Salut Didier.
2: Salut Émilie.
1: Comment ça va?
2: Ça va très bien, content de te retrouver, de te réécouter, voilà.
1: Oh, merci.
2: Le rayon de soleil quand les vacances sont finies, voilà, Émilie.
1: Oh,
2: voilà.
1: C'est trop gentil. Et ça te va le nouvel horaire, 19h?
2: On va s'y faire, hein.
1: C'est vrai. Non, mais moi, je prends toutes les réclamations, hein.
2: Ouais, toutes les réclamations. Si ça pouvait durer 2 heures, voilà ma réclamation. Voilà.
1: Ah, d'accord, j'aime bien. Ah oui, mais t'allais encore plus. 2 heures, ce serait bien. On a eu une saison où on faisait 2 heures. Franchement, c'était chouette.
2: Oui, tout à fait. Je me rappelle très
1: c'est
2: bien.
1: C'est vrai. Ah, oui. Ok, je note. 2 heures pour Didier. Marina est avec nous aussi pour jouer. Salut, Marina.
3: Et bonsoir, Émilie.
1: Comment ça va?
3: Mais ça va super bien, moi je suis ravie du 19h.
1: Ah, Marina, elle est contente.
3: Mais ravie, parce que 20h, non, ça n'allait pas.
1: Mais non, mais à 20h, j'étais en concurrence avec tellement de trucs cool à la télé, je comprends, 19h, c'est quand même un peu plus, il y a un peu plus de place, quoi, dans les emplois voilà. Du temps des auditrices et des auditeurs. Ah là là, Marina et Didier.
3: D'accord, pour le 19, 21h, hein, moi aussi.
1: Ah, on peut rallonger, ok, je note, très bien. Les cahiers de doléances sont ouverts toute la semaine de la rentrée. Par contre, à partir de la semaine prochaine, c'est trop tard, sachez-le. Je note. Marina et Didier, je suis ravie de commencer la saison avec vous et de vous offrir, donc c'est un souvenir, le tout premier album de Trio, Mama Gubida, qui était sorti en 1998. Vous vous rendez compte? L'année des champions du monde.
3: Voilà.
2: Et
1: 1 et 2 et 3-0. Et le premier album de Trio, puisqu'ils fêtent leur 30 ans. Voilà, on est ravis, nous, de vous offrir ce disque, qui est en plus, évidemment, farci de bons souvenirs et de bonnes chansons. Mais pour cela, donc, il va falloir marquer quelques petits points au blind test. Même si, à la fin, je vous l'annonce, tout le monde gagnera.
3: Ça n'a pas changé.
1: Ça n'a pas changé. Non, ça ne changera jamais. Ça ne changera jamais. Vous êtes déjà tellement sympa de passer à l'antenne, c'est bien normal que vous puissiez repartir avec un joli cadeau. Le thème du blind test ce soir, eh bien, puisqu'on voulait rendre hommage à Dolly Parton, on l'écoutera tout à l'heure, j'avais envie de country en français. Parce que la country music, qui est le style de musique, évidemment, de Dolly Parton, c'est pas un style hyper populaire en France, mais on a quand même de très bons morceaux sonorités country. Alors, j'avais envie de vous les faire deviner ce soir. Il va falloir retrouver le plus rapidement possible le nom des interprètes de ces chansons, d'accord ?
3: D'accord.
2: Et toujours en donnant son prénom.
1: Toujours en donnant son prénom avant la réponse. Didier, j'adore, il est prêt le jour de la rentrée. C'est vraiment...
2: Ah oui. Très studieux, ouais.
1: Il est studieux, il est au premier rang, il a acheté compas, l'équerre, il a tout. Il a tout, les flots.
3: Il est pas comme moi.
1: Oh, Marina, elle est plus au fond de la classe, tranquille, elle regarde par la fenêtre, parce qu'il fait encore beau, voilà. Mais j'aime bien cette petite classe de cancre, vous êtes parfaits. Didier et Marina, c'est parti pour une première chanson country en français, par un artiste français. On cherche le nom de l'interprète.
3: Marina.
1: Marina.
3: Didier. Marina. Goldman.
1: Bah oui.

0: a fait un bébé toute seule. Didier l'avait aussi, hein, mais Marina était la plus rapide. C'était effectivement Jean-Jacques Goldman. Elle a fait un bébé toute seule. Goldman, qui est un grand fan de musique country. Deuxième titre, on cherche l'interprète.
1: Travailler, c'est pour du...
0: Didier.
2: Julien Clerc.
0: Oui.

0: Zachary Richard, qui est un artiste de Louisiane, de musique acadienne. Travailler, c'est trop dur. Julien Clerc, un point pour Didier, un point pour Marina et une petite dernière pour la route et pour le plaisir, parce qu'en vrai, la country, on aime bien ça.
1: Marina. Cabrel.
0: Oui. Pourvu que jamais tu ne t'éloignes plus loin que Marina a son point Cabrel et Didier, je lui rajoute un point karaoké parce qu'il connaissait toutes les chansons par cœur de ce blind test. Alors avec deux partout, j'annonce que tout le monde a gagné. Merci les amis.
1: Merci beaucoup Emilie.
0: Et merci infiniment d'avoir été les premiers candidats de cette saison 5 de Décibel. Ça fait super plaisir. Vous reviendrez jouer peut-être ?
2: Oui, bien sûr, Émilie, toujours la première.
0: Ça, c'est génial. Ouais. Et puis, n'oubliez pas aussi que tous les dimanches, il y a une émission spéciale avec les auditeurs. C'est une émission dont vous faites la programmation musicale. Donc voilà, je vais vous repasser Alexandra au standard. Et si vous avez envie de présenter une chanson en direct un de ces jours, vous n'hésitez pas à lui dire. Parce que franchement, l'émission du dimanche, on l'adore. Dimanche à 19h, vous pouvez venir l'écouter. Pareil, la première de cette saison 5. Et vous verrez que les auditrices et les auditeurs d'ici ont décidément très, très bon goût. Allez, après avoir fait un dernier bisou à Marina et Didier, comme promis, on rend hommage à Dolly Parton en écoutant son standard, son classique, sa merveille, Jolene, Dolly Parton.

0: quitté à l'âge de 80 ans. Le 25 août dernier, Dolly Parton avait écrit 3000 chansons dans sa carrière ahurissante. Et pourtant, on parle presque pas de ça, parce que depuis qu'elle est morte, tout le monde dit à quel point elle était lumineuse, généreuse, philanthrope, visionnaire, rassembleuse, généreuse. C'est sans doute ça, avoir réussi sa vie. Elle nous manque beaucoup, Dolly Parton. Mais écoutez, les amis, n'hésitez pas à la réécouter, également à la regarder, puisque elle a fait des merveilles au cinéma, au théâtre et à la télévision. La musique, évidemment, vous le savez. Et puis, je trouve qu'Instagram fait des merveilles en ce moment, en ressortant tout un tas d'archives d'elle, d'interviews dans lesquelles elle est aussi drôle qu'engagée, fine. C'était vraiment une personnalité incroyable, Dolly Parton. Et on a de la chance, dites-vous, d'avoir vécu à la même époque qu'elle.
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0: Et on termine, comme le veut la tradition de Décibel, avec la chanson anniversaire du jour. C'est l'anniversaire de Éléonore Clairvine. Alors vous vous dites, non, mais on la connaît pas cette chanteuse. C'est normal, elle n'est pas chanteuse, elle a 63 ans aujourd'hui. Et c'est elle qui, à un tout jeune âge, en 1977, jouait le rôle de Anne dans le film culte de Diane Curis, Diabolomante. L'occasion de réécouter cette merveille de chanson signée Yves Simon, Diabolomante. Et bon anniversaire, petite Anne.
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0: petite Anne, 63 ans aujourd'hui. Et Décibel, c'est déjà fini. Merci à l'équipe de l'émission. Iki était à la technique, Alexandra Sackberg au standard, Iris Guitoni à la réalisation, Mélodie Chaïb à la programmation et au web. Demain, nous recevrons Hélène Ségara. Passion, passion Hélène Ségara. Et puis à suivre dans Décibel, une toute nouvelle émission, Il n'y a pas que Paris dans la vie, animée par Éric Bastien. Son invité de ce soir fait partie des nouvelles voix de la rentrée sur Ici. Il s'agit de l'animatrice Enora Malagré.
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0: Bonjour à tous, il est midi 5 sur votre radio Ici, que je suis émue de cette rentrée, que je suis heureuse de rejoindre cette radio que j'aime tant. Je salue chaleureusement toutes les locales d'Ici, partout en France. Merci pour votre accueil, ça m'a touchée au plus profond de mon petit cœur. Et puis j'embrasse mes parents qui m'écoutent d'Ici Touraine. D'ailleurs, j'en profite, bienvenue dans votre nouveau rendez-vous. Alors dans cette émission qu'on a conçue pour vous aider, pour nous aider à trouver des solutions concrètes pour embellir le quotidien. On va parler bons plans, arnaques, santé, animaux, avec sérieux, tendresse et humour, parce qu'on vous doit bien ça. C'est le titre d'ailleurs de ce nouveau rendez-vous sur votre radio Ici. Nous sommes ensemble jusqu'à 13h. Je suis Enora Malagré et voici la joyeuse bande qui m'accompagnera tout au long de cette saison. Aude Razo, que vous connaissez bien sur votre radio Ici, madame anti-arnaque. Bonjour Aude.
2: Bonjour Enora, bonjour tout le monde.
0: Très heureuse que vous soyez parmi nous. Autre figure mythique, légendaire d'Ici, Valère Coréard. Coucou Valère.
3: Salut Enora, bonjour à toutes et tous.
0: Qui nous distillera ses bons plans conso et puis mon rayon de soleil, Elsa Wolinski, la joie de vivre incarnée. Qui
4: merci.
0: Partagera ses petites astuces au quotidien. Coucou Elsa.
4: Bonjour. Coucou.
0: Bienvenue. Et puis Gérald Kirzek, que vous connaissez, notre éminent médecin. Bonjour Gérald.
5: Bonjour à toutes et à tous. Bonjour Enora. Faut toujours un médecin, pas très loin. C'est
0: oui,
5: pas mal, ça,
0: ouais, hein. Surtout pratique. Là, bon, je suis en tachycardie, ça sera très utile. Aujourd'hui, on va beaucoup vous parler de la rentrée. Vous l'avez compris, c'est votre émission. Vous avez un problème, nous avons sûrement des solutions. D'ailleurs, appelez-nous ou laissez-nous un vocal au 0810 055 056, comme l'a fait Lucas aujourd'hui.
6: Bonjour Enora, salut l'équipe. Moi, je viens de rentrer de vacances. C'était super. Le problème, c'est que la reprise est un peu compliquée. J'avoue que je stresse de reprendre le boulot. J'arrive pas à dormir. Je pense que j'ai dormi même pas 3 heures cette nuit. J'ai l'impression de faire des crises d'angoisse. Je sais pas si vous avez des conseils, si vous pouvez m'aider.
0: Merci aïe, aïe, aïe. Dieu, on que va, ça
5: on
0: nous
5: va
0: parle.
5: L'aider, bien sûr. Bah, c'est le principe des vacances, hein, c'est que ça s'arrête à un moment donné.
0: Eh oui.
5: Allez, je vous donne deux petits mots-clés. Régularité et zénitude. Vous allez voir, on aura tous les conseils.
0: Gérald va nous prodiguer ses précieux conseils d'ici une trentaine de minutes. Et puis le meilleur pour la fin. 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Et on démarre avec vous Valère, c'est la rentrée d'ailleurs, bon courage à toutes et à tous. Et qui dit rentrée dit bon plan pour démarrer la saison en faisant des économies facilement, là, tout de suite, maintenant. Vous avez des bons plans alimentation à nous soumettre.
3: Exactement, en fait, 3 bons plans, on commence par l'alimentation. À la clé, si vous respectez tout ce que je vais vous proposer aujourd'hui, comptez à peu près 1000 euros d'économies dès cette année pour une famille de 4 personnes.
0: Oh là là, on adore.
3: Et je ne mets pas la barre la plus haute. Ce dont je suis capable, je suis bien plus haut, je vous assure que c'est vrai.
0: Mais aujourd'hui, prétentieux.
3: Aujourd'hui, on démarre fort. Aujourd'hui, on démarre quand même fort.
0: On vous écoute.
3: Alors, pour l'alimentation, vous allez surveiller déjà les étals de fruits et légumes dans les prochaines semaines. Qu'est-ce qui va se passer? Après l'été qu'on vient de vivre, il a fait très chaud, il y a de la sécheresse. Ouais. On va avoir beaucoup de fruits et légumes moches. Les fruits et légumes moches, c'est quoi? C'est une pomme qui est un petit peu plus petite, un poireau qui est divisé en deux ou qui est en jumeaux. Mm-hmm. Vous allez avoir également des choux, des poires qui vont arriver un petit peu bizarroïdes. Ce qui est intéressant, c'est qu'il y a beaucoup de fruits et légumes moches qui arrivent. Et donc, la grande distribution...
0: Dit comme ça, c'est un peu curieux.
3: La grande distribution est en train de préparer un dispositif qui va nous permettre, de les identifier avec un petit logo. C'est une pomme avec une dent, vous verrez. Ça s'appelle les gueules cassées, notamment, ou fruits et légumes moches.
0: Okay.
3: 25% moins cher que les fruits et légumes normaux.
5: Ça, c'est bien.
0: Ça, on aime.
3: Et ils sont tout à fait bons. Ils sont à la fois comestibles, valeur nutritionnelle, tout ça, nickel. Donc ça, c'est le bon plan de la rentrée. Dans les fruits et légumes de saison, vous allez surveiller ça parce que vous allez faire des économies et soutenir les producteurs locaux autour de chez vous.
0: Ça, c'est important.
3: Première case cochée. Deuxième case importante dans le budget alimentation, c'est la place de la viande ou du poisson.
0: Alors,
3: je sais qu'en France, on adore la viande, on est des viandards, comme on dit. Mais c'est pas le docteur Kirzek qui dira le contraire. Faut pas trop manger de la viande, notamment la viande rouge.
5: Notamment la viande rouge, oui. Et puis faut alterner les protéines. Il y a des œufs, il y a du poisson aussi.
0: On en mange combien, juste pour savoir, dans la semaine de la viande?
5: Ce qu'il faut, c'est 1 gramme par kilo de poids de protéines, globalement.
0: Okay.
5: Donc la viande, c'est 2 fois par semaine, c'est très bien. 2-3 fois par semaine. Et puis on alterne les œufs, c'est bien. Et les protéines végétales aussi.
0: Et donc,
3: exactement.
0: Le bon plan, du coup?
3: C'est de manger un petit peu moins de viande. d'y réfléchir, voir où on en est, parce qu'on va vraiment faire des économies, c'est ce qui pèse le plus dans le panier. Autre conseil qui peut paraître futile mais qui est important, ne pas aller faire vos courses le ventre vide.
4: Ah,
3: bah,
4: c'est tout temps. Sinon, grave erreur.
7: C'est la catastrophe.
4: Les petits biscuits.
7: les bonbons.
4: La voix de Aude Razzo.
7: Le chocolat.
4: Madame anti-arnaque, petit biscuit. Bah oui, ça, c'est pas bon, Aude.
7: Et toujours ça.
3: Et la projection, c'est-à-dire, on dit, ça, je vais vraiment le manger, c'est certain, parce qu'on a le ventre vide, on a faim, mais en fait, notre cerveau nous trompe, il devient un peu fou dans ce supermarché ou dans le marché de plein vent. Donc ça, c'est le deuxième sujet. N'allez pas faire vos courses le ventre vide. Autre conseil, faites vos courses en ligne, si vous le pouvez. Drive ou livraison.
4: Ah bon, c'est mieux, ça, Valère?
7: C'est moins cher?
3: Pourquoi? D'abord, la tentation. Vous allez tranquillement dans votre canapé. Il n'y a pas la petite musique de fond, la frénésie, les enfants dans le chariot, le machin. Vous voyez ce que, les corners, les trucs. Vous êtes tranquille derrière votre écran. Vous prenez le temps, vous construisez votre panier, vous essayez de gérer votre budget, de le maîtriser, en fait, tout simplement. Et vous pouvez aller voir dans votre frigo. Tiens, est-ce que j'en ai encore, en fait, de ça? Est-ce que j'ai encore dans le placard?
4: On a moins de tentations.
3: On a moins de tentations.
5: On ne prend que ce dont on a besoin. Ça, c'est clair que sinon, on est tous pareils. On est tentés.
3: Et par la même occasion, on va lutter contre le gaspillage alimentaire. Ça, c'est 400 € par foyer, par an. Un foyer de 4 personnes, 400 € jetés par la fenêtre.
4: Ah ouais,
3: c'est monstrueux, en fait, le gaspillage alimentaire. Et puis, si j'ai le temps, un autre conseil qui me semble être important aussi, c'est prenez le temps de comparer. Regardez là vraiment où vous sentez le mieux. Si c'est dans ce supermarché, c'est très bien. Le marché de plein de vent, les directs producteurs, qu'importe. Mais voyez ce qui vous correspond et prenez une carte de fidélité. Parce que oui, aller tout le temps dans le même supermarché, eh bien, la fidélité, elle est récompensée. Prenez une carte de fidélité.
4: Valère Coréard, monsieur Bonplan, vous l'avez compris. Aude Razzo, madame anti-arnaque. Alors, est-ce que d'ailleurs, j'ai une question, les paquets XXL, vous savez, les paquets familiaux qu'on voit dans certains rayons de supermarché, est-ce que c'est une arnaque, ça, Aude Razzo?
7: Alors, ça dépend, en fait, là aussi, il faut être très attentif. On a toujours l'impression, on voit parfois des packs famille, des paquets
8: éco. Moi, j'en prends, j'en achète.
4: Oui, parce que Elsa Wolinski, vous avez plusieurs enfants.
8: J'ai que deux enfants, mais trois chats, mais en même temps, voilà, c'est une grande famille.
4: C'est une grande famille.
7: Eh ben, Elsa, on va regarder ensemble les paquets, on va bien les scruter, ça vaut aussi pas que l'alimentation, d'ailleurs, la lessive ou ce genre de choses. Attention, des fois, vous faites pas forcément une bonne affaire avec les packs famille, parce qu'en fait, il faut regarder le prix au litre ou le prix au kilo. Et là, vous comparez gros paquet, petit paquet. Qu'est-ce qui est mieux? Gros paquet, petit paquet.
4: C'est la question qu'on se pose.
7: Ça dépend. Des fois, le petit paquet est beaucoup mieux que le gros paquet. Voilà. Donc, il faut faire. Non, mais je prends l'exemple des chips, un achat chaudement recommandé par le docteur Kirzek.
5: Des chips, oui, avec modération.
7: C'est très bon pour la santé, c'est évident.
8: Et donc, on était petits, les gâteaux, les chips.
7: Les paquets maxi de chips, des fois, le prix au kilo, il est supérieur quand c'est le gros format. Donc, attention. Et ça peut être du plus 10, plus 15%. Donc, c'est pas anodin.
4: Donc, n'allez pas toujours vers les gros paquets. C'est ce que nous retiendrons. Merci beaucoup, chers amis. Vous l'avez vu, on vous doit bien ça. On vous distille plein de bons plans et on vous évite les arnaques. On va commencer cette émission avec Indochine, figurez-vous. Canary Bay, sur votre radio, ici.

0: Anna Ribey, Indochine, sur votre radio ici.
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0: Midi 16, de retour dans On vous doit bien ça, votre nouveau rendez-vous entre 12h et 13h sur votre radio. Ici, on va aborder plein de sujets, c'est la rentrée. On va aborder avec Gérald Kierzek, notre médecin, comment garder le fameux bronzage qu'on a ou pas en cette rentrée.
3: Oui, et prendre soin de sa peau, même si on n'est pas bronzé. Donc.
0: Surtout prendre soin de sa peau. Avec Elsa, tout à l'heure, on parlera comment bien gérer la première fameuse réunion parents-professeurs. Ça va être très concernant pour la rentrée de nos pitchounes demain. Pitchounes, très ringard comme mot. Je ne vous le cache pas. J'en suis désolée, mais nous étions au cœur d'un dossier brûlant avec Valère Coréard, Monsieur Bonplan, qui nous a dit comment on pouvait faire des économies dans notre panier de courses. Et là, un deuxième bon plan, Valère.
4: Oui, vous avez une idée de votre budget abonnement. Quand je parle abonnement, en général, hors téléphonie, internet et télé, c'est assez sidérant. C'est entre 7 et 800 euros par an.
3: Oh là là.
4: Ça s'appelle les abonnements de divertissement. Et je pense qu'aucun d'entre nous, enfin, à part moi bien sûr, parce que j'ai préparé la chronique, mais sinon, aucun d'entre nous
0: bizarre,
4: n'est capable de dire vraiment à quoi il est abonné.
5: Non, mais moi, j'ai fait ce que vous. Je sais.
0: Elsa.
5: Non, mais parce que moi, j'ai nettoyé un peu.
0: Ah, vous avez fait votre petit ménage de rentrée sur votre téléphone.
4: Et vous êtes tombée sur des petites pépites, sans doute.
5: Je suis tombée sur une pépite, c'est-à-dire que je me suis inscrite à plein d'applis pour le sport que je n'ai jamais utilisé.
0: Voilà.
5: Tout à fait. Je me suis fait avoir.
4: J'ai fait exactement la même chose. Moi, j'avais une appli de coaching sportif. Je l'ai ouverte 3 fois en 1 an. Alors, ça coûtait 4,99 €, mais effectivement, fois 12, ça fait 55 euros. C'est quand même pas rien. Les jeux pour les enfants, ils m'avaient tanné pour les abonner à 2-3 jeux complètement nuls en plus. Ils n'ont quasiment jamais joué.
3: Et sur votre téléphone.
4: Non mais oui, ils ont la manie de grandir en plus des enfants, donc ils y jouent plus du tout.
0: Ouais.
4: Bref, vous l'avez compris, l'idée c'est de faire le tri dans ce dont on se sert vraiment. Et la première chose à faire, c'est vous prenez 12 relevés bancaires. Et oui, c'est un peu fastidieux. J'avoue.
5: Attends, je suis un peu paresseuse moi quand même.
0: Oui, c'est
5: qu'on épluche 12.
0: Qu'on épluche tous les relevés bancaires. Vous nous demandez vraiment ça?
4: Est-ce que vous voulez reprendre le contrôle cette année de vos finances ou pas?
5: Oui.
4: Bon, ben voilà.
0: C'est aussi. Il faut faire ses devoirs.
4: Alors, vous faites vos devoirs, vous allez vous descendre vos 12 relevés bancaires et vous allez sans doute tomber sur quelques surprises. Ça peut être la salle de sport à laquelle vous n'allez pas ou vous n'allez plus et tout un tas de dépenses. Ça, c'est pour la partie relevés bancaires. Et ensuite, il y a les applications qu'on a contractées sur smartphone, donc Google Play Store ou App Store. Et là, vous allez tout simplement dans la partie abonnement sur votre téléphone et vous regardez ce à quoi vous êtes abonné. Et simplement, vous résiliez tout ce dont vous ne vous servez
0: déjà,
4: pas ou peu, quoi.
3: Ça, je suis en train de le faire.
0: Oui.
3: J'en ai que deux, finalement.
0: Oh,
3: non, mais ce qui est motivant, là, avec les relevés bancaires, c'est on prend la calculette et on additionne. Et là, je pense qu'effectivement, on a des surprises.
4: Exactement. Alors, je vous donne une dernière petite astuce sur le sujet.
0: Oui.
4: Vous pouvez aussi, sur un abonnement que vous souhaitez conserver, faire comme si vous vouliez résilier. Ça va faire quoi? Ça va faire que l'opérateur a déjà prévu ce cas de figure et va sans doute vous proposer une promotion.
0: Ah,
4: un mois gratuit.
0: Le coup du chantage affectif.
4: On n'en est pas très loin. Mais en tout cas, ça a le mérite de vous faire des économies
0: assez
4: facilement.
0: Ils vont nous proposer une meilleure offre. Donc dans tous les cas, on est gagnant.
4: Vous avez tout compris. Et puis parfois, on tombe sur des trucs bizarres pour revenir sur les relevés. Et là, il faut creuser parce qu'on peut se demander mais qu'est-ce que c'est que ce petit prélèvement de 2-3 euros?
0: Est-ce qu'on peut gagner des sous aussi sur l'énergie, Valère Coréard?
4: On peut tout à fait gagner. Et là, j'ai juste une recommandation à vous faire.
0: Parce que ça, c'est important.
4: La fidélité ne paye pas en matière d'énergie. Ça veut dire
0: j'ai eu peur. Le début de la phrase m'inquiétait. Là, oui. Hein?
4: Donc, c'est pas parce que vous êtes chez le même fournisseur depuis 10 ans que vous allez avoir les meilleurs prix. Allez sur le comparateur officiel.
0: Un peu comme ça aussi en couple. Non, je plaisante.
4: Allez sur le médiateur national de l'énergie, le CID. C'est officiel, c'est indépendant, c'est gratuit. Ils ont un comparateur. Et en fonction de vos besoins réels, vous aurez les meilleures offres du marché.
0: D'accord.
4: Ça vous permettra non seulement de payer moins cher, à la clé en général 100-150 euros par an, sans forcer. Et c'est le nouveau fournisseur qui va s'occuper de tout résilier. Donc l'administratif, c'est pour le nouveau fournisseur. Donc c'est très facile à faire, pas de risque de coupure, rien du tout.
5: C'est ce que j'allais demander, les coupures, il n'y a pas de coupure?
4: Bien sûr que non. Et surtout, vous pouvez le faire pour le gaz, qui vient d'augmenter. Là, on a regardé, depuis avril, c'est 24% de plus.
0: Hein, et oui, quand c'est énorme, tout à fait.
4: Voilà. Et ça marche aussi pour l'électricité. N'hésitez pas à changer de fournisseur. Moi, je recommande de faire un mini-audit au moins une fois par an.
0: D'accord, merci beaucoup Valère. Moi, j'ai une question pour Aude. En cette rentrée, je reçois des mails très curieux qui me disent que je suis abonnée à une plateforme que je ne vais pas citer alors que je n'ai jamais souscrit d'abonnement.
6: Ça tourne énormément parce qu'en fait, les gens ne sont pas bêtes. Effectivement, ils font un petit ménage et les escrocs ne sont pas bêtes non plus. Ils se disent, tiens, c'est le moment où on remet un peu en question nos abonnements, notamment les abonnements streaming.
0: Oui.
6: Et donc, effectivement, ce mail, il tourne beaucoup. D'ailleurs, je remercie Jacqueline qui me l'a transféré pas plus tard que ce matin. Je peux citer un abonnement Amazon Prime. Et puis, vous avez les abonnements Netflix, vous avez les abonnements Disney+. Je vous le lis, ce petit mail.
0: Allez-y,
6: votre période d'essai est terminée. Votre abonnement Prime Video a été automatiquement renouvelé. Voici le détail de votre facture. Dont Jacqueline, ça lui dit 69,90 €. Et puis, j'ai d'autres auditeurs. Des fois, c'est 465 €. Donc là, qu'est-ce que
5: j'ai reçu des mails.
0: Vous aussi, Elsa, vous l'envoyez.
6: Et sauf que vous avez souscrit à rien du tout.
5: Non.
6: On est d'accord. Et donc là, on a un petit coup de
5: stress.
3: Donc on clique dessus.
6: Et donc on clique dessus, ce qu'il ne faut surtout pas faire. Il y a un petit bouton. Vous n'êtes pas à l'origine de cette demande. Annulez immédiatement. On clique et là ça ne va pas du tout. Vous allez tomber sur un faux site qui imite très bien un vrai site Amazon, Netflix ou autre et qui va en fait tout simplement vous demander plein d'infos sur vous et surtout vous demander votre numéro de carte bleue parce que paraît-il que pour annuler un abonnement, il faut donner son numéro de carte bleue.
0: Bah tiens donc.
6: Voilà, ne le faites pas, surtout ne cliquez jamais sur un lien dans un mail, jamais.
0: Super, faites comme Jacqueline, nous avons des solutions pour vous, appelez-nous, laissez-nous un texto, un vocal au 0810 055 056. C'est l'événement musical de la rentrée, vous n'êtes absolument pas passé à côté de ça. Céline Dion revient en concert à Paris, la patronne, ce sera d'ailleurs le samedi 12 septembre avant d'entamer une tournée. Et là elle chante pour nous, bonjour, pardon, merci, mais oui. Merci Céline d'être sur votre radio ici, à tout de suite.
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0: Céline Dion, bonjour, pardon, merci sur votre radio. 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
0: On vous doit bien ça. On vous doit bien ça, c'est le titre de votre nouveau rendez-vous sur votre radio. Ici, nous sommes en chambre jusqu'à 13h avec Aude Razeau, Madame Anti-Arnaque, Elsa Wolinski qui nous parlera de la vie quotidienne, Valère Coréard, Monsieur Bonplan et notre médecin, notre magicien Gérald Kirzek qui va d'ailleurs répondre à la question que nous a posée un auditeur au 0810 055 056. Bonjour Gérard.
2: Et bonjour Edouard.
0: Comment ça va Gérard?
2: Ça va très très bien, merci beaucoup.
0: Je suis très heureuse de vous accueillir dans cette nouvelle émission. Comment ça va en cette rentrée? En forme?
2: Oui, enfin, c'est pas la grande forme parce que je traverse un burn-out en ce moment. Donc
0: c'est pas du tout la grande forme.
2: Je suis sur le versant positif.
0: Ah, d'accord, donc vous êtes en train de vous relever de ce burn-out, d'accord?
2: Oui. C'est ça.
0: Ben, on est avec vous de tout notre cœur, vraiment. Je crois que vous aviez quelque chose à nous dire, à notre médecin notamment.
2: Vous vouliez... Oui, c'est par rapport aux légumes.
0: Oui, dites-nous.
2: Et que moi, vu le prix des légumes et des fruits actuellement, et qui vont être de plus en plus chers en lien avec les conditions climatiques,
0: ouais.
2: Je privilégie les légumes surgelés, qui sont de très très bonne qualité,
0: ouais.
2: Et très convenables au niveau prix, parfois même moins chers.
0: Oui, c'est
2: et
0: vrai.
2: Et ça permet de mieux jauger l'alimentation des fruits et légumes.
0: Et est-ce que c'est bon ça du coup Gérald Kirzek, notre médecin?
3: Bonjour Gérard, mais vous avez totalement raison, parce que non seulement c'est moins cher, mais sur le plan nutritionnel, ça garde en fait tous les nutriments, toutes les vitamines, les minéraux. Parfois, c'est même plus riche en vitamines et minéraux quand c'est surgelé, plutôt que des fruits ou des légumes qui ont fait le tour de la planète, vous voyez, qui ont été récoltés il y a je ne sais combien de jours, et qui arrivent sur les étals de supermarché ou même de marché. Donc c'est une très bonne idée de prendre des surgelés. C'est pareil pour les boîtes de conserve. En fait, les légumes ou les fruits en boîte de conserve ou en surgelés, ils ont souvent été conditionnés avec des légumes qui sont à pleine maturation, donc c'est gorgé de vitamines. Et surtout, l'usine, elle est tout de suite à côté. Donc ça fixe un peu les vitamines. Et donc vous allez avoir dans votre boîte ou dans votre produit surgelé, c'est plein de bonnes choses. Donc finalement,
0: Gérard,
3: c'est moins cher et c'est bon pour la santé.
0: Notre cher Gérard de Saint-Mandé, vous achetez aussi des conserves?
2: Oui, ça m'arrive. Peut-être moins parce que dans ma tête, je me dis que l'aspect qualitatif est beaucoup plus dans le produit surgelé. Mais je suis complètement d'accord avec les propos du docteur Gérald Kirzek, d'ailleurs qui a eu la gentillesse de m'offrir son livre et qui est exceptionnel.
0: Oh,
3: ah, ben voilà.
0: Je pensais pas qu'il était si sympa, moi. Vous êtes très conserve aussi, je crois, Elsa Wolinski.
4: Alors non, c'est Aude.
0: Ah bon?
4: Non, mais moi, j'ai envie de dire un truc sur les conserves, c'est que moi, j'ai toujours honte de dire que j'achète des conserves parce que je cuisine très mal. C'est pour ça que je vous invite jamais chez moi. Et donc, du coup, je peux ne pas avoir honte de dire que j'achète des conserves tout le temps.
3: Il n'y a pas de honte à voir, mais c'est vrai qu'il y a une espèce de mauvaise image, un peu comme ça, des produits surgelés. Il y a une culpabilité des parents, là, cette veille de rentrée scolaire. On reprend le boulot, la rentrée, etc. Pour gagner du temps, on a un peu honte ou une culpabilité.
0: Et vous avez raison.
3: Il ne faut pas.
0: Valère Coréard, Monsieur Bonplan.
5: Gérard, un petit conseil, si vous me le permettez aussi, pour faire des économies quand on va au supermarché, et si vous êtes un adepte de la congélation, vous allez dans les rayons date courte. Il y en a de plus en plus, on appelle ça aussi rayon anti-gaspi et j'en passe. Là, tant que les produits sont encore dans la date limite de consommation, vous pouvez tout à fait les congeler, sauf s'il y a marqué qu'il ne faut pas recongeler, bien sûr, mais la plupart du temps, on peut congeler et là, on va du coup figer l'aliment et l'attraper, enfin le payer 30 ou 40% moins cher.
0: Merci Valère et merci à vous surtout Gérard de nous avoir appelé. On vous embrasse très très fort, on vous souhaite une belle rentrée et surtout bon courage pour ce que vous traversez. Vous n'êtes pas loin d'y arriver.
2: Merci beaucoup, au revoir.
0: Gros bisous Gérard. Alors c'est le moment pour moi de booster votre pouvoir d'achat parce qu'on vous doit bien ça sur votre radio ici. Tous les jours, 200 euros de pouvoir d'achat immédiat à vous offrir. Et vu que c'est la rentrée, pour vous alléger un peu, il y aura deux gagnants par jour. Ça sera dans un instant. Mais le premier qui s'est inscrit sur ici.fr, nous l'accueillons tout de suite. Bonjour.
6: Bonjour.
0: Comment vous appelez-vous?
6: Je m'appelle Marc.
0: Marc, d'où nous appelez-vous?
6: Alors, je vous appelle d'un joli village qui s'appelle Saint-Maurice-près-Pionçain.
0: Oh, c'est magnifique. On embrasse d'ailleurs ici, pays d'Auvergne.
6: Tout à fait.
0: Eh ben, on est très très contents de vous accueillir. Et on a une très bonne nouvelle. Vous avez gagné 200 euros.
7: Bravo.
0: Super. Oui. C'est formidable, Marc. On est très très très contents de pouvoir vous offrir ça en cette rentrée.
6: Oui, ben j'en suis ravi.
5: Vous avez l'air.
0: On vous embrasse très très fort. Allez, à tout de suite sur ici.fr. Continuez de nous appeler 0810 055 056.

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0: Et rebonjour, il est midi 33 sur votre radio Ici. Bienvenue dans votre nouveau rendez-vous. C'est la rentrée Ici. On parle bon plan, vie quotidienne, arnaque à éviter, santé. Nous sommes là pour vous rendre service parce qu'on vous doit bien ça. Et c'est le titre de ce nouveau rendez-vous quotidien. Figurez-vous comme c'est bien fait. Nous sommes en chambre jusqu'à 13h. Moi, je suis Enora Malagré. Et voici la joyeuse bande qui m'accompagnera tout au long de la saison. Audre Azou, Madame Anti-Arnaque, Valère Valère, qui nous distillera ses bons plans conso, Elsa Wolinski, qui partagera ses petites astuces au quotidien et qui, dans un instant, nous dira comment bien gérer la première réunion parents-prof, quel stress. Et Gérald Kirzek, notre docteur magique, qui nous donnera de bons plans pour garder son bronzage et prendre soin de sa peau après cet été caniculaire. Mais pour l'heure, Gérald Kirzek,

0: pas seul. En
1: non, il n'est pas seul, il est comme moi, on peut vivre ensemble. Lucas, en tout cas, moi je suis là.
0: Je disais, c'est le principe des vacances, que ça s'arrête à un moment donné. Forcément, les vacances, c'est plus agréable que le travail. Mmh. Donc quand on reprend le travail, l'école, bah, le rythme change, le rythme notamment de sommeil. Et je disais, la régularité, c'est un peu la clé. Donc la régularité de quoi? La régularité des horaires de coucher déjà. Ah, et c'est oula, pas la peine non plus de se coucher trop tôt. Lucas nous disait, bah, j'ai du mal à dormir, ça ressasse un peu dans ma tête, etc. Bah, c'est sûr que si vous couchez à 20h alors que pendant toutes les vacances vous vous couchez à minuit, bah, là, votre corps va pas comprendre et vous allez vous réveiller à 2h du matin assis dans le lit avec justement le stress de la rentrée et des idées qui vont tourner en boucle dans votre tête. Donc on se couche à horaire régulier et on se lève à horaire régulier. Et petite astuce, Lucas, essayez d'avancer votre réveil. Peut-être un quart d'heure ou une demi-heure avant ce que vous faisiez l'année dernière.
2: Pas mal.
0: Pourquoi? Bah, parce que ça permet de prendre le temps, de pas être pressé d'emblée et donc de diminuer un peu de stress. Et puis la deuxième chose, quand je parlais de zénitude, c'est un petit sas de décompression. Quand vous rentrez le soir du boulot, par exemple, prenez-vous 30 minutes, par exemple, pour faire tout à fait autre chose, faire une activité qui vous fait plaisir, et ça c'est plutôt pas mal. Et troisième conseil, c'est ce sas de décompression qui va éviter d'avoir tous ces problèmes dans la tête finalement, et il faut vraiment faire le passage du travail et de la journée au rythme du soir. Et troisième conseil, sortez-vous les préoccupations de votre tête. Oh, prenez un petit cahier, notez-les. Ouais. Moi à côté sur ma table de chevet, j'ai un petit carnet et un stylo, et je note et ça sort.
3: J'aimerais bien lire ça.
2: C'est ce que j'allais dire.
0: Je vous assure.
2: Je serais curieuse de savoir ce qui se passe dans la tête du docteur Kirzek.
0: Plus rien, puisque c'est tout sur le carnet.
2: Allez, un petit peu de musique sur votre radio ici. Stevie Wonder, bien sûr. 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

0: You are the sunshine of my life sur votre radio ici, Stevie Wonder. 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
0: Midi 38, nous sommes au cœur de votre nouveau rendez-vous sur votre radio ici, ça s'appelle On vous doit bien ça. Gérald Kierzek nous a prodigué des conseils extraordinaires pour moins stresser en cette rentrée. Mais pour l'heure, je m'adresse à Elsa Wolinski qui va tout au long de la saison vous distiller un peu ses angoisses, ses bons plans pour essayer de mieux gérer votre vie quotidienne. Et là, elle va nous parler, parce que c'est l'heure de la rentrée demain pour vos enfants. Et il y a cette fameuse réunion parents-prof. Comment on fait? Comment on s'habille? Comment on la gère?
3: Alors oui, justement, vous le savez,

0: suis maman et je pense aujourd'hui à toutes les mamans célibataires. Oula. Parce que sachez, Valère et Aude, que moi aussi, j'ai mes petits bons plans. Et à quoi je pense quand nos enfants grandissent et ne veulent plus qu'on les accompagne à l'école? Oh, à la réunion parents-prof, évidemment. Et vous savez pourquoi?
1: Non.
0: Eh bien, parce qu'on parle beaucoup des applications de rencontres. Ah oui, ça, on en parle beaucoup. Mais très peu des réunions parents-prof.
1: Ouais.
0: Alors que justement, c'est le seul endroit où tu peux parler de tes enfants sans crainte et repartir avec un numéro de téléphone pour un date. Eh oui. Enfin, moi, je dis ça, je dis rien, vous savez. Mais depuis que trois copines à moi ont rencontré leur mec parmi les papas célibataires de l'école, figurez-vous que je suis en éveil.
1: Je m'attendais pas du tout à ça.
2: Mais c'est vrai, bon plan de la rentrée, c'est fabuleux.
0: Je ne veux pas rater une occasion. On ne sait jamais. Un papa divorcé, Valère, on ne sait jamais. Pour l'instant, vous êtes très heureux, mais bon, hein.
3: Ça peut changer, c'est honteux.
0: Devant un professeur de philo, tout peut arriver.
3: Ouais.
0: Mais le vrai problème, sachez le j'en bafouille vraiment. Le vrai problème, et les mamans ou les belles-mères qui nous écoutent, je suis certaine que vous allez savoir de quoi je parle. Le vrai problème, quand on va à la réunion parents-prof, c'est les vêtements. Le vrai souci, c'est la tenue, parce qu'elle est soumise à validation. Pour ma part, ma fille qui a 16 ans...
1: Les papas aussi qui nous écoutent doivent avoir la même pression.
0: Ah oui, et les papas, bien sûr,
1: mais oui,
0: je les oublie, non, les papas, bien sûr. Ma fille qui a 16 ans, elle m'interdit carrément de passer la porte si elle n'a pas scanné toute ma silhouette de haut en bas et donné son autorisation de sortie. Par exemple, si je mets des sabots que personnellement j'adore, maman, on dirait que tu vas traire une vache. Les Sanchak, je suis fan de Johnny Hallyday. Ils sont très beaux, mes sabots, ils sont très beaux. Les talons, c'est too much. Les baskets, ça fait trop cool.
1: Et les Santiago, c'est
0: ça
1: quoi?
0: Ça fait pas. Les Santiago, c'est Johnny Hallyday, c'est périmé.
1: Ah, c'est périmé, d'accord.
0: C'est périmé, on fait pas.
1: Bah, dommage.
0: Donc, chaque année, je finis en général avec un pantalon gris et une chemise blanche, un peu comme vous, Valère, excusez-moi. Tout ça, pour faire sérieux.
4: Ça ne répond pas pour l'instant.
1: Une
0: pas question d'ouvrir un bouton de chemise. Bref, tous les stigmates de la mère célibataire un peu cool sont effacés et censurés. Marcher à côté d'elle dans la rue, alors là, c'est même carrément interdit. Elle marche à un mètre de moi. Elle change de trottoir, on se retrouve directement toutes les deux jours. Oh bonjour, toi aussi t'as une réunion. Oh bah oui, c'est comme ça. Finalement, c'est peut-être ça, être parent, apprendre à aimer ses enfants de plus en plus loin. Enfin, en tout cas, faites-moi confiance, vous pensez bien qu'à la sortie de la réunion parents-prof, j'ouvre la chemise, je lâche les trous et je lui dis au revoir ma chérie, je t'aime devant tout le monde.
1: Très très
0: c'est
1: fort.
0: C'est qui décide?
1: C'est maman.
0: C'est maman.
1: Merci Elsa Wolinski, vous l'avez vu, hein, c'est notre rayon de soleil dans votre nouveau rendez-vous. On vous doit bien ça. Alors, je m'adresse à mon autre soleil, Aude Razo, Madame Anti-Arnaque, parce que, pardon, je vais la saouler toute l'année, mais j'ai vu passer quelque chose. Ah. C'est la rentrée de nos enfants. J'en ai pas, mais je vous les vole. c'est vrai, demain. Et j'ai vu passer un truc fou. On pourrait savoir, avant tout le monde, la composition de la classe de son enfant.
5: Ah, s'il va être avec ses copains-copines dans la même classe. Alors, attention, Arnaque, vous avez raison d'en parler, effectivement.
1: C'est parti comme en 14.
5: Mais alors, moi aussi, j'ai vu plein de vidéos, effectivement, sur les réseaux sociaux, ce qui est un peu embêtant, c'est que vous avez peut-être remarqué aussi, ils font beaucoup de vues, ces vidéos.
1: Bah oui,
5: donc effectivement, c'est des vidéos avec des petits malins qui prétendent révéler dans
0: malins.
5: Quelle
0: elle
5: classe.
0: Comme une prof,
5: oui, effectivement. Ah oui, il me manque plus que les petites lunettes rondes et puis je vais faire. Des petits malins, oui, qui prétendent révéler dans quelle classe ils seront à la rentrée ou vous serez à la rentrée. On va écouter un petit extrait de vidéo, comme ça vous allez comprendre.
1: Ah, très bien.
6: Je vais vous faire un tuto. Voilà, donc le site c'est mafutureclasse.com. Donc ce que vous faites, c'est que vous mettez vos informations. Ensuite, vous faites accéder à ma fiche classe. Ça va charger et votre classe sera là. Voilà, donc n'hésitez pas. Mafutureclasse.com.
1: Qu'est-ce que c'est que ce bazar?
5: Alors stop, on hésite, surtout. Alors,
4: stop,
5: ça suffit. On hésite. Là, le jeune homme dans la vidéo, il nous affiche, soi-disant, une liste avec le nom de ses futurs petits camarades.
1: Oui.
5: C'est n'importe quoi. D'ailleurs, en commentaire, il y a beaucoup de commentaires de jeunes, très jeunes, des collégiens souvent qui disent « J'ai essayé, ça marche pas du tout.
1: Bah,
5: ça m'affiche des noms, mais ils sont pas du tout dans mon collège. » Donc, c'est n'importe quoi. Ce qui me dérange beaucoup avec ces vidéos, c'est qu'elles sont beaucoup vues. Il y a beaucoup de commentaires, de partages, etc. Mais surtout, ils vous renvoient vers un site. Et ce site, il fait très sérieux, avec un petit drapeau drapeau bleu, blanc, rouge. Mmh. On a vraiment l'impression d'être un peu sur un site du gouvernement, vous voyez.
0: Oui,
5: et donc, on se dit, bah, c'est vrai, c'est sérieux, ils vont vraiment me dire dans quelle classe je serai. Et donc, non seulement il vous dira pas ça du tout, mais en plus, il va vous demander quoi? Le nom, prénom de l'enfant, le nom de sa ville, le nom de son établissement.
0: Et là, danger.
5: Et là, derrière, vous avez le petit malin qui récupère très tranquillement ces infos qu'il pourra ensuite utiliser pour d'autres arnaques. Donc,
0: mais, oui, Elsa. Aude, est-ce qu'on peut les signaler, ces sites?
5: On peut les signaler, effectivement. C'est la plateforme Pharos, P-H-A-R-O-S, internet-signalement.gouv.fr, c'est la même chose. Okay. Mais sinon, tapez Pharos dans Google et vous les signalez.
0: Merci, okay, merci. Aude Razo, Madame Antiarnaque. Comment était-elle habillée lors de sa première réunion parents-prof, Vanessa Paradis, que nous écoutons avec la scène sur votre radio ici.

0: Le tout bon duo M et Vanessa Paradis, la scène. Bande originale d'Un monstre à Paris, ce merveilleux dessin animé. Jusqu'à 13h.
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0: Votre nouveau rendez-vous sur votre radio Ici. On vous doit bien ça avec cette merveilleuse bande. Aude Razo, Elsa Wolinski, Valère Coréard et, j'ai envie de dire, le taulier. Je sais pas pourquoi. Gérald Kierzek.
2: Ah, c'est moi, pardon.
0: Vous voulez une ordonnance? Envoyez-lui un mail sur ici.fr. Je plaisante, évidemment. Mais qui va, en l'occurrence, répondre à une grande problématique. Comment garder son bronzage en cette rentrée? Comment prendre soin de sa peau et bien l'hydrater, Gérald?
2: C'est le bronzage, oui, mais c'est pas que ça. C'est vraiment la peau, parce que la peau, elle tire, elle est un peu terne.
0: Pour
2: celles et ceux qui ont un peu d'acné avant la rentrée de demain, hop, l'acné, elle ressort forcément, parce qu'il n'y a plus le soleil qui a son rôle anti-inflammatoire. Enfin, bref, votre peau, elle a souffert, en fait. Le soleil, le chlore, l'eau de mer, la clim, toute la chaleur, tout ça, c'était pas très bon cet été. Et donc, il faut avoir des bons réflexes, il faut reprendre une routine un peu pour sa peau, pour préserver son bronzage, mais tout simplement pour éviter la poussée d'acné ou pour éviter que cette peau, elle se mette à peler.
3: J'ai plein de petites peaux sur le visage.
2: Des petites peaux. Alors la première chose, c'est déjà de nettoyer. On nettoie sa peau. Alors, on va dire, oui, mais je ne veux pas nettoyer parce que je veux garder mon bronzage. Si je fais un peeling ou une exfoliation ou un nettoyage, je vais enlever le bronzage. Non, au contraire, on va stimuler la peau pour qu'elle se renouvelle. Donc ça va enlever les petites peaux mortes et surtout, ça va stimuler le renouvellement cutané et ça, c'est vraiment ce qu'il faut faire. Ensuite, on va l'hydrater, cette peau. Ça, c'est capital. On en a parlé, en fait, cet été, vous saviez qu'il faisait chaud. Oui. On mettait de la crème solaire très hydratante. Y compris à la rentrée, il faut continuer à l'hydrater avec une crème qui va hydrater de l'extérieur et vous allez vous hydrater de l'intérieur. Buvez. Oui. Vous la rabâchez cet été avec la canicule en en buvant 1,5 litre, etc. C'est pas parce que c'est plus la canicule, c'est pas parce que c'est la rentrée qu'il faut arrêter de boire, parce que la boisson qu'on prend, l'eau.
0: Pas attendre d'avoir soif.
2: Va exactement, ça va hydrater la peau aussi de l'intérieur. Donc, on nettoie, on exfolie, une fois par semaine c'est bien, nettoyage matin et soir avec quelque chose de doux.
3: Ensuite, plus on a la peau douce effectivement quand on exfolie.
0: Pour aller voir les fameux pères de famille dans les réunions parents profs.
2: Attention, pas trop, c'est pas la toilette qu'on fait
0: non,
2: ça, on fait
0: c'est
2: ça.
0: Pas
2: avec,
0: sale, pas le papier
2: et le, le nettoyage c'est matin et soir, sinon sans exfolier, on hydrate et on va la protéger. Parce que là aussi on y pensait cet été à mettre un filtre protecteur, vous savez, pas l'écran total, mais le SPF.
0: SFP, pas du tout, SPF. F50.
2: C'est ce que ça veut dire, le Skin Protector Factor, facteur de protection cutanée.
0: Et il est bilingue.
2: Le 50 ou le 30, il faut faire la même chose à la rentrée. Alors peut-être pas avec du 50, mais il faut une crème de jour. Et la crème de jour, par rapport à la crème de nuit,
0: moi, je suis
2: c'est qu'elle a un indice de protection solaire. Donc on peut mettre une crème de jour, le jour et la nuit, comme ça vous n'avez qu'une seule crème, et c'est pas forcément la plus chère qui est la meilleure. Mm-hmm. Même des crèmes bas de gamme, ça marche très très bien. Par contre, la crème de nuit, c'est pas pour le jour. Parce que la crème de nuit, il n'y a pas d'indice de protection UV.
0: Alors je vois Valère, pardonnez-moi, qui est quand même vraiment monsieur bon plan, mais H24, j'aimerais être un peu dans sa vie, qui est en train de nous trouver exprès, en direct, les crèmes les moins chères.
4: Oui, alors, effectivement.
0: Et ne lâche rien.
4: Non, mais ce qu'il faut, c'est surtout que ce soit les moins chères et les plus protectrices, celles qui ne font pas de mal à la peau. Alors, j'en ai trouvé deux. Une donc de jour, comme vous disiez, docteur, pour le visage.
0: Oui.
4: Et là, je me base sur les assauts de consommateurs. Hein, donc,
0: bien
4: c'est
0: sûr,
4: vraiment les tests. Diadermine. pH5 hydratant protecteur. On est à 3,89€ le flacon, le faire. Et elle est super bien classée. Et pour le corps, c'est Nivea. Les corps Nivea douceur, on est à peu près à 5€ le grand flacon. Et ça, c'est les mieux classés en termes de rapport qualité-prix par les assos de consommateurs.
2: Mais souvent, on a l'impression qu'il faut mettre très très cher, parfois des dizaines d'euros, voire il y a des crèmes qui dépassent les 100€. C'est pas parce qu'elles sont plus efficaces, elles sont chères parce qu'il y a du marketing, parce qu'il y a plein de choses autour, mais l'efficacité, quelques euros, ça peut très très bien fonctionner. La peau, c'est le plus grand organe du corps humain, donc il faut quand même en prendre soin.
0: Absolument.
2: On parle là du visage, mais il faut penser lait de corps, hydratation aussi, sur tout le corps.
0: Merci docteur Gérald Kierzek. Dans un instant, nous avons un auditeur ou une auditrice, je ne sais pas, qui a une petite question à nous poser. Vous le voyez, vous pouvez réagir en direct au 0810 055 056. Bienvenue dans votre nouveau rendez-vous quotidien. On vous doit bien ça sur votre radio. Ici, à tout de suite.
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0: 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On vous doit bien ça, votre nouveau rendez-vous jusqu'à 13h sur votre radio Ici. Et nous avons Christine en ligne avec nous qui nous a appelé. Bonjour Christine.
5: Oui, bonjour.
0: Quel bonheur de vous entendre. Comment allez-vous, chère Christine ?
5: Eh bien, écoutez, ça va très bien.
0: Vous nous appelez d'où ?
5: Marseille.
0: Oh, quelle chance.
3: Oh là là, j'aime tellement.
0: Nous sommes si jaloux. J'embrasse très chaleureusement ici, Provence. Plein de bisous, chers amis. Qu'est-ce que vous faites dans la vie, chère Christine ?
5: Alors, j'ai été maman au foyer. Ouais. Maintenant, j'ai 64 ans. Donc
0: C'est très bien d'avoir 64 voilà. ans. Alors, vous vouliez réagir, chère Christine, on vous écoute.
5: Oui, alors moi, je disais que depuis toujours, je fais des économies. Moi, quand les enfants étaient petits, j'ai toujours acheté les choses d'occasion. Alors, j'allais dans les journaux qui faisaient les petites annonces. Ouais. Et je trouvais ce qu'il fallait, enfin, c'était par variété de produits. Mm-hmm. J'ai fait aussi les rembourser.
0: Oui.
5: Il y a eu une période où on pouvait aller dans les magasins et acheter des choses qui étaient remboursées.
0: Ah, ça existe toujours, Valère Correa, Monsieur Bonplan, ça existe toujours, ça ?
4: Si les rembourser, je sais pas, mais en tout cas, des bons d'achat, quand on revient avec un coupon, etc., oui, ça existe toujours.
0: Mais c'est pas mal, ça, comme plan, Christine. Que vous faisiez-vous d'autre ?
5: Alors, je fais toujours aujourd'hui Le Bon Coin.
0: Évidemment.
5: Et je dois dire qu'on achète tout sur Le Bon Coin ou dans les dépôts-ventes ou les brocantes.
0: Très bonne idée, ça, Christine.
5: Je disais tout à l'heure que mon mari a même acheté une véranda.
0: Oh, bah dis donc. Ah oui, on trouve vraiment tout. C'est formidable.
4: Voilà. Ce qu'il faut savoir, c'est que sur Le Bon Coin et sur une autre plateforme d'ailleurs dont je voudrais vous parler rapidement, mais Le Bon Coin, il y a une partie dons. Et ça, c'est bon à ça. Donc, ça veut dire quoi ? C'est-à-dire que vous regardez la liste des trucs à donner autour de chez vous. Alors, je sais pas s'il y a une véranda, mais ça vaut vraiment le coup de regarder. Et pour le coup, vous avez une autre plateforme qui peut vous intéresser. Ça s'appelle Give, G-E-E-V. Et là, c'est que du don. J'étais en train de regarder. Il y a des trousses, des jeux de société, des chaises, des tables.
0: Pour cette rentrée.
4: Tout ça, c'est que, tout est gratos.
0: Ça coûte tellement cher,
4: Give,
0: les fournitures.
4: Le Bon Coin, c'est vraiment.
0: Give et Le Bon Coin.
4: Exactement.
2: Et ça marche dans l'autre sens. On peut donner aussi, parce que parfois, il y a des choses, on sait pas quoi en faire.
0: Et ça, Dieu sait, Gérald Kierzek, notre médecin, si vous donnez.
2: Mais on accumule beaucoup de choses.
4: Beaucoup de livres, notamment.
2: Mais on accumule beaucoup de choses, et là, c'est l'occasion de se dire, tiens, je me débarrasse et je donne, je fais plaisir.
0: Merci, Christine, vous avez un dernier bon plan pour nous, parce qu'on boit un peu vos paroles, là, je ne vous cache pas.
5: Écoutez, j'ai des vêtements aussi, alors, souvent, je vais chez Emmaüs pour donner.
0: C'est formidable.
5: La plupart du temps, j'achète des vêtements chez Vinted.
0: Bien sûr, aussi. De seconde main. Moi, je suis très seconde main aussi, c'est ce qu'il faut faire maintenant.
5: Absolument pas.
0: Et puis, c'est mieux pour l'écologie, les amis.
5: Oui, tout à fait, oui.
0: Ah, c'est très bien.
5: La plupart des gens ont trop de choses dans leur penderie et ne les utilisent pas.
0: Complètement d'accord avec vous, chère Christine. Audrazo.
3: Oui, là, je fais ma pénible. Je suis désolée, petit moment pénible, mais peut-être on fera une émission là-dessus. Ouais. Les arnaques sur Vinted, Le Bon Coin.
0: Elle nous sape le moral.
3: Oui, il y en a beaucoup. Faut faire attention quand même à qui on achète. Très, très attention au profil. Il y a beaucoup d'arnaques. Et là, on pourra en parler indéfiniment. Je fais toute une émission là-dessus.
0: Bonne idée d'émission, ma chère Audrazo, qui est également notre rédactrice en chef. Je vous balance les coulisses de l'émission. Merci beaucoup, chère Christine, de nous avoir appelé. Je vous embrasse très chaleureusement.
5: Si, au revoir.
0: Faites comme Christine, 0810 055 056. Et là, c'est le moment préféré de l'émission, puisque je booste votre pouvoir d'achat tout au long de l'année, chères auditrices, chers auditeurs. On vous doit bien ça. 200 € de pouvoir d'achat immédiat à vous offrir. Et vu que c'est la rentrée, il y en aura 2 gagnants par jour. Donc ça, on verra ça demain. Mais là, c'est le dernier gagnant du jour qui s'est inscrit sur ici.fr. Bonjour, bienvenue.
6: Oui, bonjour.
0: Ah, comment vous appelez-vous, chère madame ?
6: Alors, je m'appelle Bénédicte.
0: Bonjour Bénédicte, d'où vous nous... Oula, je vais y arriver. D'où vous nous appelez d'où ?
6: Alors, j'appelle du département de la Drôme.
0: Ah, eh bien, nous embrassons avec toute notre tendresse ici, Drôme Ardèche. Et la bonne nouvelle, c'est que vous avez gagné 200 €, Bénédicte.
6: Bravo. Écoutez, merci beaucoup.
0: C'est pas mal quand même.
6: Bravo pour cette nouvelle émission.
0: Oh, merci, c'est très gentil. Que faites-vous dans la vie, chère Bénédicte ?
6: Alors, je suis assistante administrative.
0: D'accord. Oh, alors là, voilà un beau métier. En tout cas, on vous embrasse très, très fort et merci de vous être inscrite sur ici.fr. Vous voyez, ça fonctionne. On vous appelle et on vous donne 200 €. C'est tout simple. On vous embrasse. Passez une très belle après-midi.
6: Également, merci.
0: Je voudrais remercier remercier de tout mon cœur Céline à la réalisation qui a merveilleusement participé, préparé, chiadé cette émission, Iki à la technique, Sadika au standard, Gwenaël à la préparation et un spécial gros câlin à Valère Coréard et à Aude Razo qui sont un peu mes parents sur cette émission, je dois bien le dire. Je suis très heureuse de démarrer cette belle aventure. J'espère que vous serez avec nous au rendez-vous. Pardon, je bafouille, je suis très émue aujourd'hui. Je vous dis à demain surtout.

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0: Juste une mise au point ce lundi matin avec Jackie Quartz. Bon réveil avec nous. J'espère que vous avez passé un bon week-end. C'est un vrai plaisir de vous retrouver, vous et toute l'équipe d'ici des 5 heures.
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0: Bonjour Valentine.
2: Bonjour Louis, bonjour à tous.
0: Nous sommes le 7 septembre. Aujourd'hui, c'est une belle date pour la musique. Figurez-vous que c'est l'anniversaire de Gloria Gaynor. L'interprète de I Will Survive qui fête aujourd'hui ses 83 ans. Et pour la petite anecdote, cette chanson qui est sortie en 78, I Will Survive, eh bien la maison de disques l'avait placée, cette chanson, sur la face B du 45 tours. Comme quoi, vous savez, ils avaient le nez creux aussi, on va dire.
2: Il y avait quoi sur la face A?
0: Eh bien, il y avait une autre chanson.
2: C'était Substitute, je crois.
0: Ah, c'était Substitute ?
2: Il me semble que c'est ça.
0: Bien joué pour l'info.
2: L'actu aujourd'hui, justement, c'est le retour des manifestations dans toute la France pour un changement radical dans la protection des femmes et des enfants. Elles ont commencé ces manifestations avec l'affaire Liana il y a 3 mois. Une proposition de loi arrive aujourd'hui à l'Assemblée. On en parle dès 5 heures.
0: Et pour vous accompagner jusqu'à 6 heures, avec nous ce matin, Saveria au standard, c'est Laurie à la technique, Charline à la rédaction en chef. Ici, dès 5 heures, ça commence maintenant.
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0: Lundi 7 septembre, excellent réveil à l'écoute d'ICI, il est 5 heures. Le tour de l'actualité avec vous, Valentine, et à la une, l'arrivée à l'Assemblée de la loi très attendue contre les violences sexistes et sexuelles.
2: Propulsé par l'affaire Liana et le parcours judiciaire du principal suspect du viol et du meurtre de cet enfant de 11 ans, visé par plusieurs plaintes mais jamais entendu par les enquêteurs, les associations reprennent leur mobilisation aujourd'hui, Faustine Calmel, à l'instar de celles qui ont rythmé le printemps jusqu'au début de l'été.
3: Le 4 juillet dernier, plusieurs dizaines de milliers de personnes marchaient dans les rues de Paris. Des rassemblements étaient aussi organisés dans une centaine de villes. Depuis, une nouvelle proposition de loi a été déposée après avis du Conseil d'État et du Conseil économique, social et environnemental. Un texte de 69 articles qui s'inscrit dans un agenda parlementaire contraint, déplore Floriane Volt de la Fondation des Femmes.
4: Ce calendrier, c'est pas le nôtre. On a la discussion budgétaire qui commence cet automne. On a évidemment la session parlementaire qui s'arrête en février. Donc on a peu de temps pour le faire voter. Mais donc c'est très important aussi que les politiques prennent leurs responsabilités pour faire aboutir ce texte.
3: Les mobilisations qui reprennent ce soir sont donc un moyen de leur rappeler l'urgence de cette loi intégrale. Alors que 160 000 enfants sont victimes de violences sexuelles chaque année, défend Céline Pic, porte-parole d'Oser le féminisme.
5: Nous avons absolument besoin aujourd'hui de faire pression sur le gouvernement et l'Assemblée nationale pour que ce calendrier soit tenu. Ça suffit, 10 ans après MeToo. Nous exigeons aujourd'hui qu'il y ait une réaction à la hauteur des enjeux et que le vote de la loi soit réalisé avant le mois d'octobre pour qu'enfin cesse l'impunité.
3: Comme au printemps, les associations appellent à se rassembler tous les lundis soirs jusqu'au vote de la loi.
2: Dans le but de forcer l'examen de la proposition de loi avant la mi-octobre, le texte et son contenu, c'est l'info du jour dans une demi-heure. Un procès très attendu également à partir d'aujourd'hui dans le monde du rugby. 4 ans après la mort de l'ancien international argentin Federico Aramburu, père de 3 enfants, il est tué par balle devant une brasserie parisienne au petit matin. 4 accusés sur le banc, dont 2 militants de l'ultra-droite, Loïc Le Prieur et Romain Bouvier, déjà condamné pour violence.
0: 5h02 et une semaine après la rentrée, il n'y a toujours pas un prof devant chaque classe.
2: Souvenez-vous de la promesse de Gabriel Attal, ministre de l'Éducation à l'époque. 3 ans plus tard, ce n'est toujours pas le cas, selon le SNES-FSU, principal syndicat dans les collèges et lycées. Après enquête révélée ce matin par France Info, les équipes Noémie Bonin sont loin d'être au complet.
6: Il manque au moins un professeur dans plus de la moitié des établissements scolaires, des postes non occupés donc, y compris quand ce sont des absences prévisibles depuis longtemps, comme les congés maternité ou parentaux par exemple. Les disciplines les plus touchées sont les maths, le français, la physique-chimie ou encore l'anglais. Ces problèmes de recrutement et de remplacement touchent toute la France, mais sont plus criants dans les académies de Versailles, Toulouse, Nantes et Créteil. Les collèges et lycées ne manquent pas seulement d'enseignants. Dans 17% des établissements en moyenne, il y a pénurie d'AESH, les accompagnants d'élèves en situation de handicap, de surveillants aussi dans 14% des cas. En tout donc, les deux tiers des collèges et lycées n'ont pas leur équipe éducative et pédagogique au complet. C'est légèrement moins que l'an dernier. La proportion était de 3/4 dans une enquête similaire. Le manque de professeurs est lui équivalent à la rentrée 2025.
2: Au final, les deux tiers des collèges et lycées de France n'ont pas d'équipe éducative et pédagogique au complet. Le ras-le-bol fiscal des buralistes. Leur Confédération nationale annonce une mobilisation toute la semaine avec en point d'orgue un rassemblement vendredi à Vernon dans l'Eure. Ils réclament le gel des taxes sur le tabac pour, je cite, protéger une activité vitale pour la vie sociale des communes.
0: Le tout dernier Français encore à l'affiche de l'US Open de tennis.
2: Arthur Géa, 21 ans, natif de Carpentras. Il joue aujourd'hui pour atteindre le premier quart de finale d'un tournoi du Grand Chelem de sa carrière. Inespéré, Fabrice Abgral, pour le Français.
7: Arthur Géa a débuté le tournoi à la 87e place mondiale. Le Carpentracien est le joueur le moins bien classé encore en course à l'US Open. Un détail qui ne le perturbe pas, ce qui ne le gêne pas non plus, c'est d'être à New York le seul Français encore à l'affiche et le seul aussi cette saison à avoir atteint les 8e de finale en Grand Chelem.
8: Bien sûr, ça fait plaisir d'être le dernier Français, mais je préfère être le dernier du tournoi que le dernier Français en course.
7: Parce qu'Arthur Géa ne se fixe aucune limite. Pourquoi le ferait-il d'ailleurs? Puisqu'il y a un mois, par exemple, il a remporté à 21 ans son premier titre à Los Cabos au Mexique, alors qu'il n'était que 127e mondial.
8: À Los Cabos, j'étais content, mais c'était une étape parce que ça m'a permis d'être dans les 100. Là, c'est pareil, le but, c'est de ne pas s'arrêter en 8e dans le futur. Bon, là, si j'arrive à aller plus loin, ben, c'est super. Mais en tout cas, ça me permet déjà d'être à l'aise dans les grands chelems dès mon début, en fait.
7: Ce n'est en effet que son 3e grand chelem, le premier à l'US Open. Et s'il est dans le tournoi, c'est parce qu'Arthur Géa est un lucky loser. Après avoir été éliminé au dernier tour des qualifications, il a été repêché après le forfait de Casper Ruud. S'il s'impose aujourd'hui, Arthur Géa deviendra le premier lucky loser de l'histoire à atteindre les quarts de finale en grand chelem et le premier Français à ce niveau à l'US Open depuis Gaël Monfils en 2019.
2: Et pour ça, il faut battre le Néerlandais 70e mondial, Botic van Dezandschulp, surnommé VDZ dans le milieu de la balle jaune. On comprend pourquoi. Le match est programmé à 22h30, heure française. La météo, Louis.
0: Après un dimanche très chaud, eh bien les températures elles recommencent à descendre ce lundi. De la douceur et du soleil sur la quasi-totalité du pays. Quelques perturbations sont attendues au cours de l'après-midi dans l'Ain, en Isère, en Savoie et en Haute-Savoie. Pour les températures de la matinée, on flirte autour des 20 degrés à Lille et Rouen, 18 degrés, Tours 19, Limoges 20 degrés, Toulouse 21, Perpignan et Montpellier ce matin 23 degrés. Cet après-midi, pas de changement dans le ciel, c'est le soleil lui qui va dominer. Puis pour les maximales, ce lundi après-midi, 30 pour la maximale dans le nord à Strasbourg et 31 dans le sud à Nice.
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0: Ce lundi matin, bonne fête aux Rennes, mais aussi aux Régine et aux Roxane qui se réveillent avec nous. Et à 5h06, je vous propose de commencer cette nouvelle semaine avec une note joyeuse. Souvenez-vous de cette chanson sortie en 2014, un succès mondial et une très belle chanson de Pharrell Williams. Voici pour vous sur votre radio ici. Happy, bonne semaine.

0: ici dès 5h avec Pharrell Williams ce lundi. Il n'y avait pas une choré sur cette chanson?
1: Ah, je sais plus.
0: Si, je crois qu'il y avait une choré, un petit peu comme un vin.
1: Tout le monde a fait des petites bien, vidéos, en tout cas.
0: Pour commencer la journée, une nouvelle semaine à l'écoute de votre radio, 5h10, à l'heure du petit déjeuner. On va s'intéresser à un biscuit très populaire.
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1: Et même répondre à une question de santé publique, à cette question par exemple, comment s'assurer de la qualité de l'eau que nous buvons?
0: Puisque régulièrement la qualité de l'eau en France fait débat, alors comment être sûr qu'elle soit bonne pour notre santé? Catherine Quicandon a peut-être une solution pour vous.
5: À Castelnau-Rivière-Basse, à mi-chemin entre Tarbes et Mont-de-Marsan et à 50 km de Pau, on aime boire de l'eau.
6: Qu'est-ce qu'il boit lui, Francis?
7: Lui, de l'eau, de la flotte. Ça, on peut dire que ça m'énerve, avec tous ces microbes qui traînent dans les tuyaux.
5: Eh bien, justement, ne vous énervez plus. Marine Aymar a une solution, elle s'appelle Okyo, et c'est une fontaine filtrante gravitaire. C'est-à-dire que c'est la gravité qui fait le travail, pas d'électricité.
8: On va mettre l'eau en haut, et l'eau va passer à travers un composant filtrant, une cartouche en céramique qui filtre l'eau à 0,2 microns. Et on récupère l'eau filtrée en bas, grâce à un petit robinet.
5: Ce qui est quand même plus pratique. Une des spécificités d'Okyo, c'est qu'elle n'est pas en inox comme beaucoup d'autres fontaines, mais en matériaux naturels et minéral, c'est-à-dire en faïence, en grès, en céramique, pas un gramme de plastique. La production se fait certes au Portugal, mais à la main dans des ateliers familiaux. Vous l'avez compris, c'est une fontaine de qualité, qui donc coûte un certain prix à partir de 389 euros.
8: Ah quand même. Ouais.
5: À cela, il faut rajouter la cartouche à renouveler une fois par an. Alors certains vont se demander pourquoi filtrer l'eau? Eh bien parce que malheureusement l'eau que l'on boit n'est pas pure, loin de là d'ailleurs.
8: Oui, potable en France bien sûr, mais potable ne veut pas dire exempte de polluants chimiques. Et on se rend compte que de plus en plus dans l'eau du robinet, il y a tout un tas d'invités qu'on trouve, et que en effet, bon, en boire en petite quantité, c'est pas vraiment un problème. Le problème, c'est d'en consommer tous les jours. Il y a une longue liste de polluants,
5: Dehors, les virus, bactéries, chlore, métaux lourds, pesticides, herbicides, nitrates, nitrites, PFAS et autres résidus médicamenteux. Okyo vous promet une filtration à 99% des polluants, c'est la classe. En plus, la céramique de la fontaine est imprégnée d'ions d'argent qui assure la stérilisation permanente du système de filtration. Plus d'infos sur fontaine-okyo.com, O-K-Y-O. Merci à Ici Berne Bigorre pour cette idée qui coule de source. Ici, ça entreprend Okyo, une fontaine filtrante gravitaire pour de l'eau et rien que de l'eau en Haute-Pyrénées et ailleurs.
0: Et ça marche aussi avec de l'eau de pluie et de l'eau de rivière.
1: De véritables nids à moustiques, vous le savez, Louis.
0: Ah oui.
1: Eh bien, en Alsace, une commune traversée par deux rivières et envahie de nuisibles a peut-être trouvé la solution. Des bornes anti-moustiques capables de simuler la respiration humaine et de réduire les piqûres de 90%.
0: Un reportage dans cette petite commune d'Alsace dans 3 minutes.
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0: Soyez les bienvenus ce lundi matin à 5h15, on vous présente le piège anti-moustique.
1: De petites bornes en métal capables de simuler la respiration humaine pour les attirer et sans insecticides.
0: Une véritable révolution pour les communes en veille de moustiques, la preuve ce matin, Valentine en Alsace.
1: Dans la commune de La Vente-Zenau, c'est au nord de Strasbourg, traversée par deux rivières, la commune Marie-Maison a pris le problème à bras-le-corps avec l'installation de ses bornes il y a 5 ans.
5: Les moustiques n'ont plus de secret pour Michel Cannon-Geezer, la mère de Lavanzuno.
6: Nous allons à l'école maternelle du Wörthel. On est juste à côté d'un Altwasser qui est un bras mort de l'île. Et donc on a une eau qui circule moins. Et les professeurs d'école, quelquefois, renonçaient à sortir pendant la récréation parce qu'ils étaient complètement envahis par les moustiques.
12: C'est un réservoir à moustiques, ouais. Un lieu de pèlerinage.
5: Cédric Sanchez de la société Monsieur Moustique, c'est lui qui contrôle les petites boîtes en forme de cheminée.
13: Ça veut dire qu'il n'y a plus de piqûres de moustiques ou il y en a moins ?
12: Alors, garantir une piqûre zéro, on ne pourra jamais. Par contre, on baisse drastiquement le nombre de piqûres. On peut descendre jusqu'à 90%.
13: Comment vous mesurez quand vous dites 90%?
12: Ce sont des tests qui sont réalisés par rapport au nombre de piqûres à la minute. Voilà, on se met à deux, on regarde les piqûres qu'on a et ça nous permet d'avoir un résultat. On se laisse piquer, voilà. Donc c'est une belle passion.
5: Deux sites sont protégés à Lavanzuno grâce à sept bornes réparties entre l'école maternelle et l'espace culturel. La mairie est l'une des premières de l'Eurométropole à avoir testé ce système et c'est sans regret.
6: C'est une réduction incroyable du nombre de piqûres par rapport au début du dernier mandat où on avait le sentiment que tout le monde se grattait à longueur de soirée. Je me souviens aussi d'anciens de Lavanzuno, des pêcheurs qui témoignent encore aujourd'hui de la nécessité, quand ils allaient sur l'île, de se bander les bras, parce que sinon ils avaient les bras en sang.
5: Autre avantage de ces installations, elles ne nécessitent pas de produits chimiques.
12: Donc c'est une borne qui va simuler une respiration humaine grâce à du CO2 et également à leurre olfactif. Donc ça va présenter un phénomène de biomimétisme. Et donc le moustique femelle va être attiré par la borne et en fait aspiré directement à l'intérieur.
5: Cet équipement a quand même un coût, 14 000 euros, et la commune compte se doter de 5 nouvelles bornes pour son école primaire.
6: Priorité aux enfants.
5: La mairie va aussi investir dans des nichoirs à hirondelles. Elles sont, au même titre que les chauves-souris et les batraciens, de très bons alliés dans la lutte contre la prolifération des moustiques.
1: Et c'est moins cher, c'est certain, que ces bornes qui restent un investissement pour les particuliers. Comptez plusieurs centaines d'euros pour la tranquillité.
0: Merci Valentine. 5h17 dans les coulisses TV. Ce matin, ça va déménager. TF1 lance ce soir La Cible, une nouvelle série française d'action portée par Thomas Sisley. Et nous en dévoile les coulisses avec Patrice Gascoin dans moins de 5 minutes sur ICI. De la mélancolie, une belle chanson, douce pour commencer cette semaine avec Le jour s'est levé, téléphone à l'écoute de votre radio ici. Bon lundi avec nous. Le jour...

0: Tout en douceur ce lundi matin avec la voix de Jean-Louis Aubert sur ici. Bienvenue à vous si vous nous rejoignez à l'instant, 5h22. Et vous êtes là au bon moment puisqu'il faut nous appeler au 0810 055 056 avec Valentine. On veut parler à deux d'entre vous. Si vous êtes lève-tôt, que vous nous écoutez de bonne heure justement sur la route pour aller bosser, ou si à contrario vous vous couchez très tard et que vous avez terminé votre journée, appelez-nous au 0810 055 056 pour la battle du jour, avec en plus un joli cadeau, Valentine.
1: Oui, une radio en DAB+, la radio terrestre numérique. Fini les grésillements, vous pourrez nous écouter clairement partout, vraiment partout, puisque se recharge même à l'énergie solaire, cette radio.
0: Eh bien, allez-y, appelez-nous, c'est maintenant, et c'est Saveria qui vous attend au bout du fil, 0810 055 056. Bonne chance à tous.
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0: Et à 5h23, on retrouve tout de suite Patrice Gascoin et ses coulisses TV. Ce matin, Patrice, vous avez une série française d'action inédite à nous proposer. La série s'appelle La Cible et à votre micro, eh bien vous avez La Cible, le héros.
4: Ce soir sur TF1, Thomas Sisley va avoir du mal à répondre à cette question.
5: Monsieur Meyer, où sont votre femme et les enfants ?
6: Je ne sais pas.
4: Thomas Sisley incarne Hugo ce soir sur TF1. Dans la série La Cible, Hugo est garde du corps. Notre héros traverse un divorce compliqué avec son ex-femme qu'il aime encore. Et le jour où il vient fêter l'anniversaire de son fils dans la maison familiale, son ex-femme et ses deux enfants sont kidnappés. Problème, la police le suspecte. Vous l'aurez compris, avec La Cible, vous allez avoir votre dose d'action. Voilà une série française nerveuse, explosive, qui repose beaucoup sur le jeu de Thomas Sisley face à son ex-femme jouée par une fauve-auto qui s'affirme en tant que comédienne et qui repose aussi sur les performances physiques de Thomas Sisley dans son rôle de fugitif. D'ailleurs, sans trop vous en dévoiler, parce que c'est vraiment la scène d'ouverture de ce soir, très vite, vous allez le voir sauter d'un pont au-dessus de la Garonne à Toulouse. Thomas Sisley, comment prépare-t-on une telle scène ? D'ailleurs, est-ce que ça a été tourné sur un vrai pont ou alors en studio ? Et en disant cela, je savais que j'allais titiller le Thomas Sisley.
7: Mais en studio, mais je ne peux pas croire que vous me posiez cette question. Vous, en plus. Non, c'était un vrai pont à Toulouse, vraiment. Et on a vraiment sauté de ce pont. Il n'y a pas d'intelligence artificielle, il n'y a pas de studio. Non, on l'a fait pour de vrai.
4: On atterrit sur quoi alors, Thomas Sisley ? Parce qu'on vous voit après atterrir sur le bateau en pleine course, mais dans la réalité du tournage.
7: Dans la réalité, j'étais accroché à un câble qui me freinait quelques mètres avant de toucher l'eau.
4: Ça se prépare longtemps à l'avance, ce type de scène ?
7: Le régleur cascade, Jérôme Gaspard en l'occurrence, lui, il doit préparer la cascade longtemps en avance parce qu'il va falloir mettre en place les câbles, un système de poulies, une double sécurité au cas où le câble lâche. Enfin, il y a pas mal de trucs à mettre en place. Et une fois que ça, c'est en place, le saut, je sais pas, j'ai dû sauter 4-5 fois.
4: Et donc, à la fin, finalement, en post-production, on efface les câbles pour ne pas les voir, c'est ça ?
7: Oui, il ne reste plus qu'à effacer les câbles. Ce n'est pas très compliqué parce que les câbles, en règle générale, sont sur fond de ciel, donc on n'est pas obligé de recréer, je sais pas, un immeuble derrière où c'est du ciel, donc c'est facile à refaire.
4: Vous regarderez différemment la scène d'ouverture de La Cible grâce aux explications d'Thomas Sisley, c'est à voir ce soir sur TF1. Et comme vous êtes ma cible, je reviens demain pour de nouvelles coulisses télé.
0: À demain, Patrice, à 5h20. Dans un instant, on va percer le secret du petit beurre avec Stéphane Bern qui vous explique tout dans 3 minutes. Seul temps, pile poil, qu'il nous faut pour embarquer sur le bateau de Manon Lisa avec une chanson où elle nous raconte l'histoire, et c'est l'histoire de son petit pêcheur.

0: Manon Lisa, lundi 7 septembre à l'écoute d'ici, il est 5h29, juste avant les infos de 5h30, un petit peu d'histoire avant l'actu avec Stéphane Bern, et ce matin, on voyage au temps de l'invention d'un biscuit codé.
1: Vous ne vous en rendez probablement pas compte, mais quand vous croquez dans un petit beurre, c'est presque comme si vous croquiez dans un calendrier. En 1882, Louis Lefèvre Utile reprend la biscuiterie artisanale construite par ses parents à Nantes. Tout de suite, il voit grand et transforme la petite affaire familiale en véritable aventure industrielle. Mais surtout, en concevant un biscuit qui va traverser le temps, littéralement. Et contrairement au paquet, qui dure rarement plus longtemps qu'un goûter.
2: Les garçons, venez goûter !
3: Oh, chouette.
1: Louis Lefèvre Utile veut fabriquer une nouveauté simple, reconnaissable entre toutes et imaginée pour être mangée tous les jours et à tout moment de la journée. Alors, il s'inspire des napperons sur lesquels il prend le thé. Et il crée le petit beurre.
4: Le petit beurre, il est bon, le petit beurre.
1: Un biscuit codé derrière lequel se cache une véritable allégorie du temps qui passe. Une sorte de Da Vinci Code, mais pour nos chères têtes blondes. Voyez plutôt, ces quatre angles représentent les quatre saisons de l'année. Son contour est formé de 52 petites dents, comme les 52 semaines de l'année. On décompte sur sa surface 24 petits trous, comme les 24 heures de la journée. Peut-être même qu'il mesure 7 cm pour les 7 jours de la semaine. Un véritable calendrier pour le goûter. Je vous déconseille de tenter l'expérience avec celui des pompiers ou de votre facteur.
5: Tiens, voilà le facteur.
1: Légèrement doré, à la fois croquant et fondant en bouche, le petit beurre séduit immédiatement les Français. Des moins gourmands à ceux qui disent « j'en prends juste un avant d'en manger 12 ».
6: Pourquoi tu es si excité? Est-ce que c'est déjà l'heure du goûter?
1: Avant les montres connectées, les Français avaient déjà un objet pour compter le temps qui passe. Sauf qu'ils se faisaient dévorer pour le goûter.
0: À demain Stéphane, il est 5h30 sur votre

0: Roussel. Le secrétaire national du Parti communiste a officialisé hier soir sa candidature à la présidentielle. Le maire de Saint-Amand-les-Eaux rejoint les très nombreux candidats sur la ligne de départ à gauche. Vous les retrouvez tous sur ici.fr. C'est un moment grave en Europe, estime notre ministre chargé de l'Europe, Benjamin Haddad. En l'occurrence, la victoire historique de l'extrême droite en Allemagne à l'élection régionale en Saxe. L'AFD, parti anti-immigration et pro-russe, est en passe de diriger la région, du jamais vu depuis 1945. 170 000 passagers du monde bloqués en Indonésie à cause d'un volcan en éruption depuis ce week-end. Les autorités ont fermé 8 aéroports du pays, dont le plus fréquenté à Jakarta. Des millions à partager entre 22 associations grâce à un record de dons à la 10e édition de The Event, le téléthon des streamers, les idoles de vos enfants et de vous-même peut-être sur les plateformes YouTube et Twitch. Près de 33 millions d'euros collectés.
1: L'info du jour, c'est la reprise des manifestations pour une réforme majeure dans la protection des femmes et des enfants.
0: Les manifestations ont commencé à la mort de la petite Liana il y a 3 mois, lorsque l'on découvre que le principal suspect de son viol et de son meurtre est déjà visé par plusieurs plaintes. Un choc jusqu'au sommet de l'État.
1: Le Premier ministre promet d'ailleurs qu'à la rentrée parlementaire, le premier texte inscrit à l'ordre du jour sera celui-ci contre les violences sexistes et sexuelles.
0: Et la proposition de loi, Nicolas Piquet, et elle arrive aujourd'hui à l'Assemblée nationale.
2: Le texte déposé début août a recueilli 232 signatures de députés issus de 8 groupes parlementaires.
3: C'est un sujet majeur, donc évidemment je suis ravie qu'on ait été entendu par le gouvernement.
2: Léa Delpech, députée Renaissance.
3: Et maintenant j'appelle de mes voeux qu'on puisse arriver au bout de ce texte avant la pause parlementaire due à la réserve présidentielle.
2: Mais le chemin est encore long, rappelle la députée socialiste Céline Thiebaud-Martinez, première signataire.
4: On a une succession d'étapes qui peuvent détricoter le texte parce que c'est trop ambitieux, parce que ça n'est pas assez, parce que ça coûte trop cher, pour rester concentré pour la suite.
2: Les 69 articles concernent la prévention et la détection des violences, l'accompagnement des victimes, les sanctions et la réparation, s'inspirant des 130 propositions d'une coalition d'associations qui demande aussi un budget dédié de 3 milliards d'euros par an. C'est là-dessus que le gouvernement bloque, restant parfois dubitatif sur certains aspects de cette loi, jugée contradictoire malgré l'ambition affichée par Sébastien Lecornu. Christopher Vesberg, député macroniste, maintient une forme de pression.
5: Le gouvernement est sincère parce que tout simplement il n'a pas le choix que d'être sincère et de faire avancer le texte parce que personne n'acceptera aujourd'hui, après tout ce qui s'est passé, de sentir la moindre réticence de la part de qui que ce soit.
2: La loi sera discutée en séance plénière à l'Assemblée nationale à partir du mois d'octobre.
0: D'ici là, les associations font une promesse, des manifestations chaque semaine partout en France devant les tribunaux pour maintenir la pression.
1: Merci Valentine. 5h34 tout de suite, la météo de ce lundi 7 septembre avec des température, elle, qui commence à redescendre ce lundi après un dimanche très chaud. C'est de la douceur qui s'installe et ça sur la quasi-totalité du pays avec un joli soleil. Quelques perturbations sont attendues, notamment au cours de l'après-midi dans l'Ain, en Isère, en Savoie et en Haute-Savoie pour les températures de la matinée. On flirte avec les 20 degrés à Lille et Rouen, 18 degrés, Tours 19 degrés, Limoges 20 degrés, Toulouse 21, Perpignan et Montpellier en milieu de matinée, 23 degrés cet après-midi. Pas de changement dans le ciel, on conserve ce joli soleil. Et puis pour les maximales, 30 degrés attendus dans le nord à Strasbourg, 31 dans le sud à Nice.
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1: Et ici, dès 5h, vous le savez, on vous donne la parole tous les jours au 0810 055 056. Et ce lundi, avec Valentine, on voulait chercher un auditeur, une auditrice qui est fan de Céline Dion.
0: Et c'est l'événement musical de cette rentrée. La série de concerts de Céline Dion débute ce samedi à Paris.
1: Tiens, si vous allez au concert d'ailleurs ou si vous êtes tout simplement fan de Céline Dion, venez nous le raconter au 0810 055 056. On en parle avec vous ce matin juste avant les infos de 6h. Et pour l'occasion, écoutez bien, pour l'occasion, votre radio ici vous propose à partir d'aujourd'hui une chanson de Céline Dion par émission. Et ce matin, on commence la semaine avec vous et c'est une chanson hommage sortie en 2012 de Céline pour son papa. Voici, à l'écoute de votre radio, Parler à mon père.

0: Céline Dion.
1: Parlez à mon père à l'écoute de votre radio ici. Bon lundi avec nous. Votre rendez-vous anti-arnaque, c'est pas vrai dans quelques instants. Et attention aux SMS un petit peu étranges qui arrivent parfois d'un numéro inconnu. Même figurez-vous que répondre, vous vous êtes trompé, eh bien c'est une mauvaise idée, Valentine.
2: Oui, parce qu'en répondant, vous confirmez tout simplement à l'escroc que votre numéro est actif.
1: Alors, quel bon réflexe adopter face à ces messages? Aude Razo nous explique tout dans quelques minutes sur ICI. Et ici, plus que jamais, vous avez la parole. Comme d'habitude, c'est votre rendez-vous. C'est notre duel du jour. Et ce matin, j'ai le plaisir d'accueillir deux leftos. C'est Florian qui est avec nous. Florian qui nous passe un petit coup de fil de Massieux en Isère. Bonjour Florian.
2: Bonjour Florian.
3: Bonjour.
1: Florian, vous êtes agent routier et vous êtes un lefto. À quelle heure vous levez?
3: Bon, 3 et 4 heures du matin.
2: C'est pas mal.
1: Est-ce que Tristan fait mieux? C'est ce que nous allons voir. On va tout de suite en Ille-et-Vilaine, du côté de Vitré, avec Tristan. Bonjour Tristan.
4: Bonjour Louis-Valentine, comment allez-vous?
2: Bah bien, ça souffle Tristan, ça souffle. Hein,
1: ça sent la voiture.
4: Allez, je suis dans le camion, je suis en train de conduire.
1: Voilà, ça sent le camion, vous voyez, j'étais pas très loin. Messieurs, on va faire la petite question du jour. C'est l'info positive qui vous départagera et l'un d'entre vous repartira avec un super joli cadeau en plus, Valentine.
2: Une radio DAB+, c'est le poste radio parfait. Il fait la radio numérique terrestre, donc vous nous écouterez partout de la manière la plus claire possible, même quand il y a du vent, comme dans le camion de Tristan.
1: Oui, allez-y, ouais.
2: Il se recharge à l'énergie solaire, il a une lampe torche, il a le Bluetooth, il est parfait.
1: Et là, je vous ai concocté une belle question, les amis, pour vous réveiller ce matin. J'ai lu ça sur notre site ici. C'est une question en lien avec une belle initiative dans le Nord. C'est une femme, elle a 67 ans, elle s'apprête à traverser la Manche. Son objectif, c'est de récolter des fonds pour France Parkinson en mémoire de sa maman et montrer justement qu'il est possible de bien vieillir tout en restant actif. Alors la question que je vous pose ce matin, c'est à votre avis, quelle distance sépare l'Angleterre de la France à l'endroit le plus étroit de la Manche? Selon vous, Florian, un chiffre?
3: 7.
1: 7 km pour Florian, je présume. Et Tristan, de votre côté?
4: Il y a une quarantaine de kilomètres.
1: Une quarantaine, et nous avons notre avare, notre arbitre de tous les jours, c'est Valentine.
2: Eh bien, c'est Tristan qui remporte le jeu ce matin, puisque la réponse c'est 33 km à vol d'oiseau.
1: Eh bien, Tristan, un deuxième poste radio dans le camion. Si avec ça, vous n'êtes pas au top.
4: Là, parfait.
1: Vous allez où, là, Tristan, ce matin?
4: Je vais à côté de Nantes.
1: Ah ok, très bien. Eh bien, profitez de cette journée, travaillez bien de votre côté. Et vous, Florian, vous avez une passion dans la vie qui est assez rigolote. Vous êtes collectionneur, mais collectionneur de tracteurs.
3: Ouais, c'est ça, ouais. Je rachète beaucoup de tracteurs et je rénove.
2: Mais vous en avez combien, Florian?
3: Ouais, j'en ai pas beaucoup parce que je vous refais beaucoup de la vente, mais actuellement j'en ai 4.
2: Ah non, quand même.
1: C'est pas mal, hein, 4 tracteurs.
2: Ça prend de la place en plus.
3: Ouais, c'est ça.
1: Un bel hangar pour le ranger. Florian, vous souhaite une belle journée avec Valentine. Merci.
3: Merci beaucoup.
2: À bientôt.
1: Avec nous ce matin.
3: Bonne journée, au revoir.
1: À bientôt.
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1: 5h43, chaque matin, on découvre une initiative qui marche quelque part en France et qui pourrait donner des idées ailleurs. Et vous avez peut-être remarqué autour de vous, il y a de plus en plus de monde, de gens qui se mettent à courir. Et souvent, Valentine, ils ne sont pas seuls.
2: Non, les running clubs se multiplient partout en France et dans le Grand Est. L'un d'eux attire même de plus en plus de monde à chaque rendez-vous.
1: Alors, pourquoi justement ce phénomène marche si bien? Romain Bernot est allé courir avec eux et vous explique tout à 5h55. Pour l'instant, tiens, pas la peine de courir, on est lundi matin, tout va bien et vos chansons préférées sont ici pour vous réveiller aux côtés de William Scheller et son carnet à spirale.

0: William Scheller, à l'écoute d'ici. Bonjour tout le monde, soyez les bienvenus si vous nous rejoignez à l'instant. 5h46, place à votre rendez-vous anti-arnaque, c'est pas vrai, avec Aude Razo. Votre message ce matin, Aude, il ne faut jamais répondre aux SMS très bizarres qu'on reçoit parfois sur nos téléphones.
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2: Effectivement, je vous donne un exemple. Ma sœur a reçu l'autre jour ce texto. Bonjour, tu as le temps de prendre une tasse de thé dans l'après-midi? Point d'interrogation. Elle ne connaît pas le numéro, le SMS en plus est très mal écrit, et ma sœur me dit en rigolant, je ne connais personne qui boit du thé. Donc la question, faut-il répondre à ce texto? J'ai dit à ma sœur, tu ne réponds surtout pas.
0: Mais pourquoi alors? Quel est le danger?
2: Parce que ce SMS est peut-être un piège. Mettons que ma sœur réponde « Qui êtes-vous ? Je ne connais pas votre numéro » ou « Vous avez dû vous tromper de numéro » ou même « Je vous ai démasqué, je sais que vous êtes un escroc ». En faisant ça, elle confirme que son numéro est actif. Et ça, pour l'escroc, ça a beaucoup de valeur parce que les numéros de téléphone, nos numéros de téléphone, ils valent de l'argent. Je vous explique, il y a un marché noir de l'arnaque, c'est là que les escrocs vendent et achètent les infos qu'ils ont sur nous. Donc si vous répondez, vous risquez d'être fiché comme une personne dont le numéro est actif, il fonctionne, une personne qui répond à des inconnus, qui est potentiellement crédule et qui peut donc potentiellement être arnaquée. Et ça, on veut pas. Donc ne répondez pas, ne vous mettez pas vous-même une cible dans le dos parce que derrière, vous risquez de recevoir tout un tas de messages sur, je sais pas, des investissements soi-disant miraculeux ou sur des faux jeux concours qui essayent de piquer votre numéro de carte bleue. Bref, ça suffit, on en reçoit déjà assez comme ça.
0: Merci beaucoup, Aude, pour ces informations. Et d'ailleurs, tiens, si vous voulez d'autres infos afin d'éviter les arnaques au quotidien, je vous invite à aller voir justement la page « C'est pas vrai » d'Aude Razo directement sur notre site internet ici.fr. 5h48, voici Damiano David ce matin sur votre radio ici avec Next Summer.

0: Ça sonne ici dès 5h. On est ravis d'être avec vous, avec Valentine Letès. Il est 5h51. Ça marche ici, votre rendez-vous avec Robin Bernot. Et on parle de course à pied ce matin, Valentine.
1: Vous connaissez forcément quelqu'un qui s'est mis à courir il n'y a pas très longtemps et vous vous êtes dit... Pourquoi pas moi? Eh bien, pourquoi pas ne pas rejoindre un running club? Ils sont de plus en plus nombreux. On se retrouve pour courir ensemble et se motiver. Et dans le Grand Est, l'un d'eux bat des records de fréquentation, Robin Bernot.
2: À Nancy, plus précisément sur la place Stanislas, chaque semaine des centaines d'inconnus se retrouvent pour courir ensemble.
3: C'est un truc de fou, c'est en train de se développer d'une manière, les gens adorent.
2: Lui, c'est Valentin Bourrel, il vient tout juste de finir ses études de kiné et il y a quelques mois, il a eu une idée que je trouve juste géniale. Il a créé le Blabla Run. Le principe est hyper simple, tous les mardis soirs à Nancy, ils sont des centaines à courir ensemble 6 km. Alors il y a des jeunes, des moins jeunes, des étudiants, des salariés, des garçons, des filles, tous ont un seul et même objectif, faire un petit peu de sport, se retrouver pour un moment convivial et surtout pas de compétition. Notre reporter Mohan Chibani est allé rencontrer Valentin, le créateur du Blabla Run.
3: L'idée de départ, c'est de faire en sorte que les gens bougent leur corps, c'est d'inciter les gens à bouger, à se rassembler, à partager des choses ensemble autour du sport, qui est une bonne cause, parce que c'est aussi bien pour la santé mentale que la santé physique. Il y a des couples même qui se sont créés, donc ça c'est assez rigolo.
2: Lors des premiers rendez-vous donnés via le compte Instagram Blabla Run Club, une quarantaine de participants avaient répondu à l'appel. Aujourd'hui, ils sont plus de 700 à venir courir chaque semaine.
4: On vient assez souvent. On vient pas toutes les semaines, mais deux fois par mois minimum. Et si on vient pas, on essaye d'aller courir par nos propres moyens, mais c'est grâce à ça qu'on s'y est mis sérieusement.
2: Alors ici à Nancy, ça marche, mais vous, qu'en pensez-vous? Emma, par exemple, elle adore l'idée.
5: Moi, je trouve ça très cool parce que j'avoue que j'ai été aussi un peu dans cette situation, à avoir peur de me lancer dans le sport, etc. Pas forcément la course à pied, mais c'est vrai que ça peut faire peur et en vrai, c'est cool de pouvoir commencer en groupe et tout, donc je trouve ça bien.
2: Pour Hugo, ce running club est avant tout un véritable lieu de rencontre où la course devient un prétexte finalement pour créer du lien.
6: Pour moi, c'est une bonne initiative. Ça permet aux gens qui sont éloignés, tout seuls chez eux, ça permet déjà de s'ouvrir principalement et pousser à faire du sport. Je sais que moi, par exemple, au début, j'ai commencé seul et j'avoue que c'était un peu compliqué. Et là, le fait de le faire en groupe, je trouve que c'est porteur, c'est une bonne initiative. Puis après, de s'ouvrir socialement. Et là aussi, c'est important. Je pense que les jeunes, ils demandent ça.
2: Même si vous n'êtes pas nancéen, je vous conseille vraiment d'aller suivre Valentin Bourrel sur les réseaux sociaux. Bourrel, B-O-U-2-R-E-L. Son contenu, il est vraiment canon. Récemment, il a par exemple donné un conseil par jour pendant un mois pour bouger, pour entretenir son corps. Le tout depuis chez soi.
0: Robin Bernot à l'instant avec Mohan Chibani. 5h54, à l'écoute de votre radio ici, une nouvelle semaine qui commence. On est ravis d'être avec vous. Voici Marc Lavoine. Vos chansons préférées sont là pour commencer la journée avec Le Parking des Anges.

0: Le parking des anges. Marc Lavoine à l'écoute de votre radio ici, 5h57. Je recherche un auditeur qui, je recherche cette semaine, un auditeur avec Valentine, une auditrice, qui est fan de Céline Dion, puisque c'est l'événement musical de cette rentrée. Et Valentine, nous sommes avec Christine qui est avec nous. Bonjour Christine.
1: Bonjour Christine.
2: Bonjour.
1: Christine, comment ça, vous aimez Céline?
2: Oh pauvre, ça remonte à des années, je trouve qu'elle me fait penser à moi plus ordinaire quand même, hein, moi. Elle est d'une famille de 14, elle a un parcours exceptionnel, elle a traversé les épreuves, elle est résiliente et elle est intemporelle parce que je l'ai suivie tout au long de sa carrière et franchement elle, en plus je suis une fan de Goldman en parallèle ses paroles, ses chansons, je trouve que c'est
1: elle a vous êtes intarissable,
2: hein. Magnifique,
1: intarissable. Christine,
0: est-ce que vous avez une chanson préférée du répertoire de Céline Dion?
2: Moi j'aime toutes ses chansons, mais c'est vrai que c'est au départ c'est le Titanic parce que dans le drame, et c'est cette force de vie qui Every night in my dreams, I see you, I feel you, I know you, oh, gone on.
1: Mais que vous chantez bien, Christine.
2: J'ai l'accent perpignanais, je suis désolée.
1: On sent le petit accent, mais c'était formidable.
0: Bravo,
1: merci
0: Christine. Merci beaucoup pour ce bon moment. Et c'est une vraie fan de Céline Dion, hein, Christine. Ça faisait plaisir de la voir. Merci à tous d'avoir été là. À 6h, vous avez rendez-vous avec l'actualité de vos régions. À 6h30, vous retrouvez Valentine Letesse.
1: Pour l'info en 90 secondes, toute l'actu en France et dans le monde.
0: Et tout de suite, voici les équipes d'ici matin qui sont là ce lundi pour commencer cette belle semaine.
3: Merci beaucoup Louis, c'est vrai, on est là. Nous revoilà repartis pour un tour après un beau week-end sous le soleil. Bonjour Kevin Blondel.
4: Bonjour.
3: Dans l'équipe du jour, Étienne, aux manettes, Véronique au téléphone, sans oublier Nicolas Fauveau qui finit de se préparer. Il nous rejoint avant 7h. Bon début de journée.
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3: Et oui, nous sommes lundi, le 7 septembre. Vous écoutez Ici Gironde, il est 6h.
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3: Et les infos avec vous, Kevin Blondel.
4: La solidarité au long cours, au Porge, encore ce matin, près d'un mois après la fin d'incendie qui a ravagé 240 maisons, dont 183 sur cette seule commune. On est encore très loin d'un retour à la vie normale. Le centre logistique d'urgence fait toujours le plein pour les sinistrés qui ont besoin d'un équipement, d'un coup de main sur place. Il y a tout, Clément Carpentier, nourriture, produits d'hygiène, outils, le tout servi par des bénévoles du Secours Populaire, notamment qui ne sont pas essoufflés, hein, loin de là.
8: Devant le gymnase, Nathalie, gilet jaune sur le dos, ne quitte pas sa chaise. Elle tient l'accueil depuis des semaines maintenant.
9: Ça continue à tourner à très grand régime. Tous les jours.
8: En face d'elle, Valérie du Secours Populaire, elle court un peu partout, mais avec Nathalie, elles peuvent toujours compter sur des nouvelles forces vives.
10: Nathalie peut le confirmer, mais on a régulièrement de nouveaux bénévoles qui viennent.
9: On en a une qui a pris 4 jours sur ses deniers personnels pour venir nous aider.
10: La semaine dernière, Elliot, un petit jeune qui a pris son van, qui est venu, qui voulait visiter la région et qui a dit non, mais je a passé les 5 jours. Avec Nathalie et l'équipe de Charles ici sur le site.
8: Parfois, certains viennent de loin, de Mayenne, du Loir-et-Cher ou encore de Bourgogne. Une solidarité qui fait beaucoup de bien quand on est sur le pont comme Valérie depuis des semaines.
10: Ça nous met du baume au cœur et ça nous mobilise encore plus, mentalement et physiquement.
8: Et ce n'est pas Nathalie, les cernes bien tirées, qui dira le contraire.
9: Ça me touche en tant que Porgeaise, tout simplement. Parce que même si j'ai pas perdu ma maison, mon village est totalement sinistré. Donc oui, ça me touche.
8: Pour aider un maximum de monde, le Secours Populaire a d'ores et déjà décidé d'organiser une grande braderie les 3 et 4 octobre pour la fermeture de ce centre logistique d'urgence.
4: Clément Carpentier, son micro ici au Porge. Le centre restera ouvert jusqu'au 30 septembre. Mais le Secours Populaire précise qu'il n'a plus besoin de dons. Hein. Il y a déjà tout ce qu'il faut.
3: Et dans ce contexte toujours particulier, beaucoup de communes organisaient leur forum des associations ce week-end.
4: Notamment dans les zones sinistrées ou évacuées. À Lèche-Cap-Ferret, hier, une centaine d'associations tenaient un stand sur le parvis de la mairie. Parmi elles, la réserve communale de la sécurité civile. Pendant l'incendie, les bénévoles de cette association ont facilité l'évacuation des habitants de Lège, organisé l'accueil des sinistrés, assuré aussi évidemment la surveillance de la forêt. Beaucoup de gens d'ailleurs se sont arrêtés hier pour prendre des renseignements, proposer leur aide à cette équipe dirigée par Alain Ignac, pompier à la retraite.
6: Actuellement, nous sommes 21, dont 9 femmes qui font partie de l'association. On a des infirmières, on a des anciens restaurateurs, on a des militaires, on a des sapeurs-pompiers, donc retraités. Actuellement, sur le stand, on a 3-4 personnes qui sont venues voir un petit peu les différentes missions qu'on exerçait et qui sont intéressées pour intégrer la réserve communale. Le problème de la réserve communale, c'est qu'il faut avoir, il y a des critères, d'une part des critères de disponibilité et de différentes missions, puisque ça va, je dirais, des missions comme on a eu dernièrement, donc l'histoire des feux de forêt, où là on a intervenu dans la restauration, dans l'accueil du public, de l'accueil des sapeurs-pompiers, de la restauration, de tout ce qui est logistique. C'est également des missions au niveau canicule, où on avait, par le CCAS, donc on avait environ 150 personnes à suivre régulièrement et de savoir comment les gens se comportaient en période de crise, quoi.
4: Alain Ignac, pompier à la retraite, est donc responsable de cette réserve communale de sécurité civile de Lège-Cap-Ferret qui cherche toujours des bénévoles. Le procès cet après-midi du patron du café-restaurant Le Régent à Bordeaux, accusé de propos racistes à l'encontre de plusieurs de ses salariés en octobre l'an dernier sur une journée. 17 employés ont porté plainte contre leur patron. D'après eux, je cite, il disait qu'il y avait trop de noirs et trop d'arabes dans son établissement. Je vous passe l'ensemble des mots fleuris qu'il a pu sortir ce jour-là. D'après l'avocat du patron, il ne se souviendrait de rien et émettrait l'hypothèse d'avoir été drogué à son insu. L'association SOS Racisme a prévu de manifester à 13h là devant le tribunal de Bordeaux avant l'audience qui est donc prévue cet après-midi.
3: Ici Gironde, 6h04, et les Girondins de Bordeaux jouent une nouvelle fois une partie de leur avenir aujourd'hui.
4: Réunion au tribunal de commerce pour décider de lancer ou non la procédure de liquidation judiciaire pure et simple du club. C'est la suite logique en fait de l'annonce du week-end, du retrait du nouveau projet de reprise après la confirmation de la rétrogradation des Girondins à l'échelon régional acté par la Fédération Française de Foot. Tous les voyants sont au rouge, donc Alice Marot, on l'a compris, et la liquidation semble très probable.
7: Oui, le vice-président du tribunal de commerce va mettre tout le monde autour de la table aujourd'hui, notamment un certain Gérard Lopez, redevenu président du club avec la rétrogradation en R1. Lui pousse pour éviter à tout prix la liquidation, mais il ne devrait pas remettre d'argent dans le club, contrairement à la rumeur qui a circulé ces derniers jours. Il faudrait donc qu'un investisseur sorte du bois et mette 10 millions d'euros sur la table pour éviter la case liquidation. Je ne vois pas d'investisseur assez fou pour le faire, nous dit une source proche du dossier. Le scénario le plus probable, c'est donc qu'aujourd'hui, les créanciers demandent au tribunal de déclencher la liquidation pour récupérer leur argent, ou bien que le responsable du plan de continuation, ce grand plan de remboursement des dettes du club, eh bien que ce responsable constate que le plan est aujourd'hui caduque. Deux leviers pour un même résultat, le lancement tant redouté du processus de liquidation.
4: Alice Marot et son micro, ici Gironde. Inauguration aujourd'hui d'un centre anti-douleur à Sainte-Foy-la-Grande. Il s'agit d'un centre de prise en charge des douleurs chroniques en l'occurrence. En France, on estime que 28 millions d'adultes souffrent en silence. 90% d'entre eux auraient recours à l'automédication. 4 médecins spécialisés seront chargés de faire tourner ce nouveau service. Il manque au moins un prof dans la moitié des établissements scolaires en France. Résultat d'une enquête du SNES, principal syndicat d'enseignants au collège et au lycée, quasi une semaine après la rentrée. Les disciplines les plus touchées sont les maths, le français ou encore la physique-chimie. D'après cette enquête, il y aurait aussi pénurie d'AESH, les accompagnants d'élèves en situation de handicap, mais aussi de surveillants dans 14% des établissements du pays.
3: Aucun complexe d'infériorité pour les boxeurs de Bordeaux.
4: Les hockeyeurs vainqueurs ce week-end à Graz, en Autriche. Première victoire de leur histoire en Ligue des Champions pour leur toute première participation à cette compétition qui réunit les meilleures équipes du continent. Ils ont gagné 4-2 après une courte défaite en prolongation, déjà encourageante, hein, 2 jours plus tôt à Klagenfurt. Bon démarrage, donc pas débarras, mais il faut confirmer maintenant, insiste l'entraîneur des boxeurs, Olivier Dimet.
11: C'est une très bonne chose, mais le plus dur est devant nous. Hein. Aujourd'hui, on connaît la qualité de nos adversaires sur les prochains matchs. Ça sera d'un niveau supérieur. Maintenant, voilà, je pense que ce groupe a les capacités encore de monter d'un cran. Et c'est sûr qu'on rêve tous d'une qualification, mais le chemin est encore long. Il faut aller chercher les victoires. Donc, on a 4 matchs. Maintenant, comme je l'ai dit, on va se concentrer sur le prochain qui est Mannheim.
4: Ouais, les Allemands de Mannheim vendredi, puis les Tchèques de Pilsen dimanche dans une patinoire Mayadek. Pas encore tout à fait à guichet fermé. Et puis l'Union Bordeaux-Bègles est donc leader du top 14 à l'issue de la toute première journée de championnat. La victoire 64 5-5 samedi soir contre le Racing 92 a impressionné. On va revenir en détail ce soir dans 100% UBB sur ce qui s'est passé durant cette rencontre. Rendez-vous à partir de 18h. Ce week-end, c'était aussi la rentrée des classes en National 2, la 4e division du rugby français avec 4 clubs girondins. C'est un record. Là, pour le coup, ça a été beaucoup plus compliqué puisque tous sont perdus. Hein. Langon à Nantes, Florac à Genève, Salles à Rumilly et Saint-Médard-en-Jalles face à Drancy.
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4: Est-ce qu'il va faire beau aujourd'hui ?
3: Oui, encore une belle journée et plutôt une belle semaine, hein, pas si mal pour un début de mois de septembre. Quelques petits nuages présents au réveil, mais ensuite un grand soleil, c'est ce que nous dit Météo France. Et cette douceur déjà ce matin, au réveil, on relève déjà entre 19 et 20 degrés. Cet après-midi, on est au-dessus des normales de saison encore. 32 degrés à Bordeaux, sur le Langonnet, également sur le secteur de Castillon-la-Bataille. 31 degrés à Libourne, 29 sur le Blayais, 27 sur le bassin d'Arcachon, 26 sur le Médoc, au plus chaud de la journée. Et donc une belle semaine annoncée par Météo France. Sur les routes girondines, la bonne nouvelle, c'est que le pont Chaban-Delmas à Bordeaux, qui était fermé à la circulation très tôt ce matin, on a vérifié, il est bien rouvert, tout circule, vous pouvez l'emprunter sans souci ce matin pour traverser la Garonne. En revanche, ce sera peut-être plus compliqué du côté de l'échangeur 17 sur la rocade bordelaise avec des travaux au niveau de cet échangeur, c'est celui de Villeneuve-d'Ornon dès ce matin là et jusqu'au 25 septembre il sera fermé avec des déviations mises en place, donc quelques modifications sur votre trajet à prévoir. Bonne route.
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3: Et en guise de réveil matin, c'est France Gall et son Hong Kong Star qui vous réveille sur Ici Gironde à 6h09. Bon lundi!

0: Hong Kong Star et France Gall qui vous réveille ce matin à 6h12. Vous écoutez La Douceur d'Ici Gironde. Bon lundi.
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0: Et pour accompagner votre premier café du matin, une part de gâteau, tiens Kevin.
3: Ouais, et les bougies du jour pour bien commencer la journée pour Gloria Gaynor qui fête ses 83 ans. On est champion du monde, non?
0: C'était avant. Un anniversaire en chanson, Kevin, et des bougies aussi pour un autre artiste et un autre style. Le chanteur Pierre-Paul Jacques, 62 ans aujourd'hui quand même.
3: Ah,
0: hein.
3: Oui.
0: On vous souhaite également un très bel anniversaire à vous si vous êtes né un 7 septembre. Et on dit...
4: Bonjour la Gironde.
0: Bonjour à vous, le coucou du matin qui nous vient aussi de notre Girondine du jour. Si vous faites partie des 300 000 courageux qui vont nager à la piscine judaïque à Bordeaux, vous l'avez peut-être déjà croisé.
3: C'est Émilie qui nous attend en short et claquettes ce matin.
5: Bonjour les Girondins, figurez-vous que je suis la Girondine du jour. Je m'appelle Émilie, je suis une des trois chefs de bassin de la piscine judaïque Jean Boiteux qui vient de réouvrir en totalité après 2 ans de travaux. Et je vais vous raconter mon histoire.
0: Allez, on fait le grand plouf avec Émilie, notre Girondine du jour. Son portrait à suivre sur Ici Gironde.
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0: Et à 6h14, ici c'est le sud-ouest, à l'info chaque matin. Chez nous et nos voisins, on part dans le Béarn, Kevin, où une dog pool party avait lieu ce week-end. Va falloir nous expliquer. Hein.
3: Alors il s'agit tout simplement d'une session piscine pour chiens. Oui,
0: ah bah voilà.
3: La piscine de Billard, près de Pau, a réservé ses deux bassins tout ce week-end. Au toutou, 240 chiens inscrits avec leur maître, évidemment, pour faire trempette sur plusieurs créneaux, hein, pour éviter que ce soit complètement la foire ou la bagarre. Ça tombait très bien, vu la chaleur ce week-end, tout le monde en a bien profité pour se rafraîchir, d'après les maîtres de ces chiens, en tout cas, les toutous, eux, étant moins causants.
7: Je voulais venir l'année dernière déjà, mais malheureusement, je m'étais pris trop tard, c'était complet. Et donc voilà, puis là, quand j'ai vu qu'il recommençait cette année, je me suis un peu précipitée pour l'inscrire. Il est content, là, il profite.
8: C'est une super bonne idée. Franchement, toutes les piscines devraient faire ça, je comprends pas. Parce que franchement, c'est exceptionnel hein, de faire ça. On remercie la mairie de Billère, la piscine de Billère. Franchement, c'est une bonne idée. Et lui aussi, je crois. Il peut pas parler,
7: comment
8: mais
7: comment il
8: s'appelle Anouk. Oh là, il est très heureux, là. J'ai jamais vu aussi content, là. Il adore. Il y a des compagnons, mâles, femelles, il y a de tout. Il y a plein d'odeurs. Il kiffe le jeu, l'eau. C'est un poisson.
7: Et c'est vrai que c'est très dommage qu'il n'y ait pas plus d'initiative comme ça pour les chiens. Quoi.
9: Bah, clairement, à partir du moment où on vit d'un bassin, au moins elle a une utilité pour le bien-être des animaux, hein, parce qu'il fait quand même super chaud.
10: D'abord, au niveau de la sociabilisation, c'est super. Et puis, on teste nos chiens et eux, surtout, ils s'éclatent. Avec toutes les balles, en fait, tout est fait pour et il y a une bonne ambiance. J'avais peur un peu que ce soit un peu tendu, mais en fait, non, il y a une super ambiance. C'est vraiment super.
3: Alors, petite précision oui. D'hygiène importante, c'était organisé juste avant la vidange annuelle de la piscine. D'ailleurs, tout okay. Est donc nettoyé et l'eau est échangée.
0: Allez, des souvenirs d'été. Merci beaucoup, Kevin. On continue avec Grease. Vous vous souvenez? John Travolta, Olivia Newton-John.
3: Charles Peigne.
0: Allez. Et le gel aussi.
3: Ouais.
0: Bon réveil.

0: 6h19 sur ici Gironde, on laisse tomber le perfecto, on le troque tout ça contre le maillot de bain tout de suite.
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0: En direction la piscine judaïque Jean Boiteux à Bordeaux qui vient de rouvrir après 2 ans de travaux. Les Bordelais qui peuvent profiter d'une piscine donc rénovée. La femme que vous allez découvrir à présent, elle a toujours été passionnée par l'eau et la natation. Elle en a même fait son métier à Bordeaux donc depuis cette fameuse piscine judaïque. Voici notre Girondine du jour au micro, ici Gironde d'Olivier Cabrolier.
3: Bonjour, je suis Émilie. Je suis donc chef de bassin à la piscine judaïque Jean Boiteux. Je suis bordelaise depuis maintenant une petite quinzaine d'années et fière de l'être.
4: Émilie pour le bassin.
3: Oui David, j'écoute.
4: Quelqu'un qui se sent pas bien, est-ce que tu peux venir?
3: Ok David, j'arrive.
5: Ça c'est votre quotidien, c'est vraiment votre vie à la piscine judaïque Jean Boiteux, ça peut arriver à n'importe quel instant.
3: On fait ce genre d'intervention plusieurs fois par jour.
6: Émilie doit intervenir quelques minutes et effectivement nous sommes très vite dans le bain, celui en tout cas de son métier, fait d'imprévus et de cette capacité d'adaptation aux situations. Et il faut dire que cette piscine est l'une des plus fréquentées du Sud-Ouest, elle peut accueillir jusqu'à 1000 personnes par jour, elle réalise 300 000 entrées à l'année. Et pour assurer son fonctionnement, 35 agents sont présents, 18 MNS dont Émilie.
3: Nous sommes au bord du bassin et comme vous pouvez le constater, il y a une plutôt bonne ambiance.
7: Je vais vous faire le plus beau plongeon du monde.
6: La piscine judaïque Jean Boiteux bénéficie d'un équipement très complet, dont 2 bassins. Elle sort d'une très longue période de travaux. Elle vient d'ouvrir dans sa configuration définitive.
3: Alors c'est très agréable. Donc pour moi c'est une nouvelle rentrée vraiment là. Je découvre le fonctionnement dans son intégralité et le fait de plus avoir les travaux, donc que ce soit pour les agents ou pour les usagers, c'est quand même une belle avancée.
6: Et donc du coup c'est quoi votre quotidien?
3: Alors quand on est chef de bassin, quand on arrive dans l'établissement, donc déjà on doit vérifier que les analyses de l'eau soient conformes. On doit faire un petit tour du bâtiment, savoir si l'eau est trouble ou pas. Est-ce qu'on va pouvoir ouvrir l'établissement.
6: Racontez-moi des anecdotes, des souvenirs que vous avez sur ces 2 années passées ici.
3: Moi, ce que je retiendrai en premier lieu, c'est la multitude de rencontres qu'on peut faire au sein d'un établissement comme celui-ci. Parfois, on tisse quelques liens. Pour la petite anecdote, on a eu la chance de recevoir Fabien Galtier et quelques personnes de son staff qui sont venues nager un jeudi soir.
6: Et donc, j'imagine que vous avez pu discuter avec lui.
3: Effectivement, à sa sortie, on a pu discuter un petit peu avec lui. C'est quelqu'un de très ouvert et très sympa. Alors, ça n'a pas duré des heures.
6: Ça fait pas bizarre de discuter avec Fabien Galtier au bord du bassin en maillot de bain?
3: Si, tout à fait. Mais après, on voit bien que du coup, c'est quelqu'un comme tout le monde avec son bonnet, ses lunettes et son maillot de bain. Et à la fin, la marque de lunettes sur le visage, effectivement.
6: Même sur Fabien Galtier. C'est quoi votre parcours? Racontez-moi un peu votre vie.
3: Pour moi, l'eau, c'est mon enfance. Hein. J'ai grandi au bord de la mer, donc c'était un peu une évidence.
6: Pour quelqu'un comme vous qui adore l'eau, être à Bordeaux et avoir construit sa vie personnelle et professionnelle ici à Bordeaux, c'est sympa quand même.
3: Tout a coulé de source. Hein, si on reste dans la notion aquatique.
6: Qui c'est qui vous a appris à aimer l'eau?
3: Ma maman ne sait pas nager, mais mon papa a toujours aimé l'eau. Hein. Il est né en Guadeloupe, a vécu en Corse, et du coup, il nous amenait à la mer. Ouais, je dirais que ça vient plutôt de mon papa.
6: Émilie fait partie d'une équipe qui est totalement mobilisée, dévouée à la surveillance des nageurs et au bon fonctionnement de la piscine judaïque Jean Boiteux, qui vient de bénéficier d'un très beau lifting.
0: Bon, la piscine judaïque, on va y rester justement un petit peu pour votre rendez-vous 100% sport en Gironde, un club historique qui cartonne en waterpolo notamment depuis des années, c'est l'Union Saint-Bruno, l'USB, qui fête son anniversaire cette année. On va souffler les bougies avec Dominique Bourdeau et son invité 100% sport en Gironde, c'est Pierre-Marie Lincheneau, c'est le président du club qui sera avec nous tout à l'heure à 6h40. Décidément, on a bien du mal hein, à oublier tout cet été. Un été avec toi, c'est la chanson qu'on écoute, signée Adèle Castillon. Retenez bien son nom, on se régale dès le réveil sur ICI Gironde.

0: C'est de la pop française comme on l'aime, là, dès le réveil, la petite sucrerie qui fait du bien. Ici, Gironde et Adèle Castillon, l'horoscope du jour, ça fait du bien aussi. C'est Catherine Viguier qui s'occupe de vous juste après ça.
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0: Et l'horoscope du jour à 6h27. Bonjour Catherine.
7: Bonjour à tous. Bonjour Marie-Corinne.
0: Et les natifs du Cancer se bougent.
7: Et entraînent leurs amis signes d'eau, scorpions et poissons, à se bouger aussi.
8: Bélier, ça bouge côté famille et lieu de vie. Vous vous projetez dans l'avenir.
9: Taureau, belle journée idéale pour voyager, pour communiquer et pour vous cultiver.
10: Gémeaux, y compris côté finance, vous recherchez à être libre et indépendant.
11: Cancer, la lumière est mise sur votre petit nombril et vous êtes bien agité aujourd'hui.
12: Lion, cela vous touche, on vous porte notre confiance et demain vous allez agir.
13: Vierge, vous tombez sur des personnes super chouettes qui savent reconnaître votre valeur.
14: Balance, vous vous surprendrez par des réponses justes dans votre travail et en société.
15: Scorpion, un message vous parvient, il est le bienvenu.
16: Sagittaire, essayez de prendre le temps pour répondre au calme à vos interrogations.
17: Capricorne, si vous êtes déçu d'un engagement, soyez rassuré, ça n'a pas fini d'évoluer.
18: Verseau, il s'agit de concilier santé et charge de travail. À votre avis, lequel des deux prime?
19: Poisson, prenez le temps de savourer les marques de confiance que l'on vous fait.
1: Et pour nous tous, en absence de connexion, on respire enfin.
0: Bah j'écoute Catherine, on respire, enfin. Merci beaucoup, l'horoscope tous les matins, à retrouver aussi sur notre site internet ici.fr, sur l'appli Ici, dès le réveil, et c'est comme ça tous les matins.
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0: Et nous revoilà, vous aussi d'ailleurs, à la télé après la pause du week-end. J'espère en tout cas que ce week-end a été bon, vous en avez bien profité. On reprend le rythme en douceur avec une belle journée là sous le soleil. D'ailleurs, dites-nous comment c'est chez vous là pour la météo. Vos posts météo, photos et températures sur Facebook, ici Gironde.
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0: Votre radio qui s'invite à la télé, et l'inverse qui est vrai aussi avec Pascal Bataille, souvenez-vous. Avec lui à la télé, il n'y avait que la vérité qui comptait. 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Local en Gironde également avec vous, Kevin Blondel.
2: Une nouvelle étape dans la descente aux enfers des Girondins de Bordeaux. Aujourd'hui, réunion au tribunal de commerce pour décider du sort du club. Peut-on encore éviter une liquidation judiciaire alors que la Fédération française de foot a acté la relégation à l'échelon régional, que le projet de reprise a capoté dans la foulée et que les nuages noirs s'accumulent? L'actualité chez nous, c'est aussi cette entraide maintenue toujours au Porge, près d'un mois après la fin d'incendie qui a ravagé 183 maisons sur place. Le centre logistique d'urgence est toujours ouvert ce matin, tenu par des bénévoles du Secours Populaire pour proposer aux sinistrés nourriture, produits d'hygiène ou du matériel en tout genre. Et puis dans un instant, on sera aux côtés de Médocain qui profite désormais de la nouvelle ligne de car express entre l'Espart et Bordeaux. La promesse, un car toutes les 20 minutes en heure de pointe, notamment pour aller travailler. Pour l'heure, l'info en France et dans le monde en 90 secondes, c'est avec Valentine Letesse.
20: C'est le retour des manifestations tous les lundis devant les tribunaux. 3 mois après l'affaire Liana et la polémique sur le principal suspect de son meurtre, visé par plusieurs plaintes mais jamais entendues, la loi sur les violences sexistes et sexuelles arrive à l'Assemblée et les associations veulent un vote au plus vite. En voici une nouvelle illustration. Le procès Loana commence devant la cour d'assises des Ardennes. Un homme d'une cinquantaine d'années est jugé pour le viol et le meurtre de cette petite fille de 10 ans à Sedan, il y a 3 ans. Quand une dispute de fin de soirée bascule dans une violence inouïe, la mort il y a 4 ans de Federico Aramburu, joueur international de rugby, jugé à partir d'aujourd'hui à Paris. Sur le banc des accusés, ils sont 4, dont les militants de l'ultra-droite Loïc Le Priol et Romain Bouvier. À l'appel, beaucoup de profs de CPE

0: à 22h30.
1: Et l'info d'ici en Gironde, c'est donc cette nouvelle ligne de car qui relie l'Esparmédoc et Bordeaux.
2: Un car express inauguré aujourd'hui qui circule en réalité depuis une semaine. C'est la ligne 420. Elle dessert entre autres le Puy-en-Médoc, l'Istrac, Saint-Sauveur ou encore Aisines. La promesse, un passage toutes les 20 minutes en heure de pointe. L'intérêt, faciliter la vie des nombreux médocains qui viennent travailler au quotidien à Bordeaux et sa métropole. Elsa Marot, vous en avez discuté avec les premiers usagers au terminus de la ligne, place des Quinconces à Bordeaux.
3: Pour se rendre au travail tous les jours, Joséphine prend le car express.
4: De Castelnau-de-Médoc à Mériadec, puisque je travaille à Bordeaux, à la banque postale. Donc ça me simplifie la vie.
3: Moins de bouchons sur la route, pas de soucis pour se garer. Et parfois, pour les étudiants qui habitent loin, comme Julie, 17 ans, en lettres à l'université Bordeaux-Montaigne.
5: En vrai, c'est le seul moyen de transport qu'on ait, autre que la voiture. Et c'est un peu compliqué de pouvoir faire Saint-Laurent jusqu'à ici tout le temps.
3: Le trajet n'a pas changé comparé à la ligne de bus 422 qui reliait déjà l'Esparmédoc et Bordeaux avant.
6: Saint-Laurent, Castelnau, l'Istrac et après directement Talence, Aisines.
3: Mais la fréquentation en heure de pointe, oui, un quart toutes les 20 minutes.
7: Maman, dépêche-toi !
3: Yaël est ravie.
8: C'est quand même super important parce que le Médoc, c'est vrai, et qu'on appelle ça une zone où il n'y a pas de transport facile.
3: Le seul à pester un peu à l'arrêt de bus, c'est Laurent, un médocain justement.
9: J'habite au Verdon-sur-Mer. Normalement, on doit prendre le train, qui est beaucoup plus facile. On nous a mis les petits bus. Bon, le prix par contre, 2,50 euros, c'est imbattable.
3: Un tarif avantageux et un temps de trajet réduit.
9: Il met combien ? 2h30 ?
10: Attends.
9: Faut pas qu'il mette 3h, hein, par contre.
10: 19h, non, 2h.
9: 2 heures. Bah, ben bravo, on mettait une demi-heure de plus.
3: 20 arrêts ont été supprimés, dont celui du Poteau, le seul qui desservait le village d'Invincent.
11: C'est pas une grosse commune, c'est une commune de 3200 habitants. Le problème, c'est que c'est un service à la population qui disparaît encore.
3: Son maire, Laurent Pascual, est conscient qu'une dizaine de personnes seulement prenaient ce bus chaque jour et qu'un arrêt se trouve à 5 km de là, mais s'y rendre à vélo, impossible.
11: Pour aller à Castelnau, il faut absolument passer par des départementales. Et les départementales sont accidentogènes. On a les poids lourds qui passent, les limitations de vitesse ne sont pas respectées. Enfin, c'est dangereux pour rouler sur un départemental.
3: Il a proposé à la région de passer par un autre arrêt de la commune avec une aire de covoiturage à côté. Mais sa proposition est restée pour l'instant sans réponse.
2: Et notre invité à 8h moins le quart, ce sera la maire de l'Istrac Médoc, Aurélie Texera, pour parler de l'intérêt de cette ligne, de la dangerosité aussi, de la route du Médoc. Vous savez qu'il traverse sa commune avec des accidents réguliers, parfois graves. Elle demande des aménagements désespérément. Il va faire beau pour démarrer la semaine, normalement.
1: Oui, une belle semaine. Alors, quelques petits nuages d'accord, là, ce matin, pour l'instant.
2: D'accord.
1: Mais Météo France nous promet du soleil. On croit Météo France pour cette journée qui sera baignée de soleil. Voilà, comme ça, c'est ce qu'ils disent sur leur bulletin météo. 19, 20 degrés, la douceur déjà ce matin. Cet après-midi, on peut parler de chaleur encore. Jusqu'à 32 degrés à Bordeaux et sur sa métropole. 32 degrés également à l'Aréole, Sauternes ou encore Saint-Symphorien et Sainte-Foy-la-Grande. 31 sur le Libournais. 29 sur le Blayais. 27 degrés, agréable, sur le bassin d'Arcachon, 26 sur le Médoc. Et pour la suite, ce sera pas mal du tout avec des températures qui vont baisser tout doucement sous le soleil jusqu'à 28 demain, 23 mercredi. Quelques petites gouttes peut-être possibles très ponctuellement. On suit tout ça bien sûr pour vous tous les matins.
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1: Allez, courage sur la route. Pour l'instant, pas de bouchons, mais ça va se compliquer, on le sait, comme tous les matins sur les routes girondines. Une info à noter pour vous si vous avez l'habitude d'emprunter la rocade, notamment au niveau de l'échangeur 17, c'est celui de Villeneuve-d'Ornon. Chante l'oiseau, des travaux donc qui entraînent la fermeture de cet échangeur et des déviations dans le secteur. Donc, quelques ralentissements à prévoir supplémentaires sur ce secteur. Et puis, quelques galère aussi depuis la gare de Bordeaux-Saint-Jean ce matin. Le TER, le 7h01 pour Bergerac est supprimé, c'est ce que nous dit la SNCF, hein, depuis la gare de Bordeaux-Saint-Jean. C'est le cas également du 7h32 pour Arcachon, le TER qui est supprimé, donc renseignez-vous bien avant le départ. Bon courage et bonne route.
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1: Et en attendant, la main sur le cœur. On se réveille. On essaye en tout cas de sortir du lit. C'est pas évident. On est lundi matin, on est tous pareils. On a mis le paquet, nous, la musique d'ici Gironde, pour vous motiver cette nouvelle semaine. C'est Mel Brooks, It's Good to Be the King, sur ICI Gironde à 6h37. Bon réveil.

0: de commencer la journée avec Mel Brooks et son King pour fêter les reines aujourd'hui. On vous souhaite une très belle fête à toutes les reines qui nous écoutent aujourd'hui.
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0: Et un bon lundi matin qui démarre ensemble, ça c'est chouette aussi. Deux petits bonheurs chaque matin, le café obligatoire. Et puis vous retrouvez aussi, sans oublier, la bonne musique avec Guillaume Grand et Niagara qui arrivent. Et si vous aimez Angèle, il y a un bon plan aussi signé Nicolas Fauveau. Il arrive, ce sera juste après le sport du jour.
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0: Et votre rendez-vous 100% sport en Gironde tous les matins avec Dominique Bourdeau qui est avec nous. Bonjour Dominique.
3: Bonjour à toutes et à tous. Bonjour Marie-Corinne et surtout prenez une grande inspiration pour souffler les bougies.
0: Eh oui, en fait, quel anniversaire alors Dominique, parce que le gâteau me semble énorme et en effet le nombre de bougies est impressionnant. Hein.
3: 120 bougies pour l'anniversaire de l'Union Saint-Bruno, une institution du sport à Bordeaux. Et encore, la date qui a été retenue, celle du 1er mai 1907, n'est pas tout à fait exacte. On aurait pu remonter plus tôt, comme l'explique le président Pierre-Marie Lynchenot.
4: Si on faisait vraiment on voulait être exact dans l'anniversaire, Saint-Bruno, on remonterait en 1894, très vraisemblablement. Parce que Saint-Bruno est issu de la fusion de deux associations, qui étaient contiguës. L'une à Mériadec, il y avait, Fernand Brusteau qui avait fondé les Saint-Louis de Gonzague. Et de l'autre côté, à Saint-Bruno, il y avait l'Union Saint-Bruno, il y avait les jeunes de Saint-Bruno qui ont été fondés donc aussi en 94 et qui eux étaient patronage avaient une obédience plus catholique.
3: L'Union Saint-Bruno qui évolue aujourd'hui au plus haut niveau national dans deux de ses disciplines historiques.
4: Actuellement, et historiquement aussi, puisque le badminton dans le sud-ouest a été créé à Saint-Bruno, ça date du début des années 80. Le waterpolo, lui, date la piscine judaïque. Saint-Bruno est à côté de la piscine judaïque, donc la piscine judaïque a été bâti en 36, après c'est la guerre, et après la section natation de Saint-Bruno existe, et le waterpolo se crée en 1950.
3: Alors à 120 ans, est-ce qu'une telle institution a encore des avis de performance? Oui, dit le président.
4: La performance sportive, il y a mille manières de la regarder, hein, et moi je pense que le sport de compétition est un espace premier de solidarité. Alors pour dire les choses très banalement, hein, pour faire du sport, on a besoin d'un adversaire. Hein, donc, et on a besoin de le respecter. Donc, c'est un espace de fair play, etc. On a besoin d'avoir des installations. Donc, quand on fait du sport de compétition, on enseigne les enfants qui font la compétition à respecter l'adversaire, les lieux où ils sont, les espaces où ils sont. Voilà. Quand on est dans du loisir, on court le risque de pas être soucieux du besoin de l'autre.
3: L'anniversaire a commencé ce week-end avec des journées portes ouvertes et va donc durer, Marie-Corinne, tout au long de la saison.
0: Merci beaucoup Dominique. Si vous souhaitez connaître les différents événements de cet anniversaire, rendez-vous sur la page 100% sport en Gironde, vous trouverez tous les liens nécessaires. À 6h43, l'heure de la toilette peut-être pour vous, mais pas que pour vous, aussi pour votre chat, votre chien. Tiens, si vous êtes du genre maniaque, vous scrutez la moindre petite saleté, vous savez, dans les yeux, les oreilles de votre compagnon, attention quand même, des conseils de notre vétérinaire à suivre dans quelques instants.
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0: Et à 6h44, la consultation chez notre vétérinaire Pierre Fabin, c'est gratuit pour vous tous les matins. Alors on s'intéresse à nos animaux, on les voit souvent, vous savez, nos chiens, nos chats, faire leur toilette seuls. Alors on hésite, est-ce qu'il faut nettoyer régulièrement les yeux, les oreilles de nos animaux à la maison, notre vétérinaire? À la réponse, est-ce que peut-être un geste d'hygiène vraiment indispensable ou est-ce qu'on risque au contraire de leur faire plus de mal que de bien, docteur?
6: Eh ben en fait, c'est indispensable pour certaines races. Un chien ou un chat qui a les oreilles dressées et un museau bien allongé s'auto-nettoie très bien. Par contre, si vous avez un bulldog, un carlin, un cocker, c'est à vous de jouer. Les oreilles tombantes des cockers enferment de l'humidité et les grands yeux globuleux des bulldogs pleurent beaucoup car leurs canaux lacrymaux sont souvent un petit peu bouchés. Si vous ne nettoyez pas, les larmes s'accumulent dans les plis et ils se remplissent de bactéries. Et dans l'oreille, eh ben, ça macère jusqu'à l'otite purulente. Donc oui, pour eux, c'est un nettoyage hebdomadaire obligatoire.
0: Bon, et justement, pour les yeux, comment on procède concrètement pour bien nettoyer sans risque ?
6: Alors, le grand interdit, c'est le coton démaquillant. Il laisse des petites fibres minuscules qui se collent sur l'œil de votre chien et peuvent lui blesser la cornée. La règle, c'est d'utiliser uniquement des compresses tissées. On n'utilise jamais d'eau du robinet, mais toujours du sérum physiologique en dosette ou une lotion vétérinaire spécifique. Et le bon geste est simple. On imbibe la compresse, on la pose délicatement sur l'œil fermé pendant quelques secondes pour ramollir un peu les sécrétions, puis on essuie doucement en allant de l'intérieur de l'œil vers l'extérieur. On change évidemment de compresse pour le deuxième œil pour éviter de transférer des germes.
0: Et pour les oreilles, est-ce qu'on peut utiliser nos cotons-tiges là humains ou est-ce qu'il faut une autre technique ?
6: Eh ben non, on bannit totalement le coton-tige. Le conduit auditif du chien et du chat n'est pas droit comme le nôtre. Il forme un coude. Il est en forme de L en fait. Avec un coton-tige, vous allez simplement pousser et tasser le cérumen sale au fond de ce coude et ça va créer un bouchon qui va être impossible à extraire. La bonne technique, c'est de prendre un nettoyant vétérinaire spécial oreille, vous tirez légèrement sur le pavillon de l'oreille pour étirer le conduit et vous injectez un bon jet de liquide à l'intérieur. Ensuite, vous massez fermement la base de l'oreille pendant quelques secondes. Vous devez entendre un petit bruit de floc-floc et le produit ensuite va décoller les saletés. Vous laissez l'animal se secouer la tête, puis vous essuyez simplement le liquide remonté à la surface avec une compresse autour de votre doigt. C'est rapide et sans douleur.
0: Eh ben, merci beaucoup Pierre. On en sait plus tous les matins, consultation vétérinaire avec vous. Avant 7h, à suivre, c'est Guillaume Grand, toi et moi, mais on n'oublie pas aussi le grand Nicolas Fauvin qui nous rejoint. Salut Nicolas.
7: Bonjour Marie-Corinne, bonjour tout le monde.
0: Toujours là, des bons plans à suivre, 3 précisément, juste après la musique d'ici Gironde pour vous souhaiter un très bon réveil à 6h47.
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0: Eh bien, on y va. On le suit, notre voisin de Nouvelle-Aquitaine, le berger aquois, Guillaume Grand, qui nous fait chanter Toi et moi sur Ici Gironde à 6h50 ce matin.
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0: Et l'ami du petit matin avec tous ses bons plans tous les jours. On se réveille avec vous, Nicolas.
3: Monsieur Ricoré, c'est ça.
0: Ouais. C'est
3: l'ami
0: ça.
3: Du petit, l'ami du petit déjeuner.
0: Les trois bons plans donc pour aujourd'hui. Et on peut réserver ses places pour le concert d'Angèle le 23 octobre 2027.
3: Dans un an. Ah, oui, attention, on n'a pas dit 2026.
0: Oui, c'est ouais. L'année prochaine.
3: Elle a sorti son nouveau single, Une seule vie, c'est sorti à la fin des vacances le 28 août. Il y a un nouvel album et elle a dévoilé donc les dates de sa tournée internationale. Angèle, l'une des plus belles voix de la pop européenne, près de 4 milliards quand même de streams.
0: C'est fou, hein.
3: C'est fou, 4 ouais. milliards de streams sur les réseaux. Des tournées à guichets fermés, des collaborations avec des stars internationales comme Dua Lipa. Alors moi, le seul truc que je trouve difficile, c'est toujours de réserver avec un an à l'avance.
0: Ah oui,
3: mais
0: ah
3: enfin,
0: ouais,
3: ça
0: projeter,
3: y est, on a la date sur Arkea Arena. 23 octobre 2027, dans un peu plus d'un an. Réservation sur toutes les billetteries en ligne et vous avez évidemment toutes les infos sur ici.fr, sur la tournée et puis sur le site d'Arkea Arena. Le concert donc d'Angèle à ne pas rater pour les fans.
0: Alors on prépare le concert d'Angèle et on se prépare aussi pour la rentrée avec la carte jeune Bordeaux Métropole. C'est votre allié là en cette période de rentrée justement.
3: Ouais, surtout si vous avez des enfants, des petits-enfants, faites passer l'info.
0: Ouais.
3: Ça peut permettre de faire quelques belles économies. Cette carte jeune, elle est gratuite hein, de 0 à 25 ans. Et c'est un bon plan à connaître quand on habite dans la métropole bordelaise. On a des réducs dans les cinémas, les musées, piscines. Vous aimez bien la piscine,
0: à la
3: vous
0: piscine aussi,
3: ouais. Concerts, escape game également. Qui deviennent donc des sorties un peu plus accessibles. Un livre également acheté, bah vous avez moins 5% sur votre achat. Des réductions dans les salles de sport, là aussi. Pour le permis de conduire, ça peut être pratique avec des tarifs réduits dans certaines auto-écoles. Et cette carte jeune, vous pouvez l'obtenir donc en ligne sur le site. Il y a toute une page sur le site de Bordeaux Métropole. Vous allez dans l'onglet Carte jeune Bordeaux Métropole et vous aurez de sacrés réduits qu'il faut en profiter si vous avez jusqu'à moins de 25
0: regardez
3: ans.
0: Regardez pas, c'est trop tard.
3: Moins de 25 ans. J'ai bien dit moins de 25 ans. Et puis, une jolie fête.
0: Oui, c'est dans le Réolais à Morizès, hein. En fait, donc ce vendredi-là.
3: Ouais, exactement, c'est le comité des fêtes de Morizès qui vous donne rendez-vous. Bah, c'est tout le week-end, ça commence vendredi, week-end de fête sous le signe du partage, de la musique, de la bonne humeur. Vendredi, dès 20h, vous aimez les escargots, les cagouilles, il y a
0: un grand dîner.
3: Escargots, houlomo, frites, fromage, glace et vin. On va ensuite pousser la chansonnette, il y a une soirée karaoké, ça c'est sympa aussi. Samedi, repas festif, animé par, il y a des bandas, feu d'artifice à 23h30. J'ai pas regardé la météo, j'espère que les conditions seront bonnes pour la fête de Morizès le week-end prochain. Et puis un super vide-grenier dimanche matin, ça commence à 8h jusqu'à 18h, concours de belote, restauration sur place. La fête de Morizès, jolie commune du sud Gironde, c'est vraiment juste au-dessus de l'Ariel, juste au-dessus de Gironde-sur-Dreau, pour être précis. Et ça peut être aussi le point de départ de jolies balades le long de la Garonne et dans le sud de l'Entre-deux-Mers ce week-end.
0: Et ben voilà, c'est bon, week-end prochain, organisé grâce à vous Nicolas. On continue nous aussi à partager plein de bons plans sur notre site internet ici.fr. Vous pouvez aussi écouter la musique d'ici Gironde.
3: Alors Niagara. J'en avais envie ce matin.
0: Vous voulez vous en aller ?
3: De Niagara. Non, c'est un super groupe, je trouve ça.
0: Exactement.
3: Ça n'a pas bougé, ça n'a pas pris une ride.
0: Et on les écoute pas souvent. Et ben c'est le cas ce matin sur ici Gironde à 6h54. Bon début de journée.

0: partez pas trop loin quand même. On est avec vous jusqu'à 9h. Ici, Gironde et Niagara à 6h56 avec encore une belle journée annoncée par Météo France. Pas de pluie au programme et la sécheresse qui est un souci qui nous concerne tous en ce moment. Alors, quitte à être à sec, et ben autant le faire en riant. Nos humoristes d'ici Gironde s'en chargent pour vous juste après ça.
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0: Et à 6h58, une question pour vous, là. Comment garder le sourire après ces différents épisodes de canicule qu'on a connus? Ces vagues de chaleur aussi, une sécheresse, des tornades? Et ben, en chantant. Oui, c'est Fred Ballard et ses joyeux compères de l'humour en tube qui s'en chargent pour vous.

c'est sûr que les escargots en bavent un petit peu. Et pas que. C'est peut-être aussi la fin des haricots, mais pas la fin des parodies poilantes. Ingrid Courrèges, amie Kenji Girac en boîte, mais c'est pour la bonne cause.

Mais oui, voyons le bon côté de la sécheresse. Hein. Ceux qui d'habitude sont moqués quand ils chantent faux vont pouvoir monter des chorales de losers pour faire tomber la pluie avec Maître Gims au répertoire. Awesome.

0: prennent pas des douches mais des bains.
1: Ah bah oui, une douche à trois tous les 8 jours, c'est ce qui nous pend au nez, hein. Mais Frédéric Fromet nous donne quand même envie de chanter sous la douche et de nous marrer sous la pluie. C'est toujours ça de prix.
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3: Et un très bon lundi, nous sommes le 7 septembre. Vous écoutez Ici Gironde, il est 7h.
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3: Les infos avec vous, Kevin Blondel.
5: Et si l'incendie de Somos suscitait des vocations? Des forums, des associations ont eu lieu tout ce week-end au Calcan de la Gironde, sans doute près de chez vous, et notamment à Lèche-Cap-Ferret, au milieu des stands de clubs de sport, d'échecs, de peinture, j'en passe, il y en a un qui attire un monde fou, celui de la réserve communale de la sécurité civile pendant l'incendie. Ces bénévoles ont facilité l'évacuation des habitants de Lège, ils ont organisé l'accueil des sinistrés, assuré aussi la surveillance de la forêt. Hier, de nombreux habitants de Lège sont venus proposer leur aide à cette réserve, hein, Stéphanie Scoc.
6: Alain Ignace, l'animateur de la réserve communale, est en pleine discussion avec Isabelle, une habitante de Lège, volontaire pour rejoindre son équipe.
7: Vous savez qu'il y a différentes missions, il n'y a pas que les missions du feu de forêt. On a des missions au niveau du CCAS, hein, en particulier.
8: On est disponible, je suis infirmière, mais je travaille encore. Mais je suis sur la commune et avec mon mari.
7: Tous les deux volontaires, non?
8: Oui, éventuellement.
7: Donc il faut faire une lettre de motivation au maire, expliquant bien vos disponibilités puis intégrer le groupe, quoi.
6: Isabelle repart avec le formulaire d'inscription. Clairement, c'est l'incendie qui a motivé sa décision.
8: On a été très très marqués. Nous, on a eu beaucoup de chance pour notre maison. Je suis infirmière, donc tout ce qui est secourisme, CCAS, aide aux personnes âgées, ça me parle. Les uns sans les autres, on n'est rien. Ce genre d'association est importante.
6: Ça ne veut pas dire qu'on accepte toutes les candidatures non plus, prévient Alain Ignace.
7: Il y a des critères. D'une part, des critères de disponibilité, des critères d'intégration de groupe, hein. C'est un travail d'équipe. On espère recruter encore 2-3 personnes, mais on préfère, disons, limiter quand même les effectifs pour avoir des gens sûrs, des gens disponibles. On n'en souhaite pas augmenter l'effectif. Voilà.
6: Au bout du compte, c'est le maire de Lège qui validera ou non les inscriptions. À ce jour, la réserve communale de sécurité civile compte 21 bénévoles.
5: Stéphanie Scoc et son micro ici Gironde à Lèche-Cap-Ferret. Réunion aujourd'hui au tribunal de commerce de Bordeaux au sujet des Girondins, le club de foot en grand danger une nouvelle fois, alors que le fonds d'investissement Park Bench s'est retiré du projet de reprise. Les Américains conditionnaient leur présence à un maintien dans un championnat national, sauf que la fédération en a exclu les Girondins, relégués en régional. C'est donc la liquidation judiciaire qui menace clairement le club avec ce retrait. Le procès cet après-midi du patron du café-restaurant Le Régent à Bordeaux, accusé lui de propos racistes à l'encontre de plusieurs de ses salariés en octobre l'an dernier. 17 employés ont porté plainte contre leur patron après une journée passée à subir des insultes et des propos racistes et misogynes. Selon eux, je cite, ils disaient, entre autres, qu'il y avait trop de Noirs et trop d'Arabes dans son établissement. D'après l'avocat du patron, il ne se souvient de rien et émet l'hypothèse d'avoir été drogué à son insu. L'association SOS Racisme a prévu de manifester à 13h devant le tribunal de Bordeaux avant l'audience prévue cet après-midi.
3: Une nouvelle ligne de car express pour faciliter la vie des Médocains.
5: Elle est inaugurée aujourd'hui et circule en réalité depuis une semaine maintenant, reliant l'Espart-Médoc à Bordeaux, en passant notamment par l'Istrac, par le Pion-Médoc ou encore Saint-Sauveur, un quart toutes les 20 minutes en heure de pointe. C'est la promesse de la région qui gère ces lignes. Très bien, mais dans le même temps, la SNCF, elle, réduit son offre de TER entre Le Verdon-sur-Mer et Bordeaux. Plusieurs trains supprimés en journée sur une ligne déjà très critiquée, avec les retards à répétition et puis un manque de place assise aussi. Christian Broucaret, président de la Fédération nationale des associations d'usagers des transports, estime que pour résoudre cette situation, il faudrait de gros travaux.
9: Le problème qu'il y a, c'est que on sait très bien que là, on va buter sur le problème du réseau parce que c'est une ligne à voie unique. Et que sur 100 km, parce que la ligne est très longue, hein, pour aller jusqu'au Verdon, on se retrouve avec seulement 5 points de croisement. Donc ce qui fait que dès qu'il y a un train qui est en retard, puisque les trains ne peuvent croiser qu'en gare, eh ben, celui qui est en retard entraîne celui qui arrive face à lui à être en retard aussi. Et ce qui se passe, c'est que maintenant, Gare et Connexion devrait faire des travaux pour que les points de croisement soient automatisés de façon à gagner en fiabilité. Sauf que cet argent des travaux ne peut venir que de l'État. Et on espère que nos députés mettront de l'argent sur les trains du quotidien, dont fait partie le Médoc. On en est là.
5: Il admet quand même que la SNCF fait circuler un peu moins de trains, mais avec plus de voitures quand même, permettant de gagner une cinquantaine de places par trajet. On va parler de tout ça, parce que c'est important, les transports, notamment dans le Médoc, avec notre invité dans moins de 3 quarts d'heure, la maire de l'Istrac, Aurélie Texera. Rendez-vous à 8h moins le quart. il manque au moins un prof dans la moitié des établissements scolaires en France. Résultat d'une enquête du SNES, principal syndicat d'enseignants en collège et lycée, quasi une semaine maintenant après la rentrée. Les disciplines les plus touchées sont les maths, le français ou encore la physique-chimie. D'après cette enquête, il y a aussi pénurie d'AESH, ces accompagnants d'élèves en situation de handicap, mais aussi de surveillants dans 14% des établissements du pays. Inauguration aujourd'hui d'un centre antidouleur à Sainte-Foy-la-Grande. Il s'agit d'un centre de prise en charge des douleurs chroniques. En France, on estime que 28 millions d'adultes en souffrent. 90% d'entre eux auraient recours à l'automédication, faute de mieux. 4 médecins spécialisés seront chargés de faire tourner ce nouveau service.
3: Ici Gironde, 7h05, et les rugbymen de l'Union Bordeaux-Bègle sont donc premiers du top 14 à l'issue de la toute première journée.
5: Après une victoire en fanfare, samedi soir, à Chaban, 64-5 face au Racing 92, 10 essais à 1. Un festival en première mi-temps, notamment des avants surpuissants. Bref, un début idéal, c'est le moins qu'on puisse dire. Et ce match, Arnaud Carré, c'était aussi le premier de la recrue phare de l'été, l'international anglais Tom Willis. On a déjà hâte de le revoir, hein, parce que ça promet.
0: Il était forcément très attendu, 3 ans après un premier passage remarqué sous le maillot girondin. Mais c'est un autre joueur que le public de Chaban a redécouvert. À 27 ans, Tom Willis n'est plus une promesse, c'est une valeur sûre. En 50 minutes, le numéro 8 a rappelé pourquoi il vient d'être élu meilleur joueur du championnat d'Angleterre. Une débauche d'énergie de tous les instants, la volonté constante de porter le ballon, d'être au cœur du jeu et de faire avancer l'équipe. L'international a cassé 7 plaquages, réalisé 15 courses ballon en main, des stats qu'il a agrémenté de 2 essais. Tom Willis va faire du bien à l'UBB, à charge pour le staff de gérer un joueur qui ne calcule pas ses efforts en match comme à l'entraînement. Le troisième ligne avait déclaré il y a quelques mois à la BBC qu'il avait toujours eu dans l'idée de revenir en France. Un retour déjà fracassant avant un duel qui pourrait l'être tout autant dimanche à Toulouse face à son grand frère Jack, le meilleur joueur du dernier top 14.
5: Et le dernier match de cette journée d'ouverture hier soir, justement, c'était La Rochelle contre les Toulousains. Les Toulousains qui ont perdu 30-27. Pénalité des Rochelais dans les toutes dernières secondes pour l'emporter. C'était chaud, mais alors le plus important, ça reste Bordeaux-Bègles. Ce soir, dans 100% UBB, on va revenir sur cette victoire flamboyante. Rendez-vous à partir de 18h.
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5: C'est une belle semaine qui démarre.
3: Oui, une semaine plutôt sympathique dans le ciel girondin avec quelques petits nuages, c'est vrai là pour l'instant. C'est peut-être le cas d'ailleurs chez vous, mais Météo France nous promet une belle journée ensoleillée ensuite avec ces températures là qui sont déjà douces hein, ce matin. 19-20 degrés relevés au réveil. Cet après-midi, ça va monter jusqu'à 32 degrés. C'est plus agréable sur le littoral, hein, jusqu'à 26-27 degrés, que ce soit sur le littoral médocain ou sur le bassin d'Arcachon. Et cet après-midi, comptez 29 degrés sur le Blayais, 31 du côté de Saint-Émilion, Saint-Denis-de-Pile ou encore Rosan, 32 sur Bordeaux et sa métropole. Ce sera le cas aussi chez vous du côté de Villandreau, également à Blasimont ou encore Montségur et Langon. Et cette semaine, donc pas trop mal, des températures qui vont baisser quand même, et tant mieux. Dès demain, pas plus de 28 degrés des températures maximales pour demain, jusqu'à 23 degrés pour mercredi, avec quelques petites gouttes peut-être très ponctuellement, c'est ce que nous dit Météo France. Sur la route, bah c'est reparti pour un tour lundi matin et ces bouchons habituels sur les grands axes, notamment la 10, la 62 pour rejoindre la rocade bordelaise. Et vous notez cette information aussi qui pourrait vous ralentir un peu plus à partir d'aujourd'hui jusqu'au 25 septembre, fermeture de l'échangeur numéro 17, celui de Villeneuve-d'Ornon, chante l'oiseau pour des travaux, des déviations mises en place et donc peut-être un temps de parcours un peu rallongé sur ce secteur. Vous nous partagez toutes vos infos circulation comme d'habitude, on compte sur vous au 05 56 19 10 10.
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3: Et à 7h09, qu'est-ce qu'on fait là dès le réveil? Eh ben, on s'offre un baiser, c'est celui d'Alain Souchon pour vous.

0: Le baiser, Alain Souchon, à l'heure du brossage de dents, en écoutant Ici Gironde à 7h12.
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0: Ah bah oui, on est partout avec vous, là, jusque dans la salle de bain. Au réveil, la joyeuse bande avec nous, Nicolas, Kevin, on est tous là pour vous jusqu'à 9h.
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0: Bon réveil et bon anniversaire aussi. 10 ans d'amour, ça se fête à Bordeaux, la Maison L'Amour, votre boulangerie. À Bordeaux, fête ses 10 ans cette année.
3: Ouais, la belle histoire de cet établissement qui se développe, on vous la raconte avec Cyril L'Amour, la cofondatrice et notre invitée. Deux adresses en Gironde, un titre de meilleure boulangerie de France il y a quelques années.
0: Et ici, ça bouge en Gironde avec cette belle réussite et un bon gros gâteau pour vous ce matin.
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0: Tiens, on reste dans le rayon des pâtisseries. Cannelé ou pas cannelé, c'est votre jeu, Nicolas, avec le retour d'Alizé.
4: La chanteuse. Eh ouais, moi Lolita et Alizé.
0: Vous Lolita.
4: Ouais, vous Lolita.
0: Et moi, ça a bien changé.
4: Alizé qui vous donne rendez-vous le 18 septembre au Théâtre Féminin de Bordeaux. Évidemment, on vous a réservé les invitations, les meilleures places.
0: Ah bah les meilleures places, comme d'habitude.
4: Avec Ici Gironde au 05 56 19 10 10 pour jouer tout à l'heure au cannelé ou pas cannelé.
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0: À 7h15, mon œil, c'est celui de David Ossiou. Son regard sur l'actualité tous les matins. Et la Cour des comptes qui publie aujourd'hui un rapport sur la vaccination des Français avec cette conclusion, David. On ne sait plus très bien qui est vraiment à jour de ces vaccins.
11: Oui, et vous, votre dernier appel contre le tétanos, c'était quand? Voilà, vous voyez, vous hésitez. Vous êtes comme beaucoup de Français, moins d'un sur deux et certains d'être à jour de ces vaccins. Ce qui est intéressant, c'est que ce n'est pas forcément de la défiance. Après tout, 8 Français sur 10 se disent favorables à la vaccination. Le problème, c'est beaucoup plus simple. On ne sait plus très bien ce qu'on a reçu, ni quand. Parce que pour répondre, encore faudrait-il remettre la main sur son carnet de santé, celui en papier avec les étiquettes des vaccins, les tampons du médecin. Pourtant, aujourd'hui, on a Mon Espace Santé, vous savez, son carnet de vaccination électronique. En théorie, tous nos vaccins devraient finir au même endroit. En théorie. Parce que, encore faut-il que les professionnels de santé les renseignent. Et les médecins, par la voix de leur syndicat, expliquent que ça n'est pas simple. Il faut entrer les informations, naviguer dans les logiciels, prendre quelques minutes, en plus, dans une consultation. La Cour pointe justement la difficulté à convaincre tous les professionnels de s'emparer de l'outil. Et ce n'est pas seulement un problème administratif. Prenez la rougeole. 873 cas ont été recensés en France l'an dernier, plus 80%. Et parmi les personnes concernées par la vaccination, dont on connaissait le statut, 2 sur 3 n'étaient pas ou pas complètement vaccinés. Quand il y a une épidémie, que le carnet papier est perdu et que le carnet numérique est incomplet, on est dans le flou. C'est quand même un paradoxe. On sait très bien vacciner les Français, mais on ne sait pas toujours dire lesquels l'ont été. Alors finalement, pour savoir si vous êtes à jour, le plus efficace reste peut-être encore de retrouver votre bon vieux carnet de santé.
0: David Ossillou et son regard sur l'actualité. Tous les matins à 7h17, un seul numéro ce matin pour aller voir cette icône qu'on adore. 25 ans déjà la tournée Alizée, de passage chez nous en Gironde, le 18 septembre, un vendredi soir.
4: Vendredi 18, oui, effectivement.
0: Ce sera au Théâtre Fémina à Bordeaux.
4: Qui veut des invitations pour aller chanter sur Alizée? Allez, ne soyez pas timides, 05 56 19 10 10, vous irez l'applaudir, l'écouter sur la scène du Fémina à Bordeaux, vendredi 18 septembre.
0: Elle qui remplit toutes les salles partout
4: rappelez-moi,
0: où elle passe.
4: Rappelez-moi le téléphone parce que je n'ai pas bien entendu.
0: 05 oui. 56 19 10 10.
4: Allez,
0: je vais
4: le composer
0: pour vous. Allez, on va jouer au jeu cannelé ou pas cannelé. C'est votre grand jeu tous les matins avec trois propositions autour d'un thème. En général, vous repartez plutôt heureux. Vous nous appelez dès maintenant. Alizée en concert, 25 ans en tournée, peut-être un moment à partager, pourquoi pas en famille, faire découvrir cette chanteuse et tout son répertoire. C'est l'événement d'ici et on vous l'offre ce matin. Et justement, Alizée, c'était la protégée d'une certaine Mylène Farmer. Ça, franchement, si ça assoit pas.
4: C'est vrai, c'est elle qui l'a lancé, totalement.
0: Ouais. On l'écoute ce matin, Mylène Farmer. Maman attend, on vous attend également. 05 56 19 10 10. À tout de suite, Alizée pour vous, grâce à ICI Gironde.

0: Mylène Farmer, la grande dame de la chanson française à 7h22 qu'on écoute ce matin sur Ici Gironde.
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0: Et on fête un anniversaire ce matin, celui de la Maison L'Amour à Bordeaux avec quelques chiffres. 2 établissements à Bordeaux et à Codéran, 10 bougies sur ce grand gâteau et aussi un titre, celui de meilleure boulangerie de France à la télé, c'est en 2017. Aux manettes de cette belle maison, Cyril L'Amour qui est avec nous. Bonjour Cyril.
3: Bonjour.
0: Co-fondatrice de cette belle maison, cette belle histoire comme on aime les raconter. Ici, ça bouge en Gironde et avec vous donc, l'amour dure 10 ans. Racontez-nous comment vous avez créé votre maison avec Florian.
3: Alors avec Florian, c'était une évidence de trouver une installation pour qu'il puisse laisser exprimer sa créativité. Et on a eu la chance de trouver cette boulangerie donc rue Judaïque au numéro 157.
0: Au cœur de Bordeaux.
3: Au cœur de Bordeaux, oui, il y a 10 ans déjà. Et donc voilà, évidemment, le quartier Saint-Seurin, Judaïque, qui était assez porteur. Et donc on a eu la chance de pouvoir laisser exprimer nos envies à travers nos produits et que ça plaise.
0: Alors comment cette boutique de quartier, justement, elle est devenue cette référence? C'est quoi la recette du succès?
3: La recette du succès, je pense que c'est vraiment la créativité de Florian, mêlée à un petit sourire en boutique, un bon accueil, le respect des traditions dans notre métier, prendre le temps de faire bien les choses. Et puis l'émission aussi de la meilleure boulangerie de France.
0: En 2017. Ça a été très rapide finalement, presque quasiment un an après votre ouverture seulement.
3: Oui, parce qu'en fait on a des clients qui nous ont gentiment inscrits 2-3 mois après notre ouverture. Donc on y est allé à fond et puis chance, succès.
0: Ah, c'est pas que la chance. Oui. Parce que ça aurait pu faire splouch. Oui. Si vous me passez l'expression.
3: Bon, on dit souvent qu'on a beaucoup de chance, mais on a aussi beaucoup travaillé.
0: En tout cas, ça a été un sacré accélérateur, peut-être.
3: Oui, le bouche à oreille fonctionnait très bien. Mais je trouve que, en fait, l'émission est vraiment venue entériner quelque chose qui était déjà en train de monter.
0: Alors, vous avez décidé de fêter ces 10 ans en grande pompe, et c'est bien normal. Le 12 septembre, il va se passer quoi dans les boulangeries?
3: Alors, le 12 septembre, on a fait fermer la petite place en face de la boulangerie, parce que la boulangerie est toute petite, pour ceux qui connaissent, c'est vraiment un petit écrin. Et donc, on a décidé d'inviter nos clients, nos fournisseurs, des partenaires, certains de nos amis aussi qui nous ont aidés à l'installation. Et donc, on va recevoir tout le monde sur la place en face pour un petit cocktail. On va trinquer, on va manger quelques douceurs et puis on va se remémorer les années passées ensemble.
0: 10 ans, ça se fête donc le 12 septembre pour la Maison L'Amour. Vos objectifs, parce que j'imagine qu'on n'a pas envie de s'arrêter en si bon chemin quand ça marche comme ça. Vous avez des objectifs concrets? Peut-être d'autres ouvertures?
3: Alors pour l'instant, on est en train de finaliser une structuration parce que effectivement, Codéran, ça fait que 4 ans, donc les 3 premières années, on est toujours en train de tâtonner. Donc là, effectivement, on voit que c'est la 4e année, on est mieux structuré, les équipes sont en place. On a aussi envie de, là en ce moment, de changer un petit peu. Par exemple, là dans l'hiver, toute notre gamme de viennoiseries va changer. On va retravailler la viennoiserie. En fait, on est toujours en train de créer. Il y a toujours un événement, un moment fort. C'est pas que Pâques et Noël. Il y a aussi la fête des mères, il y a aussi plein de choses, la Saint-Valentin. Il y a toujours quelque chose. Donc, rester toujours dans le challenge créatif, ça c'est très important pour nous et pour nos équipes parce que ça les oblige aussi à toujours se réinventer eux-mêmes. Et puis nos clients, ça leur évite de se lasser, bien sûr. Et voilà, continuer sur ce fer de lance-là. Et puis ensuite, on verra où ça nous mène.
0: Encore plein de travail. On fera le point dans 10 ans pour les 20 ans de la Maison L'Amour.
3: Avec plaisir.
0: Merci beaucoup, Cyril L'Amour, d'être venu jusqu'à nous ce matin. Donc, adresse rue Judaïque à Bordeaux, également à Codéran et peut-être d'autres. On l'espère en tout cas. Merci beaucoup pour cette belle histoire du matin à 7h26. On vous invite pour une soirée mondaine. C'est Oria qui vous réveille ce matin sur Ici Gironde. Et les infos de 7h30 qui arrivent aussi très vite. Bon réveil.

0: les soirées mondaines auxquelles nous convie Oria, c'est ce tube qu'on écoute ce matin sur ICI Gironde. À 7h29, on vous souhaite un très bon début de journée, un bon réveil.
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6: Une nouvelle étape dans la descente aux enfers des Girondins de Bordeaux. Aujourd'hui, réunion au tribunal de commerce pour décider du sort du club. Peut-on encore éviter une liquidation judiciaire alors que la Fédération française de foot a acté la relégation à l'échelon régional, que le projet de reprise a capoté dans la foulée et que les nuages noirs s'accumulent? L'actualité chez nous, c'est aussi cette entraide maintenue au Porche, toujours près d'un mois après la fin d'incendie qui a ravagé 183 maisons sur place. Le centre logistique d'urgence est toujours ouvert ce matin, tenu par des bénévoles du Secours populaire. Dans quelques instants, on y sera sur place au sein de ce centre ô combien utile, toujours, vous allez l'entendre. Pour l'heure, l'info en France et dans le monde, en 90 secondes, c'est avec Valentine Letès.
7: Une semaine après la rentrée des classes, il manque toujours des profs, des CPE, des accompagnants dans les deux tiers des collèges et lycées de France. Résultat d'une enquête du SNES FSU, principal syndicat enseignant dans le second degré. Liana, Lola, Chloé, Maëlys ou encore Loana, violées et tuées à 10 ans par un homme jugé à partir d'aujourd'hui dans les Ardennes. Pour une réforme majeure dans la protection des femmes et des enfants, la loi contre les violences sexistes et sexuelles arrive aujourd'hui à l'Assemblée. Et les manifestations pour accélérer son vote reprennent dès ce soir devant les tribunaux de France. Troisième course à l'Élysée pour Fabien Roussel. Le secrétaire national du Parti communiste a officialisé hier soir sa candidature à la présidentielle de 2027. Il rejoint les très nombreux candidats sur la ligne de départ à gauche. C'est un moment grave en Europe. La réaction de notre ministre chargé de l'Europe après la victoire en Allemagne de l'AFD, parti d'extrême droite, aux élections régionales en Saxe-Anhalt, une première depuis 1945. 170 000 passagers du monde entier bloqués en Indonésie à cause d'un volcan en éruption depuis ce week-end. Les autorités ont fermé 8 aéroports du pays, dont le plus fréquenté à Jakarta. Jusqu'à 39 degrés encore annoncés dans le sud-est de la France. 6 départements sont maintenus en vigilance orange pour canicule avant une baisse nette des températures à partir de mercredi, prévient Météo France. Et puis

0: Naz, Nathalie, gilet jaune sur le dos, ne quitte pas sa chaise. Elle tient l'accueil depuis des semaines maintenant.
1: Ça continue à tourner à très grand régime, tous les jours, du lundi au samedi, 9h, 18h.
0: En face d'elle, Valérie, du Secours Populaire, elle court un peu partout, mais avec Nathalie, elles peuvent toujours compter sur des nouvelles forces vives.
2: Nathalie peut le confirmer, mais on a régulièrement de nouveaux bénévoles qui viennent, qui ne sont pas forcément du Secours Pop.
1: On en a une qui a pris 4 jours sur ses données personnelles pour venir nous aider.
2: La semaine dernière, Elliot, un petit jeune qui a pris son van, qui est venu, qui voulait visiter la région et qui a dit non, mais je vais passer les 5 jours avec Nathalie et l'équipe de Charles ici sur le site.
0: Parfois, certains viennent de loin, de Mayenne, du Loir-et-Cher ou encore de Bourgogne. Une solidarité qui fait beaucoup de bien quand on est sur le pont comme Valérie depuis des semaines.
2: Ça nous met du baume au cœur et ça nous mobilise encore plus, mentalement et physiquement.
0: Et ce n'est pas Nathalie, les cernes bien tirées, qui dira le contraire.
1: Ça me touche en tant que Porgèse, tout simplement. Parce que même si je n'ai pas perdu ma maison, mon village est totalement sinistré. Donc oui, ça me touche.
0: Surtout que cet accompagnement est toujours aussi indispensable et peut-être encore plus important que les premiers jours où c'était l'effervescence sur place. Il faut désormais être là sur le temps long. Et Valérie le promet, cette solidarité ne prendra pas fin, même quand le lieu sera enfin libéré à la fin du mois.
2: Elle ne va pas s'arrêter au 30 septembre. Elle va continuer sur les plusieurs années pour aider les sinistrés et les aider à reconstruire leur maison. Nous, la construction, c'est pris en charge par les assurances, mais au moins le mobilier, etc.
0: Et d'ailleurs, pour aider un maximum de monde, le Secours Populaire a d'ores et déjà décidé d'organiser une grande braderie les 3 et 4 octobre pour la fermeture de ce centre logistique d'urgence.
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3: Côté route, attention à cet accident sur la 10.
5: Oui, Alexandra vient de nous signaler cet accident 05 56 19 10 10. Un accident sur la 10 entre deux voitures direction Bordeaux. Et ça se confirme aussi sur nos cartes avec des bouchons sur le secteur, Nicolas.
6: Oui, l'accident est à hauteur de Carbon Blanc et grosse galère si vous roulez sur l'autoroute A10. Dans le sens Paris-Bordeaux, le bouchon, la tête de bouchon commence sur le pont de Guyenne, le pont sur la Dordogne. Juste après l'aire de l'Estalo, ça freine et ensuite c'est dans le rouge jusqu'à Carbon Blanc, 1 km avant le pont d'Aquitaine. Donc soyez patients, c'est très compliqué sur ce secteur ce matin.
5: Merci Alexandra, le bon réflexe en tout cas. Alexandra qui nous précise que la police est sur place. Galère aussi en perspective avec le tram A, interrompu entre Butinière et Lorient, on vient de l'apprendre un instant, avec un tram en panne. Pas de reprise avant 9h, c'est ce que nous disent TBM, les transports de Bordeaux Métropole. Vous avez la ligne 32 en relais. Bon courage à vous et bonne route.
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5: À 7h36, ça va vous faire plaisir de retrouver Cookie Dingler, Femme libérée. Vous avez toujours plein de souvenirs, Nicolas, dans les années 80. On l'écoute ce
6: J'étais
5: matin.
6: J'étais pas née dans les années 80, Marie-Corinne.
5: Menteur, c'est pas joli, joli. Allez, on vous accompagne jusqu'à 9h ici, Gironde, avec vous. L'actu locale, la musique et la bonne humeur. Tous les matins, rien que pour vous.

0: Sophie Dingler, au petit-déj, ici Gironde, on vous régale à 7h40.
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0: Et le week-end qui a été bon pour vous, en tout cas on l'espère. Est-ce que c'était le cas pour vous, Nicolas, évidemment. Kevin?
3: Moi je passais un très bon week-end chez des copains à l'Istrac Médoc.
0: Alors en tout cas on est d'attaque avec vous jusqu'à 9h pour tout savoir de votre actu locale. À suivre justement l'invité d'ici Gironde.
4: Et je dois préciser pourquoi il fait cette blague, Nicolas, puisqu'à côté de lui, Madame le maire de l'Istrac Médoc, Aurélie Texera, vient parler transport avec nous en quelques instants. La ligne de car express du Médoc entre l'Espart et Bordeaux est inaugurée aujourd'hui. Ça change quoi concrètement au quotidien? On va aussi parler sécurité sur cette route du Médoc qui traverse la commune avec régulièrement des accidents.
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0: Et votre météo du jour. Et encore, Nicolas, une assez belle semaine en perspective.
3: Globalement, oui, c'est la tendance. Ne vous fiez pas à la couleur du ciel ce matin, oui, parce que c'est assez vrai. Chargé. Notamment sur l'intérieur, l'entre-deux-mers, le Libournais, dans les vignes des Graves et du Sauternay. On a pas mal de petits nuages après ce week-end qui a été plutôt chaud en Gironde. Et vous avez peut-être été surpris hier soir par ces petites averses tombées par ici, oui, par là en Gironde. En tout cas, fini la pluie pour aujourd'hui, c'est confirmé.
0: Du soleil donc qui arrive et va prendre son temps. Et avec ça, Nicolas, des températures qui sont au-dessus des normales de saison.
3: Oui, c'est très homogène pour ce lundi matin. On a 19 degrés sur le littoral à Lacanau, Montalivet. Vous avez 21 degrés avec quelques éclaircies sur la teste de Buchy Arcachon. Le ciel est donc nettement plus chargé avec 21 degrés à Portet sur Garonne, 22 degrés dans les rues de Bordeaux, ouais, et de la métropole, 21 dans les vignes de Libourne et Saint-Émilion où les vendanges battent leur plein. Et pour cet après-midi, bah, ça va vite monter puisqu'on aura jusqu'à 32 autour de Sainte-Foy-la-Grande, même température sur le sud Gironde, 31 à 32 sur le Réolais dans les Landes de Gascogne, puis 32 dans les rues de Bordeaux. Ce sera un peu plus respirable sur le littoral avec 27 degrés sur le bassin d'Arcachon et 26 sur le Médoc.
0: La chaleur qui va s'atténuer petit à petit, on va respirer tranquillement mais sûrement. Dès demain, pas plus de 28 degrés, et puis mercredi, les maximales qui ne dépasseront pas les 23 degrés selon Météo France, ça va devenir plus raisonnable. On devrait même rester au sec.
3: Ce qui est une bonne chose pour les vendanges qui battent leur plein. Météo France annonce quelques gouttes ponctuellement au cours de la semaine, mais surtout de belles éclaircies. Donc on vous rassure, a priori, pas de gros soucis pour cette semaine.
0: Merci d'ailleurs à Marie qui commence la journée à Saint-Loubès avec nous. Tout plein de photos, nos correspondants météo là sur la page Facebook ici Gironde, les réseaux sociaux, les téléphones portables, Nicolas, qui sont d'ailleurs finis au lycée. C'est le sujet du jour. On veut vous entendre sur le sujet d'ailleurs.
3: Qu'est-ce que vous en pensez? Une réforme qui s'annonce difficile à appliquer. Pour ou contre cette interdiction? Alors en fait, ce qui est paradoxal, c'est qu'on interdit le portable, mais aujourd'hui, bah, tous les élèves, ils ont les infos, Pronote, tout ça, les emplois du temps sur les smartphones. Est-ce que c'est une réforme que vous soutenez? Qu'est-ce que vous en pensez? 05 56 19 10 10. Objectif, évidemment, protéger la santé cognitive des jeunes, améliorer la concentration. Il y a mon fils qui m'appelle. La concentration en classe, lutter contre le cyberharcèlement, évidemment, et puis encourager, bah, tout simplement la sociabilité. Parlez-vous, quoi, au lieu de vous envoyer des SMS, c'est l'objectif. On va vous demander votre avis tout à l'heure et on va en parler longuement entre 9h et 10h.
0: Et justement, pour intervenir, il y a WhatsApp aussi, c'est possible, au 05 56 19 10 10. On aime vous entendre sur tous ces sujets qui vous concernent chaque matin.
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0: Et inauguration aujourd'hui de la ligne Car Express du Médoc qui fait l'Espart-Bordeaux plusieurs fois par jour pour permettre notamment d'aller au travail. Elle dessert notamment le Taillant Médoc, le Vigan ou encore Aisine. Avec nous, la maire de l'Istrac, invitée d'ici Gironde, avec vous Kevin Blondel.
4: Bonjour Aurélie Texara.
8: Bonjour.
4: Cette ligne est entrée en circulation il y a une semaine, donc maintenant, est-ce qu'elle était attendue chez vous à l'Istrac?
8: Oui, alors oui, en effet, elle était attendue. La question de la mobilité sur le Médoc est quand même une question, une vraie question. Et oui, c'était attendu par les usagers, évidemment. Quand on voit qu'en voiture, on met, suivant l'heure, une heure à une heure et demie de trajet, la promesse du 20 minutes de délai de Car Express est
4: En heure de pointe, ça sera
8: attendu.
4: Un quart toutes les 20 minutes, hein, c'est ça, en heure
8: oui,
4: de pointe.
8: Oui, c'est ça, c'est ça. Donc, on espère que le pari sera relevé et que les usagers pourront en bénéficier pleinement. Et puis, on attend de voir maintenant comment il fonctionne.
4: Ça vous paraît tenable ce délai justement où vous avez l'air assez sceptique à votre
8: oui,
4: visage.
8: Oui, oui, en effet, je suis assez sceptique parce que on voit bien que tout est compliqué pour venir sur Bordeaux. Donc on se dit que oui, ça fera moins de voitures en tout cas sur la route, plus de personnes dans le bus, c'est toujours mieux que X voitures sur le trajet quoi.
4: Voilà, Car Express, on précise, il y a des voies dédiées partout où c'est possible, mais parfois il se retrouve lui aussi dans le flux de la circulation, ce qui peut compliquer les choses si ça bloque. 2,50 € en tout cas pour faire l'Espart Bordeaux, trajet simple hein, pas l'aller-retour, c'est imbattable.
8: Ah oui, non, ça par contre, en effet, c'est un tarif qui est extrêmement attractif. Je pense qu'il y a la volonté aussi que tout le monde puisse avoir accès à ce type de mobilité. Et en effet, 2,50 €, on ne rentre pas du tout dans les frais engagés, c'est une certitude.
4: Vous l'avez testé, vous, déjà, ou pas encore?
8: Pas encore. Alors, je l'ai pris, évidemment. Je le prends de temps en temps pour venir sur Bordeaux.
4: Ouais, vous prenez l'ancienne ligne.
8: Exactement. Ouais. Exactement.
4: Pas encore un Car Express.
8: Voilà, c'est ça, le 703. Ouais. Exactement. Et là, le 422, je n'ai pas encore essayé, mais ça va venir.
4: Dans le même temps, la SNCF, elle, réduit son offre de TER entre Le Verdon-sur-Mer et Bordeaux. Plusieurs trains supprimés en journée. On en parlait dans le journal de 7h. Est-ce qu'on déshabille Pierre pour habiller Paul dans cette histoire?
8: Je pense que la réponse se trouve presque dans la question. C'est-à-dire qu'en effet, si on propose un nouveau modèle de mobilité et qu'au-delà de ça, on ne développe pas le train, il est évident qu'on va perdre des usagers. C'est une certitude. Et puis les gens ne sont pas contents. J'entendais ce matin, en effet,
4: la Fédération des usagers,
8: oui, qui intervenait, et il avait parfaitement raison en disant qu'il y avait des retards, qu'il y avait qu'une ligne, et que en effet, c'est là qu'est le problème. Ça fait des années qu'on le soulève. Hein.
4: Oui, déjà considéré comme une des pires lignes, si ce n'est la pire ligne en Gironde, avec beaucoup d'incidents, beaucoup de retards, des trains surchargés aussi.
8: Des trains surchargés, ce qui veut dire aussi qu'il y a un besoin. Ouais. Il y a un vrai besoin, et en effet, si la ligne, puisque c'est vraiment qu'une seule ligne. Si la ligne a une difficulté, eh bien, tout le monde reste bloqué et ça crée en effet de grosses difficultés.
0: Ici Gironde, 7h48, Aurélie Texera, maire de l'Istrac-Médoc, est notre invitée. Elle répond donc à vos questions, Kevin Blondel.
4: On vous a reçu il y a plusieurs mois maintenant pour parler de la dangerosité de la départementale qui traverse votre commune. C'est la route qu'on appelle un peu la route du Médoc, hein, pour parler couramment. 17 000 véhicules y passent tous les jours. Vous alertiez sur la cascade d'accidents graves sur votre commune, certains mortels. À l'époque, vous en aviez parlé au Premier ministre Sébastien Lecornu. Est-ce que quelque chose a changé depuis?
8: Alors, quelque chose a changé, oui, puisqu'on a eu une petite enveloppe de l'État qui est venue un petit peu nous aider à installer des dispositifs de sécurité.
4: Comme quoi?
8: Comme par exemple alors ça s'appelle des piétons, mais c'est des petits bonhommes qui signalent par exemple les passages piétons. On a installé des traversées de passages piétons avec de la signalétique qui se voit. Et puis là, on a d'autres projets évidemment, mais pour les financer, ça va être vraiment extrêmement compliqué. On est sur une route de catégorie 1. Donc on accueille les convois exceptionnels.
4: Ouais, donc des gros poids lourds.
8: Donc des gros poids lourds, des véhicules qui prennent toute la place et même qui sont obligés d'attendre pour pouvoir se croiser sur le centre-ville puisque on ne passe pas à deux camions. Mmh. Il faut vraiment attendre pour que l'un puisse passer et l'autre attend.
4: Ouais, à côté de ce que vous décrivez, les signalisations dont vous parlez, ça paraît un peu cosmétique.
8: Oui, en fait, c'est un début. On va dire que c'est le premier pas qu'on a pu faire, parce qu'on ne va pas refaire l'histoire, mais le budget d'une commune, il est toujours compliqué à gérer. Le désengagement de l'État, on ne va pas refaire l'histoire non plus. Je pense que voilà, c'est un vrai sujet également. Et on fait ce qu'on peut avec ce qu'on a aujourd'hui. On a essayé de faire des choses choses. On met des zones 30, on met des zones avec des plateaux surélevés. On a refait encore récemment un plateau surélevé avec l'aide d'un château qui est concerné.
4: Un plateau surélevé, pleinement. C'est quoi? C'est un dodane?
8: C'est un dodane. Ouais. Et donc voilà, on continue à travailler. On a un projet qui est quand même assez intéressant. J'espère et j'aimerais qu'il puisse aboutir, mais il coûte rapidement des millions d'euros.
4: Vous partagez toujours un radar mobile entre quatre communes, vous demandez plus?
8: Et malheureusement, oui. Ouais. Malheureusement,
4: vous demandez un radar, vous, hein, c'est
8: pas... Moi, je veux un radar fixe, voilà. Et je ne suis pas la seule. Hein. Je pense que mes administrés, ils sont extrêmement attachés. Ils aimeraient vraiment pouvoir être un peu plus en sécurité. Et ce radar permet, en fait, de réguler la vitesse.
4: C'est une garde alternée que vous avez avec les communes?
8: Oui, c'est ça, c'est ça. Et toutes les gardes alternées ne sont pas forcément les meilleures. En effet, je pense que la règle générale n'était pas faite de cette manière, on aurait déjà un radar fixe. Mais la règle, elle dit, je crois que je l'avais expliqué à l'époque, mais la règle dit qu'il y a un nombre de radars par département et qu'on ne peut pas aller au-delà. Donc maintenant que tout le monde est servi, ben nous, on n'en a pas. Et donc, il faudrait une fois encore déshabiller Paul pour habiller Jacques.
4: Et quand vous l'avez chez vous, vous voyez un effet concrètement?
8: Ah oui,
4: les gens roulent moins vite
8: sur
4: l'ensemble de la commune et pas seulement devant le radar?
8: Alors oui, alors il y a un effet aussi de certaines personnes qui freinent devant le radar et qui réaccélèrent derrière, mais on a mis aussi des feux, ce qu'on appelle des feux récompenses. C'est-à-dire que si vous arrivez à bonne allure, ça reste vert. Si vous arrivez trop vite,
4: ah oui, ça
8: passe au rouge.
4: Ça.
8: Ça marche très très bien. Ça vient compléter le dispositif, mais quand il n'y a que le feu, c'est pas suffisant.
4: On disait prudence sur les routes, à l'Istrac comme ailleurs, parce qu'en plus, c'est les vendanges en ce moment, chez vous notamment. Hein.
8: Oui, tout à fait. Oui, oui, les vendanges ont commencé un peu de manière précoce, mais oui, ça a commencé. Ouais. Et oui, on a le flux de tracteurs, d'engins qui circulent aussi. Ce qui cause aussi des petits ralentissements qui, ma foi, ne sont pas si désagréables que ça quand on est à l'entrée ou à la sortie de l'école notamment.
4: Et c'est la vie de l'Istrac, après tout, la viticulture, c'est très
8: Exactement.
4: Très important chez vous.
8: Oui.
4: Merci beaucoup,
8: Aurélie Texera,
4: maire de l'Istrac Médoc. Merci d'être venue jusque chez nous sur cette route. C'est très long parfois de circuler le matin et bon retour chez vous.
8: Merci beaucoup. Bonne journée.
0: Ici Gironde à 7h52. 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Sur la route également, on vous rappelle à cet accident sur l'A10 en direction de Bordeaux avant le pont d'Aquitaine. En gros, vous êtes fortement ralenti depuis Cubzac-les-Ponts jusqu'à Carbon-Blanc ce matin. Un accident entre deux véhicules signalé par Alexandra tout à l'heure. Donc bon courage à vous, à 7h52, on vous accompagne, que vous soyez dans les bouchons, dans le tram, à la maison, avec les Rolling Stones, après leur retour et leur album, vous vous souvenez, sortir en mois de juillet, un biopic tout bientôt. Les Rolling Stones au cœur de l'actualité, on les écoute avant les infos de 8h sur les Cigérandes.

0: Mick Jagger et toute la bande, les Rolling Stones, ça fait du bien avant les infos de 8h à 7h55 sur Ici. Jérôme, ce qui fait du bien aussi, on va grignoter, vous savez, ce petit biscuit. Alors, il y a plusieurs techniques. On peut le grignoter, c'est une devinette, par les oreilles, ou alors en le cassant en deux.
1: Bah, le petit lu,
0: effectivement, iconique retour sur son histoire avec le voyage dans le temps, préparé par Stéphane Bern, qui a su garder son âme d'enfant. Nicolas, vous aussi, vous avez gardé votre âme d'enfant.
1: Mais le petit lu, c'est un goûter pour l'école qui est super. Hein,
0: exactement. Top. Au lycée aussi, d'ailleurs, c'est possible.
1: Ouais, ce qui n'est plus possible au lycée, c'est le téléphone portable. Avec donc cette nouvelle réglementation, le smartphone ainsi que les montres connectées, les tablettes et écouteurs Bluetooth.
0: Ah, c'est pas que les téléphones.
1: Non, il y a tout qui sont interdits de la première à la dernière heure de classe, y compris pendant les récrés et la pause déjeuner. Je vous donne ce chiffre, il y a 8 Français sur 10 qui sont favorables à l'interdiction de l'usage des smartphones à l'école. Sondage qui concerne les parents. Je suis sûr que vous allez, si vous faites la sortie d'un lycée à Libourne ou à Bordeaux, les élèves, ils vivent des temps difficiles. C'est un sevrage qui est compliqué. Réforme difficile à faire appliquer. Qu'est-ce que vous en pensez? Est-ce que vous êtes pour, plutôt contre? Claire qui nous dit sur Facebook, j'ai été prof de français. Il faut savoir que certains élèves filment des morceaux de leurs cours, affichent les profs sur les réseaux pour s'en moquer. Et certains utilisent également les smartphones pour tricher. Donc elle est plutôt pour cette réforme, l'interdiction du téléphone portable au lycée depuis la rentrée. Qu'est-ce que vous en pensez? Vos réactions sur le 05 56 19 10 10, WhatsApp évidemment, messages, photos, vidéos. Et on en parle entre 9h et 10h ce matin.
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0: Et à 7h58, c'est l'heure de retrouver Stéphane Bern, notre monsieur histoire amoureux de patrimoine qui nous fait voyager. Un voyage au temps de l'invention d'un biscuit codé, Stéphane.
10: Vous ne vous en rendez probablement pas compte, mais quand vous croquez dans un petit beurre, c'est presque comme si vous croquiez dans un calendrier. En 1882, Louis Lefebvre Utile reprend la biscuiterie artisanale construite par ses parents à Nantes. Tout de suite, il voit grand et transforme la petite affaire familiale en véritable aventure industrielle. Mais surtout, en concevant un biscuit qui va traverser le temps, littéralement. Et contrairement au paquet, qui dure rarement plus longtemps que goûter.
11: Les garçons, venez goûter!
12: Oh, chouette.
10: Louis Lefebvre Utile veut fabriquer une nouveauté simple, reconnaissable entre toutes et imaginée pour être mangée tous les jours et à tout moment de la journée. Alors, il s'inspire des napperons sur lesquels il prend le thé. Et il crée le petit beurre.
13: Le petit beurre, il est bon, le petit beurre.
10: Un biscuit codé derrière lequel se cache une véritable allégorie du temps qui passe. Une sorte de Da Vinci Code, mais pour nos chères têtes blondes. Voyez plutôt, ces 4 angles représentent les 4 saisons de l'année. Son contour est formé de 52 petites dents, comme les 52 semaines de l'année. On décompte sur sa surface 24 petits trous, comme les 24 heures de la journée. Peut-être même qu'il mesure 7 cm pour les 7 jours de la semaine. Un véritable calendrier pour le goûter. Je vous déconseille de tenter l'expérience avec celui des pompiers ou de votre facteur.
14: Tiens, voilà le facteur.
10: Légèrement doré, à la fois croquant et fondant en bouche, le petit beurre séduit immédiatement les Français. Des moins gourmands à ceux qui disent « j'en prends juste un avant d'en manger 12 ».
15: Pourquoi tu es si excité? Est-ce que c'est déjà l'heure du goûter?
10: Avant les montres connectées, les Français avaient déjà un objet pour compter le temps qui passe. sauf qu'il se faisait dévorer pour le goûter.
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0: Et bon début de semaine, lundi 7 septembre, vous écoutez Ici Gironde, il est 8h.
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0: Les infos, Kevin Blondel.
4: La solidarité au long cours au Porge, encore ce matin, près d'un mois après la fin de l'incendie qui a ravagé 240 maisons, dont 183 sur cette seule commune. On est très loin d'un retour à la vie normale. Le centre logistique d'urgence fait toujours le plein pour les sinistrés qui ont besoin d'un équipement ou d'un coup de main. Sur place, on a tout, hein, nourriture, produits d'hygiène, outils. Le tout servi par des bénévoles du Secours Populaire, notamment, qui ne sont pas essoufflés, loin de là. Notamment Marie-Christine Venuel, du Loir-et-Cher, pour aider une semaine, là, en prenant sur ses petits sous. Elle est actuellement au chômage.
5: J'ai fait une petite cagnotte, quoi. J'ai pris de l'argent sur mon livret, et j'ai fait un budget Gironde. Parce que, voilà, je me suis dit, il faut vraiment que je fasse. Donc, j'ai acheté 2-3 trucs. J'ai rempli ma voiture. Alors, j'ai vu avec des amis, j'ai un ami qui m'a prêté le télépéage. Il me dit, écoute, je te file 2-3 torchons et puis je te monte les péages pour l'autoroute. Et puis, un autre qui m'a donné sa carte resto. Voilà, voilà. Et puis, au fur et à mesure, et puis là, je me suis dit, vu, allez, on va faire tout. J'ai pris carrément un petit hôtel pendant 6 jours. Comme ça, je sais que j'aide aussi le tourisme en Gironde. Et là, j'ai ramené ma voiture qui était pleine à craquer, mais pleine, pleine. Donc, on a déposé. Et là, je leur ai dit, est-ce que vous avez besoin de bénévoles? Puisque je me suis dit, voilà, je vais essayer quand même un petit peu de visiter la région, puisque bon, c'est une belle région que je connaissais pas. Mais je vais principalement là pour les sinistrés.
4: Ce centre restera ouvert jusqu'au 30 septembre. Le Secours Populaire précise quand même qu'il n'a plus besoin de dons. Il y a déjà tout ce qu'il faut actuellement.
0: Et dans ce contexte toujours particulier, beaucoup de communes organisaient leur forum des associations ce week-end.
4: Notamment dans les zones sinistrées ou évacuées. À Lèche-Cap-Ferret, hier, une centaine d'associations tenaient un stand sur le parvis de la mairie. Parmi elles, la réserve communale de sécurité civile. Pendant l'incendie, les bénévoles de cette association ont facilité l'évacuation des habitants de Lèche, organisé l'accueil des sinistrés et assuré la surveillance de la forêt. Beaucoup de gens se sont arrêtés pour prendre des renseignements et proposer leur aide à cette équipe dirigée par Alain Ignac, pompier à la retraite.
11: Actuellement, nous sommes 21, dont 9 femmes qui font partie de l'association. On a des infirmières, on a des anciens restaurateurs, on a des militaires, on a des sapeurs-pompiers, donc retraités. Actuellement, sur le stand, on a 3-4 personnes qui sont venues voir un petit peu les différentes missions qu'on exerçait et qui sont intéressées pour intégrer la réserve communale. Le problème de la réserve communale, c'est qu'il faut avoir, il y a des critères, d'une part des critères de disponibilité et de différentes missions, puisque ça va, je dirais, des missions comme on a eu dernièrement donc l'histoire des feux de forêt, où là on a intervenu dans la restauration, dans l'accueil du public, de l'accueil des sapeurs-pompiers, de la restauration, de tout ce qui est logistique. C'est également des missions au niveau canicule, où on avait, par le CCAS, donc on avait environ 150 personnes à suivre régulièrement et de savoir comment les gens se comportaient en période de crise, quoi.
4: Alain Ignac, pompier à la retraite, est donc responsable de cette réserve communale de sécurité civile de Lèche-Cap-Ferret. Le procès cet après-midi du patron du Régent, le café-restaurant de Bordeaux, accusé de propos racistes à l'encontre de plusieurs de ses salariés en octobre l'an dernier. En l'occurrence, 17 employés ont porté plainte contre leur patron après une journée passée à subir des insultes et des propos racistes et misogynes. Selon eux, je cite, il disait qu'il y avait trop de Noirs et trop d'Arabes dans son établissement. Je vous passe les paroles les plus fleuries. D'après l'avocat du patron, il ne se souviendrait de rien et émettrait l'hypothèse d'avoir été peut-être drogué à son insu. L'association SOS Racisme a prévu en tout cas de manifester à 13h devant le tribunal de Bordeaux avant l'audience prévue donc cet après-midi.
0: Les Girondins de Bordeaux jouent une nouvelle fois une partie de leur avenir aujourd'hui.
4: Réunion au tribunal de commerce pour décider de lancer ou non la procédure de liquidation judiciaire pure et simple du club. C'est la suite logique de l'annonce du week-end. Annonce du retrait du nouveau projet de reprise après la confirmation de la rétrogradation des Girondins à l'échelon régional acté par la Fédération française de foot. Tous les voyants sont au rouge, clairement, à Lismaro ce matin, et la liquidation semble très très probable.
12: Oui, le vice-président du tribunal de commerce va mettre tout le monde autour de la table aujourd'hui, notamment un certain Gérard Lopez, redevenu président du club avec la rétrogradation en R1. Lui pousse pour éviter à tout prix la liquidation, mais il ne devrait pas remettre d'argent dans le club, contrairement à la rumeur qui a circulé ces derniers jours. Il faudrait donc qu'un investisseur acheteurs sortent du bois et mettent 10 millions d'euros sur la table pour éviter la case liquidation. Je ne vois pas d'investisseur assez fou pour le faire, nous dit une source proche du dossier. Le scénario le plus probable, c'est donc qu'aujourd'hui, les créanciers demandent au tribunal de déclencher la liquidation pour récupérer leur argent, ou bien que le responsable du plan de continuation, ce grand plan de remboursement des dettes du club, et bien que ce responsable constate que le plan est aujourd'hui caduc. Deux leviers pour un même résultat, le lancement tant redouté du processus de liquidation.
4: Alice Marot et son micro, ici Gironde. Inauguration aujourd'hui d'un centre anti-douleur à Sainte-Foy-la-Grande. Il s'agit d'un centre de prise en charge des douleurs chroniques. En France, on estime que 28 millions d'adultes en souffrent et souvent en silence. 90% d'entre eux auraient recours à l'automédication. 4 médecins spécialisés sont chargés de faire tourner ce nouveau service. Il manque au moins un prof dans la moitié des établissements scolaires en France. Ça, c'est le résultat d'une enquête du SNES, le principal syndicat d'enseignants au collège et au lycée. Quasi une semaine après la rentrée, les disciplines les plus touchées sont les maths, le français ou encore la physique chimie. D'après cette enquête, il y aurait aussi pénurie d'AESH, les accompagnants d'élèves en situation de handicap, mais aussi de surveillants dans 14% des établissements.
0: Ici Gironde à 8h06, l'Union Bordeaux-Bègles est donc leader du top 14 à l'issue de la toute première journée du championnat.
4: Redites-le, ça fait du bien.
0: L'Union Bordeaux-Bègles est leader du top 14.
4: La victoire 64-5 samedi soir contre le Racing 92 a impressionné une équipe conquérante qui a inscrit 10 essais sans se relâcher complètement en deuxième mi-temps, comme elle l'a fait parfois. On l'a vu par le passé, après avoir pris large en début de match, elle menait 38-0. Elle a continué d'appuyer, ce qui a beaucoup plu à l'entraîneur des trois quarts, Noël McNamara.
16: Moi, j'ai pas mal de souvenirs, même parfois dans le Champions Cup, mais aussi en le top 14. Quand on a commencé comme Mike Tyson, et après on a ralenti un peu, on lâche un peu, on a parlé à la mi-temps un peu. Le défi, c'est comment on veut jouer et pas gérer, comment on veut jouer, comment on veut attaquer, comment on défend pendant le 12e mi-temps. Pour moi, je pense que ça, c'est peut-être le point le plus positif.
4: On revient sur cette grosse victoire ce soir dans 100% UBB. Rendez-vous à partir de 18h ce week-end. C'était aussi la rentrée des classes en National 2, la 4e division du rugby français, avec 4 clubs girondins. C'est un record. Sauf que pour le coup, ça a été beaucoup plus compliqué puisque tous ont perdu. Langon à Nantes, Florac à Genève, Salle à Rumilly et Saint-Médard-en-Jalles face à Drancy. C'était que le début.
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4: Le soleil arrive.
0: Oui, il prend son temps, quelques nuages encore dans le ciel girondin, mais la journée devrait être bien ensoleillée si l'on en croit Météo France. Ces températures qui vont se réchauffer encore un peu. Dès le réveil ce matin, on relevait déjà 19-20 degrés, ce qui est plutôt doux pour la saison. Cet après-midi, 26-27 là sur le bord de mer, sur les plages par exemple du côté de Soulac, également 27 degrés sur le bassin d'Arcachon, et ça va monter jusqu'à 32 sur Bordeaux et sa métropole cet après-midi, également du côté de Landiras, Sauternes ou encore Cadillac, 32 degrés à Pellegru, sauf terre de Guyenne, Montségur, 31 sur le Libournais, 29 degrés cet après-midi sur le Blayais, avec une semaine pas si mal, avec une baisse des températures quand même. Demain, pas plus de 28 degrés, 23 degrés pour mercredi en Gironde, avec une alternance d'éclaircies, peut-être quelques petites gouttes possibles selon Météo France. Sur les routes du monde, comme tous les matins, mais surtout des accidents que vous surveillez pour nous, Nicolas.
1: Et une bonne nouvelle, la fin de l'accident sur la 10, oui. On en parlait depuis une bonne heure maintenant, à hauteur de Carbon-Blanc, les véhicules accidentés ont été dégagés. Le bouchon, malheureusement, est encore là entre le pont de la Dordogne et Sainte-Eulalie. Ça se dégage ensuite en direction de Bordeaux. Et puis un autre accrochage sur l'autoroute de Toulouse, sur la 62, à hauteur de Cadojac. Là aussi, prudence, ça coince ensuite jusqu'à la Rocade, à hauteur de l'échangeur 18, Villeneuve-d'Ornon. Soyez prudents, il y a du monde.
0: De la prudence et de la patience aussi. Avec le tram A qui est toujours interrompu, hein, ça dure déjà depuis quelques minutes. Ce matin, entre Butinières et Laurier, c'est un tram en panne qui entraîne cette interruption. Et TBM, les transports de Bordeaux Métropole, annoncent une reprise, mais pas avant 9h. Donc pour aller travailler, vous prenez vos précautions. Il y a la ligne 32 en relais, mais vous risquez peut-être d'être en retard. Donc partez avec un peu d'avance si vous pouvez.
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0: Eli Medeiros, hein, à Bailar Calypso. Quel accent magnifique. On va danser Calypso, mon amour. Avec vous, ici Gironde et toute l'équipe, avec vous jusqu'à 9h. On vous souhaite un très bon début de semaine. Bon lundi, bon courage.

0: La danse du matin avec Ellie Medeiros, 8h14. Merci d'écouter Ici Gironde ce matin.
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0: Comme une ambiance d'été là, qui se poursuit doucement mais sûrement. Avouez-le, vous êtes à deux doigts de partir travailler en tongs. En tout cas, on vous souhaite une très belle semaine qui commence.
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3: Alors elle travaille en tongs justement. Oui. Notre girondine du jour, elle passe ses journées à la piscine et elle s'appelle Émilie.
4: Bonjour les Girondins, figurez-vous que je suis la Girondine du jour. Je m'appelle Émilie, je suis une des trois chefs de bassin de la piscine judaïque Jean Boiteux qui vient de réouvrir en totalité après 2 ans de travaux. Et je vais vous raconter mon histoire.
0: Rendez-vous au bord des bassins donc de la piscine judaïque Jean Boiteux à Bordeaux, un lieu où vous laissez le téléphone portable au vestiaire, comme les lycéens depuis la rentrée au lycée, Nicolas.
3: Oui, ils souffrent, hein, nos lycéens, dès la classe de seconde jusqu'en terminale. Et oui, depuis cette rentrée, c'est fini. Plus de smartphones au lycée, plus de montres connectées non plus, tablettes, écouteurs Bluetooth, qui sont interdits de la première à la dernière heure. Qu'est-ce que vous pensez de cette interdiction? C'est la question qu'on vous pose. 8 Français sur 10, a priori favorables à l'interdiction de l'usage des smartphones à l'école. Qu'est-ce que vous en pensez? Est-ce que cette réforme, selon vous, est trop compliquée à faire, justement, à mettre en place, à appliquer, faire obéir les élèves et respecter le règlement? Pas facile. Ouais. On va en parler tout à l'heure. Vous nous laissez évidemment vos réactions sur le WhatsApp ici Gironde au 05 56 19 10 10.
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0: Tiens, ce même numéro pour un
3: ça
0: super cadeau.
3: Pas, ouais.
0: On vous emmène, Nicolas, dans un lieu que le monde nous envie.
3: La Cité du Vin à Bordeaux. Vous allez pouvoir visiter la Cité du Vin. Invité par Ici Gironde, lieu de culture, de découverte. C'est vraiment une super visite. Le bâtiment extraordinaire. Vous allez grimper au sommet sur le Belvédère, admirer la vue sur Bordeaux. Et puis tout savoir, découvrir les cultures du monde en bord de Garonne. C'est le cadeau du jour. Comment on fait pour gagner ces invitations?
0: Alors,
3: pour la Cité du Vin?
0: Première étape, on vous appelle. Le numéro, vous le connaissez par cœur à force, hein, le 05 56 19 10 10. Ensuite, on joue. Ensuite, on est très fort. Et donc, on gagne. Voilà, tout simplement. Le cannelé ou pas cannelé, ce très beau cadeau pour vous offrir ce moment en bord de Garonne. 05 56 19 10 10. On joue avec vous dans quelques minutes. Bonne chance
3: à tous.
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0: À 8h17, le rendez-vous anti-arnaque avec Aude Razeau qui nous rejoint. Bonjour Aude.
10: Bonjour.
0: Alors votre message ce matin, il ne faut jamais répondre aux SMS très bizarres qu'on reçoit parfois sur nos téléphones.
10: Effectivement, je vous donne un exemple. Ma sœur a reçu l'autre jour ce texto. Bonjour, tu as le temps de prendre une tasse de thé dans l'après-midi? Point d'interrogation. Elle ne connaît pas le numéro, le SMS en plus est très mal écrit et ma sœur me dit en rigolant, je ne connais personne qui boit du thé. Donc la question, faut-il répondre à ce texto? J'ai dit à ma sœur, tu ne réponds surtout pas.
0: Ouais, mais pourquoi? Quel est le danger?
10: Parce que ce SMS est peut-être un piège. Mettons que ma sœur réponde « Qui êtes-vous ? Je ne connais pas votre numéro » ou « Vous avez dû vous tromper de numéro » ou même « Je vous ai démasqué, je sais que vous êtes un escroc ». En faisant ça, elle confirme que son numéro est actif. Et ça, pour l'escroc, ça a beaucoup de valeur parce que les numéros de téléphone, nos numéros de téléphone, ils valent de l'argent. Je vous explique, il y a un marché noir de l'arnaque, c'est là que les escrocs vendent et achètent les infos qu'ils ont sur nous. Donc si vous vous répondez, vous risquez d'être fiché comme une personne dont le numéro est actif, il fonctionne, une personne qui répond à des inconnus, qui est potentiellement crédule et qui peut donc potentiellement être arnaquée. Et ça, on veut pas. Donc ne répondez pas, ne vous mettez pas vous-même une cible dans le dos, parce que derrière, vous risquez de recevoir tout un tas de messages sur, je sais pas, des investissements soi-disant miraculeux ou sur des faux jeux concours qui essayent de piquer votre numéro de carte bleue. Bref, ça suffit, on en reçoit déjà assez comme ça.
0: Allez, on reste prudent grâce à tous vos conseils. Audrazo, tous les matins, le rendez-vous anti-arnaque à 7h06 sur Ici Gironde. On reste prudent aussi et patient surtout sur la route avec plusieurs accidents signalés, Nicolas, sur la route girondine.
3: Vous n'êtes pas très concentré ce matin et on a des accrochages, et notamment un accrochage sur la rampe d'accès du pont d'Aquitaine en direction de Paris, et puis autre accrochage, c'est sur la rocade ouest en extérieur, au niveau de Mérignac, juste avant la sortie 9, là aussi, donc un accident juste avant l'échangeur 9, et ça provoque là aussi un début de bouchon sur cette rocade ouest en extérieur. Ouvrez l'œil et soyez vraiment vigilants.
0: La joie du lundi matin, joie du lundi aussi, avec le tram A toujours interrompu, pas de reprise avant 9h, hein, c'est ce que nous disent TBM, les transports de Bordeaux Métropole, un tram en panne, et donc le tram A interrompu entre Butinières et les Lauriers. Vous devez vous reporter notamment sur ce secteur, sur la ligne 32 qui est en relais. Bon courage. C'est l'heure de faire la fête aussi en chanson avec celui qu'on adore, Amir, un des artistes ici Gironde, notre petit chouchou, à 8h20. Bon début de journée.

0: Et la fête ne fait que commencer sur Ici Gironde à 8h23.
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3: Le jeu du matin, et on vous offre des invitations pour aller visiter la cité du vin. Accès au belvédère, dégustation, verre de vin ou boisson sans alcool, vous y allez avec la personne de votre choix. Très beau cadeau, oui. Et on vous offre cette cité du vin, puisque nous sommes partenaires de la cité du vin.
0: Qui ah bah fait oui, on est toujours 10 ans. Dans les bons plans. Voilà, Marie-Claude est avec nous.
3: Nouveautés. Bonjour Marie-Claude.
0: À Bordeaux. Bonjour Marie-Claude.
4: Bonjour Nicolas, bonjour Marie-Corinne.
3: Et vous faites partie d'une association, Marie-Claude, je crois, d'amateurs de vin en Gironde, près de Coutras.
4: Oui, d'amateurs, oui. Disons que cette association, elle a été créée il y a plus d'une vingtaine d'années. Mmh. À l'époque, ça avait été créé pour aider les viticulteurs parce qu'ils étaient dans une mauvaise passe, comme ils le sont actuellement. Voilà.
3: Impeccable.
0: Toujours d'actualité, donc.
3: Et vous venez d'une famille de viticulteurs, Marie-Claude ?
4: Absolument pas.
3: Bon.
4: Absolument pas.
3: Et vous avez envie de jouer avec nous ce matin, cannelé, pas cannelé, un thème. Je vous rappelle la règle du jeu, Marie-Claude, un thème, trois propositions. Si la proposition est girondine, vous dites évidemment cannelé. Sinon, c'est pas cannelé. Il nous faut deux bonnes réponses et c'est gagné pour vous. Ok.
0: Le thème du jour, alors c'est pas fait exprès, Marie-Claude, mais ça va vous plaire puisqu'on va jouer avec les propriétés viticoles.
4: On va essayer.
0: Girondine ou pas. Alors là, c'est la grosse pression maintenant. 5 secondes pour donner les bonnes réponses. C'est parti.
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0: La première proposition nous emmène du côté du château, la Gordonne. Est-ce que c'est un nom qui sonne girondin ou pas, d'après vous ? La Gordonne.
4: Ça m'a pas l'air de sonner girondin. Mais...
3: Cannelé ou pas cannelé ?
0: Faites-vous confiance.
4: Je dirais pas cannelé.
3: Pas cannelé.
0: Oui.
3: Je crois que c'est en Provence, ça, le château de la Gordonne.
0: Wow. Dans
3: le massif des Meurs. Attention, Marie-Claude, vous marquez le point là et c'est gagné.
0: Si
3: je vous dis le château Margaux.
4: Ah ben oui.
3: Trop facile. Premier grand cru classé 1855. Il y avait un petit piège sur la troisième proposition,
0: oui.
3: Marie-Claude.
0: Oui, avec le château de la Selve. Vous auriez dit quoi, Marie-Claude?
3: Moi, j'aurais dit oui, vous voyez.
0: Ouais.
3: J'aurais pensé à Saint-Selve.
0: Bah exactement, c'est ça.
4: Il y a une commune qui s'appelle La Selve, il me semble, mais.
0: Eh bien, figurez-vous que ce n'était pas cannelé, puisque c'est une propriété de vin en Ardèche. Voilà. Mais vous n'êtes pas tombé dans le panneau de toute façon, donc vous avez gagné. La cité du vin de Bordeaux, elle est pour vous avec la personne de votre choix.
3: Bravo.
4: Je suis vraiment très, très contente.
3: Très bien joué, Marie-Claude.
4: C'est l'eau que je surveillais.
0: Et ben voilà, il est pour vous. Merci beaucoup. Gros
3: belle
0: bisous
3: visite,
0: à vous et
3: bonne journée.
0: À très
3: merci.
0: Bientôt. Bye bye.
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0: À 8h26, on fait un plouf dans la piscine. Ça faisait longtemps qu'on attendait, parce que ça faisait 2 ans qu'elle était en travaux. Ça y est, réouverture donc depuis quelques jours. Et au bord des bassins, vous allez peut-être croiser cette femme qu'on vous présente, passionnée par l'eau et la natation. Elle en a fait son métier. C'est notre Girondine du jour au micro d'Olivier Cabrolier.
5: Bonjour, je suis Émilie. Je suis donc chef de bassin à la piscine judaïque Jean Boiteux. Je suis bordelaise depuis maintenant une petite quinzaine d'années et fière de l'être.
6: Émilie pour le bassin.
5: Oui David, j'écoute.
6: Quelqu'un qui se sent pas bien, est-ce que tu peux venir?
5: Ok David, j'arrive.
7: Ça c'est votre quotidien, c'est vraiment votre vie à la piscine judaïque Jean Boiteux. Ça peut arriver à n'importe quel instant.
5: On fait ce genre d'intervention plusieurs fois par jour.
8: Émilie doit intervenir quelques minutes et effectivement nous sommes très vite dans le bain, celui en tout cas de son métier, fait d'imprévu et de cette capacité d'adaptation aux situations. Et il faut dire que cette piscine est l'une des plus fréquentées du Sud-Ouest. Elle peut accueillir jusqu'à 1000 personnes par jour. Elle réalise 300 000 entrées à l'année. Et pour assurer son fonctionnement, 35 agents sont présents, 18 MNS, dont Émilie.
5: Nous sommes au bord du bassin et comme vous pouvez le constater, il y a une plutôt bonne ambiance.
9: Je vais vous faire le plus beau plongeon du monde.
8: La piscine judaïque Jean Boiteux bénéficie d'un équipement très complet, dont 2 bassins. Elle sort d'une très longue période de travaux. Elle vient d'ouvrir dans sa configuration définitive.
5: Alors c'est très agréable. Donc pour moi c'est une nouvelle rentrée vraiment là. Je découvre le fonctionnement dans son intégralité et le fait de plus avoir les travaux, donc que ce soit pour les agents ou pour les usagers, c'est quand même une belle avancée.
8: Et donc du coup c'est quoi votre quotidien ?
5: Alors quand on est chef de bassin, quand on arrive dans l'établissement, donc déjà on doit vérifier que les analyses de l'eau soient conformes. On doit faire un petit tour du bâtiment, savoir si l'eau est trouble ou pas. Est-ce qu'on va pouvoir ouvrir découvrir l'établissement.
8: Racontez-moi des anecdotes, des souvenirs que vous avez sur ces deux années passées ici.
5: Moi, ce que je retiendrai en premier lieu, c'est la multitude de rencontres qu'on peut faire au sein d'un établissement comme celui-ci. Parfois, on tisse quelques liens. Pour la petite anecdote, on a eu la chance de recevoir Fabien Galtier et quelques personnes de son staff qui sont venues nager un jeudi soir.
8: Et donc, j'imagine que vous avez pu discuter avec lui.
5: Effectivement, à sa sortie, on a pu discuter un petit peu avec lui. C'est quelqu'un de très ouvert et très sympa. Alors, ça n'a pas duré des heures, mais...
8: Ça fait pas bizarre de discuter avec Fabien Galtier au bord du bassin en maillot de bain ?
5: Si, tout à fait. Mais après, on voit bien que du coup, c'est quelqu'un comme tout le monde, avec son bonnet, ses lunettes et son maillot de bain. Et à la fin, la marque de lunettes sur le visage, effectivement.
8: Même sur Fabien Galtier ?
5: Même sur Fabien Galtier.
8: C'est quoi votre parcours ? Racontez-moi un peu votre vie.
5: Pour moi, l'eau, c'est mon enfance. Hein. J'ai grandi au bord de la mer, donc c'était un peu une évidence.
8: Pour quelqu'un comme vous qui adore l'eau, être à Bordeaux et avoir construit sa vie personnelle et professionnelle ici à Bordeaux, c'est sympa quand même.
5: Tout a coulé de source, hein, si on reste dans la notion aquatique.
8: Qui c'est qui vous a appris à aimer l'eau ?
5: Ma maman ne sait pas nager, mais mon papa a toujours aimé l'eau. Hein. Il est né en Guadeloupe, a vécu en Corse, et du coup, il nous amenait à la mer. Ouais, je dirais que ça vient plutôt de mon papa.
8: Émilie fait partie d'une équipe qui est totalement mobilisée, dévouée à la surveillance des nageurs et au bon fonctionnement de la piscine judaïque Jean Boiteux, qui vient de bénéficier d'un très beau lifting.
0: Mais pour découvrir tout ça, attendez demain, hein, puisqu'elle est fermée le lundi, ouverte du mardi au dimanche. À suivre, les infos de 8h30.
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0: L'actu locale en Gironde, Kevin.
16: L'actualité, c'est cette entraide, Marie-Corinne, maintenue toujours au Porche, près d'un mois après la fin de l'incendie qui a ravagé 183 maisons sur place. Le centre logistique d'urgence est toujours ouvert ce matin, tenu par des bénévoles du Secours Populaire pour proposer aux sinistrés nourriture, produits d'hygiène ou encore matériel en tout genre. Le retour à la normale va prendre du temps. Et puis dans un instant, on sera à côté des Médocains qui profitent désormais de la nouvelle ligne de car express entre l'Espar et Bordeaux. La promesse, un car toutes les 20 minutes en heure de pointe, notamment pour aller travailler. Pour l'heure, l'info en France et dans le monde en 90 secondes, c'est avec Valentine Letesse.
17: Chaque semaine, à partir de ce soir, les manifestations reprennent devant les tribunaux de France dans l'espoir d'accélérer le vote sur la loi contre les violences sexistes et sexuelles. Elle arrive aujourd'hui à l'Assemblée, au premier jour du procès Loana dans les Ardennes. Une petite fille de 10 ans violée et tuée à Sedan il y a 3 ans. Un homme d'une cinquantaine d'années, lui-même père de 6 enfants, est jugé à Charleville-Mézières. 4 ans après la mort de Federico Aramburu, deux militants de l'ultra-droite sont jugés à partir d'aujourd'hui à Paris, là où l'ancien international de rugby a été tué de plusieurs balles en pleine rue. Toujours pas de prof devant chaque classe, c'est le constat du SNES-FSU, syndicat enseignant, une semaine après la rentrée. Dans plus de la moitié des collèges et lycées de France, il manque au moins un professeur, en particulier pour assurer les cours de maths, de français, de physique et d'anglais. C'est une première en Allemagne depuis la Seconde Guerre mondiale. Un parti d'extrême droite, l'AFD, arrive largement en tête des élections régionales dans le Land de Saxe-Anhalt. Avant une baisse nette des températures mercredi, 6 départements du sud-est sont maintenus en vigilance orange à la canicule aujourd'hui, jusqu'à 39 degrés annoncés. Ultime représentant de la France à l'US Open de tennis, Arthur Géa a l'occasion de jouer le premier quart de finale d'un tournoi du Grand Chelem de sa carrière. Le Français affronte ce soir à New York le 70e mondial, le Néerlandais Botic van de Zandschulp.
0: Et l'info d'ici en Gironde, c'est cette nouvelle ligne de car qui relie l'Espar-Médoc et Bordeaux.
16: Un car express inauguré aujourd'hui. Il circule en réalité depuis une semaine. C'est la ligne 420. Elle dessert entre autres Le Puy-en-Médoc, Listrac, Saint-Sauveur ou encore Aisin. La promesse, un passage toutes les 20 minutes en heure de pointe. Et l'intérêt, faciliter la vie évidemment des nombreux Médocains qui viennent travailler au quotidien à Bordeaux et sa métropole. Elsa Marot, vous en avez discuté avec les premiers usagers au terminus de la ligne Place des Quinconces à Bordeaux.
18: Pour se rendre au travail tous les jours, Joséphine prend le car express.
19: De Castelnau-de-Médoc à Mériadec, puisque je travaille à Bordeaux, à la banque postale. Donc,

0: Parce que le Médoc, c'est vrai, on appelle ça une zone où il n'y a pas de transport facile.
1: Le seul à pester un peu à l'arrêt de bus, c'est Laurent, un Médocain justement.
2: J'habite au Verdon-sur-Mer. Normalement, on doit prendre le train, qui est beaucoup plus facile. On nous a mis des petits bus. Bon, le prix par contre, 2,50€, c'est imbattable.
1: Un tarif avantageux et un temps de trajet réduit.
2: Il met combien ? 2h30 ?
0: Attends.
2: Faut pas qu'il mette 3h, hein, par
0: 19
2: contre.
0: 19h, non, 2h.
2: 2 heures. Ben bravo, on mettait une demi-heure de plus.
1: 20 arrêts ont été supprimés, dont celui du Poteau, le seul qui desservait le village d'Invincent.
3: C'est pas une grosse commune, c'est une commune de 3200 habitants. Le problème, c'est que c'est un service à la population qui disparaît encore.
1: Son maire, Laurent Pascual, est conscient qu'une dizaine de personnes seulement prenaient ce bus chaque jour et qu'un arrêt se trouve à 5 km de là, mais s'y rendre à vélo, impossible.
3: Pour aller à Casseno, il faut absolument passer par des départementales. Et les départementales sont accidentogènes. On a les poids lourds qui passent, les limitations de vitesse ne sont pas respectées. Enfin, c'est dangereux pour rouler sur un départemental.
1: Il a proposé à la région de passer par un autre arrêt de la commune avec une aire de covoiturage à côté. Mais sa proposition est restée pour l'instant sans réponse.
4: Et notre invité tout à l'heure, c'était la maire de l'Istrac Médoc, Aurélie Texera, qui se félicite de la création de ce car express, de cette nouvelle ligne, même si elle attend de voir si cette cadence de toutes les 20 minutes en heure de pointe va tenir ou pas. C'est à réécouter sur ici.fr.
5: Vous voulez dire quelque chose, Kevin ?
4: J'allais dire, côté météo, il va faire beau. Mais je respirais avant.
5: Mais oui, non, vous avez besoin de prendre beaucoup de souffle. Allez, en tout cas, nous, on souffle un bon coup en ce lundi. On profite, en effet, du soleil qui va arriver, parce que c'est peut-être nuageux chez vous ce matin. Météo France nous promet une journée bien ensoleillée. Les températures qui vont continuer de grimper. Alors, c'est le dernier jour de grosse chaleur. Dès demain, ça baisse en Gironde. 26 degrés cet après-midi sur le Médoc, du côté de Sainte-Hélène, à Saint-Estèphe, ou encore à Montalivet, 27 degrés sur le bassin d'Arcachon, 29 sur le secteur de Blaye, du côté du Libournais, 31 et jusqu'à 32, donc cet après-midi sur Bordeaux et sa métropole. Également sur le Langonnet, du côté de Castillon-la-Bataille ou encore à Sauveterre-de-Guyenne. Et pour demain, donc pas plus de 28 degrés, avec toujours un temps qui devrait rester plutôt aux éclaircies. 23 degrés pour mercredi en Gironde.
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5: Un point sur vos conditions de circulation avec toujours un tram A qui est interrompu entre Butinières et Laurier. Pas de reprise avant 9h. Vous êtes reporté sur la ligne 32. Donc bon courage à vous. Courage aussi avec toujours ces accidents qui vous ralentissent, notamment sur la 10 pour rejoindre le pont d'Aquitaine depuis Cubzac-les-Ponts jusqu'à Carbon-Blanc. Autre précision à apporter également, Nicolas, ce matin, importante pour nous.
7: Rien d'important. Non, pas de fermeture du pont.
5: Ça, c'est important, c'est une bonne nouvelle.
7: C'est une bonne nouvelle, mais la prochaine, ce sera pour demain. Le départ du Balmoral, et ce sera une fermeture au moment de la débauche, à l'heure de la sortie des classes. Demain, mardi, donc entre 16h34 et 17h57. Mais rien d'important côté Pont-Chaban aujourd'hui.
5: Là, ça roule.
7: Ça reste tranquille. Ouais.
5: Merci, Nicolas. Le 05 56 19 10 10 également pour nous faire remonter toutes vos infos circulation. On est à vos côtés sur les routes girondines.
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5: Et on va chanter là tous à l'unisson avec Sinsemilia. Tout le bonheur du monde, il est tous les matins avec vous sur Ici Gironde, 8h37.

0: Et ben voilà de quoi vous donner le sourire toute la journée sur Ici Gironde, 8h41.
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0: Alors on espère aussi autant d'ambiance chez vous, peut-être dans la voiture. Bon courage, ici Gironde, on prend soin de vous. Avec le docteur Kirzek qui se prend pour Archimède ce matin.
3: Il crie Eureka comme Archimède, un mot qui pourrait sauver notre cerveau. Dit comme ça, ça semble étonnant.
0: Alors écoutez.
3: Alors comment et pourquoi l'effet Eureka peut nous aider? Consultation médicale avant 9h.
0: Ici c'est le Sud-Ouest, l'info chaque matin chez nous. Et nos voisins, on part dans le Béarn, Kevin, où alors une dog pool party avait lieu ce week-end, expliquez-nous.
3: Il s'agit tout simplement d'une session piscine pour chiens.
0: Ah oui,
3: la piscine
0: pool,
3: de Billière près de Pau a réservé ses deux bassins tout ce week-end aux toutous, 240 chiens inscrits avec leur maître évidemment pour faire trempette sur plusieurs créneaux pour éviter que ce soit complètement la foire ou la bagarre. Ça tombait bien vu la chaleur ce week-end. Tout le monde en a bien profité, en tout cas d'après les maîtres de ces chiens, les toutous, eux, étant moins causants.
4: Je voulais venir l'année dernière déjà, mais malheureusement je m'étais pris trop tard, c'était complet. Et donc voilà, puis là quand j'ai vu qu'il recommençait cette année, je me suis un peu précipitée pour l'inscrire. Il est content là, il profite.
5: C'est une super bonne idée. Franchement, toutes les piscines devraient faire ça, je comprends pas. Parce que franchement, c'est exceptionnel hein, de faire ça. On remercie la mairie de Billière, la piscine de Billière, franchement c'est une bonne idée. Et lui aussi je crois. Il peut pas parler.
4: Comment
5: mais
4: il s'appelle?
5: Il s'appelle Anouk. Oh là, il est très heureux là. J'ai jamais vu aussi content là. Il adore. Il y a des compagnons, mâles, femelles, il y a de tout. Il y a plein d'odeurs. Il kiffe le jeu, l'eau. C'est un poisson.
4: Et c'est vrai que c'est très dommage qu'il n'y ait pas plus d'initiatives comme ça pour les chiens, quoi.
6: Bah, clairement, à partir du moment où on vit d'un bassin, au moins elle a une utilité pour le bien-être des animaux, hein, parce qu'il fait quand même super chaud.
7: D'abord, au niveau de la sociabilisation, c'est super. Et puis on teste nos chiens et eux surtout. Ils s'éclatent, avec toutes les balles, en fait, tout est fait pour et il y a une bonne ambiance. J'avais peur un peu que ce soit un peu tendu, mais en fait, non, il y a une super ambiance, c'est vraiment super.
3: Ah, petite précision importante, parce que je vois froncer les sourcils dans ce studio.
8: Et c'est on vit dans un drôle de monde. Hein.
3: Ah bah oui, mais c'est merveilleux, c'était organisé juste avant la vidange annuelle. D'ailleurs, tout est nettoyé, la piscine, l'eau est changée, on lave les carreaux, etc. Sinon, c'est bizarre.
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0: À 9h moins le quart, on me dit dans l'oreillette qu'il faudrait que je pose là mes deux téléphones à l'entrée du lycée. Non mais c'est quoi ces histoires, Nicolas?
8: C'est la nouvelle réforme. Oh. Et ce qui est bien, c'est qu'on a un tout petit peu de recul là, puisque les lycéens ont fait leur entrée, c'était mercredi dernier. Voilà, comment ça s'est passé donc ces quelques jours sans smartphone? Puisqu'en fait, on rappelle que ce sont... Alors, c'est le smartphone, mais pas que, puisqu'il y a également les montres connectées.
0: Oui, c'est ça.
8: Tablettes, okay. Écouteurs Bluetooth qui sont interdits de la première à la dernière heure de classe, y compris pendant les récrés et la pause déjeuner. Il y en a certains qui sont au bout de leur vie, là, qui ont vraiment beaucoup de mal.
0: Ça fait que quelques jours.
8: Bah, le smartphone, c'est quand même un outil indispensable. Ils ont toute leur vie là-dedans.
0: Bah, bien sûr.
8: Nos ados, seul problème, il y a eu des dérives, des problèmes de triche, de cyberharcèlement, d'élèves qui se battaient. On prenait des photos, des vidéos qu'on partageait sur les réseaux sociaux. Oui. C'est pas très jojo tout ça. Et du coup, décision importante. On interdit purement et simplement les portables au lycée. Qu'est-ce que vous en pensez? On va en parler à partir de 9h. Vos appels en direct au 05 56 19 10 10. Les réactions via WhatsApp, même numéro de téléphone.
0: Ce même numéro aussi hein, pour nous faire remonter toutes vos infos circulation. Le 05 56 19 10 10 et quelques zones à surveiller,
8: c'est
0: Nicolas,
8: compliqué,
0: encore.
8: C'est très compliqué à 8h46. On parlait de l'autoroute de Paris, la 10, il y avait cet accident à Carbon-Blanc. Alors, accident terminé. Ouais. Mais bouchons toujours d'actu globalement de Saint-Vincent-de-Paul jusqu'à l'arrivée sur le pont d'Aquitaine. La rocade extérieure, rocade ouest, là aussi, c'est totalement chargé en fait. C'est pas gagné, vous passez le pont d'Aquitaine et là, nouveau bouchon jusqu'à l'échangeur 9 Mérignac. On a eu un accident également tout à l'heure sur cet échangeur en extérieur. Et puis, il y a du monde sur les accès à Bordeaux, que ce soit sur la fin de la 89, la route de Libourne entre Ivrac et Artigues, l'arrivée sur la rocade compliquée également sur la fin de la 62 de Saint-Médard-d'Hérens jusqu'à Villeneuve dans le sens Toulouse-Bordeaux. Il y a du monde partout, ça y est, là,
0: c'est bel et bien la rentrée.
8: La rentrée est là et ça se sent.
0: Allez, bon courage aussi pour vous sur le réseau TBM, le tram A qui est toujours interrompu entre Butinières et Laurier. TBM qui a communiqué sur une reprise pour 9h, ça a été décalé à 9h30, la rame en panne est en train d'être remorquée, mais ça va prendre un petit peu plus de temps que prévu. La ligne 32 est toujours en relais hein, sur le secteur. Bon courage, à 8h47, on a comme des envies de faire la fête, on va filer au sud de Bordeaux. Tiens, pour se changer les idées, 3 jours de grande fête, c'est encore mieux. On en parle avec notre invité avant 9h, juste après Zazie. Peu importe.

0: importe.
1: Peu importe, ce sera le mot d'ordre du jour. Peu importe que ce soit le début de la semaine, qu'on ait envie de rester tranquille à la maison, on part au boulot. Et Zazie, ici Gironde, dans les oreilles, à 8h50. Ne cherchez plus, mesdames et messieurs, la grande fête, c'est à Aigues-Mortes-les-Graves et nulle part ailleurs. Vendredi, samedi et dimanche, 3 jours de grande fête. On est à 15 minutes au sud de Bordeaux. Et Guillaume Prince est déjà sur le terrain là ce matin pour préparer tout ça. Et avec nous aussi, bonjour Guillaume.
2: Bonjour.
1: Vous êtes le président du BIC des Graves qui organise cet événement. C'est quoi en fait la définition d'une bonne grande fête réussie, Guillaume?
2: Eh bien, c'est déjà réussir à rassembler un peu toutes les générations autour de moments comme ça un peu citoyens et festifs. Et puis évidemment, sans oublier d'y mettre une touche de culture et de musique, de spectacles de rue, etc. Parce que ben voilà, ça fait partie du tout, quoi.
1: C'est un moyen aussi de rendre la rentrée un petit peu plus légère, de se dire allez, on peut quand même s'amuser encore, même si on est mi-septembre.
2: Ah oui, et ben maintenant on a quand même la chance d'avoir des étés indiens qui durent, donc évidemment que avoir une petite parenthèse sur la rentrée comme ça festive, c'est plutôt chouette, ouais, en effet.
1: Alors je le disais, Guillaume, vous êtes en plein boulot sur le terrain en ce moment parce que les forains s'installent. Ça fait partie des temps forts de cette grande fête aussi, cette grande fête foraine qui s'installe à Aigues-Mortes-les-Graves.
2: Ben disons que ça fait partie de l'ADN. Nous on a eu envie de recréer ce que les gens connaissent des fêtes traditionnelles locales dans les villages un peu en campagne autour de Bordeaux et puis ailleurs. C'est-à-dire qu'il y a forcément une fête foraine, il y a des repas, il y a une balade nature, il y a pas mal de choses, il y a tous ces codes en fait. Et le pari c'était d'y introduire justement des choses un peu plus pointues, un peu plus peut-être moins accessibles de base, comme des propositions musicales actuelles, comme du cinéma plein air ou alors arriver à détourner la fameuse course de caisse à savon, ouais, en y montant un petit côté loufoque, enfin voilà, c'était ça l'idée.
1: Et ça fait 8 ans que ça dure, donc ça veut dire que ça plaît, il y avait une demande sur le secteur, on vient de partout en Gironde pour faire de la grande fête avec vous.
2: Ah oui. Bah disons que la proposition elle est assez atypique et c'est vrai que notre cheval de bataille depuis le début c'était de garder la gratuité.
1: Oui.
2: Et ça, même si c'est pas évident à faire face, mais ça fait partie intégralement du projet, de l'ADN du truc. Et je pense que le fait que ça soit gratuit, une telle proposition, évidemment, ça rassemble beaucoup. Et surtout, ça amène des gens qui de base ne seraient pas venus en payant sur une proposition comme on fait, et que là, sur un malentendu, ils se retrouvent confrontés à des choses auxquelles ils n'ont pas l'habitude. Voilà.
1: On est surpris, on passe un super moment en famille, donc à partir de vendredi et donc samedi dimanche prochain. Petit plus aussi, qui n'est pas négligeable, vous avez le label Scène d'été en Gironde. C'est une forme de reconnaissance aussi pour tout le travail que vous faites depuis toutes ces années, Guillaume.
2: Et oui, ça fait 3 ans qu'on donne le label Festival Scène d'été en Gironde. C'est vrai que c'est chouette pour nous parce que ça montre qu'il y a du fond dans ce qu'on fait et voilà, donc on est soutenu. Il y a l'IDAC aussi qui nous soutient. Évidemment, localement, on est soutenu aussi pour pouvoir mener ce projet. Et puis surtout, je tiens toujours à le rappeler parce que on a tout un club d'entreprises qui nous, des mécènes qui nous aident à faire en sorte que ça existe. Donc il faut les saluer parce que c'est aussi hyper important pour nous.
1: C'est pour ça que la grande fête aura bel et bien lieu. Donc vendredi, samedi, dimanche à Aigues-Mortes-les-Graves, c'est totalement gratuit. Vous allez en prendre plein les yeux. Cinéma plein air, on l'a dit, fanfare, concert, spectacle d'art de rue, fête foraine, balade et rendez-vous gastronomique, tout ça grâce au BIC des Graves dont vous êtes le président. Guillaume Prince, merci beaucoup. Je vous laisse aller retrouver vos forains pour installer tout ça. Il y a du pain sur la planche avant vendredi. Bon courage.
2: Merci beaucoup.
1: Et merci d'être passé par ici Gironde pour partager tout ça. On a hâte d'être à ce week-end. Salut.
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1: Bah oui, on est lundi, on pense déjà au week-end, on est comme ça, on se projette pour vous donner toute cette motivation pour cette nouvelle semaine. Ici Gironde, on prend aussi soin de votre santé tous les matins avec le docteur Kirzek qui nous rejoint chaque jour avant les infos de 9h. Alors, on vous retrouve, docteur, ce matin pour débloquer notre cerveau. Alors là, forcément, on est toutes oui, hein. Bonjour.
5: Bonjour à tous, vous connaissez ce moment magique où la solution à un problème qui vous taraude depuis des heures, voire des jours, vous apparaît soudainement, comme par enchantement, souvent quand vous n'y pensez pensez plus d'ailleurs. C'est dans la salle de bain, c'est sous la douche, c'est en promenade. Et les scientifiques appellent ça l'effet Eureka, du nom de ce cri légendaire poussé par Archimède dans son bain. Mais comment provoquer ce déclic? Comment avoir cet effet Eureka? C'est ça la question fascinante et elle est très étudiée par les neuroscientifiques. Il survient ce moment lorsque notre cerveau, après une période de réflexion intense, lâche prise et laisse émerger des connexions inattendues. Et en fait, les chercheurs ont observé que ce déclic est précédé d'une activité cérébrale particulière. Quand on enregistre votre activité du cerveau, on enregistre notamment une augmentation des ondes alpha, ces ondes cérébrales qui sont associées à un état de vigilance détendu juste avant l'endormissement par exemple. C'est un peu comme si le cerveau se mettait en veille, c'est avant l'endormissement mais c'est avant l'illumination dans cet effet Eureka. C'est un peu comme une veille active pour laisser place à l'intuition. Et ce processus fait intervenir des zones comme le gyrus temporal droit, c'est un nom un peu barbare, mais c'est impliqué dans les associations d'idées. Et ce qui est fascinant, c'est que la solution nous apparaît alors avec une grande clarté et une forte certitude.
1: Alors comment on fait pour augmenter nos chances là, de vivre ces moments Eureka? Est-ce que vous avez des conseils pratiques, docteur?
5: Ça nous intéresse tous. Comment on fait? C'est surprenant de simplicité. La clé, c'est le lâcher prise. Pour que le cerveau puisse faire ses connexions, il a besoin de pause. Mais pas de pause totale. Il lui faut une pause stimulante. Hein. Le sommeil et la sieste, très bien. La nuit porte conseil, on le dit. Eh bien, c'est scientifiquement prouvé. Il y a une étude allemande qui a montré que le moment Eureka peut survenir lors du sommeil lent. Une simple sieste aussi de 20 minutes peut doubler vos chances de trouver la solution. Il y a l'effet douche aussi. La douche est l'exemple parfait de cette pause stimulante. C'est un subtil équilibre entre ennui et concentration et ça, ça libère la créativité. Et puis il y a le fait de changer d'activité. Si vous êtes bloqué sur un problème, ne restez pas à le fixer. Allez marcher, faites du jardinage, faites une tâche ménagère, faites autre chose. C'est ce qu'on appelle l'incubation mentale. En résumé, pour débloquer votre cerveau, on n'insiste pas, on prend une pause active, une sieste ou une douche et parfois l'illumination surgit quand on s'y attend le moins. Si avec ça, vous ne passez pas un bon début de semaine et une super année scolaire, je n'y comprends plus rien. Allez, d'ici là, portez-vous bien.
1: Merci beaucoup, docteur. Le docteur Kirzak, tous les matins, sa consultation avant 9h. 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Bah oui, c'est déjà le moment de se dire au revoir. Sinon, le programme continue dans votre radio. Salut!
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1: Nicolas, je vous laisse aux manettes.
8: Les clés, tranquille. Ouais.
1: Les clés du camion.
8: On va parler de l'interdiction du portable. Vous avez il est tout petit, vous avez un fils.
1: Il n'a pas encore de téléphone.
8: Pas de téléphone.
1: Mais j'aurais bien du mal à m'en passer.
8: Je vais être très réac, moi, aujourd'hui. Ah. Non, mais moi, je suis pour l'interdiction au lycée. Je trouve que c'est plutôt une...
9: Les enfants.
8: Non, mais déjà, à la maison, je trouve que c'est super compliqué. Quand on leur dit, lâche ton truc. Ouais. Et c'est impossible. Ils ont l'impression que c'est collé avec de la super glue dans la main. Ou sur les oreilles.
1: C'est du vécu, hein.
8: Ouais, mais non, mais c'est un combat de tous les jours. Moi, je comprends les profs qui en ont ras-le-bol, les surveillants. Voilà, donc désolé les lycéens. Moi, je suis pour l'interdiction du smartphone. Vous allez pouvoir nous en parler
1: si
8: tout à l'heure.
1: Si vous êtes lycéen, appelez maintenant.
8: Ouais, mais moi, j'aimerais bien avoir des lycéens qui me disent, mais je suis pas d'accord avec vous parce que le smartphone, j'en ai besoin pour de bonnes, raisons. Et moi, je lui expliquerai que ce sont pour des mauvaises raisons. Voilà. Allez, à demain, Mariko. Bonne journée.
1: À demain, salut.
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8: Lundi 7 septembre, il est 9h. Merci d'écouter Ici Gironde. Et on retrouve le journal avec Kevin Blondel.
9: Et si l'incendie de Somos suscitait des vocations? Des forums, des associations ont eu lieu tout ce week-end aux quatre coins de la Gironde, notamment à Lèche-Cap-Ferret, au milieu des stands de clubs de sport, d'échecs, de peinture ou que sais-je. Il y en a un qui a attiré un monde fou, celui de la réserve communale de sécurité civile. Pendant l'incendie, ces bénévoles ont facilité l'évacuation des habitants de Lèche, organiser l'accueil des sinistrés, assurer aussi la surveillance de la forêt. Et hier, de nombreux habitants de Lèche sont venus proposer leur aide à cette réserve. Stéphanie Scock.
10: Alain Ignace, l'animateur de la réserve communale, est en pleine discussion avec Isabelle, une habitante de Lèche, volontaire pour rejoindre son équipe.
11: Vous savez qu'il y a différentes missions, il n'y a pas que les missions du feu de forêt. On a des missions au niveau du CCAS, hein, en particulier.
12: On est disponible, je suis infirmière, donc, mais je travaille encore. Mais je suis sur la commune et avec mon mari.
11: Tous les deux volontaires, non?
12: Oui, éventuellement.
11: Donc il faut faire une lettre de motivation au maire, expliquant bien vos disponibilités puis intégrer le groupe, quoi.
10: Isabelle repart avec le formulaire d'inscription. Clairement, c'est l'incendie qui a motivé sa décision.
12: On a été très très marqués. Nous, on a eu beaucoup de chance pour notre maison. Je suis infirmière, donc tout ce qui est secourisme, CCAS, aide aux personnes âgées, ça me parle. Les uns sans les autres, on n'est rien. Ce genre d'association est importante.
10: Ça ne veut pas dire qu'on accepte toutes les candidatures non plus, prévient Alain Ignace.
11: Il y a des critères. D'une part, des critères de disponibilité, des critères d'intégration de groupe. Hein. C'est un travail d'équipe. On espère recruter encore 2-3 personnes, mais on préfère, disons, limiter quand même les effectifs pour avoir des gens sûrs, des gens disponibles. On n'en souhaite pas augmenter l'effectif. Voilà.
10: Au bout du compte, c'est le maire de Lèche qui validera ou non les inscriptions. À ce jour, la réserve communale de sécurité civile compte 21 bénévoles.
9: Stéphanie Scock et son micro ici, Gironde, à Lèche-Cap-Ferret. Le procès cet après-midi du patron du café-restaurant Le Régent à Bordeaux, accusé de propos racistes à l'encontre de plusieurs de ses salariés. C'était en octobre l'an dernier. 17 employés ont porté plainte contre leur patron après une journée passée à subir insultes et propos racistes et misogynes. D'après eux, je cite, ils disaient qu'il y avait trop de Noirs et trop d'Arabes dans son établissement. D'après l'avocat de ce patron, il ne se souviendrait de rien et émettrait l'hypothèse d'avoir été peut-être drogué à son insu. L'association SOS Racisme a prévu de manifester à 13h devant le tribunal de Bordeaux avant l'audience cet après-midi.
8: Une bonne nouvelle pour vous avec cette nouvelle ligne de car express pour faciliter la vie, les déplacements des Médocains.
9: Elle est inaugurée aujourd'hui et circule en réalité depuis une semaine, hein, reliant l'Espar-Médoc donc à Bordeaux, en passant notamment par l'Istrac, le Pyrénées-Médoc ou encore Saint-Sauveur. Coût du ticket 2,50€ seulement et un objectif, faciliter la vie des Médocains donc qui viennent travailler dans la métropole bordelaise notamment. Il y avait en tout cas une vraie attente, témoigne Aurélie Texera, la maire de l'Istrac-Médoc, commune desservie, donc vous l'avez compris, par cette ligne de car.
13: La question de la mobilité sur le Médoc est quand même une question, une vraie question. Et oui, c'était attendu par les usagers, évidemment. Quand on voit qu'en voiture, on met, suivant l'heure, une heure à une heure et demie ouais. de trajet, la promesse du 20 minutes de délai de car express ouais,
9: en heure de pointe,
13: est
9: extrêmement
13: ça sera attendue.
9: Un quart toutes les 20 minutes, hein, c'est ça, en heure
13: oui,
9: de pointe.
13: C'est ça, ouais. c'est ça. Donc, on espère que le pari sera relevé et que les usagers pourront en bénéficier pleinement. Et puis, on attend de voir maintenant comment il fonctionne.
9: Interview complète à réécouter sur ici.fr. Il manque au moins un prof dans la moitié des établissements scolaires en France. Résultat d'une enquête du SNES, principal syndicat d'enseignants en collège et lycée. Quasi une semaine déjà après la rentrée, les disciplines les plus touchées sont les maths, le français ou encore la physique-chimie. D'après cette enquête, il y aura aussi pénurie d'AESH, les accompagnants d'élèves en situation de handicap, mais aussi de surveillants, dans 14% des établissements du pays. Inauguration aujourd'hui d'un centre antidouleur à Sainte-Foy-la-Grande. Il s'agit d'un centre de prise en charge des douleurs chroniques. En France, on estime que 28 millions d'adultes en souffrent. 90% d'entre eux auraient recours à l'automédication, faute de mieux. 4 médecins spécialisés seront chargés de faire tourner ce nouveau service. L'Union Bordeaux-Bègles est donc leader du top 14 à l'issue de la toute première journée du championnat. La victoire 64-5 samedi soir contre le Racing 92 a impressionné. On va revenir en détail ce soir dans 100% UBB. Rendez-vous à partir de 18h. Bon, puisque une satisfaction en entraîne une autre parfois. Toulouse a perdu à La Rochelle hier soir 30-27 dans les toutes dernières secondes. Évidemment, ce sont nos voisins qu'on adore parfois chambrer. Ce week-end, c'était aussi la rentrée des classes en National 2, la 4e division du rugby français avec 4 clubs girondins. Ça, c'est un record. Et là, pour le coup, ça a été beaucoup plus compliqué puisque tous ont perdu. Langon à Nantes, Florac à Genève, Salles à Rumilly et Saint-Médard-en-Jalles face à Drancy.
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9: Il fait beau, Nicolas ?
8: Ouais, ça s'est bien levé, effectivement, avec une belle journée. Météo France qui nous dit les derniers nuages qui devraient se dissiper en milieu de matinée. Et l'après-midi, bien ensoleillé pour les températures. On avait ce matin autour de 6-7 heures à Bordeaux, autour de 20 degrés à Bègles, Talence, Pessac et Mérignac. Vous aviez 21 degrés au Cap Ferret, Arcachon et La Teste, 21 degrés également à Libourne et dans les vignes autour de Montagne, Saint-Émilion, Saint-Christophe-des-Barbes, 21 degrés également ce matin. Et ça va monter cet après-midi, 26 à 27 degrés sur les plages du Médoc et du bassin d'Arcachon, 29 à 32 dans l'intérieur. À partir de demain, les températures devraient baisser. C'est la dernière journée où on aura encore des fortes, entre guillemets, chaleurs. Il va faire donc entre 29 et 32 au plus fort de la journée. Demain, on devrait perdre 4 à 5 degrés, pas plus de 25 sur le littoral et 28 degrés sur l'intérieur du département. Et globalement, c'est plutôt une belle semaine jusqu'à dimanche, jusqu'à ce week-end, donc avec toutefois cette petite baisse des températures dès demain.
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8: Et c'est la nouveauté de cette rentrée, le téléphone portable ainsi que les montres connectées, les tablettes et écouteurs Bluetooth qui sont désormais interdits au lycée de la première à la dernière heure de classe, y compris pendant les récrés et la pause déjeuner. Je vous donne ce chiffre, 8 Français sur 10 qui sont favorables à cette interdiction de l'usage des smartphones donc dans les établissements scolaires. Alors il reste des questions, est-ce que cette réforme finalement elle sera pas trop difficile à faire appliquer dans les établissements? Qu'est-ce qu'on fait des smartphones? Est-ce qu'on les remet aux surveillants en arrivant dans des casiers fermés à clé? On comprend l'objectif, évidemment, protéger la santé cognitive des jeunes, améliorer la concentration en classe, lutter contre le cyberharcèlement et encourager le dialogue, la sociabilité, se parler en vrai. Qu'est-ce que vous en pensez? Vous êtes parents, vous êtes prof, on attend vos appels. 05 56 19 10 l'interdiction du portable au lycée. Pour ou contre, à vous de nous le dire jusqu'à 10h.
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8: Et à 9h07, beaucoup de monde au téléphone. Dans quelques minutes, nous serons avec Hélène, qui sera la première à passer. Ce sera juste après Jean-Louis Aubert, dans 3 minutes.

0: un nouveau avec Jean-Louis Aubert.
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0: Et nos lycéens ont fait leur rentrée mercredi dernier. Les classes de seconde, première, terminale, nouveauté au lycée cette année. Le téléphone portable est donc interdit, ainsi que les montres connectées, les tablettes et autres écouteurs Bluetooth. Interdit de la première à la dernière heure de classe. Qu'est-ce que vous pensez de cette réforme? Audrey nous a laissé un vocal via WhatsApp.
3: Bonjour à tous, moi c'est Audrey. Je réponds à votre sondage pour ou contre l'interdiction du portable au lycée. Moi, je suis contre. Pourquoi? Le lycée, c'est l'âge où nos enfants commencent à prendre de l'autonomie et bien souvent partent dans des établissements qui ne sont pas à proximité du domicile. Donc, nos enfants partent bien souvent en transport en commun ou alors avec leur véhicule. Et je trouve qu'il est dangereux de laisser partir des jeunes adultes sans avoir aucun moyen de communication. On ne sait pas ce qui peut se passer sur le trajet, ni sur la route. Donc je pense qu'il faut simplement réguler l'utilisation sur l'établissement.
0: Bon, mais c'est ce qui se passe pour rassurer Audrey, effectivement. Qu'est-ce que vous en pensez? On a Hélène qui veut réagir au 05 56 19 10 10. Merci à Audrey pour le petit vocal via WhatsApp au 05 56 19 10 10. Hélène, vous avez un avis qui est différent. Bonjour.
4: Bonjour. Alors moi, je suis une mamie de 68 ans. Hein, alors je suis plus très au fait de ce qui se passe entre les murs dans un lycée.
0: Bon, mais à 68 ans, on peut être au courant. On peut avoir des petits enfants.
4: Tout à fait. J'ai des petits enfants et j'ai un peu peur pour eux. Mais j'ai eu deux fils qui n'ont jamais eu de portable au lycée. Bon, ils ont survécu. Hein. Moi, je suis tout à fait contre l'utilisation du portable entre les murs du lycée. Mmh. Contrairement au vocal que je viens d'écouter, je pense qu'on n'a pas à leur interdire d'arriver avec un portable, mais le laisser à l'entrée pour effectivement se consacrer et se concentrer sur leur activité intellectuelle et puis après apprendre à se sociabiliser, à communiquer entre eux dans les interclasses ou à la cour. C'est important de les aider à ça et puis faire une réflexion. Je vais vous faire une réflexion de vieille mamie. C'est pour votre bien, les jeunes, vous le verrez plus tard.
0: Ouais, mais moi je suis d'accord. Ouais. Juste avant les infos, avant 9h, je disais je vais être un peu réac. Alors, moi j'ai des enfants qui ont 25, 22 et j'en ai un dernier qui a 15 ans, qui est au lycée en classe de première. Ouais. Il est constamment scotché à ce smartphone.
4: Aïe.
0: À la maison, moi j'en suis malade. Alors pour lui, la rentrée elle a été difficile, je peux vous le dire. Hein, quand on lui a dit attention, là t'auras pas le smartphone cette année. Mais il y a eu beaucoup de réactions, Hélène, sur le Facebook. D'auditeurs, d'auditrices qui nous disaient je pensais que cette loi ça aurait dû être mis en place il y a déjà des années, et ils nous disent c'est du bon sens.
4: Oui, j'ai été scotchée parce que j'ai été scotchée d'apprendre que ce n'était pas déjà en vigueur. Je pensais que c'était déjà interdit. Je dis, ah bon, ma première réaction, ça a été de dire, ah bon, mais parce que c'était autorisé le portable dans les cours, même au lycée. Mmh. Et je viens de découvrir que même au collège, ça n'est interdit que depuis 2018, je pense.
0: Tout à fait. Mais ça peut être difficile.
4: C'est incroyable,
0: à mettre en place. Faire obéir des petits, ça paraît simple, mais des plus grands, des gamins qui ont entre 15, 18, voire 19 ans pour ceux qui ont redoublé, leur dire, écoute.
4: Oui, c'est l'apprentissage de la vie en société, du respect des règles, et voilà, ils s'en rendront compte plus tard. Et puis moi, j'ai entendu un reportage à la télé l'autre jour, et j'ai interviewé une petite jeune fille dans une cour qui disait mais qu'est-ce que je vais faire à la récréation si j'ai pas d'amis? Mais je vais m'ennuyer mortellement.
0: Tu vas discuter avec tes copains et tes copines.
4: Mais j'ai envie, c'est ça, j'ai envie de dire, ma petite cocotte, plus t'auras le nez dans ton portable, et puis moins t'en auras des amis et des copines. C'est dramatique, mais je pense que ça peut les aider.
0: Ça va les aider, les aider contraints et forcés. Bah, vous voyez qu'à 68 ans, on peut avoir des avis, Hélène, et puis les exprimer à la radio.
4: J'ai des avis surtout des avis, comme disait quelqu'un.
0: Mais c'est bien, l'émission elle est faite pour vous, hein, tous les matins, 9h, 10h, un thème, une actu, vous prenez le téléphone, vous participez. Comme ce matin. Je vous remercie pour le coup de fil, Hélène, au 05 56 19 10 10. Belle journée à vous, à bientôt. Audrey également, que je remercie pour son vocal via WhatsApp, même numéro de téléphone. Hein. On a fait les choses bien, c'est pas compliqué. On sera avec Manuel dans un instant. D'autres appels, beaucoup de réactions, beaucoup de monde sur cette interdiction des smartphones, donc au lycée, en classe de seconde, première terminale. Vous êtes plutôt pour, plutôt contre, à vous de nous le dire. Au 05 56 19 10 10, voici Patrick Fiori et Marc Lavoine. Avec Occupé, on sera au téléphone avec Manuel, on a Claire en attente. Olivia aussi qui a des choses à nous dire. Et puis on parlera de ses addictions au portable avec un expert tout à l'heure, François Richard du CEID Addiction, qui sera notre invité à 9h.

0: occuper Marc Lavoine et Patrick Fury dans un instant. Cette nouvelle réforme, les smartphones interdits au lycée. Votre avis sur la question, qu'est-ce que vous en pensez, pour ou contre, au 05 56 19 10 10.
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0: Et les smartphones, donc désormais interdits de la maternelle, c'est la nouveauté jusqu'au lycée, hein, cette interdiction au lycée qui est entrée en vigueur mercredi dernier. Interdiction qui s'applique dans les salles de classe, mais également dans les couloirs, la cour de récré, la cantine, donc de la première à la dernière heure de cours, logiquement, les smartphones doivent être éteints. Vous en pensez quoi? On sera avec Véronique dans un instant. Et Manuel est au téléphone avec nous au 05 56 19 10 10. Bonjour Manuel, qu'est-ce que vous en pensez, vous?
11: Bonjour. Ben, moi, j'en pense tout simplement, c'est que maintenant, c'est devenu banalisé le téléphone dans les cours d'école, dans les salles de classe. Le problème, c'est qu'avec tout ce qui se passe actuellement, si on regarde bien, le téléphone est devenu un outil. On parle de tous ces problèmes, par exemple, de harcèlement. Je trouve que le téléphone dans une école maintenant, c'est devenu un outil pour provoquer encore plus le harcèlement, puisque un élève ou une élève qui est harcelée, par exemple, il va y avoir par ces harceleurs la possibilité justement de pouvoir photographier ou filmer,
0: diffuser les images, sur les réseaux sociaux, ce qui est scandaleux effectivement. Mais est-ce que vous pensez que pour certains élèves, il faudrait autoriser, est-ce qu'il faut faire des exceptions? Je pense à des élèves en situation de handicap ou qui ont des besoins pédagogiques précis, ou est-ce que cette interdiction, elle doit être totale et appliquée pour tous?
11: Le problème, c'est que si on commence à faire au cas par cas, on va justifier comment, pourquoi tel élève a le droit par rapport à tel autre élève qui n'aura pas le droit. Et ça va encore enfler justement les polémiques, parce que ceux qui n'auront pas le droit vont dire mais pourquoi lui il y a droit et pas moi.
0: Et vous avez, Manuel, vous avez des enfants, vous, qui sont au lycée ou pas?
11: Alors, j'ai des enfants donc qui maintenant ne sont plus scolarisés, qui sont adultes. Donc moi quand j'ai eu mes enfants, on va dire que les téléphones démarraient seulement à l'époque. Donc c'était pas encore comme maintenant, effectivement. Mais maintenant, on a toujours la solution de facilité, de dire comme là, oui, mais bon, ils doivent avoir un téléphone, parce que si jamais il arrive quelque chose... je pense que c'est la société, le système qui fait qu'on justifie ce besoin. D'accord. Que les enfants aient un téléphone. Bon. Mais bon, arriver, quand vous voyez un enfant, limite à la primaire, qui a déjà un téléphone, qui a un smartphone...
0: Ouais, c'est un peu too much.
11: Voilà, c'est ça. Alors, je sais qu'il y en a qui vont dire, ouais, mais bon, ça, c'est encore un vieux qui n'a pas connu, qui n'a pas vécu la même époque que nous et tout ça. Mais bon, je pense que le téléphone ne fait qu'aggraver tout ce qui se passe actuellement dans les écoles.
0: Ok, bien noté. Merci Manuel. Merci beaucoup pour ce point de vue bien tranché. On va voir ce que nous dit Véronique. Bonjour Véronique.
8: Bonjour Véronique, bonjour à toute l'équipe, bonjour à Manuel. Alors moi je vais avoir un avis très très différent pour le coup d'une maman qui son fils était au lycée jusqu'à l'année dernière, il a eu son bac, tout son parcours au lycée et au collège était malgré tout régi, sa scolarité est régie par un applicatif conçu par l'éducation nationale.
0: Oui, alors il y a Pronote et il y a les emplois du
8: Pronote,
0: temps.
8: Dans d'autres régions, c'est école en direct. Enfin bref, il y a pas mal de dispositifs qui ont été conçus justement pour dématérialiser tout ce qui était support de cours, organisation, information de dernière minute, changement de salle, etc., etc. Je vois pas comment Monsieur Macron peut simplement une semaine avant la rentrée décréter, ah tiens, on va prendre ce genre de disposition. Pour servir toujours quel objectif? Il faut toujours se poser la question, quel est l'objectif visé? A priori, et tout ce qui est montré comme justification, c'est éviter tout débordement, privation de, on va dire, comment dire. Alors, je ne parle pas de réseaux sociaux, il est totalement inadmissible que ce soit utilisé à des fins.
0: Véronique, je résume.
8: Extraordinairement.
0: Véronique.
8: Mais ce que je peux dire, c'est qu'aujourd'hui.
0: Je voulais résumer. Pour vous, ça devrait être autorisé dans le cadre de Pronote et du fonctionnement et de la vie au lycée et uniquement dans ce cadre-là. D'accord.
8: Et c'est totalement et c'est techniquement possible. Il suffit d'isoler cette fonctionnalité, point barre.
0: D'accord,
8: techniquement, c'est possible. Les États, enfin, les autorités de l'État l'utilisent pour plein d'autres fins. Je ne vois pas pourquoi ça ne peut
0: pas marcherait
8: être
0: utilisé. Ça ne marcherait pas au lycée. Ok, merci. Exactement. Véronique. Merci beaucoup. Merci à vous, bonne journée. On aura Claire, ça tombe bien, qui est prof de français dans un instant au téléphone. Faites comme Véronique, Manuel, Audrey, Hélène, 05 56 19 10 10 pour nous donner votre avis. Si vous avez des enfants scolarisés au lycée, là aussi en classe de seconde, première ou terminale, votre avis, votre retour d'expérience nous intéresse. Le temps d'écouter Blondie avec Heart of Glass et on prend évidemment la suite de vos appels.

0: Le groupe Blondie à la fin des années 70 avec Heart of Glass.
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0: Et depuis cette rentrée 2026, cette nouvelle loi qui étend l'interdiction du téléphone portable à tous les lycées de France. Qu'est-ce que vous en pensez? On va donner la parole à Claire. Bonjour Claire.
3: Bonjour.
0: Vous avez été prof de français justement, alors votre avis d'enseignante nous intéresse, notamment au sujet des dérives que vous avez pu constater quand vous étiez prof. Vous ne l'êtes plus aujourd'hui, c'est fini?
3: Alors, je ne le suis plus, okay. C'est fini. C'est fini, maintenant je suis comédienne, et donc à l'époque j'étais prof de français. J'ai été contractuelle, donc j'ai été remplaçante. D'accord. Dans différents établissements, okay. Notamment pour vous donner un exemple frappant. Je suis arrivée face à ma nouvelle classe et j'avais des élèves qui n'étaient pas là, qui étaient chez le proviseur, mm-hmm. parce que en fait, ils s'amusaient à faire des combats, à les filmer au téléphone et sur les réseaux à prendre les paris. Voilà, et c'est le genre de dérive qu'on avait constamment, sans compter, alors ça c'est vraiment le fléau, c'est la bête noire des enseignants, bah, des fois vous pouvez être filmé à votre insu et vous retrouver sur les réseaux sociaux en train de faire cours.
0: Ouais, mais qu'il y avait eu des hits parades du prof le plus moche de France, le plus con, le plus voilà. sévère, le plus ceci, le moins cela. Ouais, je comprends effectivement, ça peut créer de sacrés dégâts, hein, effectivement.
3: Effectivement, sans compter bien sûr la tricherie en contrôle sur table. Oui. Donc moi j'étais vraiment ancienne école, tous les sacs collés au mur du fond, juste un stylo sur la table, mais on me regardait un peu de travers. Les élèves n'avaient pas du tout l'habitude de ça, parce que de plus en plus on perd l'habitude de lutter. Simplement on laisse faire et donc ils ont le téléphone toujours dans la poche, il y a toujours des antisages qui traînent quoi. Mmh. Donc le téléphone pose tous ces problèmes là. Et moi je pense aussi tout simplement que après il faut pouvoir garder le contrôle en cas d'urgence, c'est-à-dire un élève qui se sent mal, il faut qu'il puisse appeler bien sûr sa famille. Hein.
0: Ouais, alors Claire. Moi, quand j'étais au lycée, il m'est arrivé de me mm-hmm. sentir mal. À l'époque, il n'y avait pas de portable. On m'envoyait à l'infirmerie, et puis c'est l'infirmier ou l'infirmière qui passait le coup de fil aux parents. Ça marchait très très bien aussi, hein, je peux vous le dire.
3: C'est vrai aussi. Moi, j'avais la carte téléphonique en plastique, vous savez. Mm. Et ça marchait aussi très très bien. Non, mais c'est pour dire que je ne suis pas. J'essaie de faire un pas aussi, de me faire un peu l'avocat du diable, mais oui. Effectivement, je suis assez d'accord avec vous là-dessus. Et l'autre problème, c'est que pour moi, à partir du moment où on n'interdit pas les choses dans une société, elles sont totalement normales et non marginalisées, elles font partie du quotidien, comme il fut un temps avant justement que ce soit interdit, c'était normal pour tout le monde de fumer dans un restaurant, oui, okay. en intérieur. Mmh. On ne parlait pas de tabagisme passif. Et en fait, le fait d'interdire quelque chose, ça permet aussi pour moi de le contrôler et de montrer ses limites et en quoi ça ne doit pas être non plus totalement intégré à nos quotidiens à tout moment de la journée. Mmh. Parce que les gens passent trop de temps sur les écrans. Les dérives se font avec les téléphones sur haut-parleur, dans les lieux publics. Et le téléphone est en train de rogner complètement la sphère sociale. Et je pense que le fait de l'interdire dans les lycées permet de reprendre un peu le contrôle là-dessus et de montrer...
0: Encourager la sociabilité dont on parlait tout à l'heure, effectivement, se parler vraiment et pas et souvent. Est-ce que vous avez vu? Moi, je vois des. Je disais tout à l'heure, j'ai un fils qui a 15 ans qui rentre en première. Mm-hmm. Quand je passe devant son lycée, de temps en temps, je vois des élèves, ils sont en cercle ou en train de manger un hamburger dans un fast-food et au lieu de se parler, ils s'envoient des SMS. C'est-à-dire qu'ils ont une main avec le cheeseburger, l'autre main avec le smartphone et on se dit, mais quel monde atroce!
3: Ben, c'est ça, et c'est en train de se faire sur toutes les générations, parce que moi, le nombre de fois où je fais mes courses et où des gens se filment en visio pour montrer si c'est bien la bonne marque de papier toilette au compagnon ou à la compagne, on filme tout maintenant, toutes les étapes du quotidien, pour vérifier si on a bien pris la bonne marque de quelque chose. Hop, visio, donc okay. En haut-parleur...

0: Super.
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0: Dans quel théâtre on peut vous aller vous voir?
1: Alors, là, on a joué au Petit Théâtre au Chartron pendant tout le mois de mai. Mmh. Et là, on est en prospection pour diffuser le spectacle qui sera très certainement joué en région bordelaise.
0: Ben on vous invitera, Claire, dès que c'est... Vous m'envoyez un petit message maintenant qu'on est en contact via le WhatsApp, évidemment. On sera ravis d'annoncer votre spectacle. Merci à vous, Claire, et bonne journée. Merci beaucoup. Suite de vos appels dans un instant. Portable au lycée, qu'est-ce que vous en pensez, cette interdiction qui est entrée en vigueur mercredi dernier? À vous de nous le dire.
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0: Et un spectacle, un concert que vous pouvez déjà réserver. Ça y est, il y a Angèle qui a annoncé ses dates et sa nouvelle tournée. Ce sera l'année prochaine, le 23 octobre 2027 à Arkea Arena. Elle a dévoilé un single, Une seule vie, le 28 août. Et elle va retrouver le public, repartir à travers toute l'Europe. Et vous avez donc la possibilité de réserver. Il ne faut pas traîner. Hein. Alors certes, c'est dans un peu plus d'un an, le 23 octobre 2027. Mais ça va se remplir à toute allure. Réservation, évidemment, sur toutes les billetteries en ligne et sur le site d'Arkea Arena.
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0: Les portables au lycée interdits depuis cette rentrée 2026. Qu'en pensez-vous? 05 56 19 10 10. On sera avec Olivia au téléphone, Anne-Laure également qui va nous rejoindre. Vous participez à l'émission. Vous avez encore 25 minutes pour nous appeler en direct.
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0: Et plein de bonne musique, on écoute Daniel Lavoie.

0: Il s'aime. Le classique, hein, c'est vraiment cette chanson devenue un classique presque intemporel. Daniel Lavoie.
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0: Et depuis cette rentrée, l'interdiction du portable au lycée. Donc à partir des classes de seconde, première et terminale, le portable ainsi que les montres connectées, les tablettes, les écouteurs Bluetooth sont interdits de la première à la dernière heure de classe, y compris pendant les récrés, à la cantine ou dans la cour. Qu'est-ce que vous en pensez? On a beaucoup de réactions, beaucoup d'appels et ça me fait plaisir de vous entendre aussi nombreux chaque matin. Olivia, bonjour, merci d'être avec nous Olivia. Vous avez des enfants vous aussi?
3: Bonjour, oui, j'ai un enfant de 12 ans qui vient de rentrer au collège.
0: D'accord. Ah, au collège, c'est déjà le cas, hein, l'interdiction des smartphones. Oui. Qu'est-ce que vous pensez donc de cette extension? Donc après le collège, c'est maintenant interdit au lycée. Quel est votre avis sur la question, Olivia?
3: Ah ben moi, je suis tout à fait d'accord. Hein. Mm-hmm. Parce que maintenant, les jeunes sont beaucoup sur leur téléphone et quand on va au lycée, c'est des cours. On n'y va pas pour les vacances et les jeunes avec les téléphones n'écoutent pas ou autre. Donc moi, quand j'étais au lycée, on n'avait pas droit au téléphone. Et si on avait le téléphone, c'était confisqué. Donc moi, je suis tout à fait pour que les téléphones soient interdits dans les lycées. Hein.
0: Ouais, mais alors les ados qui sont au collège ou au lycée, ils vous disent quand même... Moi, je vois mon fils qui me dit « mais j'ai toute ma vie là-dedans ». Il a son emploi du temps. Finalement, est-ce que cette réforme, puisque je vous écoute tous hein, depuis ce matin, est-ce que vous pensez pas qu'elle arrive un tout petit peu tard? Est-ce que finalement, ça y est, le pli était pris et ça va être très très compliqué de la mettre en place, de faire comprendre également les bienfaits de la réforme. Vous me suivez là-dessus ou pas?
3: Ah oui, ça je comprends. Mais après, moi je veux dire, j'ai 32 ans, donc pour moi, quand j'étais au collège ou quand j'étais au lycée, on n'avait pas le droit au téléphone. Mmh. Et encore moins d'avoir... Bon, après, les emplois du temps, dans le lycée ou au collège, ils lancent un cahier de liaison. Et moi, ça, je vois, mon fils, il a un téléphone, il n'a pas le droit de l'amener au collège. Hein. Je connais plein d'autres qui l'amènent au téléphone, mais moi, je ne veux pas. Après, c'est vrai qu'on demande aux jeunes maintenant d'utiliser tout ce qui est Internet. Mmh. Ça, c'est vrai. Mais à ce moment-là, on leur demande de leur faire à la maison ou même dans les lycées, il y a des ordinateurs où ils peuvent faire leurs devoirs, quoi. Mais après, le téléphone, c'est un peu compliqué chez les jeunes, quoi.
0: Ouais, trop de tentations pour finalement oublier un peu qu'on est au lycée et puis repartir, comme vous le disiez, sur autre chose qui va les détourner des cours. Merci Olivia pour ce coup de fil. On va poser la question dans un instant. Il y a un organisme qui s'appelle le CEID Addiction. C'est une asso. Ça a été fondé d'ailleurs à Bordeaux, le CEID, en 1972. Il y a des antennes également aujourd'hui à Paris. C'est le comité d'études et d'information sur la drogue et les addictions. On va poser la question, cette addiction au smartphone, à François Richard qui sera avec nous au 05 56 19 10 10. Et puis d'autres témoignages, notamment Anne-Laure également, qui est en attente et qu'on va écouter au téléphone. Ainsi que Francine sur cette interdiction des smartphones. Au lycée, 05 56 19 10 10 pour passer en direct comme chaque matin. Et vous êtes de plus en plus nombreux à participer. Donc à Ici, c'est vous sur Ici Gironde. Men at Work avec Down Under. À tout de suite.

0: Ouais. Ça rappelle des souvenirs, cette chanson du groupe, je crois que c'était un groupe australien d'ailleurs, Men at Work. Première fois que j'ai entendu ce tube, c'était en faisant les vendanges, voilà, dans un château. C'était au milieu des années 80, enfin dans un château, dans une propriété des vendanges autrefois en Lot-et-Garonne. Voilà pour le souvenir de Men at Work. Dans un instant, le smartphone, l'interdiction des smartphones au lycée. On sera en ligne avec François Richard, qui est spécialiste en addiction au CEID. Également Anne-Laure au téléphone, qui a des choses à nous dire. On leur donne la parole dans une toute petite, allez, petite poignée de secondes. D'ici deux minutes, on les écoute en direct.
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0: Et nous parlons ce matin de l'interdiction des smartphones au lycée à partir de la seconde, voilà, en première terminale. Qu'en pensez-vous? On va donner la parole à François Richard. Bonjour François Richard.
7: Oui, bonjour.
0: Merci beaucoup d'être avec nous. Vous faites partie du CEID. Le CEID, il faut le savoir, c'est ce comité d'études et d'information sur la drogue et sur les addictions. Et le CEID, ça a été fondé à Bordeaux en 1972. Vous êtes en pointe sur ces problématiques d'addiction et notamment de l'aide que vous pouvez apporter aux jeunes. Question François Richard, l'addiction au smartphone, c'est un truc terrible, c'est presque pire que l'addiction à la nicotine.
7: Alors, il n'y a pas de consensus scientifique sur l'addiction au téléphone portable, en tout cas, parce que on est dans quelque chose de très très massif et d'une utilisation majeure sur l'ensemble de la population. Donc, de là à dire que, il faudrait dire que tout le monde est addict au téléphone portable. Voilà. Après, ça ne veut pas dire qu'il n'y a pas de mésusage ou d'usage un peu intensif ou des fois un peu délétère. Mais scientifiquement, on ne parle pas d'addiction au téléphone portable.
0: D'accord.
7: Pour l'instant.
0: Okay. Mais vous allez me dire, au niveau de cette réforme, vous allez me dire que ça va dans le bon sens, que ça arrive un peu trop tard. Qu'est-ce que vous en pensez, vous?
7: Sur la question des addictions, interdire le téléphone portable au lycée, si on se place simplement du côté de l'addiction, ça va rien changer. Parce que effectivement, au niveau des jeunes, une fois qu'ils seront sortis du lycée, et que ça soit appliqué de manière draconienne, ils retrouveront leur portable et donc toutes les problématiques qui pourraient être pensées du côté de l'addiction resteraient les mêmes. Voilà. Par contre, effectivement, au niveau des lycées, on a quelque chose que les enseignants et les personnels retrouvent très envahissant, c'est tout ce qui est dérangement pendant les temps de classe, notamment, et puis le fait que les jeunes sont effectivement n'est plus tout à fait les mêmes échanges qu'auparavant.
0: La même concentration non plus, effectivement, quand on a les yeux rivés sur le smartphone, on écoute forcément moins le prof. Il y a ces problématiques aussi de cyberharcèlement. Vous accompagnez des jeunes sur ces problématiques de smartphone dans les collèges, les lycées, puisque vous les accompagnez déjà dans toutes les problématiques d'addiction au tabac, au jeu. Est-ce que ça y est, le smartphone, il est rentré dans votre champ de compétences au CEID?
7: Alors, spécifiquement le smartphone, téléphone, non. Après, sur des usages d'écran problématiques, oui, ça nous arrive d'accompagner des jeunes et autour de ça, parce que quand ça prend une trop grande place dans la vie des jeunes. Effectivement. Mais effectivement, il faut qu'ils soient dans la plainte un petit peu. Et ils sont assez peu dans la plainte par rapport à ça, puisque c'est quand même un outil plutôt indispensable pour eux.
0: Oui, alors on le disait tout à l'heure, il y a beaucoup d'applications effectivement qui sont dédiées à la vie scolaire et qui sont effectivement utiles. C'est là qu'on a peut-être du mal à comprendre cette interdiction totale, sachant que le smartphone a sa place aussi dans la vie scolaire.
7: Oui, tout à fait. Ça, c'est à quel moment on va pouvoir le sortir. C'est vrai que pendant un cours où on fait pas appel aux enseignants s'adaptent, hein, ils essayent aussi d'utiliser les moyens qu'ils ont. Donc c'est pour ça que des fois ils utilisent le téléphone portable. Ça crée un peu de l'émulation, de la dynamique, et puis on parle aux jeunes avec leur vocabulaire. Mais après, c'est vrai que ce qui est vraiment perturbant, c'est toutes ces notifications qui arrivent en permanence et qui fait qu'il y a une perte de concentration pendant les cours.
0: Okay. Et puis, le CEID va peut-être mettre en place justement des cycles ou des ateliers d'aide aux ados et aux parents concernant ces addictions au smartphone. Ça pourrait être en tout cas une bonne idée. Merci François-Richard, désolé, le temps file à toute allure. Merci beaucoup d'avoir participé à l'émission. Et allez sur le site, si vous êtes parent, le CEID-addiction.com. Vous avez plein d'infos sur les addictions de toutes sortes. On a Anne-Laure au téléphone. Anne-Laure, bonjour.
8: Oui, bonjour.
0: Vous avez le courage de patienter 3 minutes pour moi ou pas le temps d'écouter la symphonie des éclairs avec Zao de Sagazan et puis je vous prends direct juste après. À tout de suite. Ne quittez pas. Anne-Laure au 05 56 19 10 10.

0: La symphonie des éclairs, Zao de Sagazan.
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0: Anne-Laure, merci d'avoir patienté. C'est vous qui aurez le mot de la fin concernant cette interdiction des smartphones au lycée. Qu'est-ce que vous en pensez, vous ?
3: Moi, je suis maman d'une collégienne et d'une jeune fille qui est en BTS, qui était l'année dernière encore au lycée. Mmh. Et je vais dans le même sens que votre intervenant, en fait. Le téléphone est déjà interdit en cours et dans certaines zones des lycées. Donc, c'est pas une nouvelle loi qui va changer les choses. Au contraire, il vaudrait mieux apprendre à utiliser cet outil. C'est plus simplement un téléphone. C'est un ordinateur, un smartphone.
0: Mmh. Bien géré. Mais le problème, est-ce que les ados sont capables de bien le gérer et on a l'impression quand même
3: qu'il y a... C'est pas à l'école de régler le problème, en fait.
0: C'est aux parents de le faire.
3: Ils vont l'utiliser dès qu'ils sortent du lycée, ils vont l'utiliser. Donc, c'est plus un apprentissage à faire en famille, mmh. un apprentissage aussi à l'école. Mais l'interdire purement et simplement, alors que c'est un super outil. Moi, j'aurais adoré avoir ça, j'ai 50 ans, j'aurais adoré avoir ça il y a 40 ans à l'école. Il y a des applications hyper ludiques, dynamiques. Mmh. On peut faire énormément de choses aujourd'hui avec ça. Il faut apprendre à l'utiliser. Au quotidien, un professionnel, quand il va rentrer dans son entreprise, il ne va pas mettre son téléphone dans sa pochette. Il va apprendre aussi à utiliser l'intelligence artificielle.
0: D'accord. Mieux l'utiliser, effectivement.
3: Exactement.
0: Ne pas oublier l'intérêt pédagogique de l'outil. Merci Anne-Laure, désolé, le temps file. Je le disais, en tout cas, c'est très clair. Et merci, ça pourrait être le mot de la fin. Apprendre à bien le gérer, qui serait plus utile plutôt que de l'interdire purement et simplement. Vous m'avez convaincu. Merci Anne-Laure, 05 56 19 10 10. On remet ça demain matin avec vos appels entre 9h et 10h. Elle est en concert. Ça commence les concerts samedi. Céline Dion, c'est l'événement. Tous les tubes de Céline Dion à retrouver évidemment sur votre radio locale ici. 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

0: En 2003, tout l'or des hommes avec Céline Dion qui débute sa série de concerts à Paris. Et ce sera samedi le 12 septembre prochain. Bonjour Isabelle Wagner.
1: Bonjour Nicolas.
0: Qui commence une nouvelle série d'émissions ici, ça marche, en ce lundi matin. Qu'est-ce qu'on aborde ce matin?
1: On va réparer. Je vous conseille d'être avec nous jusqu'à 11h pour Paris Réparation.
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1: Ici Gironde, il est 10h, excellente matinée à vous. Les infos, Kevin Blondel.
3: Et le procès cet après-midi du patron du café-restaurant Le Régent, place de la Comédie à Bordeaux, accusé de propos racistes à l'encontre de plusieurs de ses salariés en octobre l'an dernier. 17 employés ont porté plainte contre leur patron après une journée particulière passée à subir des insultes et des propos racistes et misogynes. Selon eux, je cite, ils disaient qu'il y avait trop de Noirs et trop d'Arabes dans son établissement. Je vous passe les propos les plus fleuris. D'après l'avocat du patron, il ne se souviendrait de rien et émettrait l'hypothèse d'avoir été probablement drogué à son insu. L'association SOS Racisme a prévu de manifester à 13h devant le tribunal de Bordeaux avant l'audience prévue cet après-midi. Il manque au moins un prof dans la moitié des établissements scolaires en France. Résultat d'une enquête du SNES, principal syndicat d'enseignants en collège et lycée, quasi une semaine après la rentrée. Les disciplines les plus touchées sont les maths, le français ou encore la physique-chimie. D'après cette enquête, il y a aussi pénurie d'AESH, les accompagnants d'élèves en situation de handicap, mais aussi de surveillants dans 14% des établissements du pays. Inauguration aujourd'hui d'un centre antidouleur à Sainte-Foy-la-Grande. Il s'agit d'un centre de prise en charge des douleurs chroniques. En France, on estime que 28 millions d'adultes souffrent et souvent en silence. 90% d'entre eux auraient recours à l'automédication, faute de mieux. 4 médecins spécialisés seront donc chargés de faire tourner ce nouveau service pour essayer de les aider. L'Union Bordeaux-Bègles est donc leader du top 14 à l'issue de la toute première journée du championnat. La victoire 64-5 samedi soir contre le Racing 92 a impressionné. On va revenir en détail ce soir sur ce succès dans 100% UBB. Rendez-vous à partir de 18h. Profite, c'est toujours un plaisir coupable pour vous rappeler que Toulouse a perdu sur le terrain de La Rochelle 30-27 dans les toutes dernières secondes, en plus sur une pénalité. Il y a des scénarios comme ça qui peuvent faire le malheur des uns et le bonheur des autres. Ce week-end, c'était aussi la rentrée des classes en National 2, la 4e division du rugby français avec 4 clubs girondins, un record. Mais alors là, pour le coup, ça a été beaucoup plus compliqué puisque tous ont perdu. Langon à Nantes, Florac à Genève, Salles à Rumilly et Saint-Médard-en-Jalles face à Drancy.
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3: Il est censé faire beau aujourd'hui, c'est ça?
1: Oui, tout à fait. Une belle journée annoncée par Météo France. Les quelques nuages de ce matin vont céder rapidement la place à de larges éclaircies. Et l'après-midi promet d'être bien ensoleillé. L'après-midi jusqu'en début de soirée aussi, un vent qui va s'établir de nord-ouest, souvent modéré, et des températures maximales de l'ordre de 32 degrés pour Coutras, Bernos-Bolac, 31 degrés à Bordeaux, à Montségur, Cadillac-sur-Garonne, Targon, Libourne, Pau-d'Ainsac, 30 degrés à Belin-Bélier, 29 degrés à Virsac, 28 pour Margaux, 26 à Lège-Cap-Ferré, Arcachon, Ourthain, Océan et 24 degrés à Saint-Vivien-de-Médoc. Température de la mer encore entre 22 et 24 degrés. Si on peut en profiter, vous êtes des vénards. Moins vénards si vous êtes sur la 10 actuellement, puisqu'il y a un bouchon annoncé depuis Sainte-Eulalie en direction de Bordeaux et cela est dû à un accident sur la rocade. Donc ne passez pas par le pont d'Aquitaine, passez plutôt par le pont François Mitterrand. Cet accident avec deux véhicules légers sur la rocade dans le sens extérieur, deux voies sont concernées et sur la voie de gauche, sur la voie du milieu, donc c'est impossible de circuler. Secteur à éviter. Bonne route à vous.
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1: Avez-vous déjà essayé de réparer votre machine à coudre, votre aspirateur? C'est difficile hein, de trouver un atelier dans les délais courts qui réponde à votre demande. Alors, par dépit, vous achetez un nouvel appareil électroménager. Ah, c'est pas super, super. Ici, Gironde a trouvé pour vous René. René, c'est EE, une jeune entreprise créée en 2024. René répare les petits équipements électriques et électroniques et favorise leur réparation et leur réemploi. Bonjour à vous, amis auditeurs d'Ici Gironde, et bonjour Gilles Reb.
6: Bonjour Isabelle.
1: Vous êtes cofondateur de René. Qui est René?
6: Alors René, on aurait adoré que ce soit notre grand-mère réparatrice, mais René, c'est pour faire renaître les produits, leur donner une seconde vie. Donc on a appelé notre entreprise René.
1: Eh oui, et c'est un prénom de grand-mère, effectivement, parce que c'est une femme, hein, René.
6: C'est ça, c'est une femme. Il y a une grosse dimension inclusive dans notre entreprise. Ça a été fondé par une femme.
1: Ah,
6: nos
1: ben voilà.
6: Premiers réparateurs étaient des réparatrices.
1: Ah.
6: Donc on a tenu à garder un peu ce clin d'œil, qui est plus qu'un clin d'œil, c'est une vraie politique.
1: D'accord. Alors on va expliquer l'essentiel de René ce matin, basé à Artigues près Bordeaux avec vous, Gilles Reb, et aussi pourquoi ça marche. C'est le principe de cette émission. Vous présentez des initiatives concluantes, bonnes pour la société, souvent innovantes, des actions de quartier dans un village. Et vous pouvez d'ailleurs nous contacter, vous qui écoutez, eh bien par WhatsApp au 05 56 19 10 10 pour nous contacter à propos de votre initiative à vous. On se retrouve après Phil Collins, You Can't Hurry Love.
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0: Bonjour, hein, You Can Hurry Love avec Phil Collins.
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0: Vos initiatives pour un mieux vivre en Gironde, nous en parlons chaque matin avec Ici Gironde de 10h à 11h. Ici, ça marche. Est-ce que vous connaissez René? Bon, pas sûr, hein. C'est un atelier qui vous permet de réparer vos appareils d'électroménager high-tech aussi à Artigues près Bordeaux. Jireb, vous êtes cofondateur de René. Si je vous emmène ma cafetière qui ne s'allume pas, qu'est-ce qui se passe alors? Je vous demande de réparation. Comment ça se passe?
3: Alors comment ça se passe? Déjà on va regarder entre sa valeur initiale et le prix de la réparation. Aujourd'hui souvent c'est une question de prix, la réparation. Il faut que la réparation soit intéressante au niveau prix. Il y a un chiffre qui a été étudié par l'ADEME. Au-delà de 30% de la valeur du produit initial, la réparation, ça se réfléchit. Après, d'accord. Voilà, il y a d'autres paramètres, son âge, son attachement. Forcément, si on est attaché au produit, alors une cafetière peut-être moins, mais une chenifi, une platine vinyle, on a des gens quand même qui, voilà, on nous amène des appareils auxquels ils sont vraiment très attachés. Donc, on va regarder quand même, voilà, on va faire un peu cet arbitrage économique. Et ensuite, constater les symptômes ensemble, vérifier que voilà elle coule plus ou justement elle coule là où elle devrait pas couler, et on va la prendre chez nous, on va l'enregistrer dans notre logiciel, on va prendre quelques informations sur nos clients pour leur faire bénéficier du bonus réparation.
0: Donc c'est ça quoi, c'est
3: une aide de l'État,
0: d'accord,
3: pour stimuler la réparation. Donc en fait, c'est un barème où il va y avoir, par exemple, sur une machine à café, ça peut être de 20 ou 25 euros de réduction si la réparation se fait.
0: Non mais c'est hyper important, cette machine à café, parce que c'est celle de ma grand-mère, vous voyez.
3: Donc, là, il y a un attachement.
0: Il y a un attachement, voilà. Moi, j'aimerais bien qu'elle soit réparable.
3: Donc effectivement, dans ce cas, elle va être déposée dans notre zone d'appareil à réparer.
0: Ouais.
3: On a des réparateurs assez spécialisés. Donc en l'occurrence, on a Vanessa qui est plutôt spécialisée sur les machines à café, qui va la prendre dans les 2-3 jours en général qui suivent un dépôt, pour faire un premier diagnostic. Mmh. Et c'est de ce diagnostic que tout va derrière découler. Soit c'est réparable,
0: et soit ça l'est pas.
3: Ça l'est pas.
0: Et si c'est réparable, le délai en moyenne, c'est quoi?
3: Le délai en moyenne, on essaye de rendre un appareil sous 2 semaines, mais on est dépendant d'une chose, c'est le recours aux pièces détachées. Si on a la pièce détachée déjà en stock, ça va très vite. Si on doit la commander à un fournisseur, ça peut aller vite aussi. Des fois, on est livré en 24-48 heures, donc on est quand même sur des délais aujourd'hui qui sont assez rapides. Mais il peut y avoir une pénurie sur la pièce qu'on recherche, comme par hasard.
0: D'accord.
3: Ça peut arriver.
0: Alors, si ce n'est pas réparable, il y a d'autres possibilités aussi. De toute façon, on va voir tout ça avec vous, d'autres aspects de René d'ici 3 minutes. Le temps d'écouter Benabar. Ça s'appelle Elle danse. C'est une nouveauté ici, Gironde. Et c'est extrait de son nouvel album, Le soleil des absents, sorti il y a 8 mois.

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0: C'était Benabar, une nouveauté ici Gironde. Mobilité, solidarité, anti-gaspillage, projets locaux, vous faites bouger votre quartier, votre commune. On vous donne la parole tous les matins de 10h à 11h. C'est votre émission Ici ça marche. Et ce lundi, c'est René à Artigues-près-Bordeaux, réparation de petits électroménagers et high-tech et aussi vente de seconde main à prix réduit. Dans deux minutes, vous retrouvez Gilles Reb, cofondateur de cet atelier.
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0: Vos idées, vos solutions pour améliorer le quotidien et faire progresser votre entreprise aussi. Ici Gironde s'intéresse à vos belles initiatives qui progressent, qui fonctionnent. Vous nous racontez pourquoi tous les matins entre 10h et 11h. Et ce matin, c'est René, un atelier de réparation de petits électroménagers ou high-tech. On a déjà un aperçu de cette partie réparation. Gilles Reb, la deuxième partie, c'est aussi, si ça n'est pas réparable, qu'est-ce qu'on fait? Qu'est-ce qu'il advient de notre objet, comme la cafetière? De ma grand-mère.
11: Cette fameuse cafetière qui n'est pas réparable, on va récupérer des pièces détachées dessus pour peut-être en réparer d'autres un jour, ou la réparer avec un jour une deuxième qui arriverait et qui serait exactement la même. Et sinon, bah, en tout cas pour notre client, on propose une offre d'appareils reconditionnés. Donc nos réparateurs réparent les appareils de nos clients, mais réparent aussi des appareils qu'on récupère en déchetterie ou qu'on nous donne directement à l'atelier.
0: À petit prix, donc on va retrouver ces objets du quotidien chez René?
11: Exactement, donc on est en général entre 40 et 60% du prix du neuf. Alors il y a des appareils qui n'existent même plus en neuf, hein, parce qu'il y a effectivement des fois des vieilles cafetières aussi. Et on essaie d'avoir une offre très complète de tous les types d'appareils qu'on retrouve dans la maison, en dehors des gros appareils ménagers. Donc vraiment aspirateur, micro-ondes, cafetière, télévision, hi-fi.
0: Alors on parle de high-tech aussi, c'est sûr que pour
11: ordinateur,
0: une platine ou des choses comme ça. Ouais.
11: On a aussi des PC parce que voilà, il y a plein de gens qui ont besoin de temps en temps changer d'ordinateur quand le leur n'arrive plus à suivre. Et on essaie de leur proposer ça à petit prix.
0: La démarche, c'est de contrer la surconsommation, évidemment, mais quoi encore?
11: Effectivement, il y a un impact environnemental fort de cette activité, mais on a aussi notre petit truc en plus, parce qu'on est une entreprise adaptée. Et une entreprise adaptée, en fait, c'est adaptée aux personnes en situation de handicap. Donc, en fait, dans notre équipe de 15 personnes, il y en a 11 qui sont en situation de handicap et qu'on accompagne, qu'on forme, on adapte leur poste de travail à leur handicap pour qu'elles puissent vraiment retrouver aussi une place professionnelle dans la société.
0: Qu'est-ce qui fait que ça marche autant, René? Parce qu'il y a eu peut-être des freins aussi au moment où vous avez ouvert cet atelier.
11: Alors, il y a encore des freins, ils sont notamment géographiques. Aujourd'hui, vous l'avez dit, on est à Artigues. On a quand même assez souvent, même très souvent, des gens du côté rive gauche de la Garonne qui nous disent que c'est trop loin, que la distance et le temps de trajet sont trop éloignés pour faire réparer justement une machine à café ou un micro-ondes. Voilà, ça, c'est vrai qu'il faut aller sur la rocade, il faut prendre sa voiture. Il y a des gens qui ont envie, mais qui ne le font pas. Mmh. Mais par contre, c'est vrai qu'on voit qu'il y a quand même une attente de réparateurs. Il y a des gens, ça fait des années, quelquefois, qui cherchaient un réparateur pour certains appareils. Et quand ils nous trouvent, on sent une espèce d'étincelle dans leur regard. Parce que ben, ils ne trouvaient plus du tout de réparateur.
0: Ah oui, c'est
11: un métier qui était presque en voie de disparition. Et aujourd'hui, le fait d'essayer de le remettre au goût du jour, c'est vrai qu'on sent qu'il y a vraiment une satisfaction quand ils ont trouvé un réparateur, en plus qui fait beaucoup de choses différentes. Mmh. Donc ils savent que voilà, ils pourront s'adresser à nous pour plein de types de pannes différentes. Donc il y a
0: voilà. Donc il y a encore plein de choses à dire, hein. Évidemment, Gilles, vous restez avec nous. Retour à René, invité d'ici Gironde ce matin, une jeune entreprise qui marche. Et on va voir encore plein de choses avec vous, Gilles, juste après avoir écouté Véronique Sanson, amoureuse.

0: Que c'est beau. Véronique Sanson, amoureuse en 1972.
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0: Chaque matin, les bonnes initiatives et les actions sont mises en lumière de 10h à 11h. Ce matin, on parle du premier atelier et magasin 100% seconde main en Gironde, installé à Artigues près Bordeaux sur 700 mètres carrés, c'est pas rien. Gilles Rey, vous êtes cofondateur de cette entité qui s'appelle René. Gilles, c'est quoi les prochains objectifs de René ?
3: Alors les prochains objectifs, c'est de se rapprocher un peu de tous les Bordelais. Aujourd'hui, on est à Artigues, on aimerait bien justement pouvoir franchir la Garonne, aller dans le centre de Bordeaux, aller jusqu'à pourquoi pas Mérignac, pour vraiment pouvoir apporter cette solution au plus près des gens, pour réussir justement à un peu casser ce frein de la distance, du temps de trajet. Et en fait, voilà, pour ça, il faut qu'on puisse ouvrir des petits comptoirs pour que les gens puissent venir déposer leurs appareils, toujours avec le même principe, mais avec voilà, des établissements beaucoup plus petits, mais de pouvoir vraiment couvrir la métropole, et pourquoi pas même à l'échelle du département, parce que,
0: oui, c'est ce que j'allais vous
3: la
0: demander.
3: Solution n'existe pas à Bordeaux, elle n'existe pas beaucoup plus ailleurs,
0: voilà,
3: malheureusement.
0: Ça.
3: Donc il y a vraiment cet objectif.
0: Et j'imagine que quelque chose qui pourrait se réaliser par correspondance, c'est pas envisageable. Les coûts sont trop chers ou...
3: Les coûts sont trop chers déjà, parce qu'une machine à coudre, ça pèse 7-8 kilos, à envoyer tout de suite, c'est un budget. Et puis surtout, il y a la fragilité. C'est-à-dire que si vous n'avez pas la boîte d'origine, alors des fois sur des machines à coudre qui datent des années 80, c'est pas évident. Quand on la met dans un carton, qu'elle va être un peu chahutée dans le transport, si elle arrive dans un plus mauvais état que la panne initiale, c'est dommage. Et si nous on la répare et qu'on la renvoie et qu'elle arrive aussi dans un mauvais état, ça casse complètement la confiance.
0: Complètement. Donc en fait, vous êtes ouvert du mardi au samedi de 10h à 18h et vous cherchez actuellement une solution pour vous implanter un peu ailleurs dans la métropole bordelaise, et ce qui doit être très attendu certainement.
3: Exactement.
0: Merci Gilles d'être venu nous parler de René.
3: De rien.
0: À écouter sur notre site ici.fr, et puis dans ce prochain quart d'heure, on écoutera Alain de Libourne. Alain va nous raconter justement comment il est passé jusqu'à René, comment il est arrivé jusqu'à chez vous, l'atelier René, parce que ça a été tout un parcours, et il va nous expliquer ça. Merci beaucoup et longue vie à René.
3: Merci et au revoir.
0: Au revoir. Dans 3 minutes, ici Gironde vous parle de la carte jeune de Bordeaux Métropole.

0: Bollaré avec les Gypsy Kings.
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0: 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Et vous pouvez vous inscrire depuis le site internet cartejeune.bordeaux-du6métropole.fr. Si vous n'avez pas tout compris, vous nous appelez bien sûr au 05 56 19 10 10.
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0: Une initiative en France à découvrir en France et aussi en Gironde. Mais en France, avant 11h, c'est un exemple à suivre peut-être en Gironde. On va parler de running aujourd'hui tout en courant. On parle beaucoup. Vous allez en savoir un petit peu plus tout à l'heure. Est-ce que vous recyclez vos meubles, vos objets? Olivier Cabrolier vous a posé cette question dans les rues de Bordeaux. Nous entendrons vos réponses dans cette prochaine demi-heure. Et puis vous ferez la connaissance d'Alain, habitant du Libournais. Il s'agissait pour lui de réparer un objet high-tech. Alain vous raconte sa recherche de solutions et de réparations dans un instant.
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0: Une voix qui nous fait toujours plaisir à chaque fois qu'on l'écoute, c'est la voix de Johnny Hallyday, « Vivre pour le meilleur ».

0: Ces voix sont puissantes avec celle de Johnny Hallyday. Vivre pour le meilleur, c'était en l'an 2000, juste un an après la trilogie du Seigneur des Anneaux débutait au cinéma.
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0: On va écouter Alain, un habitant du Libournais. Alain souhaitait réparer un objet high-tech. C'est un vrai défi que de trouver la personne adéquate pour ce matériel, jusqu'à être connecté à l'atelier René d'Artigues près Bordeaux. Bonjour Alain.
3: Bonjour Isabelle.
0: Donc vous avez profité de ce magasin René pour réparer votre chaîne Hi-Fi. Racontez-nous comment ça s'est passé.
3: C'est une chaîne Hi-Fi qui est un cadeau de mes enfants, tombée en panne. Voilà. Donc c'est une chaîne Hi-Fi d'une marque française, de nom pour pas la nommer, de très bonne qualité. Mm-hmm. Et je l'ai donc amenée au service après-vente d'une grande surface libournaise. On m'a restitué cette chaîne Hi-Fi en disant on ne peut pas la réparer parce qu'il plus de pièces, d'accord, bon, voilà. Et je trouvais bizarre parce que c'est un élément Hi-Fi qui est toujours en vente dans les rayons, oui, chez eux, ou comme un autre grand distributeur de produits sur la place Libournaise. Donc je me suis dit, c'est quand même bizarre parce que si ce produit est toujours soumis à la vente, il doit bien y avoir quelque chose. Donc j'ai décidé de prendre contact avec le fabricant qui m'a orienté vers deux réparateurs agréés en France que j'ai contacté. Uh-huh. Et qui m'ont répondu que ce matériel était réparable. Il suffisait de changer les éléments qui étaient défectueux et que tout atelier spécialisé en Hi-Fi pouvait le faire. J'ai cherché sur la place de Bordeaux un atelier qui était susceptible de réparer. Je suis tombé sur quelqu'un d'extrêmement sympathique, très disponible, oui, et qui m'a dit, moi je fais pas cette marque, je fais une marque japonaise, oui, mais adressez-vous à René.
0: Alain, vous avez répondu, mais je ne connais pas ce René.
3: Mais, oui, parce que René, je trouvais que c'était un prénom, donc effectivement, oui, je dis c'est quelqu'un, un copain à lui, ou machin,
0: peut-être,
3: tout ça.
0: Oui.
3: Mais une fois évacué un peu tout ça, oui, je suis allé voir quand même sur le site, mmh, ouais, un site, j'ai cherché et j'ai trouvé ça. Et j'ai regardé d'abord la philosophie un peu de cette structure, et ça m'a plu. Voilà. Donc je me suis dit, ben, c'est pas compliqué, même si j'avais vite à côté, je vais faire la route, je vais aller les voir. Et alors, je vais les voir, et là, quand on passe la porte, il y a un accueil. Voilà, j'ai vu deux personnes à l'accueil, mais absolument charmants, et qui m'ont dit, écoutez, on va les voir avec le technicien. Donc, ils ont expliqué la situation, et après avis consultatif du technicien, ils m'ont dit, on vous prend l'appareil, on vous rappelle sous 8 jours.
0: Et ça a été le cas.
3: Ça a été fait. Mmh. Ce qui a été fait, je suis allé chercher hier cet appareil. J'ai payé 5,50 € de pièces et quelque chose comme 35 ou 40 € de main-d'œuvre, plus 40 € de prise en charge. Enfin, en tout cas, un tarif extrêmement correct pour une petite pièce, alors que le service après-vente de cette grande surface de vente de produits blancs, marrons et tous les couleurs... m'inviter à jeter le matériel.
0: C'est ça.
3: Voilà.
0: Et à repartir vers un nouvel achat.
3: Voilà.
0: Bon, très bien. Merci beaucoup pour ce joli témoignage, Alain, et longue vie à votre chaîne Hi-Fi.
3: Je vous en prie. Mais écoutez, avec elle, je pourrais continuer à vous écouter.
0: Mais oui, c'est ça. Merci beaucoup, Alain. À bientôt. Formidable engouement pour René, en tous les cas, de la part d'Alain, qui nous a bien expliqué son parcours avant d'arriver à Artigues près Bordeaux. Alors vous aussi, vous avez envie de recycler, ben pensez-y, hein, à cette adresse. Vous retrouvez bien sûr tous les détails sur le site ici.fr. Et puis, est-ce que vous recyclez, vous d'ailleurs? C'est une question qu'on pourrait vous poser. Mais on vous l'a posée, mais oui, bien sûr, cette question dans les rues de Bordeaux.

0: C'est Quincy Jones.
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0: Est-ce que vous recyclez chez vous, par exemple, un meuble, des objets, un cartable d'école? Olivier Cabroulier vous a posé cette question dans les rues de Bordeaux. Voici vos réponses.
3: Je vis presque qu'à travers le recyclage, que ce soit les appareils électroniques ou les vêtements, l'électroménager aussi, les frigos, la vaisselle. On peut tout acheter en seconde main, je trouve ça beaucoup plus intéressant. Acheter et aussi donner en seconde main.
4: Non, le recyclage, je trouve que c'est une bonne idée. C'est bien notamment pour les vêtements. Moi, j'aime bien aller dans les fripes et tout et prendre des trucs de seconde main. On économise... pas mal d'argent quoi aussi.
5: Moi je trouve ça bien quand même le recyclage. Personnellement je le fais pas assez. Mais après c'est sûr que sur l'électroménager à chaque fois il y a quand même un petit risque quand il n'y a pas vraiment de garantie. Mais c'est quand même quelque chose qui est bien parce que ça sert à rien d'acheter neuf sur certaines choses. Moi je suis pour mais c'est que je sais que je le fais pas assez quand même parce que ça a certaines contraintes.
6: Alors moi je suis pour forcément. Écologiquement parlant je pense que c'est mieux de pouvoir réutiliser des produits, les réparer. Je pense qu'il y a beaucoup d'avantages à pouvoir racheter, reconditionner. Moi j'ai tendance à acheter mes téléphones reconditionnés. J'aime bien pouvoir donner seconde vie au téléphone.
7: Je pense qu'on a été plus éduqués sur la façon dont nos vêtements ont été fabriqués et à quel point les conditions de fabrication étaient dures pour les gens qui font ça comme métier. Et qu'en ayant conscience de ça, on ne peut pas se permettre d'acheter que en neuf. Et que la seconde main, du coup, c'est une forme de conscience aussi de... il faut que ça continue à vivre parce que ça a coûté beaucoup à des gens de fabriquer ça.
0: Ah, c'est super. Merci pour toutes ces réponses dans les rues de Bordeaux auprès d'Olivier Cabroulier. Toujours votre accueil que vous lui réservez. En tous les cas, parfois, il faut tout de même acheter du neuf pour la rentrée. 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C'est Vita, ça fait mal avec Ici Gironde.

0: 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Courir avec une association, un club de running ou en solo. Et un engouement incroyable partout en France. Et on l'a vécu ce week-end avec le marathon du Médoc. En Lorraine, ça s'appelle le Blabla Run. Chaque mardi soir à Nancy, place Stanislas. Une initiative suivie et racontée par Robin Bernot dans une minute.
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0: Je le fais bien, hein, mais je cours très mal. Autour de vous, vous connaissez forcément quelqu'un qui s'est mis à courir il n'y a pas très longtemps. Et vous vous dites, pourquoi pas moi? Depuis plusieurs mois, partout en France, les running clubs se multiplient. Et vous savez, ces groupes ou associations de coureurs qui se retrouvent régulièrement pour courir ensemble, eh bien, dans le Grand Est, l'un d'entre eux bat même des records de fréquentation. Robin Bernot est avec Mohan Chibani pour vous l'expliquer.
10: À Nancy, plus précisément sur la place Stanislas, chaque semaine des centaines d'inconnus se retrouvent pour courir ensemble.
11: C'est un truc de fou, c'est en train de se développer d'une manière, les gens adorent.
10: Lui, c'est Valentin Bourrel, il vient tout juste de finir ses études de kiné et il y a quelques mois, il a eu une idée que je trouve juste géniale. Il a créé le Blabla Run. Le principe est hyper simple, tous les mardis soirs à Nancy, ils sont des centaines à courir ensemble 6 km. Alors il y a des jeunes, des moins jeunes, des étudiants, des salariés, des garçons, des filles, tous ont un seul et même objectif, faire un petit peu de sport, se retrouver pour un moment convivial et surtout pas de compétition. Notre reporter Mohan Chibani est allé rencontrer Valentin, le créateur du Blabla Run.
11: L'idée de départ, c'est de faire en sorte que les gens bougent leur corps, c'est d'inciter les gens à bouger, à se rassembler, à partager des choses ensemble autour du sport, qui est une bonne cause, parce que c'est aussi bien pour la santé mentale que la santé physique. Il y a des couples même qui se sont créés, donc ça c'est assez rigolo.
10: Lors des premiers rendez-vous donnés via le compte Instagram Blabla Run Club, une quarantaine de participants avaient répondu à l'appel. Aujourd'hui, ils sont plus de 700 à venir courir chaque semaine.
12: On vient assez souvent. On vient pas toutes les semaines, mais deux fois par mois minimum. Et si on vient pas, on essaye d'aller courir par nos propres moyens, mais c'est grâce à ça qu'on s'y est mis sérieusement.
10: Alors ici à Nancy, ça marche, mais vous, qu'en pensez-vous? Emma, par exemple, elle adore l'idée.
13: Moi, je trouve ça très cool parce que j'avoue que j'ai été aussi un peu dans cette situation, à avoir peur de me lancer dans le sport, etc. Pas forcément la course à pied, mais c'est vrai que ça peut faire peur et en vrai, c'est cool de pouvoir commencer en groupe et tout, donc je trouve ça bien.
10: Pour Hugo, ce running club est avant tout un véritable lieu de rencontre où la course devient un prétexte finalement pour créer du lien.
14: Pour moi, c'est une bonne initiative. Ça permet aux gens qui sont éloignés, tout seuls chez eux, ça permet déjà de s'ouvrir principalement et pousser à faire du sport. Je sais que moi, par exemple, au début, j'ai commencé seul et j'avoue que c'était un peu compliqué. Et là, le fait de le faire en groupe, je trouve que c'est porteur, c'est une bonne initiative. Puis après, de s'ouvrir socialement. Et là aussi, c'est important. Je pense que les jeunes, ils demandent ça.
10: Même si vous n'êtes pas nancéen, je vous conseille vraiment d'aller suivre Valentin Bourrel sur les réseaux sociaux. Bourrel, B-O-U-2-R-E-L. Son contenu, il est vraiment canon. Récemment, il a par exemple donné un conseil par jour pendant un mois pour bouger, pour entretenir son corps, le tout depuis chez soi.
0: C'est long. C'est une initiative à suivre aussi. Ici, en Gironde, peut-être, pourquoi pas. YouTube, il chantait en 87 Running to Stand Still. Souvent, on parlait de running. Mais là, c'est pas cette chanson-là, c'est Pride in the Name of Love. Vous pouvez danser, pourquoi pas. Ah, derrière le bureau, c'est un peu compliqué, je le conçois. YouTube, avec Ici Gironde.

0: c'est Youtou. Votre maître du jeu est en studio pour jouer avec vous d'ici quelques minutes et gagner peut-être cette année à la rentrée 2026,
1: oui.
0: Et cette semaine, ce pouvoir d'achat, puisque c'est 250 euros à dépenser.
1: Absolument.
0: Qu'on soit
1: comme on veut.
0: En Gironde, comme on
1: avec
0: veut.
1: Avec une carte, une multicarte.
0: Exactement. Multipass.
1: Bonjour tout le monde déjà.
0: Bonjour Philippe Vigier, comment ça va?
1: Ça va très bien.
0: Ouais, plutôt pas mal. Hein,
1: oui.
0: Vous avez préparé toutes vos petites questions?
1: Mais bien sûr.
0: Ouais, vous êtes prêts?
1: Oui.
0: Oui. Bon, et qu'est-ce qu'on joue avec vous d'ailleurs?
1: Qu'est-ce qu'on quoi?
0: On joue deux épreuves, c'est ça, non?
1: Ah oui, il y a deux épreuves.
0: Ah oui, voilà.
1: Le géant test et le crash test.
0: D'accord, ok.
1: Voilà, il faut faire le max de points, c'est celui qui fait le plus de points qui se trouve qualifié pour le tirage du vendredi.
0: D'accord, ok, hein, ça fonctionne comme ça. Oh là là. Faut tout se rappeler, hein, finalement.
1: Mais oui.
0: Comme les paroles de cette chanson, pour chanter avec lui, Francis Cabrel, Petite Marie. Et dans 3 minutes, ce sont les infos avec Ici Gironde.

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0: Ici Gironde, il est 11h, excellente matinée à vous. Les infos, Jules Brelaz.
2: Un lundi au soleil et peut-être à la plage pour certains, mais attention à cette nouvelle alerte baïne sur tout le littoral girondin. Comme hier et samedi, cette journée de lundi est classée à risque maximal pour ces courants qui, vous le savez, entraînent les baigneurs vers le large et qui provoquent chaque année des noyades. La préfecture de la Gironde appelle à la plus grande vigilance. Les autorités recommandent de se baigner entre les drapeaux des postes surveillés. L'association SOS Racisme organise un rassemblement à 13h devant le tribunal judiciaire de Bordeaux, une manifestation avant le procès cet après-midi du patron du Régent, ce café-restaurant de la place de la Comédie. Il est accusé d'avoir tenu des propos racistes à l'encontre de ses salariés, comme ici Gironde vous le racontait à l'époque des faits en novembre 2025. Le restaurateur avait notamment déclaré qu'il y avait trop de Noirs et d'Arabes dans son établissement. 17 de ses employés ont depuis porté plainte. Une ministre au chevet des sinistrés des incendies de l'été dans le sud-ouest, Françoise Gatel, est en déplacement dans les Landes. Aujourd'hui, la ministre de l'Aménagement du Territoire et de la Décentralisation est attendue à Biscarrosse en début d'après-midi. Elle visite en ce moment même le village de Sabre avant de se rendre à Luglon, commune touchée par un feu qui a ravagé 1700 hectares le mois dernier. Les échanges avec les élus et les habitants vont porter sur la reconstruction et les mesures d'accompagnement. Et dans le journal de midi, nous irons au Porge où la solidarité continue. Témoignage de Marie-Christine qu'on va entendre, une bénévole qui fait la route depuis le Loir-et-Cher pour venir aider les Porgés victimes de l'incendie. Une bonne nouvelle pour le Médoc et ses habitants qui déplorent bien souvent le manque de transport en commun. Une nouvelle liaison de car pour relier l'Espar à Bordeaux, un bus express mis en place par la région et qui est inauguré aujourd'hui. 2,50€ le ticket avec un passage toutes les 20 minutes en heure de pointe. La ligne 420 dessert également Aisine, Le Puy-en-Médoc, Saint-Sauveur ou encore Listrac, la commune dont la maire était notre invitée ce matin. Nous réentendrons Aurélie Texera dans le journal de midi. Et puis on se souvient du cri d'alarme du pays foyen au printemps face à la fermeture des urgences de l'hôpital de Sainte-Foy-la-Grande durant les ponts du mois de mai. Et voilà qui pourrait améliorer la prise en charge des habitants. Un centre antidouleur est inauguré aujourd'hui dans la Bastide, nichée sur les rives de la Dordogne. 4 médecins spécialisés vont y recevoir les patients atteints de douleurs chroniques.
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2: Isabelle Wagner, le mercure va encore bien monter aujourd'hui.
0: Oui, aujourd'hui, oui, on va atteindre 32 degrés à Saint-Seurin-sur-Lille par exemple ou encore à Cap-Cieux, 31 degrés à Bordeaux, à l'Aréole, à Langoiran, Crayon, Libourne ou La Brède, 29 pour Saint-Christoly de Blaye, 28 degrés à Pauillac, 26 sur le bassin d'Arcachon, la Canot-Océan. Et 24 degrés à Soulac-sur-Mer. Ah ben, vous avez parlé des baïnes. Attention sur le littoral, ouais. Si vous allez vous baigner. On vous comprend, hein, puisque l'eau de l'océan est encore entre 22 et 24 degrés aujourd'hui. Mais soyez extrêmement prudents. Baignez-vous entre les drapeaux pour cette zone surveillée. Sur la route, toujours ce bouchon sur la 10 actuellement. Un bouchon de 8 km qui vous attend en direction de Bordeaux dans le sens nord-sud, de Saint-Vincent-de-Paul jusqu'à Lormont. Et puis à la gare Saint-Jean, il y a quelques petits retards de 5 minutes sans grande conséquence, mais pour le TGV qui vient de Tourcoing, il y a plus de 40 minutes déjà de retard pour le TGV qui doit arriver normalement à 11h06.
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0: On va jouer, youpi ! J'adore cette partie de jeu avec vous, Philippe Vigier.
5: Bah, oui. C'est bien. Tant mieux.
0: Oui, c'est bien.
5: Ouais, moi aussi, j'aime bien jouer avec vous.
0: Est-ce qu'on peut expliquer pourquoi vous portez des lunettes noires ou pas?
5: Non.
0: Parce que ça fait le tour de la radio. Non, mais si, il faut leur expliquer, parce qu'on ne vous voit pas à la radio, mais moi, je trouve ça trop drôle. Non,
5: ben, voilà. Déjà qu'on se moque partout de moi dans cette radio, on ne va pas se moquer partout de moi en Gironde.
0: Mais si, Philippe Vigier a oublié ses lunettes de vue dans le tram. Et ça s'est passé quand? Vendredi, c'est ça, non?
5: Oui.
0: Bah, peut-être que vous les avez retrouvés, vous. Voilà, donc je crois que le réflexe est de
5: vendredi vers 9h.
0: Tout ça à la maison des objets trouvés à Bordeaux. Parce
5: ça serait
0: que
5: sympa, ouais.
0: Parfois, on peut même retrouver ces clés qu'on a perdues. Mmh. Ou,
5: j'y suis passé, ils n'y sont pas pour l'instant.
0: Pour l'instant, ils n'y sont pas. Bon, en tous les cas, peut-être que vous allez les retrouver, Philippe. En tous les cas, c'est pour ça que Philippe Vigier a les lunettes noires. Donc j'ai du mal à voir son regard.
5: Alors, c'est des lunettes de vue, c'est pour ça que je garde mes lunettes de soleil.
0: Voilà, c'est ça.
5: C'est un peu désagréable quand même, j'avoue. Oui.
0: Bon, allez. Maintenant que la petite anecdote a été racontée, on rappelle que nous boostons le pouvoir d'achat de nos auditeurs.
5: Exactement.
0: Exactement. Cette semaine.
5: Et oui, on leur offre une carte d'une valeur de 250 euros à utiliser comme ils le souhaitent.
0: C'est-à-dire où on veut pour
5: on veut, acheter... 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
0: 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Donc vous jouez avec nous au 05 56 19 10 10. On va d'ailleurs commencer à jouer dans un instant après avoir écouté Phil Collins. Non, pas Phil Collins, voilà, je te dis n'importe quoi. Claude Nougaro, Nougaillotte, c'est pas du tout la même chose. Et on peut déjà dire bonjour à notre premier candidat qui va jouer dans 3 minutes. Bonjour.
6: Oui, bonjour Isabelle.
5: C'est bonjour Johan. Philippe. Bonjour Philippe. Bonjour Johan.
0: Bonjour Johan. Vous êtes à Bruges.
5: Il
0: n'y
5: a pas que les lunettes,
0: tu vois. Il n'y a pas que les lunettes aujourd'hui. Bon Johan, vous avez passé un bon week-end. Qu'est-ce que vous avez fait de beau?
6: Eh bien, tout d'abord, j'ai été au match de l'UBB.
5: Ah, quelle chance.
6: Pour voir cette magnifique victoire, une très bonne entame de la saison.
0: Ouais.
6: Et ensuite, étant sur Bruges, il y avait un événement. Bordeaux Open Air au Parc Trelon, donc en famille, donc c'était sympa.
0: Bah oui. Bon, bah c'est chouette, c'était bien pour vous. D'ailleurs, vous pouvez revivre ce choc sur Ici Gironde. Vous savez qu'on est la radio officielle de l'UBB et tout à l'heure, vous pourrez réécouter 100% UBB à partir de 18h avec Dominique Bourdeau. Vous le savez, ça, Johan, évidemment, faudra pas louper ce moment. On vous retrouve le temps d'écouter Claude Nougaro avec Nunga York et vous jouez votre quiz 100% Gironde.
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0: Il y a quelqu'un qui frappe à la porte, Philippe.
5: Entrez.
0: Mais qui c'est? Mais c'est qui?
5: Mais c'est Claude Nougaro.
0: Ah. On est en super forme quand même ce matin. Non, hein?
5: En pleine forme.
0: J'espère que vous avez la patate, vous, de l'autre côté, vous qui écoutez ici Gironde. 05 56 19 10 10 si vous voulez jouer avec nous, tout comme Johan, juste après cette chanson Nougat York.

0: Nouga York.
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0: Alors Philippe Vigier, c'est votre maître du jeu qui va vous proposer un Gironde test, c'est-à-dire trois questions sur la Gironde avec des propositions pour la plupart. Et vous jouez au 05 56 19 10 10 pour un bon d'achat de 250 euros cette semaine. C'est pas rien. Vendredi, il y aura le tirage, mais il faut avoir le meilleur score de cette partie de jeu aujourd'hui. Alors Johan, vous qui avez été voir l'UBB depuis Bruges pour le match et qui êtes très très content que l'UBB ait gagné. Johan, vous allez jouer.
3: Ils n'ont
0: pas
3: gagné, ils ont explosé le Racing.
0: Ils ont explosé le Racing. C'est comme ça que le dit votre maître du jeu, Johan. Est-ce que vous pensez que vous êtes aussi en forme comme les joueurs de l'UBB?
4: Ben oui, on va être sur l'euphorie de cette victoire éclatante, on va dire.
0: Bon, alors,
4: on verra bien.
0: Allons-y, gaiement.
3: Johan, première question de votre Gironde test. Quel célèbre théâtre se trouve au numéro 4 de la rue Buant à Bordeaux? Le Molière, le Trianon ou le théâtre des Salinières?
4: Le théâtre des Salinières.
3: Exactement. Reprise des spectacles ce jeudi avec la pièce Le Collectionneur, un destin hors du commun d'un pionnier qui a su, par son flair et sa ténacité, révolutionner le marché de l'art. Ça a l'air d'être vraiment sympa cette pièce. Johan, deuxième question pour le deuxième point. Vous êtes prêts?
4: Allez, c'est parti.
3: Les lauréats départementaux de la mission patrimoine portée par Stéphane Bern ont été dévoilés et en Gironde, un édifice a été retenu. Lequel? Le château de Salles, le château de Roquetaillade ou la commanderie de Salbruno?
4: La commanderie de Salbruno.
3: C'est loupé. C'est le château de Salles. Le lauréat girondin qui se trouve au cœur du Val de l'Air, édifié en 1657 et 1659 par la famille de Pontac, le château de Salles conserve ses caves voûtées, son escalier monumental et l'organisation générale de son ancien domaine. La commune l'a acquis en 2022 après une longue période d'abandon qui avait profondément fragilisé le bâtiment. Les premières interventions ont permis de sécuriser l'ensemble et de le mettre provisoirement hors d'eau. Et bien, la prochaine étape concernera notamment les toitures les plus dégradé afin de protéger les charpentes restantes. C'est chouette quand même.
0: Oui, c'est chouette. Je tiens à préciser que le château de Salles, c'est Salles comme la salle. Hein. C'est comme Salles Bruno, ça n'est pas Bruno qui est Salles. C'est une salle. On est d'accord.
3: Voilà. Hein, voilà. Ça Johan, des fois je ne sais plus quoi dire. Derrière. Troisième et dernière question, Johan. Qui a gagné l'épreuve cycliste Paris-Bordeaux en 1983? Bernard Hinault, Eddy Merckx ou Gilbert Duclos-Lassalle?
4: Gilbert Duclos-Lassalle?
3: Exactement, Bordeaux-Paris. Course cycliste créée en 1891, elle a connu 86 éditions jusqu'en 1988 et elle a été relancée en 2014. Ça fait donc 2 points, Johan.
0: Bravo, c'est bien joué.
4: C'est pas mal.
0: Bah ouais, vos impressions.
3: Oui, c'est un bon début, on va dire.
0: Johan, vos impressions, ça a été facile pour vous ou pas?
4: Ouais, la partie culturelle était un peu plus compliquée, mais sur le château, mais bon, c'est toujours intéressant d'en découvrir aussi au travers de l'émission.
0: Exactement.
3: C'est vrai, c'est vrai. Bah ça, ouais. C'est sûr.
0: C'est bien dit, ça. Bon, bah écoutez, je pense qu'on va faire une petite pause avec Daniel Balavoine et puis on va vous faire jouer le crash test. On verra si vous allez vous en sortir aussi bien que le Gironde test. Vous ne bougez surtout pas, Johan, vous avez déjà 2 points. Et vous qui écoutez cette émission, vous pouvez nous appeler au 05 56 19 10 10 pour jouer avec nous aussi.
3: Ah oui, 250 euros à gagner, quoi.
0: Bah, c'est pas rien.
3: C'est pas rien.
0: Belle somme, hein. Allez, Daniel Balavoine.

0: Ah bah si on le savait, sauver l'amour, qu'est-ce qui pourrait sauver l'amour? On le sait pas en fait, hein. C'est toujours une enquête en cours. C'était Daniel Balavoine.
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0: Philippe Vigier est votre maître du jeu. Johan est à Bruges et joue avec Philippe. Déjà 2 points pour vous, Johan. Vous allez essayer de faire un max de points pour avoir un beau score, hein, puisque je rappelle que c'est le meilleur score de cette partie de jeu qui aura sa place pour le tirage de vendredi. Et on joue pour un pouvoir d'achat de 250€ à dépenser où vous voulez, comme vous le souhaitez. Philippe Vigier.
3: Allez, le crash test pour faire gonfler votre score et pour essayer de mettre un peu loin les futurs candidats. Citez-moi le plus de noms possibles de cours d'eau, de rivières et autres fleuves passant en Gironde. Top chrono, 20 secondes, c'est parti.
4: Dordogne, Garonne, la Leyre.
0: Aïe, aïe, aïe.
4: Dropte, Isle, Chiron, la Jalle.
3: Oui. 1, 2, 3, 4, 5, 6, 7. 7 et de 9. 9 points. Le dernier, c'était quoi? On l'a pas entendu?
4: L'Esteil.
3: L'Esteil, d'accord. Les Esteil, oui. J'en ai plusieurs. Les Esteil.
0: Donc vous le prenez ou pas, ça?
3: Non, parce que c'était fini.
0: Ah bon, d'accord.
3: Donc ça fait 3 et 3, 6, 6, 7 et de 9. C'est bien ça, Johan.
0: 9 points, Johan, c'est pas mal. Non?
3: C'est pas le carton du bébé face au Racing, c'est sûr. Hein.
4: Non, on est d'accord. Mais il faut en garder pour la saison
3: à
4: venir.
3: Vous avez raison. C'est très bien ça. Vous êtes un sage.
0: Ben oui, bien sûr. C'est pour ça qu'il joue avec le maître du jeu, Philippe Vigier, qui est un sage aussi.
3: Pas toujours. Un sage.
0: Surtout en hiver. Vous savez, ça fait un sage en hiver.
3: Oh là là. Elle est mauvaise, celle-là.
0: Bon, Johan, on vous embrasse. On vous dit à bientôt. Bravo pour votre participation. Et avoir 9 points, c'est pas mal déjà. À bientôt, Johan.
3: Merci, Johan. Belle journée à Bruges.
4: Bonne journée, au revoir.
0: 05 56 19 10 10. On vous attend pour jouer la deuxième manche de cette partie de jeu. On écoutera avant Teddy Swims.
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0: Allez, on va écouter une chanson qui est sortie en avril de cette année. Ça s'appelle Mr. Know It All. C'est Teddy Swims et c'est une nouveauté ici Gironde et nous, on adore.

0: C'était Teddy Swims, Mr. Know It All, une nouveauté ici Gironde.
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0: Avec votre maître du jeu, Philippe Vigier, nous jouons pour vous offrir en fin de semaine par tirage une carte d'achat de 250 euros à dépenser où vous voulez. Ça, c'est gavé bien pour cette rentrée 2026. Johan de Bruges a joué, a fait 9 points. Voici Glenn à Mont-de-Marsan. Bonjour Glenn.
3: Bonjour Glenn.
4: Ah bonjour, ah non, c'est super, Mont-de-Marsan, je m'appelle Saquet.
0: Ah d'accord, bah, c'est marqué sur votre fiche, c'est marqué Mont-de-Marsan, parce que je vous assure, moi j'ai mis mes lunettes pour mieux voir, et je vois Mont-de-Marsan.
4: Oui, oui, mais j'ai déménagé.
3: Vous faites toujours les fêtes de la Madeleine quand même.
4: Comment?
3: Vous faites toujours les fêtes de la Madeleine.
4: Oui, tout à fait.
3: Bien sûr.
0: Et même qu'il fait aussi des madeleines en pâtisserie, n'est-ce pas? C'est bon ça les madeleines, moi j'adore ça.
3: Voilà, c'est pas grave. Hein, voilà Glenn.
0: Bon, voyez, Glenn, hein, vous êtes bien à Pessac, j'espère.
4: Oui, je suis en plein boulot là, je suis en train de faire du carrelage et j'avais ma radio allumée.
0: Ah bah non, on avait dit qu'on ferait des madeleines, pas du carrelage. Qu'est-ce que c'est que cette histoire?
4: Hein, à chaque fois, on s'entend.
0: Ah oui, d'accord. Bon Glenn, vous allez jouer 3 questions pour vous sur la Gironde et on va voir si vous allez bien vous débrouiller. Alors, il faut faire plus que 9 points, c'est le score à battre. On est parti.
3: Première question, Glenn. Quel sport inspiré du ballon prisonnier compte un club à Libourne? Le softball, le dodgeball ou l'extraball?
4: J'en dis la deuxième proposition.
3: Exactement, c'est ça. La discipline qui existe depuis 1905 et popularisée en 2004 par le film Dodgeball. Ce sport qui reprend donc le principe du ballon prisonnier qui est pratiqué par quelques 500 joueurs en France. Le club de Libourne s'appelle l'ACDC. Pas mal quand même pour association Cali Dodgeball Club, c'est marrant.
0: Oui, ça fait penser au groupe de musique.
4: Ça fait
3: un point.
0: Ouais. C'est bien, bravo.
3: De quel acteur et cinéaste girondin Charlie Chaplin disait qu'il fut mon maître incontesté? Est-ce Émile Cousinet, Max Linder ou Buster Keaton?
4: Le premier.
3: Non, Émile Cousinet, lui, il était réalisateur de nanars. C'était plutôt des gros nanars qui faisaient le gars. Non, c'est Max Linder, Gabriel Maximilien Leviel, dit Max Linder, qui est né le 16 décembre 1883 au lieu-dit Caverne à Saint-Loubès. Il fut en France l'une des plus grandes vedettes comiques au temps du cinéma muet. Son jeu et ses inventions ont notamment influencé donc la création du personnage de Charlot. Allez, toujours un point. Le deuxième point sur la troisième question, peut-être. Combien d'arches comporte le pont de pierre à Bordeaux? 13, 17 ou 21?
4: Vous pouvez me redire?
3: 13, 17, 21 arches.
4: 21.
3: Non, c'est 17.
0: Ah,
3: pont de pierre qui est un pont abrité en maçonnerie le plus vieux de Bordeaux.
0: Ah, là,
3: pont de pierre qui est toujours en travaux, hein, ça ne va jamais finir. Travaux qui vont permettre de sécuriser son assise, mais aussi de restaurer sur le plan patrimonial cet ouvrage inscrit à l'inventaire des monuments historiques. On reste à un point.
0: C'est le début.
3: On peut se rattraper avec le crash test, vous inquiétez pas.
0: Bien sûr, faut garder confiance, d'accord? Bon, ce sera un joli score, j'en suis persuadée. On se retrouve après Emmanuel Noir avec la chanson Beau Malheur.
3: Et vous restez avec nous.

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0: Baumeleur, Emmanuel Moir, qu'on voit très souvent dans les séries télévisées aussi. Un très bon comédien, Emmanuel Moir.
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0: Dans le Réolais, Morizès est en fête ce vendredi. De vendredi à dimanche, le comité des fêtes de Morizès vous donne rendez-vous pour un week-end placé sous le signe du partage, de la musique et de la bonne humeur. Vendredi dès 20h, vous allez partager un repas gourmand. Alors il y a des escargots, du lomo, des frites, du fromage, de la glace et du vin compris, tout ça, avant de pousser la chansonnette avec une grande soirée karaoké. Ah, ça va être joli, joli ça. Samedi, dès 19h, vous profitez d'un délicieux repas aussi festif avant une soirée animée avec les bandas Los Borrachos et DJ Atomic Music. C'est pour vous dire qu'il va y avoir une sacrée ambiance. Avec un magnifique feu d'artifice à 23h30, si les conditions météo sont favorables, c'est offert par le comité des fêtes et la mairie de Morizès. Dimanche, vous flânez, vous profitez du vide-grenier de 8h à 18h et puis ensuite vous tentez votre chance au concours de belote à 14h. Restauration sur place, on vous attend nombreux bien sûr pour faire la fête ensemble à Morizès, cette jolie commune de Gironde qui peut aussi être un point de départ pour de jolies balades le long du canal latéral de la Garonne. Et en ce moment, il y a encore quelques petites figues à cueillir, c'est plutôt sympa.
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0: Le quiz. Avec vous, Philippe Vigier.
3: Ça l'a fait rire. Et avec Glenn qui tente sa chance depuis Pessac.
0: Oui,
3: le Landais qui a migré vers chez nous. Pourquoi, qu'est-ce qui vous a amené à Pessac, Glenn?
0: Il est en train de coller ses carreaux de carrelage parce que je lui dis qu'il avait un peu le temps parce qu'on écoute Kim Carnes avant.
3: Oui, il est là, Glenn. Vous êtes
0: il
3: là.
0: Il est en train de faire du carrelage.
3: Vous,
0: oui.
3: Vous êtes là, Glenn?
4: Oui.
0: Glenn, il glane en fait. Voilà.
3: Alors, il glande.
4: Non, vous inquiétez pas.
3: Alors, qu'est-ce qui vous a amené à Pessac depuis votre land, de vos landes?
4: Oh, c'est bon, c'est le boulot et j'aime bien bouger.
3: D'accord, ok.
4: Je suis pas trop nomade.
3: Vous êtes nomade, si justement. Hein,
0: vous baladez. Vous êtes nomade, voilà.
3: Vous baladez, quoi.
0: Voilà, vous n'êtes pas statique,
4: oui.
0: Hein, comme l'électricité statique. Bon, on
4: oui, c'est ce que je voulais dire, pardon.
0: Voilà.
4: Mais
0: on peut pas avoir la tête dans le carrelage et répondre à Philippe Vigier, c'est pas possible.
3: Non, mais, et puis surtout, écoutez en même temps Isabelle qui dit que des bêtises.
0: Voilà,
3: ça,
0: mais ça c'est.
4: Ah non, je bois ses paroles.
0: Oh. ça veut dire
3: quel
0: que effet. Je suis désaltérante.
3: Quel effet vous faites sur les hommes, Isabelle?
0: Moi, tu parles. Bon, allez, on vous retrouve dans 3 minutes après Kim Carnes.
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0: Davis Eyes avec Kim Carnes.
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0: Avec Glenn qui joue pour aller au-delà de 9 points, parce que le score à battre, c'est 9 points. C'est le score de Johan de Bruges. Le meilleur score participe au tirage de vendredi pour gagner ce bon d'achat de 250 € ou que vous vouliez aller dépenser. Glenn, est-ce que vous savez de l'origine de votre prénom ?
3: Oui, Breton.
0: Breton, oui. Vous savez ce que ça veut dire ou pas ?
3: Non,
0: pas vraiment. Alors, pour tout vous dire, moi, je ne savais pas non plus ce que ça voulait dire, Glenn. Et je me suis dit, tiens, je vais chercher sur Internet. J'ai trouvé, ça veut dire vallée ou ravin.
3: Ah oui, ok, d'accord. Voilà. Je l'ai peut-être su à une époque, mais je l'ai obligé en fait.
0: Bah oui, bon, ça se
4: fait.
0: On oublie beaucoup de choses de toute façon.
4: Dans la vallée, la, la,
0: de Dana. Bon, on va jouer peut-être, non ? Qu'est-ce que vous en pensez ?
4: Allez, on est parti.
0: Le crash test. Allez, on y va.
4: Le crash test de Glenn Pessac. Donnez-nous le plus de noms possible de poissons qui peuplent nos rivières girondines. Top chrono, c'est parti.
3: Qu'est-ce que je dois bien dire?
0: Vous êtes
3: pas pêché. Le saumon, la sardine.
4: La sardine, non.
3: Non, je porte bien, mais... En plus, c'est les rivières, donc c'est pas la mer.
4: Oui, rivières, donc ça fait 1, 2, 3 points. Désolé Glenn, mais là, ça sera un point suffisant.
0: Quel dommage. Bon, la prochaine fois, ce sera mieux la prochaine fois, d'accord?
4: Ouais, venez boire les paroles d'Isabelle.
0: 05 56 19 10 10. Merci Glenn. Bon courage pour la suite du carrelage.
4: Au revoir Glenn.
3: C'est cool. Merci, au revoir.
0: Salut Glenn, ciao ciao. 05 56 19 10 10. On se retrouve après Yann Muller, Les Oies Sauvages, c'est une reprise du chasseur de Michel Delpech. Et on vous attend pour jouer avec nous, 05 56 19 10 10.

0: Wow, ça, il faut tenir le rythme, hein, Philippe. Hein, on a dansé un peu, là, on est un peu essoufflé. Hein. Yann Muller, bah, c'est un...
1: Michel Delpech qui doit être essoufflé, là.
0: Oui, c'est
1: ça
0: sûr.
1: Va vite.
0: Il n'est plus, vous savez, Michel Delpech.
1: Oui, mais c'est lui qui chante. Voilà. Il a fait une espèce de remix, quoi.
0: Sauf qu'il a été pitché, c'est ça? Pitché par Yann Muller.
1: Oui.
0: Hein, c'est ça?
1: Oui. Donc, c'est Sandrine qui réalise cette émission qui nous a dit que ça a été pitché. Merci Sandrine.
0: Je comprends pourquoi il y a pitch aussi quand on joue à Mario Kart, vous savez.
1: Mais alors, faites le pitch du jeu, ça sera déjà ça. Allons-y.
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0: Le pitch ou le speech aussi. Hein. On accueille Marie. Bonjour Marie.
4: Oui, bonjour.
0: Marie, vous êtes où?
4: Là, je suis à la gare de Bordeaux, là.
0: Mais qu'est-ce que vous faites à la gare de Bordeaux? Vous allez où, là?
4: Je vais prendre l'avion cet après-midi en direction de Majorque.
0: Oh,
1: alors,
0: yes,
1: vous savez que
0: super.
1: Pour prendre l'avion, c'est un aéroport, c'est pas la gare.
4: Ah. Oui, non, mais je sais, oui.
0: Oui, mais vous attendez la navette, c'est pour ça.
5: Elle vient de rejoindre son frère.
0: D'accord, salut Frangin.
4: Salut Frangin.
0: Ah, mais je suis trop contente pour vous, Majorque, c'est super joli. Ah, c'est vraiment chouette.
4: Mais on ne connaît pas. On ne connaît pas.
0: Vous allez voir, c'est beau. Il y a plein de choses à faire. La cathédrale est magnifique à Majorque. Vous allez voir, c'est très beau. Bon, alors, on va jouer, Marie, déjà avec trois questions avec votre maître du jeu, Philippe Biget, qui piaffe d'impatience. Allez, vas-y, Philippe.
1: Marie, première question. Dans la rue Magendy, un portail monumental dissimule l'un des ensembles religieux les plus précieux de Bordeaux, mais lequel? Le couvent des Annonciades, le couvent des Dominicains ou le couvent de la Vierge du Rosaire?
4: Le couvent des Dominicains.
1: Non, c'est des Annonciades. Fondé au début du XVIe siècle, le couvent des Annonciades a traversé la Révolution, accueilli la Maison de la Miséricorde, puis les services de l'État, son cloître Renaissance, sa chapelle et ses sculptures composent un patrimoine exceptionnel, généralement invisible derrière ses hauts murs. Malheureusement, il faut pousser la porte. Hein. Deuxième question, une houne, H-O-U-N, en Gironde, est une fontaine, un puits ou un ruisseau?
4: Un ruisseau?
1: Non, c'est une fontaine.
4: Oh, voilà.
1: Ouais, il y en a 74 fontaines dans notre département. Troisième et dernière question, on va essayer de marquer un petit point quand même, Marie.
4: Ah, oui,
1: vous avez déjà la tête à Majorque, vous. Hein, non?
4: C'est ça.
1: Oui, je vois. Dans le quartier des Chartrons à Bordeaux, un jardin public a ouvert. Mais quel est le nom de ce jardin? Le jardin de ta sœur, le jardin de ton frère ou le jardin de ta tante?
4: Le jardin de ta tante.
0: Ah non.
1: C'était de ta sœur.
0: C'était le jardin de ta sœur.
1: Les riverains se baladent désormais dans le jardin de ta sœur situé rue du Paty, dans le quartier des Chartrons.
4: C'est pas facile les questions aujourd'hui. Hein.
1: C'est vous qui n'êtes pas réveillé, oui. Vous êtes déjà en vacances.
0: Oh, bah si, elle a déjà sa tête à Palma de Majorque. Bon, Marie, vous allez faire vraiment un super score, j'en suis sûre, pour le crash test. Vous patientez, on écoute The Police et on vous retrouve après. Ok, d'accord? Vous bougez pas. À de suite.
4: Bon, on sait que c'est important la radio de proximité et là, on le mesure encore plus.
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0: Message in the battle avec The Police et la voix de Sting.
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0: Alors Marie, vous êtes toujours en attente pour aller vers l'aéroport de Bordeaux pour vous envoler vers Palma de Mallorca?
3: Oui, c'est ça.
0: Ouais. Vous prenez la navette ou le tram?
3: On va prendre le tram.
0: Ah d'accord, ok. Oui, c'est ce que Philippe me disait, c'est mieux de prendre le tram que la navette. Voilà. Okay. Bon, écoutez, votre vol est à quelle heure?
3: À 15h30.
4: Ah, ça va, on a le temps de faire le crash test, tranquille. Alors,
0: ouais. Alors Marie,
3: voilà, c'est ça.
0: Marie, je vous rappelle que le crash test, c'est un sujet donné et il faut donner un maximum de mots qui ont attrait au sujet. Et à chaque bonne réponse, c'est un point. Donc, vous pouvez vraiment tout jouer là-dessus, en sachant qu'il faut faire 9 points. D'accord?
3: D'accord.
0: Bon, allez.
4: Allez, donnez-nous le plus de noms possibles de mammifères pensionnaires du zoo de Pessac. Top chrono, c'est parti.
3: La girafe, le zèbre, les singes, les lions, les panthères, l'éléphant.
0: Oh zut.
4: Alors il n'y a pas d'éléphant, il n'y a pas de panthère. Non. Alors, ça nous fait 3 points. 3 points, vous égalisez avec Glenn, mais ce n'était pas avec Glenn qu'il fallait égaliser, c'était avec Johan. Donc, c'est loupé. Voilà. Hein.
3: Non,
4: bonne, vacances. Bonne vacances.
0: Oui, bonne vacances. Eh bien, attends, Philippe.
4: Oui.
0: Vous partez avec votre frère ou pas? Parce que s'il est avec vous, il vous accompagne ou est-ce qu'il part avec vous jusqu'au bout, jusqu'à Palma?
3: Oui, il m'accompagne, oui.
5: C'est trop. Alors, je suis parti de Calais ce matin pour la rejoindre et on décolle là.
0: Ensemble. Oh,
4: ah ouais, quand même.
0: Ah, c'est excellent.
4: Ah, c'est un beau voyage pour vous.
0: Ah, c'est super.
5: Voilà.
0: Bon, bonnes vacances à tous les deux. Et puis rappelez-nous quand vous rentrez pour jouer, vous nous raconterez vos vacances.
3: Bien sûr, je continue.
4: À bientôt.
3: Bonne journée à toute l'équipe. Au revoir.
0: Bonne journée à vous. Bon, Philippe Vigier.
4: Oui, Isabelle Wagner.
0: On récap donc.
4: C'est simple, c'est Johan. C'est Johan avec ses 9 points.
0: Voilà.
4: Premier candidat qui a joué tout à l'heure, premier candidat de la semaine et premier qualifié.
0: Sélectionné pour le tirage de vendredi pour gagner peut-être ces 250 € à dépenser comme
4: si
0: on le souhaite.
4: Si vous voulez vous aussi participer, n'hésitez pas, vous pouvez réserver votre place d'ores et déjà pour demain. Hein ?
0: Oui.
4: 05 56 19 10 10.
0: Bah oui, c'est le réflexe qu'il faut avoir. Merci, Philippe Vigier. Les plaisirs démodés, si
4: vous
0: je vous dis
4: plus
0: ça...
4: beaucoup de réflexes, vous. Hein, c'est...
0: Oh non, mais c'est sympa. Remarquez, là, je commence à avoir faim quand même.
4: Oui, c'est ça, oui.
0: Oui, ça creuse.
4: Ça se voit.
0: Hein. Et si je vous dis les plaisirs démodés, vous me répondez?
4: Et c'est Charles Aznavour et moi, je m'en vais manger, tiens.
0: Et ben voilà, allez, souffle. Charles Aznavour, avec Ici Gironde, et dans 5 minutes, ce sont les infos.

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0: On joue contre joue les plaisirs démodés. Qu'est-ce que c'est beau, c'est Charles Aznavour.
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0: Ici Gironde, il est midi. Excellent appétit à vous. Les infos, Jules Brélaz.
2: Le patron d'une brasserie bordelaise devant la justice pour racisme à l'encontre de ses salariés. Le propriétaire du Régent, ce bar-restaurant de la place de la Comédie, comparaît cet après-midi devant le tribunal correctionnel de Bordeaux. 17 de ses employés ont porté plainte en novembre 2025. Comme ici Gironde vous en parlait à l'époque, le chef d'entreprise âgé de 69 ans avait notamment déclaré qu'il y avait trop de Noirs et d'Arabes dans son établissement. Il plaide depuis l'amnésie et laisse même entendre qu'il aurait été drogué. SOS Racisme organise un rassemblement de soutien aux salariés à 13h devant le palais de justice.
0: C'est une petite révolution pour les habitants du Médoc.
2: La région Nouvelle-Aquitaine inaugure aujourd'hui une nouvelle ligne de car express avec des tickets à 2,50€. Le bus 420 relie depuis ce matin l'Espart à Bordeaux en passant par 13 communes dont Aisine, Le Pion-Médoc, Saint-Sauveur ou encore Listrac-Médoc. La maire du village, Aurélie Texera, était ce matin l'invitée d'ici Gironde pour saluer cette solution face à l'enclavement des Médocains.
3: La question de la mobilité sur le Médoc est quand même une question, une vraie question. Et oui, c'était attendu par les usagers, évidemment. Quand on voit qu'en voiture, on met, suivant l'heure, une heure à une heure et demie de trajet, la promesse du 20 minutes de délai de car express
4: est extrêmement attendue. En heure de pointe, ça sera
3: attendu.
4: Un quart toutes les 20 minutes, hein, c'est ça, en heure
3: oui,
4: de pointe.
3: Oui, c'est ça, c'est ça. Donc, on espère que le pari sera relevé et que les usagers pourront en bénéficier pleinement. Et puis, on attend de voir maintenant comment il fonctionne.
2: La maire de Listrac-Médoc, Aurélie Texera, interrogée ce matin par Kevin Blondel, interview à réécouter sur ici.fr. Seul bémol, ce car express va avoir le même problème que les voitures, car il n'y a que la départementale D1215 pour circuler, comme nous le rappelle Christian Broucaré, le patron de la Fédération Nationale des Usagers des Transports. Elle vient parler de reconstruction au sud du bassin d'Arcachon. La ministre de l'Aménagement du Territoire et de la Décentralisation à la rencontre des sinistrés des incendies de l'été dans les Landes. Après ses visites à Luglon et Sabre ce matin, Françoise Gatel sera en déplacement cet après-midi à Biscarrosse.
0: En Gironde, même plus d'un mois après l'incendie de Somos, la solidarité ne faiblit pas aux Porges.
2: Dans la commune où 183 maisons ont été détruites par les flammes, les bénévoles du Secours Populaire restent mobilisés. Le centre logistique d'urgence est toujours ouvert pour les habitants qui ont tout perdu. Et parmi ces gens qui tendent la main, il y en a qui viennent de très loin. Marie-Christine fait la route depuis le Loir-et-Cher pour venir en aide aux Porges, le tout en prenant sur ses deniers personnels, alors même qu'elle est au chômage.
5: J'ai fait une petite cagnotte, quoi. J'ai pris de l'argent sur mon livret et j'ai fait un budget Gironde. Parce que voilà, je me suis dit, il faut vraiment que je fasse. Donc j'ai acheté 2-3 trucs. J'ai rempli ma voiture. Alors j'ai vu avec des amis, j'ai un ami qui m'a prêté le télépéage. Il me dit, écoute, je te file 2-3 torchons et puis je te mon télépéage pour l'autoroute. Et puis un autre qui m'a donné sa carte resto. J'ai pris carrément un petit hôtel pendant 6 jours. Comme ça, je sais que j'aide aussi le tourisme en Gironde. Et j'ai ramené ma voiture qui était pleine à craquer, mais pleine. Donc on a déposé. Et là, je leur ai dit, est-ce que vous avez besoin de bénévoles? Puisque je me suis dit, voilà, je vais essayer quand même un petit peu de visiter la région, puisque bon, c'est une belle région que je connaissais pas. Mais je vais principalement là pour les sinistrés.
2: Un très beau témoignage de Marie-Christine au micro ici Gironde de Clément Carpentier. Le pilier géorgien de l'Union Bordeaux-Bègles va manquer le déplacement à Toulouse. Lacha Pakadze a été expulsé samedi soir face au Racing après un choc épaule contre tête sur Maxime Bodon. La Ligue nationale de rugby devrait décider aujourd'hui de sa sanction. L'Union n'a pas fait de quartier face aux Franciliens, atomisé 64-5, leader du top 14 après la première journée et avant le déplacement à Toulouse dimanche prochain. On revient sur ce départ en fanfare dans 100% UBB ce soir avec Dominique Bourdeau et Arnaud Carré.
0: C'était chaud bouillant à Chabran et ailleurs également.
2: Oui, la France a battu hier son record de chaleur nationale pour un mois de septembre. 40,3 degrés enregistrés à Lavore dans le Tarn avec ces températures estivales encore aujourd'hui en Gironde. Attention à cette nouvelle alerte Baïne. Comme hier et samedi, toutes les plages de notre littoral sont classées en risque maximal face à ces courants qui entraînent les baigneurs vers le large. Conseil de la préfecture, baignez-vous entre les postes surveillés.
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2: Et c'est vrai que c'est un temps à aller piquer une tête si on en a la possibilité, Isabelle Wagner.
0: Entre 22 et 24 degrés à la température de la mer aujourd'hui. Une belle journée qui s'annonce avec un soleil de plus en plus présent cet après-midi, de belles éclaircies. Et puis un vent de nord-ouest souvent modéré. Température 32 à Coutras ou Bernos-Bolac, 31 pour Bordeaux, pour Cadillac-sur-Garonne, pour Libourne, 30 à Belin-Bélier et puis sur le bassin d'Arcachon, 26 degrés. Belle journée avec tout le réseau ici. Vous allez retrouver Enora Malagré pour parler d'alimentation, du cadmium dans nos pâtes.
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9: Bonjour à toutes et à tous, il est midi 5 sur votre radio Ici, je suis en joie, vous m'avez manqué ce week-end. Je voudrais faire un immense coucou aux 44 locales de tout le réseau Ici. Voilà, on vous embrasse toute l'équipe chaleureusement, bienvenue dans votre nouveau rendez-vous Ici. Vous le savez peut-être, maintenant nous parlons bon plan, vie quotidienne, arnaque à éviter, santé, nous sommes là pour vous rendre service parce qu'on vous doit bien ça. C'est le titre de ce nouveau rendez-vous quotidien. Nous sommes ensemble jusqu'à 13h. Moi, je suis Enora Malagré et voici la joyeuse, la très joyeuse bande, oula, j'ai roulé les airs carrément, du lundi qui m'accompagne, Aude Razo, madame anti-arnaque. Bonjour Aude.
10: Bonjour, coucou tout le monde.
9: Vous avez passé un beau week-end?
10: Oh, oui, c'était bien, mais je suis contente de vous retrouver.
9: Ah, bah évidemment, Valère Coréard et ses bons plans conso, mon chouchou.
11: Salut Enora, bonjour à toutes et tous.
9: Gérald Kirzek, notre éminent médecin. Bonjour Gérald.
12: Bonjour Enora, bonjour à tout le monde.
9: Elsa Wolinski, notre rayon soleil.
13: Bonjour.
9: Bonjour Elsa. Alors, on s'attaque aujourd'hui à un gros dossier sensible en ce début de semaine, le cadmium dans les pâtes. Oui, celle que nous mangeons. Qu'est-ce que c'est que cette histoire? Eh bien, on vous raconte tout dans un instant. Nous recevrons d'ailleurs une collègue de chez 60 millions de consommateurs pour nous aider à y voir plus clair, Patricia Cherpoulos. Alors, appelez-nous ou laissez-nous un message vocal. Tout ça, c'est gratuit. C'est sur notre WhatsApp au 0810 055 056. Nous sommes là pour vous et vous pouvez nous poser vos questions comme l'a fait Joseph aujourd'hui.
14: Bonjour, Joseph Ambrière, Les Vallées. Je voulais savoir la raison pour laquelle nous recevons toujours des appels intempestifs.
9: Eh ben oui, pourquoi on reçoit ces appels intempestifs alors que soi-disant c'était interdit? C'est Aude Razo qui nous répondra.
10: Oui, je vais vous répondre, je vais vous dire pourquoi vous en recevez toujours et surtout comment ne plus en recevoir.
9: Exactement, et puis le meilleur pour la fin, tout au long de l'année, je booste votre pouvoir d'achat. 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Il est midi 7 et on démarre avec vous, mon cher Valère, et on va ouvrir notre dossier du jour sur le cadmium. Alors, on savait qu'il y en avait dans le chocolat noir, me semble-t-il, dans les céréales, et on a découvert qu'il y en avait aussi dans les pâtes. On va en parler avec vous, et pour être encore plus éclairé, nous accueillons Patricia Cherpoulos, notre collègue de 60 millions de consommateurs. Bonjour Patricia.
15: Bonjour.
9: Merci infiniment d'être dans la bande dont vous doit bien ça. Vous allez vraiment nous aider sur ce dossier sensible.
11: Oui, c'est un sujet qui est à la une de votre dernier numéro de 60 millions de consommateurs. Donc du cadmium dans 80% des paquets de pâtes.
9: 80%?
11: 80% des paquets de pâtes, même encore plus.
9: Même encore plus, Patricia, elle faisait le geste.
11: Plus de 2/3 des Français, Patricia, mangent des pâtes au moins 2 fois par semaine. Donc on peut dire qu'on a nos petites habitudes avec les pâtes. Et il y a des métaux lourds dedans alors.
15: Et oui, et en particulier du cadmium. Alors voilà, c'est ça. C'est, en fait, on était un petit peu alerté déjà par une étude sur les flocons d'avoine, puisqu'on sait effectivement que le cadmium, ce métal lourd dont on parle beaucoup, se trouve dans les céréales, donc on s'est dit, et dans les pâtes qui sont à base de blé dur.
9: Voilà. Pourquoi il y a du cadmium?
15: Parce qu'en fait, donc, les pâtes, c'est du blé dur. Mmh. Or, le blé dur, c'est une des céréales qui va puiser le beaucoup en tout cas de cadmium qui est naturellement dans le sol et qui plus est apporté aussi par les engrais phosphatés.
9: Voilà. Elsa Wolinski.
13: J'ai le droit de vous poser une petite question, excusez-moi, mais qu'est-ce que c'est le cadmium?
15: Ah oui, alors le cadmium c'est un composé qui fait partie des métaux lourds comme le plomb, comme le mercure, et ce sont des éléments donc, que l'on trouve qui sont libérés par les roches notamment. Le problème de ces métaux lourds, dont le cadmium, c'est qu'il va s'accumuler dans l'organisme. En fait, il n'est pas évacué comme d'autres composés.
13: D'accord, merci.
11: Puisqu'Aude Razou est là, et qu'Aude Razou, c'est à peu près tout en général, surtout, on va en profiter.
9: Madame Anti-Arnaque.
11: Est-ce que c'est légal qu'il y ait du cadmium dans les aliments?
10: Oui, c'est légal, effectivement, c'est juste que...
9: Imagine, elle disait, bien sûr, c'est complètement OK.
10: Non, mais c'est légal, c'est juste qu'il y a des normes à respecter. Je vais pas les détailler parce que c'est quand même un peu complexe, on est d'accord. Bon, on va pas, j'avais un peu l'impression de me retrouver à mon cours de chimie quand j'ai commencé à regarder les normes, vous savez. Non, il y a des seuils de cadmium qui ont été abaissés aussi, dans les engrais, par exemple. Il y a des seuils dans l'eau aussi à respecter. La question, c'est faut-il, oui, abaisser ces normes pour qu'on y soit moins exposé, parce que nous, Français, nous sommes très exposés au cadmium du fait de notre alimentation. On parle des pâtes, on parle aussi des croissants, on parle du pain. Et comme on en mange beaucoup, bien plus que nos voisins, on est plus exposé que les autres.
9: Je m'adresse forcément à notre médecin, Gérald Kirzek. Qu'est-ce qu'on risque si on mange du cadmium comme ça en masse?
16: Alors, on a eu un début de réponse en disant c'est l'accumulation. Et c'est vrai que c'est l'exposition chronique et l'accumulation dans l'organisme qui va faire que les doses vont progressivement s'amonceler. On peut faire des dosages d'ailleurs pour vérifier quel est le taux de cadmium. Cadmium, juste j'ouvre une parenthèse, c'est le cadmium, on entend ce mot dans les batteries, vous savez, des batteries de téléphone,
9: oui,
16: etc., ou cadmium. Mais là, c'est pas la source de contamination, c'est plutôt une source naturelle ou la source des engrais qui viennent dans la terre se mêler à la terre et donc aux légumes qui sont cultivés dans la terre. Voilà pourquoi on le retrouve dans les céréales, dans le blé, etc. Je ferme la parenthèse. L'accumulation, qu'est-ce que ça fait? D'abord, c'est un produit qui est cancérogène. Ça peut provoquer le cancer à des fortes doses. Mais avant ça, comme il n'y a pas d'élimination importante, ça s'accumule au niveau rénal. On peut avoir une atteinte rénale, on peut avoir une atteinte osseuse, d'ostéoporose accélérée, on peut avoir un risque de fracture aussi. Et puis, il y a des effets cardiovasculaires et des effets supposé ou réel, parce que là c'est compliqué aussi de faire un lien de causalité avec des troubles du neurodéveloppement. Vous savez, quand on parle d'autisme, etc., ça peut être en lien aussi avec le cadmium.
9: Pardonnez-moi, c'est très sérieux. Valère Coréard.
11: Patricia Chéropoulos, donc vous êtes journaliste à 60 millions de consommateurs. C'est précisément dans votre dernier numéro qui est en kiosque actuellement qu'on retrouve cette enquête. Qu'est-ce qu'elle dit? Qu'est-ce qu'on apprend sur les pâtes et lesquelles est-ce qu'il faut choisir pour essayer d'éviter le cadmium?
15: Oui, alors en fait on a analysé 36 pâtes, donc des spaghettis et des penne, parce que ce sont les plus consommés par les Français. Donc, sur chaque échantillon, en fait, nous avons donc mesuré effectivement les métaux lourds, les pesticides, les mycotoxines, etc. En tout cas, l'enseignement, si on reste sur le cadmium, c'est que donc la très grande majorité contient du cadmium, même à des doses évidemment très faibles.
9: Oui,
15: là, on est à des teneurs. Le plus faible, c'est 0,008 mg par kilo. Et le plus important, c'est 0,071 mg par kilo. Donc, comme ça, ça ne veut pas dire grand-chose. Sauf que c'est cette teneur qui, si vous mangez des pâtes et d'autres céréales plusieurs fois par semaine, ce qui est le cas en général, c'est ce qu'on disait, c'est que ça s'accumule.
11: Mais il y en a certaines où il n'y en a pas du tout?
15: Il y en a quelques, vraiment très peu de références, effectivement, ou en tout cas ce n'est pas détecté. C'est
9: bon,
15: pas qu'il
9: n'y a pas
15: bien, du
9: tout. Parce que comme on est là pour vous rendre service, on vous dira du coup quelle pâte acheter juste après notre cher Étienne Dao. Continuez d'ailleurs à réagir au 0810 055 056. Vous êtes sur votre nouveau rendez-vous quotidien, on vous doit bien ça, le grand sommeil, Étienne Dao sur votre radio, ici.

0: ce morceau. Le Grand Sommeil, Étienne Dao sur votre radio ici. 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
0: Il est midi 16, nous sommes en direct, comme tous les jours, c'est votre nouveau rendez-vous quotidien. On vous doit bien ça sur votre radio ici, avec toute la bande et une camarade, Patricia Chéropoulos, de 60 millions de consommateurs. Et avec vous, chère Patricia, nous parlions de ces pâtes au cadmium, puisqu'il y en a beaucoup, beaucoup trop, mais l'espoir était dans votre voix. Il y a aussi des marques de pâtes qui n'ont pas de cadmium.
2: Oui, heureusement. Hein. Ouais, alors là, dans notre essai, en tout cas, ce qui ressort, ce sont les pâtes sans gluten. Ouais. Alors, je ne dis pas qu'il faut absolument racheter que ça. Mmh. Mais pourquoi ? Parce que, justement, elles ne sont pas à base de blé, mais à base d'autres farines, comme des farines de maïs ou de riz, qui sont des végétaux qui vont puiser moins de cadmium dans les sols que le blé.
0: D'accord. Valère Correa ?
3: Oui, moi j'ai envie d'en profiter pour parler de l'alimentation en général. On est un peu dans un monde de fous. Franchement, on ne sait plus très bien quoi manger sans faire du mal. Non, mais enfin, c'est vrai. Qui sait ?
4: Surtout quoi pour Valère, un peu hypochondriaque. Qu'est-ce que je vais manger ?
3: Alors, hypochondriaque à la marge, hein, disons-le. Mais pour revenir sur le sujet qui intéresse tout le monde, c'est pour manger sans se faire du mal, Patricia, on fait quoi ? Est-ce qu'il faut, par exemple, partir sur de la bio au maximum ? On sait que c'est plus cher.
2: Alors, déjà, je dirais diversifier, déjà, même si on prend
0: ça,
2: les pâtes et tout le reste,
0: médecin, c'est du chef.
2: Voilà, diversifier aussi bien le type d'aliments, les marques aussi, hein, quand vous prenez des produits déjà transformés. Mmh. Voilà, bon, déjà, c'est une première chose. Aussi, effectivement, le bio, bah oui, ça a des atouts. Mmh. Le problème, c'est souvent plus cher, oui, ça c'est vrai. Bon, autant les produits laitiers, on peut trouver des prix à peu près équivalents, mais le bio, notamment pour les fruits et légumes, ça garantit, en tout cas lorsque c'est cultivé en Europe, hein, normalement, ça garantit l'absence de résidus de pesticides de synthèse. Bon, voilà, donc effectivement, c'est peut-être mieux, si on peut, évidemment. Autre chose, c'est éviter ou limiter l'alimentation ultra transformée ou raffinée. Hein, c'est tous ces plats préparés, les biscuits,
0: oui, enfin voilà. Sont malheureusement moins chers. Et je sais que c'est pas bon,
2: les chips,
0: aussi
2: oui.
0: Sur-sucré, etc. Ouais. C'est ça le problème.
2: Alors, ce qu'on peut faire aussi, c'est, on le dit toujours, c'est les aliments bruts, c'est cuisiner. Alors, évidemment, je dis ça, c'est
0: faut
2: facile.
0: Avoir le temps,
2: mais
0: voilà.
2: Parfois, il suffit à la vapeur de faire des haricots verts, du brocoli, par exemple, hein, qui est très, très bon légume. Et puis, on l'assaisonne avec un peu d'huile d'olive. Voilà, c'est trouver des stratagèmes.
3: Un petit peu de vinaigre aussi, hein, sur le brocoli.
2: Si
3: un petit
2: voulez,
3: peu de vinaigre, c'est magnifique.
2: L'accord.
0: Merci, Top Chef. Merci, Cyril Lignac. Non, Gérald Kierzek, notre médecin,
4: ce qui est capital, c'est effectivement de diversifier les produits, diversifier l'origine des produits, puisque forcément, si vous mangez toujours la même chose, ça a été pris dans la même terre, sur le même terrain, etc. Donc, s'il y a beaucoup de cadmium, ben, ça va s'accumuler, alors que s'il y a des origines différentes, la probabilité est quand même plus faible. Et vous savez, en nutrition, comme en toxicologie, c'est la dose qui fait le poison. Donc, c'est vraiment cette accumulation de doses qui est importante à limiter. Le petit déjeuner, on peut prendre des œufs. Au petit déjeuner, on n'est pas obligé de prendre des céréales. C'est vrai que les enfants, on a l'impression, et on est intoxiqué par le marketing pour le coup, avec toutes ces marques qui disent les céréales, c'est bon pour le petit déjeuner. Non, c'est pas bon parce que c'est ultra transformé, c'est pas bon parce que c'est bourré de sucre, et c'est pas bon parce qu'en plus il y a potentiellement du cadmium. Donc il faut d'autres types de petits déjeuners.
0: Parlons peu, parlons bien. Moi, je veux des marques. Je veux des marques. Je veux que vous nous balanciez des marques. En tout cas, des produits qui sont bons et que je vais acheter tout de suite après l'émission. Voilà, avec mon petit vélo électrique.
2: Alors, non, mais déjà, d'ailleurs, la plupart de nos essais, et celui-ci aussi, confirment que les marques de distributeurs sont au moins aussi bonnes que les marques nationales. Ça, c'est
0: très
2: déjà
0: bien.
2: Une première chose.
3: Cher.
2: Et c'est moins cher.
0: Et
2: voilà.
0: Moins cher, Valère.
2: Donc, voilà. Ensuite, vous voulez quoi ? Des penées, par exemple ?
0: Oui, bon, je vais
3: dire. C'est bon, les
2: penées. Eh bien, les huiles d'Elvert des Fiorini, par exemple, arrivent en tête. Ça, c'est globalement.
0: Redites-moi, j'ai pas entendu, pardon.
2: U, Delverde
0: d'accord.
2: Et Fiorini,
0: parfait.
2: Qui est aussi donc une marque de distributeur, ça arrive en tête pour plusieurs raisons. Hein. Là, on n'est pas que dans le cadmium, c'est aussi parce qu'il n'y a pas de résidus de pesticides, parce qu'au niveau nutrition, c'est correct, il y a assez de fibres, parce que les pâtes, c'est ça aussi, hein. Ça
0: bien
2: apporte
0: sûr.
2: Des fibres et des glucides aussi, et des protéines. Voilà, donc là, c'est parmi les penées. Vous voulez aussi quelques spaghettis ?
0: Je veux de la spaghetti.
2: La spaghetti.
0: Et après, je ne vous embête plus.
2: Nous avons, alors, les premières, c'est des bio, justement. C'est Priméal et Jardin Bio.
0: Ah, bah,
2: qui
0: c'est
2: suivi
0: ce que
2: par
0: je prends. Oh là là, mais voilà, Skip, vous êtes une bonne élève.
2: Mais oui.
3: Si on reste sur ce sujet alimentation et Gérald parlait de la provenance, est-ce que acheter français, c'est un critère de qualité ? Est-ce que ça nous protège ?
2: On aurait envie de dire oui, mais... Aïe. Mais le problème, c'est que le blé français, et ouais. Là, ça a été dit tout à l'heure, c'est qu'on utilise des engrais phosphatés qui sont plus riches en cadmium que dans d'autres pays européens. Ça veut dire que le blé français n'est pas forcément indemne de cadmium, loin de là.
0: D'accord.
2: Qui plus est, dans notre essai, il y a quelques résidus de pesticides. Bon, donc français, oui, à la fois c'est local, effectivement, on peut aussi encourager les agriculteurs, hein, mais idéalement, voilà, c'est pas forcément, en tout cas pour les pâtes, hein, pour les pâtes. Après, pour les fruits et légumes, c'est vrai que l'origine France.
0: Oui.
2: Et mieux, déjà pour l'environnement. En plus, il y a moins de, on va moins stocker, donc il y a moins de risque de développement de moisissures, notamment. Voilà.
0: On va continuer à parler alimentation avec vous, hein, chère Patricia Chéropoulos, avec Valère, avec toute l'équipe, et avec Patricia qui nous appelle des Alpes-Maritimes, qui a envie de nous poser quelques questions. Faites comme elle, 0810 0 55 0 56, c'est votre émission, c'est votre nouveau rendez-vous sur votre radio ici, et ça s'appelle On vous doit bien ça. Mais pour l'heure, un peu de musique, la douce voix de Charlotte Cardin, The Way We Touch sur votre radio. Ici, on est ensemble jusqu'à 13h.

0: The Way We Touch. Madame Cardin, Charlotte Cardin, sur votre radio ici.
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0: On vous doit bien ça. Et oui, c'est votre nouveau rendez-vous quotidien sur votre radio ici. On est ensemble jusqu'à 13h. On a parlé du cadmium dans les pâtes et il y a un merveilleux dossier qui va vous en parler vraiment avec beaucoup de sérieux. C'est dans le numéro de ce mois-ci de 60 millions de consommateurs. Il est en kiosque, il est sorti là ce matin, tout frais, tout chaud. Et merci d'ailleurs à Patricia Chéropoulos d'en parler avec nous. Valère, vous aviez une question pour notre chère Patricia.
2: Une encore. Dernière rapidement, parce qu'on parle beaucoup des pâtes. C'est pratique les pâtes, notamment pour les enfants. Moi, je leur en fais souvent, ils adorent ça, j'ai des origines italiennes, on s'en fiche, qu'importe. Mais le vrai sujet, c'est est-ce qu'il ne faut pas essayer de bifurquer un petit peu et d'imaginer d'autres accompagnements pour nourrir ces ventres affamés?
3: Tout à fait, parce que c'est vrai qu'il y a les pâtes, le riz, les pommes de terre, mais il faut aussi penser aux légumineuses. Les légumineuses, ah c'est oui, les lentilles, c'est sûr. Les pois chiches, par exemple, c'est les haricots rouges. Même on peut en trouver en conserve, donc c'est très rapide aussi à faire. L'intérêt des légumineuses, outre que c'est un aliment très intéressant sur les fibres et les protéines, c'est que ça retient beaucoup moins de cadmium que les céréales.
0: Ah,
3: en plus tranquille
0: pas
3: là-dessus.
0: Mal. Continuez à réagir au 0810 055 056. C'est le numéro du standard et aussi de notre WhatsApp. Laissez-nous des messages vocaux, des textos, des mots d'amour. Surtout pour Gérald Kierzek, qui en a grand besoin, notre médecin. Je plaisante. Et nous allons accueillir une auditrice. Elle s'appelle Patricia. Elle nous appelle des Alpes-Maritimes. Et je salue chaleureusement ici Azur, d'ailleurs. Bonjour Patricia, bienvenue.
4: Bonjour Elora, bonjour à tous.
0: Comment
4: bonjour.
0: Allez-vous Patricia?
4: Je vais très bien, il fait beau, donc tout va bien.
0: Oui, profitons.
4: Et c'est vrai que votre sujet m'interpelle, surtout depuis que j'ai la chance d'avoir un terrain et de cultiver mes propres légumes et d'avoir mes propres fruits.
0: Ça c'est formidable.
4: J'avoue que ça m'inquiète énormément de savoir, on sait plus ce que l'on mange. Nos terres sont polluées, vous parliez du cadmium, mais il y a plein de pesticides, de substances chimiques. Et derrière, peut-être potentiellement des problèmes de santé et des coûts considérables pour la collectivité. Donc, c'est vrai que moi, j'ai ma petite fille à Paris, ma fille aussi. Je me dis toujours, mais qu'est-ce qu'elle mange? Ça m'inquiète énormément. Donc, on demande aux citoyens de faire attention à l'alimentation, mais ça coûte quand même relativement cher. Et comment le faire si la qualité des produits, elle n'est pas garantie? Si
0: moi, je comprends, Patricia. On sent votre émotion.
4: Donc, peut-être vaudrait-il mieux investir pour prévenir cette pollution de notre alimentation plutôt que de payer demain le prix des maladies qu'elle pourrait provoquer.
0: Je comprends. Alors Valère, et puis ensuite notre médecin, Gérald, Patricia.
2: Oui, c'est vrai qu'on est dans un, je le disais tout à l'heure, un peu un monde de fous en fait. Ouais. Donc c'est ça. Alors pour la bio, très rapidement quand même pour y revenir... manger de saison, des fruits et légumes de saison notamment, ça va faire baisser la pression financière. C'est un moyen d'y accéder. Ouais. La deuxième chose, c'est d'essayer de baisser la part de viande parce qu'on sait que c'est fort dans le budget. Et on peut le remplacer par les légumineuses dont parlait Patricia Chéropoulos. C'est des petits tips tout bêtes, mais ça peut permettre de faire baisser la pression du surcoût de la bio et d'accéder à cette alimentation qui est quand même assez protectrice, disons-le.
5: Ouais. Oui, puis il ne faut pas paniquer non plus. C'est-à-dire qu'il n'y a aucune des pâtes qui a été testée qui a dépassé la limite réglementaire. Déjà, je crois que c'est important de le dire.
3: Oui, tout à fait.
5: La deuxième chose, donc c'est une limite réglementaire pour des raisons sanitaires. Tout ça est très encadré et contrôlé. Deuxièmement, vous avez un petit potager, vous faites du circuit court. Si vous n'utilisez pas des engrais industriels dessus, il n'y a pas de raison que votre sol il soit pollué. Donc ça veut dire que les légumes que vous faites sur votre terrain, ils sont bons. Et puis, ça ne vous concerne pas directement, mais je voudrais, pour tous nos auditeurs et auditrices qui fument, la première source de contamination de cadmium, c'est le tabac. Donc, pour celles et ceux qui fument...
0: Ils en parlent tous les jours, mais il a raison.
5: Mais il faut d'abord arrêter de fumer avant de penser à une psychose ou une panique éventuelle sur notre alimentation. C'est toujours important à rappeler.
0: Merci Gérald, merci beaucoup Patricia Chéropoulos pour vos tips, vraiment très très utiles. Et puis merci à notre auditrice Patricia, partagez aussi comme elle vos angoisses. Si vous avez des questions, on est là pour y répondre. 0810 055 056. Mais pour l'heure, c'est du pouvoir d'achat qu'on va vous donner, là tout de suite maintenant. Vous êtes inscrit sur ici.fr, vous avez bien fait. Vous avez fait comme Sandrine. Bonjour chère Sandrine et bienvenue dans On vous doit bien ça.
6: Bonjour, bonjour ici, bonjour à tous les auditeurs.
0: Vous allez bien Sandrine?
6: Oui, je vais parfaitement bien, merci.
0: Eh bien vous êtes inscrite.
6: Je suis émue d'être votre...
0: Ah carrément, émue.
6: Ah bah oui,
0: vous êtes trop mignonne.
6: J'adore cette radio locale et je vous écoute tout le temps le midi, enfin je vous écoute du matin au soir en fait.
0: Oh voilà. vous êtes trop gentil.
6: M'accompagner.
0: Bon, eh ben, on est ravis de le faire, vraiment. On a surtout une très bonne nouvelle à vous annoncer, puisque c'est gagné, mais bien sûr.
6: Oh, oh là là, mais je pense. Oh, mais super, merci beaucoup. Oh là là.
0: Mais hé, comme
6: génial.
0: Quoi.
6: Merci, merci infiniment, merci beaucoup.
0: Comme quoi, ça fonctionne, ouais. Chers amis. Vous vous inscrivez comme Sandrine sur la page d'ici.fr et vous repartez avec 200 euros de bons d'achat à dépenser dans une grande enseigne. Mais alors, juste après, on aura Elsa Wolinski qui va nous révéler sa grande amitié avec Céline Dion.
3: Tout à fait.
0: Et on aura notre médecin Gérald Kirzek qui nous parlera de compléments alimentaires.
5: Et de sa grande amitié avec les compléments alimentaires.
2: Ou pas d'ailleurs.
0: Mais pour l'heure, c'est toutes les infos locales de vos régions sur ici. À tout de suite.
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5: Et on peut réserver ses places pour le concert d'Angèle le 23 octobre prochain à Arkia Arena.
17: Olivier Cabrolier.
5: Quelques semaines avant la sortie de son troisième album Instinct, le 16 octobre, Angèle a annoncé les dates de sa nouvelle tournée internationale portée par le succès de son nouveau single, La Seule Vie, Une Seule Vie, dévoilé le 28 août. L'artiste belge retrouve son public en live. Depuis ses débuts, Angèle s'est imposée comme l'une des voix majeures de la pop européenne contemporaine, avec près de 4 milliards de streams à travers le monde, plusieurs albums certifiés, des tournées à guichets fermés, des collaborations avec des artistes internationaux comme Dua Lipa. Elle est incontournable et donc voici ce que l'on sait à propos de sa tournée. Sur scène, Angèle donnera vie à un univers inédit à travers un nouveau show pensé à la mesure de cette nouvelle ère artistique. On se dépêche pour réserver ses places pour Arkia Arena. Angèle sera présente le 23 octobre prochain.
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0: Et rebonjour, midi 32 sur votre radio Ici et bienvenue dans votre nouveau rendez-vous. On vous doit bien ça, c'est le nom de cette émission. Ici on parle bon plan, vie quotidienne, arnaque à éviter, on parle aussi santé. Bref, nous sommes là pour vous rendre service parce qu'on vous doit bien ça. Alors nous sommes ensemble jusqu'à 13h. Moi je suis Enora Malagré, je suis avec Aude Razeau, Valère Correa, Gérald Kirzek et ma grande amie Elsa Wolinski qui va nous parler de son amitié avec Céline Dion. Il me tarde, mais pour l'heure, c'est notre auditeur Joseph qui a appelé au 0810 055 056 et qui nous a laissé un message vocal. On l'écoute.
18: Bonjour, Joseph Ambrière-Lévalet. Je voulais savoir la raison pour laquelle nous recevons toujours des appels intempestifs, tant sur le fixe que sur les portables. Ceci malgré la nouvelle réglementation en vigueur depuis début septembre.
0: Mon Dieu, que je vous remercie, Joseph, de soulever cette question. Ça m'arrive sans arrêt. Pardonnez-moi, ça me rend chèvre. Oui, c'est une très vieille expression que j'avais envie de remettre un peu au goût du jour. Aude Razo, aidez-nous. Pourquoi ?
10: Alors, pourquoi ? Donc, effectivement, Joseph fait référence à cette nouvelle loi pour bien replanter le décor. Aucune entreprise n'a le droit de nous démarcher désormais par téléphone. C'est interdit, sauf si on a donné notre accord explicite. Et donc, effectivement, Joseph a raison. J'ai vu passer... comme vous, bah, plein de reportages qui disaient ça y est, enfin, ouf, c'est la fin de ce démarchage téléphonique absolument insupportable, on n'en pouvait plus, alléluia, etc., etc. Ceci étant dit, il y a des exceptions déjà à cette loi, et c'est peut-être pour ça que vous recevez toujours des appels, Joseph, c'est que par exemple, votre opérateur téléphonique avec lequel vous avez un contrat, il a toujours le droit de vous démarcher, vous voyez. Vous pouvez aussi recevoir des appels pour des sondages, ça reste légal. Deuxième cas de figure, vous pouvez très bien avoir une entreprise qui ne respecte pas la loi et qui vous appelle sans votre consentement. C'est pas parce qu'il y a la loi qu'elle est forcément respectée. Je vais vous donner un exemple. Le démarchage pour la rénovation énergétique, oui. Il est interdit depuis 2020. Ah bah. Qui n'a pas reçu ces derniers mois.
2: Ah oui, pour les fenêtres.
0: J'ai l'impression que c'est toutes les semaines. C'est complètement parano, mais franchement.
10: Les panneaux solaires, l'isolation, la pompe à chaleur, bien sûr que vous en avez reçu. Donc, il y a toujours moyen de contourner la loi. J'ai une appli pour vous, pour plus en recevoir. Vous la voulez ?
0: Oh bah, oui, je vous la donne.
10: Bien c'est sûr. Une astuce. Elle a toujours beaucoup de succès. Je l'ai sur mon téléphone. Vous allez tous l'installer. Regardez,
0: Valère, ouais, Valère, prend son déjà.
10: Je l'ai fait installer à toute ma famille, à tout le monde, etc. Elle s'appelle Sarah Croche. S-A-R-A.
0: J'adore le nom.
10: C'est un jeu de mots, vous avez compris.
0: Alors, redites-la.
10: Sarah Croche. S-A-R-A. Croche.
2: Ah, mais je l'ai déjà.
0: Et oh, ben voilà. Quelle bonne élève.
2: Je l'ai déjà.
10: C'est une appli française, d'ailleurs, Cocorico, on peut le dire. Donc, vous l'installez. Ce qui est bien, c'est qu'il n'y a pas besoin de créer un compte ou je ne sais pas quoi. Vous l'installez là sur votre téléphone, c'est tout. Ça va bloquer

0: moi.
1: Jusqu'au bout. J'adore. Yes, téléphone. Emmène-moi. Bon, pas du tout. Je suis perdue. J'étais en train de faire semblant de faire de la batterie. C'était tout à fait ridicule. Bienvenue sur votre radio ici.
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1: Votre nouveau rendez-vous quotidien, on vous doit bien ça sur votre radio ICI. Continuez à nous envoyer des messages au 0810 055 056 ou à nous appeler, parce qu'en début d'émission, ça fait beaucoup réagir. On a parlé du cadmium dans les pâtes et je sais qu'au standard, ça se bouscule. Mais pour l'heure, ma chère amie Elsa Wolinski va nous parler de son amitié avec Céline Dion.
4: Mais tout à fait.
1: Mais qu'est-ce que c'est que ce scoop ?
4: Alors attendez, alors déjà, moi ce week-end, j'ai mangé des pâtes. Beaucoup de pâtes.
1: Au cadmium, l'horreur.
4: Mais oui, donc si je vous ai bien écouté depuis tout à l'heure, je suis pleine de cadmium. Super. Mais comme je savais que vous alliez me stresser à l'heure du déjeuner, j'ai prévu mon refuge. Vous savez ce que c'est mon refuge ?
1: Non.
4: Et
1: non, bah oui, Céline.
4: Bah oui, Céline Dion, bien sûr. Alors j'aurais vraiment aimé vous faire une chronique ce matin en vous disant « J'en ai marre de Céline », comme tout le monde dit en ce moment.
1: Parce qu'on l'attend.
4: J'aurais aimé vous dire « Ça suffit ». Sauf qu'en vrai...
1: Parce qu'elle est en concert quand, pardon, Elsa, c'est ce week-end, là.
4: À partir du 12 septembre, samedi.
1: Oui. Oh, on compte les
4: samedi,
1: jours.
4: Samedi, mais oui. Enfin, personnellement, je compte les jours. Parce qu'effectivement, Céline, pardon Valère, mais c'est un peu mon amie imaginaire, d'ailleurs. Elle est entre vous et moi. D'ailleurs, poussez votre téléphone, s'il vous plaît, parce que vous l'écrasez un peu. Donnez-lui un peu de place. Donc, je ne vais pas faire comme tous ceux qui font en ce moment, un peu genre, non, mais moi, Céline, j'en ai un peu marre. D'ailleurs, ici, je ne veux pas dire, je ne donnerai pas de nom, mais enfin, c'est un peu ce que vous faites. Céline Dion, ah ben non, moi, je n'écoute pas. Non, je n'ai jamais vraiment été fan. Ah bon ? Bah, bizarrement, quand il a fallu acheter des places, vous y étiez tous là. 9 millions de personnes.
5: Incroyable.
4: Se sont inscrits pour essayer d'avoir un billet. 9 millions. Oui, Gérald, vous pouvez me regarder comme ça. Effectivement.
5: Sauf moi.
4: 330 000 places au départ. Ça fait environ 27 personnes pour un siège. Oui, j'ai calculé Valère.
1: Oh là là.
4: Mais moi, je me suis retrouvée 600 millième dans la file d'attente à rester connectée toute la journée en faisant croire que j'étais concentrée sur un chapitre d'un livre que je n'ai jamais écrit, évidemment. 6 dates ont dû être rajoutées. Tout est parti en 4 jours. Donc, tous ceux qui me disent non, mais moi, Céline Dion, arrêtez. Vous voulez tous une place, effectivement. Et maintenant qu'elle est à Paris, c'est devenu mon feuilleton favori. Céline sort de son hôtel, je regarde. Céline parle aux fans, j'écoute. Céline chante. Évidemment, je pleure, vous pensez bien. Pardon Valère, excusez-moi, mais poussez-vous un petit peu, parce que vous savez quoi ? Justement, avec Céline, nous partons en répétition. Oui, parce que j'ai pas de place, mais je fais quand même partie du spectacle. Enfin bon, on se raconte souvent, parce que de toute façon... Bah ouais, mais voilà. Comme je suis pleine de cadmium, je peux être aussi

0: c'est tout. Merci.
1: Ah, bah, voilà. Je suis inquiet pour Elsa.
2: C'est pour vous. C'est pour vous, Elsa.
0: Merci.
2: C'est un titre qu'on adore diffuser sur notre radio ici et que vous aimez. Oh, ceux qui ont de la chance d'avoir des places, on vous envie. D'ailleurs, en parlant de places pour les concerts. Aude voudrait soulever un lièvre.
3: Oui, excusez-moi de casser l'ambiance et de couper Céline en plus. Franchement, je me prends pour qui? Mais vraiment, pour qui je me prends? Non, parce que effectivement, premier concert samedi, il y aura les autres ensuite, dernière ligne droite. Il y en a qui cherchent toujours une place, un peu désespérément. Et il y a des petits malins, les fameux petits malins dont je parle souvent, qui vont en profiter pour nous refourguer absolument n'importe quoi. Donc très sérieusement, franchement, grosse vigilance. Si vous voyez un post Facebook, un post Instagram, une annonce sur Le Bon Coin là de cette semaine avec des gens qui revendent leur place pour Céline Dion du style j'ai un empêchement, je revends ma place en plus à prix cassé, etc. Franchement, il peut y avoir des choses honnêtes, mais il y a beaucoup de choses malhonnêtes.
2: Instagram qui se font passer tout pour les comptes femmes de Céline Dion et qui revendent des places. Attention, moi il y a un site qui me rend dingue, je vais le citer, pardon, Viagogo. Parfois j'achète des places sur ce site, parfois ce sont de vraies places, et ça m'est arrivé par deux fois d'acheter une place sur ce site, de me pointer au stade ou à la salle de concert et on me dit non, fausse place, c'est une place que j'ai acheté le PIB d'un pays. Une catastrophe. Donc, mais c'est
1: déjà
2: vrai.
1: Rien que le nom Viagogo, il faut se méfier.
2: Alors, c'est pas faux, mais bon, je suis un peu naïve et je suis blonde. Double effet. Mais c'est vrai, je suis en colère contre
3: ce site. Il y a plein de gens, effectivement, on cherche et puis on se dit, c'est un site, il a l'air bien, etc. Viagogo, c'est pour qu'on replante aussi, c'est un site de revente de billets, tout simplement. Il faut savoir que c'est pas un revendeur certifié, c'est pas les organisateurs qui vendent des billets. Donc finalement, vous pouvez tomber un peu, Enora, sur n'importe qui propose des places à la vente. Moi, j'avais aussi un témoignage, c'était un auditeur qui avait trouvé trois places sur Facebook, sur une page en fait de fans d'Indochine. Trois places au Zénith de Strasbourg. Et pareil que vous, il est arrivé dans la salle de concert, on lui a dit c'est pas bon, vous pouvez pas rentrer.
2: Qu'est-ce qu'on fait dans ces cas-là?
3: Il y a deux possibilités. Soit c'est des fausses places, soit c'est des places que des gens ont revendues plusieurs fois. Donc le premier qui arrive à la salle de concert, il scanne, le code barre ou QR code ou quelque chose, il va passer. Et les suivants, vous et Nora.
2: Mais on se retourne comment contre ça?
3: C'est compliqué de se retourner. Alors, il y en a qui me disent, j'écris à la plateforme, ils ne me répondent pas, ils se déchargent de la responsabilité. C'est très compliqué parce qu'en fait, par exemple, sur Facebook, ce monsieur qui a donné de l'argent à une dame, en fait, c'est une vente directe. C'est-à-dire qu'il est juste, il a donné de l'argent, il a fait un virement à une inconnue.
2: Oui, c'est ça.
3: En fait, dites-vous toujours, j'ai fait un virement là à quelqu'un que je ne connais pas.
2: Vraiment, faites attention.
3: Vous ne le feriez pas dans la rue, donc ne le faites pas sur Internet.
2: Regardez vraiment les sites. Faudra que vous nous disiez comment les repérer, ces sites.
3: Allez sur Ticketmaster, par exemple, c'est une bourse officielle. Vous pouvez. Mais là, j'ai regardé ce matin, il n'y a rien pour Céline, je suis désolée.
0: Vous nous donnez des mauvaises nouvelles.
2: Oh, on va écouter Amy Winehouse. Alors elle, j'aurais vraiment, vraiment rêvé de la voir en concert. Ça s'appelle Back to Black. Vous le connaissez évidemment, ce titre. Et on vous le joue sur radio. Ici.

0: Black, Amy Winehouse, sur votre radio ici.
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0: Midi 48, on est ensemble jusqu'à 13h, ça passe si vite en votre compagnie. On vous doit bien ça, c'est votre nouveau rendez-vous quotidien sur votre radio. Ici, appelez-nous, continuez à réagir en direct au 0810 055 056. Mais pour l'heure, notre docteur Gérald Kierzek a des choses à vous dire sur les compléments alimentaires. Soi-disant qu'il faut commencer à prendre pour préparer l'automne, l'hiver, le printemps, l'été.
3: Qu'est-ce qui nous a dit ça? Parce que soi-disant, alors oui, il y a plein de pubs, il y a plein de gens...
0: Je le vois ça partout, moi.
3: Ah ben ça c'est clair, parce que c'est la rentrée, on est un peu crevé, on se dit tiens il y a un peu moins de soleil, bam, vitamine D, voilà, vous êtes fatigué, boum, magnésium. Alors déjà, pas de supplémentation systématique, il n'y a rien de systématique, ça doit être adapté, peut-être qu'il vous faut des compléments alimentaires, mais peut-être pas, peut-être que votre fatigue, peut-être que votre trouble du sommeil, il est lié à autre chose.
0: Donc non, on m'a dit de prendre du magnésium toute l'année. Sans discontinuité.
3: Alors, déjà, toute l'année, non. Sauf exception, et des gens qui manquent de magnésium pour différentes raisons. Mais là, c'est sur prescription médicale après des dosages. Mais le systématique, il n'y a rien de systématique. Pourquoi? Parce qu'il faut revenir déjà au basique. Si vous êtes fatigué, c'est peut-être que votre rythme de sommeil est à revoir. Donc, il faut revoir les horaires de coucher et de lever. Peut-être que vous ne bénéficiez pas assez de la lumière du jour. Peut-être que votre alimentation, on en parlait, n'est pas assez variée. L'assiette n'est pas assez colorée. Vous ne mangez pas assez de fruits et légumes. Peut-être que vous ne buvez pas assez d'eau. Donc déjà, le sommeil, la lumière, l'alimentation et l'hydratation, c'est vraiment les basiques. Et ça n'est jamais remplacé par un complément alimentaire. Le complément alimentaire un peu magique n'existe pas. Alors après, ça ne veut pas dire que c'est inutile. Ça peut être utile, des compléments alimentaires. Je parlais de la vitamine D. C'est vrai qu'on est dans une période où on va baisser en luminosité. Mmh. Donc la vitamine D, elle est synthétisée essentiellement par la peau. Comme il y a moins de lumière à l'extérieur, qu'on sort moins, qu'on a des manches longues par rapport à cet été, etc., ça peut être utile d'octobre à mars, on va rentrer dans cette période d'automne-hiver, de se supplémenter éventuellement en vitamine D, surtout pour les femmes enceintes, surtout pour les personnes âgées, surtout pour les personnes à la peau foncée, où il y a des besoins supplémentaires en vitamine D. Mais là encore, ça ne se fait pas n'importe comment, un complément alimentaire, c'est souvent naturel, mais ça peut rentrer en interaction avec des médicaments. Donc parlez-en avant d'en prendre à votre pharmacien ou à votre médecin. Et la période, là, automne-hiver, ça peut être justifié de prendre une supplémentation vitamine D, soit tous les jours, soit, vous savez, il y a des ampoules qui peuvent être mensuelles aussi. Comme ça, on prend une bonne dose de charge et on n'a pas à en prendre tous les jours. Mais encore une fois, rien de systématique et ça ne remplace pas la bonne lumière du jour. Ça, c'est une bonne manière.
0: Elsa, vous notez, Elsa ? Elle vous écoute.
4: Mais non, parce qu'il y a des dizaines de milliers de compléments alimentaires.
3: Mais parce que c'est un business de dizaines de milliers, de centaines de milliers d'euros aussi, pour ne pas dire de millions. Donc, il faut faire très attention. Donc, vitamine D, on peut. Magnésium, là aussi. Ouais. On en voit de partout.
4: Moi,
3: du magnésium.
4: Tout, je prends plein de choses. Donc.
3: Alors on se dit, tiens, je suis fatigué, je suis un peu stressé, j'ai des crampes musculaires, qu'est-ce que je fais? Je prends du magnésium. Voilà. Mais si vous mettez un peu d'oléagineux, de légumineuses, de chocolat noir, tiens, le petit carré de chocolat noir, ça peut vous apporter. Peut vous apporter votre dose de magnésium. Donc il n'y a pas forcément besoin d'une supplémentation, d'un complément alimentaire.
0: On prendrait un peu de vitamine D, que ça ne serait pas dommage. On prend un peu de magnésium. Qu'est-ce qu'on peut prendre?
3: Si votre assiette est pas mal, des probiotiques, ça c'est bien si vous avez des troubles digestifs, etc. D'accord. Vous pouvez prendre des probiotiques, mais là encore, si vous mangez de la malbouffe toute la journée, les probiotiques, ça va pas compenser. Et puis il y a le fer. Souvent, on entend, ah, je suis un peu fatigué, etc. J'ai des règles abondantes, je prends du fer. Non, jamais en automédication. Le fer, c'est toujours sur prescription médicale et on peut doser le fer dans le sang et ça, c'est
0: Pas
3: mal.
0: Valère,
5: non, moi, ce que je trouve hallucinant, c'est toutes ces pubs pour les compléments alimentaires dans les pharmacies. On est dans une pharmacie, on se dit, mince, je regardais, ça pèse 3 milliards d'euros les compléments alimentaires. 6 Français sur 10 qui en prennent.
3: Oui, et puis il y a les gummies. Tous ces compléments alimentaires maintenant avec des nouvelles formes. Alors c'est sympa, c'est même addictif. Hein. On a l'impression de manger des bonbons. Attention, il y a des édulcorants.
4: C'est plein de sucre, non ?
3: C'est soit du sucre, soit des édulcorants. Et on sait que le xylitol, etc., ça a des effets secondaires. C'est nocif pour la santé. Demandez conseil au pharmacien. C'est pas parce qu'il y a beaucoup d'offres dans sa pharmacie qu'il va pas vous conseiller en fonction de vos besoins.
0: Si vous avez des questions sur les compléments alimentaires, ça tombe bien. Gérald Kierzek est là, dis donc. 0 810 055 056. Dans un instant, on va recevoir un auditeur, Pierre, qui a des questions. Et puis on va répondre aussi à plein de textos qu'on a reçus sur le WhatsApp de l'émission. Je vous rappelle encore le numéro 0810 055 056. A tout de suite sur votre radio, ici dans On vous doit bien ça.
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0: Vous l'avez compris, c'est votre nouveau rendez-vous sur votre radio. Ici, on est très très heureux, ça a l'air de vous plaire. Il y a plein d'appels au standard, là au 0810 055 056. On a fait le début de l'émission sur le cadmium, on a parlé de Céline Dion, on vous a donné des tips aussi pour les compléments alimentaires. Et David, que nous recevons, a aussi une question, je crois, pour Aude Razo, me semble-t-il. Bonjour, bienvenue David.
13: Bonjour Enora, bonjour toute l'équipe.
0: Bonjour. Quelle jolie voix. Ah bah nous on est contents aussi. Vous avez une voix pleine d'enthousiasme. Ça fait plaisir à entendre.
13: Tout à fait.
0: Alors vous aviez une question pour Aude Razo, me semble-t-il, cher David.
13: Oui, tout à fait. Je voudrais revenir sur les appels intenses digestifs dont vous avez parlé tout à l'heure.
0: Oui, ça c'est saoulant.
13: Oui, tout à fait. Et je me suis toujours demandé comment est-ce qu'ils ont nos coordonnées. Surtout qu'à chaque fois qu'ils m'appellent, ils connaissent mon nom.
0: Eh oui, très bonne question, merci David.
14: Alors ça c'est une question qu'on pose effectivement David très souvent, donc c'est bien qu'on prenne le temps d'y répondre. En fait, vous savez, souvent je vous parle de cyberattaque, de piratage informatique, on en a parlé d'ailleurs la semaine dernière. En fait, c'est ça surtout, c'est là en fait qu'ils dégotent en fait vos numéros de téléphone, tous les mails aussi que vous recevez, les mails, les spams en fait, mails indésirables que vous recevez. C'est là aussi qu'ils vont récupérer vos adresses mails, c'est là aussi qu'ils vont connaître votre nom. En fait, à chaque fois, vous avez remarqué, à chaque fois qu'il y a un piratage d'un site, alors je sais pas, une enseigne, on a eu le fisc cet été, etc. À chaque fois, c'est assez retentissant. Sachez qu'à chaque fois, les escrocs repartent sous le bras avec tout ce que vous avez laissé à ces enseignes, tout ce que vous avez laissé au fisc, incroyable. Donc votre nom, votre numéro de téléphone, votre adresse postale potentiellement.
3: Et c'est
14: votre
3: adresse des listes
14: même.
3: En fait qui se monnaient,
0: c'est des listes qui s'échangent.
14: Et ça se revend. Il y a un marché noir de l'arnaque. Et puis en fait, on achète. Et en plus. Par exemple, David, si en plus votre numéro, sachez-le, est certifié comme actif, qu'on sait que c'est le vôtre, qu'on a votre nom, il vaut encore plus cher sur le marché noir de l'arnaque.
0: C'est pas juste un numéro dans le vide sur cette liste noire là.
14: Eh bien, c'est compliqué parce que vous n'y pouvez rien, parce qu'en fait, c'est pas vous qui vous faites pirater, c'est pas David qui s'est fait pirater, ce sont des plateformes qui sont fait pirater sur lesquelles David a laissé ses coordonnées. Et des fois, on n'a pas trop le choix que de laisser son numéro de téléphone, etc.
0: Je me permets de vous redemander cette appli merveilleuse qui justement vous permet de ne plus avoir affaire à ces petits saligo.
14: Oui, effectivement. En plus, je vois sur le WhatsApp de l'émission, je vois qu'il y a Colette qui m'a dit, j'ai pas eu le temps de noter tout à l'heure.
0: Voilà,
14: quand vous avez donné, quand vous avez donné l'application miracle, elle s'appelle
0: Sarah Croche.
14: S-A-R-A.
3: Ah, je me disais, c'est elle s'accroche. Non, c'est Sarah Croche.
0: Oh là là. Oh, la vanne est à la hauteur de ce lundi. Elle démarre gentiment la semaine.
14: Allez-y. Sarah Croche qui permet donc effectivement de bloquer les appels intempestifs, je vous avoue. Et alors, il y a Antoinette qui a aussi réagi sur le WhatsApp et qui dit qu'elle a installé Sarah Croche, elle connaissait, et elle me dit les appels sont bloqués. Et elle nous dit aussi qu'on est formidable au passage.
0: Merci beaucoup Audrazo. On n'a pas beaucoup de temps, je voudrais quand même répondre aussi à une question d'une auditrice, chère Valère, sur le premier dossier de l'émission. Vous avez vu, vous écoutez l'émission tout du long, c'est ça qui fait plaisir.
5: Elle nous a laissé un message sur le WhatsApp, c'est Cécile, elle nous demandait si il y avait moins de cadmium dans le bio. Alors j'en ai profité, il y avait encore Patricia Chiropoulos, je lui ai vite demandé.
0: De 60 millions consommateurs.
5: Exactement. Oui, potentiellement, il y en a moins dans le bio, mais c'est pas un critère d'exclusion. C'est-à-dire, le bio ne veut pas dire pas de cadmium.
0: D'accord. Voilà. Ou Gérald Kierzek.
3: Et dans les légumes racines, c'est-à-dire les carottes, les pommes de terre qui sont dans la terre, il y en a plus que dans les légumes feuilles.
0: Pardon, je m'attendais pas à cette phrase.
5: Donc, il y avait une gestuelle.
0: Malheureusement, vous ne pouvez pas le voir. Il y a
3: la feuille est au-dessus de la terre, donc elle est moins contaminée.
0: Un peu audacieuse. On va recevoir une auditeur ou un auditrice. Ça va aller. Oh, j'adore cette émission. C'est René qui s'est inscrit sur le site ici.fr pour repartir avec 200 euros de pouvoir d'achat. Bonjour René.
15: Bonjour Inora, bonjour toute l'équipe.
0: Bonjour. Nous sommes absolument ravis de vous accueillir. Vous vous êtes inscrit, cher René, sur ici.fr et vous avez bien fait parce que vous repartez avec 200 euros.
4: Bravo.
0: De pouvoir d'achat à dépenser dans une grande enseigne. Vous êtes content, j'imagine, mon cher René.
15: Ben oui, et puis madame à côté aussi qui sautait de joie.
0: Comment s'appelle-t-elle, madame?
15: Corinna.
0: Eh bien, on l'embrasse très fort. On vous embrasse tous les deux. Merci. Merci pour votre soutien. Merci, vous êtes inscrit sur ici.fr. Vous avez vu, ça fonctionne. Merci à ma chère et belle équipe, Valère, Elsa. Comment il s'appelle, lui? Gérald Kierzek, notre médecin. Oh, le boulard. Et à notre chère Aude Razo. Alors, demain, on va faire une super émission sur les jardins, figurez-vous, parce qu'on manque d'eau. On va vous donner des astuces. Je voudrais remercier aussi très chaleureusement ma chère Céline à la réalisation, Basile à la technique, Sadika au standard et Gwenaëlle à la préparation. Pourquoi il dit non, Valère? Parce que je ne vous ai pas remercié.
5: Je ne crois pas que ce soit Sadika au standard. Ah, c'est tout. Mais c'est pas qui grave.
14: C'est Alexandra.
0: C'est Alexandra. Mais oui, mais on ne me dit rien à moi. Ça change tous les jours. Alors que moi, je m'habitue, je m'attache aux gens. Allez.
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0: Merci d'écouter la radio ici. À demain, il est 13h. Les informations, Marine Logeni.
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16: Bonjour à toutes et à tous, bienvenue dans le 13h de nos régions. Les mobilisations contre les violences sexistes et sexuelles reprennent ce soir à 19h devant tous les tribunaux de France pour maintenir la pression des associations alors que la loi intégrale commence, elle, son parcours législatif dans le sillage de l'affaire Liana. Nous irons dans la région toulousaine également, à Muret exactement, où 500 buralistes sont rassemblés depuis 10h ce matin. Buralistes en colère, vous l'entendrez. À suivre, un témoignage fort au micro d'Issy Béarn, une victime de Bétarame qui sera bientôt reçue par le pape. Au programme également du 13h de nos régions, la chaleur encore et toujours et des mairies qui ont su s'adapter depuis cet été. Exemple dans le Berry. La fin d'une omerta en Sologne avec le procès d'Olivier Bouygues, soupçonné d'avoir participé à un système de destruction systématique d'animaux protégés. Et puis, êtes-vous à jour dans vos vaccins? Avez-vous toujours votre carnet de santé? La plupart des Françaises et des Français répondent non. Et ce n'est pas sans conséquence. C'est le 13h de nos régions sur ICI. Vous êtes à la bonne place. On est ensemble jusqu'à 13h30. Il réclame un blocage du prix du tabac et dénonce un ras-le-bol fiscal. Les buralistes démarrent une semaine de mobilisation. Ils vont se réunir dans 6 villes de France, à Givors dans le Rhône, à Saverne dans le Bas-Rhin demain, mercredi à Salon de Provence dans les Bouches-du-Rhône. Et ce midi, je vous le disais, ils sont déjà 500 à Muret, près de Toulouse. Bonjour Sébastien Berriot.
17: Oui, bonjour.
16: Vous êtes sur place pour ICI auprès donc de ces professionnels en colère qui dénoncent la concurrence avec l'Espagne.
17: Oui, des buralistes qui se disent désemparés ici en Occitanie parce que d'année en année, ils voient leurs clients devenir de moins en moins nombreux. Beaucoup se rendent effectivement de l'autre côté de la frontière pour aller faire le plein de tabac dans la principauté d'Andorre. et aussi en Espagne. Mais désormais, les acheteurs n'ont plus besoin de se déplacer. Le tabac moins cher est aussi proposé directement dans les principales villes de la région, à Toulouse ou encore à Perpignan. On trouve ces cigarettes à l'unité dans la rue, dans des épiceries de nuit. Guy Loïc Richard est buraliste à Seyss, près de Toulouse. Il voit tous les jours les méthodes des trafiquants évoluer.
18: Des gens qui font ça, qui vont en Espagne, qui vont pas de la case, qui revendent auprès de leurs proches, qui revendent sur les réseaux sociaux, sur Facebook, sur Snapchat. Et c'est aussi de la contrebande. Et là, c'est beaucoup plus dangereux pour la santé. Des usines clandestines. Et là, on arrive à retrouver des paquets à 4 euros dans la rue. Par contre, vous allez retrouver du plomb, de l'arsenic dans la fabrication du paquet de cigarettes.
17: Et la dernière tendance, ce sont les faux barbiers qui fleurissent dans les villes, ouverts jour et nuit. Leur activité principale n'est pas de tailler la barbe, mais bien vendre des cigarettes moins chères. Une concurrence dévastatrice pour les buralistes d'Occitanie.
16: Merci Sébastien Berriou, en direct de Muret, c'est près de Toulouse, ici Occitanie. Des buralistes également mobilisés à Redon, en Ille-et-Vilaine. Aujourd'hui, un grand rassemblement national est prévu en point d'orgue à Vernon dans l'Eure, vendredi. C'est la ville dans laquelle le Premier ministre Sébastien Lecornu est premier adjoint au maire. C'est donc un texte de loi très attendu par les associations et par la population qui est examiné aujourd'hui par une commission parlementaire. La proposition de loi intégrale qui arrivera dans l'hémicycle au mois d'octobre. Texte très attendu après la large mobilisation qui a suivi l'affaire Liana. Vous savez, le meurtre et le viol de cette collégienne dans le Gers par un homme déjà visé par des plaintes, dont une pour viol. Bonjour Coralie Moreau.
19: Bonjour.
16: Notre journaliste ici, spécialisée police-justice. Quand on parle de loi intégrale, on parle de quoi, Coralie ?
19: Eh bien, intégrale, car le projet est ambitieux, né de deux affaires retentissantes, les viols de Mazan et, vous l'avez dit, le meurtre de Liana. Et de ce constat, les violences faites aux femmes et aux enfants sont systémiques. Pour mettre un terme, il faut intervenir sur toute la chaîne de la prévention de ces violences, au repérage des victimes, jusqu'au jugement des auteurs. Loi intégrale signifie également des changements en profondeur, avec la possibilité de modifier plusieurs codes, civils, pénal ou encore code de la sécurité intérieure.
16: Et ce projet de loi de 69 articles, que contient-il exactement, Coralie ?
19: Et bien pour la prévention, par exemple, un entretien annuel de chaque enfant dès la maternelle. Pour le repérage des victimes, les professionnels de santé pourraient faire des alertes. Autre mesure importante pour la protection des mineurs, un parent qui ne rendrait pas l'enfant à son ex-conjoint en cas de risque avéré de violence ne serait plus poursuivi. La loi intégrale vise aussi à transformer le système en profondeur, création d'unités spécialisées dans tous les commissariats, obligation de réaliser des actes d'enquête pour chaque plainte pour limiter les classements sans suite, et puis dans les tribunaux correctionnels, des juridictions dédiées à ces violences avec des intervenants formés, des magistrats aux greffiers. Pour les victimes aussi, une facilitation des démarches et une prise en charge à 100%. Enfin, pour un texte intégral, il faut un financement intégral estimé à 3 milliards d'euros par an.
16: Merci beaucoup Coralie Moreau, journaliste police-justice pour ICI. Bonjour Andréa Bescon.
20: Bonjour.
16: Réalisatrice, actrice, figure de la lutte contre les violences sexistes et sexuelles. Merci d'être avec nous dans le 13h de nos régions. Ce soir, je le disais, à 19h partout en France, la mobilisation continue devant les tribunaux et le ministère de la Justice à Paris. C'est une manière, Andréa Bescon, de montrer que vous restez vigilant malgré le début d'examen de cette loi intégrale.
20: Oui, exactement. C'est pour montrer que l'indignation est toujours là et va demeurer longtemps. On a besoin que ce système change. Ça fait trop d'années que les victimes se succèdent malgré la libération de la parole. Donc on a besoin d'un vrai engagement politique cette fois. Et comme évidemment on manque de confiance quand même en la sphère politique du fait des nombreux effets d'annonce qu'il y a eu jusqu'à présent.
16: Et pourtant la mobilisation après l'affaire Liana, elle a été exemplaire. Vous l'avez vécu, vous, chaque lundi, devant le ministère de la Justice, notamment à Paris et partout en France.
20: C'est complètement inédit. C'est complètement inédit et ça fait du bien de voir ce mouvement populaire enfin. Enfin, ce mouvement populaire qu'on espérait, nous, depuis des années, puisqu'il nous paraissait logique qu'il faut être debout pour protéger nos enfants. Et c'est en ça que aussi le gouvernement et tous les partis politiques autour, et d'ailleurs la loi intégrale, la proposition de loi est transpartisane. quand même, j'ai l'impression que tout le monde prend la mesure de la gravité de la situation. Et donc, voilà, on se mobilise en cette rentrée pour dire qu'on est là, qu'on est indigné, qu'on est toujours aussi indigné et qu'on sera extrêmement vigilant. Il y a 69 articles dans cette loi.
14: Oui.
20: 69 articles fondamentaux pour que toute la politique sociale change autour de la culture du viol.
14: Oui.
20: Et il est impératif que ça passe. Alors, votre collègue journaliste a parlé de 3 milliards d'euros par an. Mm-hmm. En effet, alors ça paraît énorme, évidemment, mais il faut savoir que ça représenterait 40 euros par an et par Français. Pour
14: remis en perspective,
20: cette
14: oui, remis en perspective, oui. Effectivement, oui. c'est peu. Andréa Bescon, je vous propose d'écouter ce reportage d'ICI Héros, car la mobilisation est très suivie dans les grandes villes, d'accord, mais aussi dans les petites villes, les petites communes. Camille et Hélène habitent à Laverune, c'est une commune rurale à l'ouest de Montpellier. Elles ont aussi lancé le mouvement en juillet et tentent de le faire grandir. Estelle Romer.
6: Après l'été, c'est l'heure de se rafraîchir la mémoire.
21: Alors, je vous propose de commencer.
6: Camille a rejoint Hélène chez elle pour suivre une réunion en ligne de la Fondation des femmes sur la loi intégrale.
21: On est à 348 000, je crois, signatures de la loi intégrale.
6: Le but, noter chiffres et rendez-vous importants.
22: Donc là, il y a eu des changements et des renforcements.
23: Plein d'infos. Là, j'ai noté le pourcentage de budget alloué aux violences sexuelles, qui est hallucinant, 0,003%.
6: C'est des notes qui vont vous servir pour les discours.
22: Complètement. Parce que c'est vrai que nous, on se lance là-dedans, on n'est pas non plus experte sur le sujet. Je suis certaine que dans mon village et dans les villages autour, il y a d'autres personnes qui sont comme moi, qui ont envie de s'investir, mais qui ne peuvent pas aller à Montpellier.
6: Elle a convaincu Camille, son alliée, une maman qu'elle croise à l'école, dans un moment où la jeune femme découvre qu'un de ses collègues de travail est accusé de violence sexuelle.
23: Ça m'a profondément touchée et mise en colère, dont je ne sais pas quoi faire. Et le lendemain, Hélène qui vient me voir devant l'école, et ça te dit, on fait un truc.
6: En juillet, Hélène ouvre alors la voie à Laverune et réussit à réunir 20 personnes devant la mairie, aidées par Camille, Amélie, une autre habitante, et son mari à la Sono.
22: Nous avons abordé les violences sexistes et sexuelles et le viol, ce qui est pour moi une belle avancée.
6: Surmotivées, les filles veulent aller plus loin et créer une vraie mobilisation rurale.
23: C'est un petit village, donc le fait de dire, ah ben, il y a quand même deux mamans de l'école qui se mobilisent pour ça, c'est proche de nous, ça gagnerait peut-être à ce qu'on s'y intéresse.
6: Très organisées, elles viendront ce lundi suivre le rassemblement de Montpellier et rencontrer les associations organisatrices pour mieux préparer la suite et leur propre rassemblement à Laverune le 14 septembre prochain.
14: Reportage Estelle Romer, ICI Héros. Andréa Bescon, vous êtes avec nous, figure de la mobilisation contre ces violences sexistes et sexuelles. Sur cette mobilisation à la campagne, avez-vous une réaction à cela ?
20: Mais évidemment, elle est fondamentale. Les violences sexuelles, c'est pas parisien, c'est partout, sur tout le territoire, ça touche tous les niveaux sociaux, on a besoin justement, et c'est en ça qu'elle est importante, cette mobilisation est totalement inédite, c'est que nous sommes partout. Le 8 juin, nous étions quasiment 200 000 personnes dans la rue à travers tout le territoire français et les dom-toms.
14: Et l'affaire Liana a vraiment été un électrochoc, où cette mobilisation existait quand même avant.
20: Oui. Évidemment, les associations se mobilisent depuis les pauvres des décennies partout sur le territoire français. Mais là, ce qui a changé, c'est que vraiment déjà les médias se sont aussi énormément mobilisés pour nous donner la parole. Et donc forcément, l'information est passée et puis le chagrin était extrêmement présent et tout le monde s'est rendu compte que Jérôme Barella avait quand même plusieurs plaintes en ce qui le concernait. Et que tout le monde se disait, mais c'est pas possible. Et pourtant, nous, on a dit, malheureusement, des affaires comme celle-ci, il y en a tout le temps.
14: Oui.
20: Alors là, évidemment, il y en a, la pauvre, on pense très fort à elle, a été tuée. C'est pas forcément toujours le cas, mais ça existe. C'est la victime de trop, mais il y a eu des enfants tués avant elle, violés et tués, beaucoup.
14: Merci.
20: Par des multirécidivistes.
14: Oui.
20: Donc, cette mobilisation partout sur le territoire, elle est absolument nécessaire. Partout, devant les tribunaux, devant les mairies, partout.
14: Et vous vous donnez rendez-vous ce soir à 19h devant le ministère de la Justice à Paris et donc partout en France, devant les tribunaux. Merci beaucoup, Andréa Bescon, actrice, réalisatrice, d'avoir été avec nous dans le 13h de nos régions. Vous retrouvez bien sûr un dossier complet sur cette loi intégrale qui arrive à l'Assemblée nationale aujourd'hui avant son examen en séance début octobre sur notre site ici.fr.
16: puis après l'affaire Liana, on reparle de l'affaire Betaram avec la visite du pape à Lourdes qui approche. Ce sera le 27 septembre. Et à cette occasion, Jean-Marie Delbos, 80 ans aujourd'hui, est l'une des premières victimes à avoir dénoncé des violences sexuelles dans l'établissement catholique du Béarn. Eh bien, Jean-Marie Delbos va rencontrer le souverain pontife après plus de 65 ans de combat. Le Béarnais veut porter la parole des victimes de l'Église.
7: C'est un honneur extraordinaire pour une victime comme moi, un pauvre diable qui a été bâillé toute sa vie, après toutes ces années de galère. Je le fais pour ma grand-mère. C'est pour elle que je me suis battu. À elle, elle m'a cru. Ma grand-mère, là où elle est, elle doit être plus fière que moi.
8: Qu'est-ce que vous allez dire au pape ?
7: Je vais dire au pape, voilà ce qui s'est passé à Betaram. J'ai été victime d'un curé de Betaram qui n'a jamais été sanctionné. Et ce gars-là, il est toujours habillé en curé. Il n'a pas été défroqué. Il a dit la messe et les sacrements jusqu'en 2025. Et qu'est-ce qu'il faut prendre comme mesure ? Il faut que les pères de Betaram, la congrégation, soit dissoute. Il en a le pouvoir. Et je vais défendre ces milliers de gens qui ne peuvent pas se défendre, qui n'ont pas cette chance d'être reçus par le Saint-Père. Parce que là, maintenant, il faut que j'emploie les mots. Saint-Père, tout ça, bon, c'est des mots nouveaux pour moi.
8: Vous vous entraînez.
7: Je m'entraîne, voilà. Non, mais voilà, il faut le prendre. Je le prends un peu par dérision maintenant. Mais rencontrer le pape, c'est quand même un truc un peu extraordinaire.
16: Jean-Marie Delbos, invité d'ICI Béarn ce matin. L'interview en intégralité est à retrouver sur ICI.fr. Loïc Priol face à la justice. Le procès de l'ancien commando de marine et de son ami Romain Bouvier s'est ouvert à Paris aujourd'hui, le 19 mars 2022. Ces deux militants d'extrême droite ont tiré sur l'ancien rugbyman international argentin Federico Martín Aramburu à la suite d'une bagarre alcoolisée. C'était boulevard Saint-Germain à Paris. Une fois n'est pas coutume, on part en dehors de nos frontières dans le trésor de nos régions. En Allemagne, où l'extrême droite est aux portes du pouvoir, le parti Alternative pour l'Allemagne, l'AFD, fondé en 2013, a enregistré un résultat historique lors des élections régionales qui se sont tenues hier en Saxe-Anhalt, dans ce land situé dans les frontières de l'ex-Allemagne de l'Est. L'AFD obtient le meilleur résultat de l'extrême droite en Allemagne depuis la Seconde Guerre mondiale. Une victoire écrasante, mais surtout une vraie débâcle pour les partis traditionnels. Nathanaël Charbonnier.
9: Oui, parce que non seulement l'extrême droite dépasse les 44% des voix, mais elle laisse les autres formations dans le décor. Imaginez plutôt 18% pour la droite du CDU, 9% pour la gauche SPD et les Verts. Et ce résultat est d'autant plus remarquable que l'on parle d'un taux de participation de près de 80%. Alors le camouflet pour l'actuel chancelier est encore plus sévère, car ce dernier est arrivé au pouvoir l'année dernière avec un programme très à droite dont le but était justement de faire reculer l'extrême droite. C'est donc un avertissement sérieux pour les formations politiques allemandes avant les prochaines élections nationales, car les élections d'hier ne concernaient qu'une seule région du pays.
16: Et la réaction de Jean-Noël Barrot, ministre des Affaires étrangères, le programme de l'AFD est une trahison de l'esprit européen. Retour en France avec une actualité encore une fois marquée par la chaleur et une vigilance orange canicule aujourd'hui dans 6 départements, l'Ardèche, l'Aude, la Drôme, le Gard, l'Hérault et le Vaucluse. C'est inédit à cette période de l'année. Écoutez bien, il a fait hier 40,3 degrés dans le Tarn à Lavaur, ce qui est un record pour le mois de septembre. Après les températures caniculaires de cet été, certaines municipalités ont engagé des travaux en urgence. C'est le cas à Prissac dans le Berry, où les enfants de maternelle ont une cour de récré toute neuve et adaptée aux fortes chaleurs, avec une résine particulière posée par-dessus le goudron. Alexandre Motto.
10: Le goudron se désagrégeait à mesure que les températures montent, il fallait faire quelque chose. Delphine, la maîtresse d'école.
24: On avait une cour entièrement goudronnée, beaucoup de fissures, ne serait-ce que de traverser la cour, il fallait faire attention où les enfants marchaient. On est en maternelle, donc on avait beau leur dire de ne pas aller là où le goudron était en train de fondre, c'était plus fort qu'eux. Clairement, ça devenait invivable.
10: Après cette série de travaux, tout a changé.
24: Cette cour aujourd'hui est en résine blanche pour la chaleur. On sent vraiment la différence. Maintenant, ça fait vraiment, avec tous ces décors, avec la clôture qui a été mise avec un peu de couleur, ça ressemble enfin à une vraie école maternelle.
10: Une décision en urgence et pour l'avenir prise par le maire Hubert Jouot, fort de son expérience d'ancien amiral dans la marine.
25: On va naviguer dans les eaux chaudes lorsque j'étais en activité. Quand on avait changé le revêtement de pont en gris pont, c'était la couleur grise, quand on est passé au blanc de manière provisoire, on a senti à l'intérieur un changement de température phénoménal. Donc je savais à quel point le changement de couleur de revêtement est déterminant pour lutter contre la chaleur.
10: Sur cette résine blanche, des peintures pour travailler la motricité et l'imagination aussi pour la suite.
1: La cour, elle a changé.
3: Il y a le blanc.
1: Le rose aussi avec les paillettes.
3: Bah, du blanc paillettes et du rose paillettes.
10: De quoi préparer l'avenir tout en s'adaptant à la nouvelle donne climatique.
16: Reportage Alexandre Moto et Sibérie. Autre conséquence de cette canicule, on a appris aujourd'hui que la vendange 2026 recule encore à un niveau historiquement bas.
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0: Marine Legénie.
16: À suivre, une semaine après la rentrée, près de 70% des collèges et lycées manquent de profs. On écoutera aussi Rosalie, étudiante, engagée, optimiste, qui a répondu aux questions de l'isoloir ICI. Et puis on verra si vous êtes à jour dans vos vaccins. La réponse est non, sans grand suspense. Mais d'abord, direction Orléans, dans le journal des régions, où s'ouvre aujourd'hui le procès du milliardaire Olivier Bouygues. Il va comparaître pendant 2 jours devant le tribunal correctionnel, poursuivi aux côtés de 5 co-prévenus pour chasse illégale, précisément destruction d'espèces protégées en bande organisée et élevage illégal d'animaux dans sa propriété de la Ferté-Saint-Aubin, en Sologne, François Guéroux.
4: Le 4 juin 2025, et suite à une dénonciation anonyme, les enquêteurs de l'Office français de la biodiversité et de la gendarmerie d'Orléans perquisitionnent le domaine de Fontenaille à la Ferté-Saint-Aubin, une vaste propriété appartenant à Olivier Bouygues. Ils découvrent un charnier recouvert de chaux avec des cadavres de cormorans, de buses, d'aigrettes, de hérons, des oiseaux protégés, mais qui sont aussi des prédateurs redoutables pour les perdrix et les faisans qu'aiment chasser Olivier Bouygues et ses amis. Un livret énumérant les animaux à éliminer avec des primes pour les gardes-chasse, des pièges à oiseaux interdits, une pelleteuse pour enfouir les cadavres ont été saisies et suggèrent que ces pratiques ont duré des années. De même, un immense enclos avec 500 sangliers et 120 cervidés a été mis au jour, un élevage illégal sans doute utilisé pour les parties de chasse. Une vingtaine d'associations se sont portées partie civile, des associations de défense animale bien sûr, mais aussi la Fédération départementale des chasseurs du Loiret, pour qui de telles pratiques n'ont rien à voir avec l'esprit de la chasse.
16: François Guéroux, ici Orléans, une affaire et des pratiques qui n'étonnent pas du tout le journaliste Jean-Baptiste Forêt, auteur du livre Les Nouveaux Seigneurs sur la chasse en Sologne, livre paru il y a 2 ans.
11: Ça marque sans doute la fin d'une omerta en Sologne, parce que des dérives de ce que j'appelle dans mon livre Les Nouveaux Seigneurs, il y en a quand même eu beaucoup, et jusque-là les gardes-verts quand même ne rentraient pas forcément dans ces grands pavillons de chasse. Et là, c'est quand même le signe que l'époque a changé. Il s'attaque à un grand nom du capitalisme français. Ce qui ressort de cette affaire, c'est qu'on voit aujourd'hui tout ce qu'on voulait cacher auparavant. C'est-à-dire qu'on a des grands propriétaires qui, quand même, se sont lancés dans une course éperdue au tableau pharaonique. C'est ce que certains dans la région appellent la porno-chasse. C'est une espèce de dérive absolument hallucinante de grands fusils et de bêtes qui trépassent. C'est tout un mode de chasse qui se retrouve sur le banc des accusés lors du procès d'Orléans.
16: Jean-Baptiste Forêt, donc auteur du livre « Les nouveaux seigneurs » sur le procès d'Olivier Bouygues, 75 ans, jugé aujourd'hui à Orléans, et ce pour 2 jours. Une semaine après la rentrée, cette question « Y a-t-il un prof devant chaque classe ?» alors que le ministre de l'Éducation était optimiste sur le nombre réduit cette année de postes d'enseignants vacants, une enquête du SNES, le principal syndicat dans les collèges et lycées, montre que la réalité est tout autre. Les équipes sont loin d'être au complet, Noémie Bonin.
12: Il manque au moins un professeur dans plus de la moitié des établissements scolaires, des postes non occupés donc, y compris quand ce sont des absences prévisibles depuis longtemps, comme les congés maternité ou parentaux par exemple. Les disciplines les plus touchées sont les maths, le français, la physique-chimie ou encore l'anglais. Ces problèmes de recrutement et de remplacement touchent toute la France, mais sont plus criants dans les académies de Versailles, Toulouse, Nantes et Créteil. Les collèges et lycées ne manquent pas seulement d'enseignants. Dans 17% des établissements en moyenne, il y a pénurie d'AESH, les accompagnants d'élèves en situation de handicap, de surveillants aussi dans 14% des cas. En tout donc, les 2/3 des collèges et lycées n'ont pas leur équipe éducative et pédagogique au complet. C'est légèrement moins que l'an dernier, la proportion était de 3/4 dans une enquête similaire. Le manque de professeurs est lui équivalent à la rentrée 2025.
16: Et cette enquête du SNES a été menée la semaine dernière, elle se base sur des réponses de personnel travaillant dans plus d'un millier d'établissements scolaires représentatifs.
0: Avec Dites-le ici.
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16: Allez, on part comme chaque jour dans l'isoloir, aux couleurs de votre radio. L'isoloir ici, vous en avez l'habitude désormais dans le 13h de nos régions. On vous donne la parole, c'est l'opération Dites-le ici. 8 mois avant l'élection présidentielle, 50 isoloirs sur les places de village, sur les marchés, dans les centres-villes, à votre rencontre. À l'intérieur, un ordinateur et 5 questions qui vous sont posées. Rosalie s'est prêtée au jeu à Paris. L'étudiante engagée a répondu à nos questions et un message aussi pour le futur ou future présidente de la République.
0: Quels sont les sujets les plus importants pour vous en ce moment ?
5: Ce que je souhaite le plus au monde, c'est déjà en fait que écologiquement, les gens fassent des efforts. Et surtout, j'espère que mes enfants n'utiliseront pas l'IA. Parce qu'en fait, ça réduit l'humain à arrêter de réfléchir. Et c'est trop triste. C'est bien pour avoir des informations précises, rapidement, ok, pourquoi pas. Mais c'est une calamité. Pour tout ce qui est raisonnement, etc., c'est une calamité.
0: Quel serait votre message à la future présidente ou au futur président de la République ?
5: Alors, les politiciens sont des menteurs, mais au moins on ment bien. Et dans ton programme, fais les choses les plus importantes, c'est-à-dire l'écologie. Et essaye surtout de transmettre l'éducation, parce qu'en fait, l'éducation, ça fait tout, ça crée les humains qu'on est. Et il faut surtout l'histoire et la géopolitique, il faut vraiment qu'on apprenne ça tout le temps, dès le collège, parce qu'on apprend des choses fausses et vraies trop jeunes. Et du coup, il y en a qui vont pas avoir la chance d'aller en général, parce que scolairement, ça va être trop compliqué. Et donc, ils vont rater plein d'informations de l'histoire de la France, du monde, pour les conflits actuels et passés. Et pour maintenir la mémoire qu'il faut s'aimer entre nous, en fait. C'est le plus important.
16: Rosalie et son message optimiste pour l'avenir. Quelles sont vos craintes, vos espoirs, vos envies ? Dites-le ici dans nos isoloirs. Témoignages à retrouver sur ici.fr. Êtes-vous à jour de vos vaccins ? Nous sommes nombreux et nombreux à ne pas connaître la réponse ou en avoir un peu honte d'ailleurs. Pire, nous sommes aussi un bon nombre à avoir perdu notre carnet de santé, à n'avoir jamais numérisé notre historique. C'est l'alerte de la Cour des comptes aujourd'hui et c'est un vrai problème pour notre système de santé, Mathias Stroud.
13: Sur le suivi des vaccins, il y a les bons élèves.
15: Ah oui, je suis à jour sur tout.
17: Alors pourquoi, je sais pas, mais je sais que le prochain, ça a 25 ans.
13: Donc vous l'avez encore, le carnet de santé ?
17: Ah oui, par contre, mon carnet de santé, il est toujours là.
13: Et il y a ceux nombreux qui perdent leur carnet de santé. Heureusement, on peut remplir un carnet numérique.
18: Sauf que mon espace santé, c'est venu assez tardivement. Et l'historique, en fait, de mes vaccins, ben, je ne l'ai plus. Donc des fois, on me pose la question de savoir si j'ai fait des vaccins. Et je saurais pas lui dire.
13: Car ça ne fait que 5 ans qu'un grand plan de numérisation est lancé. Résultat, aujourd'hui, seuls 11% des e-carnets de santé comportent des informations vaccinales. Philippe Besset est pharmacien à Limoux.
19: C'est le niveau tardif de la numérisation qui est fautif. Le DMP, le dossier médical partagé, qui était un serpent de mer, il n'a trouvé véritablement que maintenant son utilité, sa vitesse de croisière, mais ce n'est pas encore vraiment parfait.
13: Le logiciel peu pratique décourage certains professionnels de santé, mais les patients peuvent aider à faire monter la numérisation.
19: En disant en fin de consultation, est-ce que la consultation va être sur mon dossier médical pour que je puisse l'utiliser avec mon médecin spécialiste, avec les autres.
13: Et une fois chez vous,
19: vous avez deux choses à faire, télécharger la carte vitale et télécharger mon espace santé.
13: Mal connaître les taux de vaccination, c'est mal gérer les épidémies.
16: Et si vous avez un doute sur vos vaccins, des rattrapages existent. Après les piqûres de vaccins, les piqûres de moustiques. Oui, je sais, la transition n'est pas très facile, mais on le sait, c'est une vraie galère pour les habitants proches des rivières et autres points d'eau. Au nord de Strasbourg, à Vent-de-Senneux, on a pris le problème à bras-le-corps. La commune, traversée par le Rhin, a fait installer des bornes anti-moustiques. Il y a 5 ans, et c'était un succès, Marie Maison.
26: Les moustiques n'ont plus de secret pour Michel Cannon-Guizer, la mère de la Vent-de-Senneux.
27: Nous allons à l'école maternelle du Vertel. On est juste à côté du Altwasser, qui est un bras mort de l'île. Et donc, on a une eau qui circule moins. Et les professeurs d'école, quelquefois, renonçaient à sortir pendant la récréation parce qu'ils étaient complètement envahis par les moustiques.
28: C'est un réservoir à moustiques, ouais, un lieu de pèlerinage.
26: Cédric Sanchez de la société Monsieur Moustique, c'est lui qui contrôle les petites boîtes en forme de cheminée.
29: Ça veut dire qu'il n'y a plus de piqûres de moustiques ou il y en a moins ?
28: Alors, garantir une piqûre zéro, on ne pourra jamais. Par contre, on baisse drastiquement le nombre de piqûres. On peut descendre jusqu'à 90%.
29: Comment vous mesurez quand vous dites 90%?
28: Ce sont des tests qui sont réalisés par rapport au nombre de piqûres à la minute. Voilà, on se met à deux, on regarde les piqûres qu'on a et ça nous permet d'avoir un résultat. On se laisse piquer, voilà. Donc c'est une belle passion. population.
26: Deux sites sont protégés à Lavanzeno grâce à 7 bornes réparties entre l'école maternelle et l'espace culturel. La mairie est l'une des premières de l'Eurométropole à avoir testé ce système et c'est sans regret.
27: C'est une réduction incroyable du nombre de piqûres par rapport au début du dernier mandat où on avait le sentiment que tout le monde se grattait à longueur de soirée. Je me souviens aussi d'anciens de Lavanzeno, des pêcheurs qui témoignent encore aujourd'hui de la nécessité quand ils allaient sur l'île de se bander les bras parce que sinon ils avaient les bras en sang.
26: Autre avantage de ces installations, elles ne nécessitent pas de produits chimiques.
28: Donc c'est une bande qui va simuler une respiration humaine grâce à du CO2 et également un leurre olfactif. Donc ça va présenter un phénomène de biomimétisme. Et donc le moustique femelle va être attiré par la borne et en fait aspiré directement à l'intérieur.
26: Cet équipement a quand même un coût, 14 000 euros, et la commune compte se doter de 5 nouvelles bornes pour son école primaire.
27: Priorité aux enfants.
26: La mairie va aussi investir dans des nichoirs à hirondelles. Elles sont, au même titre que les chauves-souris et les batraciens, de très bons alliés dans la lutte contre la prolifération des moustiques.
6: Ah, ce bruit-là, on l'aime pas beaucoup. Hein. Reportage Marie Maison, ici Alsace. Vous le retrouvez bien sûr sur notre site ici.fr en images. Un mot pour vous dire que c'est le premier tirage de l'édition 2026 du loto du patrimoine aujourd'hui. Et oui, depuis son lancement, 383 millions d'euros ont été récoltés, plus de 1000 sites sélectionnés. Et cela fait 9 ans que Stéphane Bern, qu'on connaît bien ici, a lancé cette opération. Le principe est simple, vendre des jeux à gratter, des tickets de loto pour financer en partie la restauration des monuments français, qu'il s'agisse d'églises, de châteaux, de forts, de viaducs ou encore de moulins. Dans tous les départements français, vous retrouvez les 100 nouveaux monuments en péril retenus pour ce loto, bien sûr, sur ici.fr. Je vous dis à demain, c'est la fin du 13h de nos régions. Bel après-midi en musique sur ici.
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30: Pile 13h30, bonjour et bienvenue sur Ici Gironde. Je suis ravi de vous retrouver, de démarrer avec vous cette nouvelle semaine. On est ensemble jusqu'à 17h avec dans quelques instants, côté musique, le trio Carol Fredericks, Michael Jones et Jean-Jacques Goldman. Mais tout d'abord, nous allons parler d'une initiative qui permet de bénéficier d'un assez grand nombre de réductions.
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30: La carte jeune Bordeaux Métropole est votre allié pour la rentrée.
7: Olivier Cabrolier.
30: Et elle est gratuite pour les moins de 25 ans. C'est le bon plan à connaître quand on habite dans la métropole bordelaise. Elle offre aux jeunes, aux enfants et à leurs familles des réductions pour profiter des sorties et d'activités à petit prix. Avec elle, cinéma, musée, piscine, concert, escape game deviennent des sorties plus accessibles. Si vous avez un livre à acheter, vous avez droit à 5% de réduction sur votre achat. Une inscription en salle de sport vous bénéficie bénéficier d'un tarif réduit sur l'adhésion dans les salles partenaires. Un permis à passer, tarif réduit dans certaines auto-écoles, envie de faire de l'escalade, tarif réduit sur l'école d'escalade. Inscrivez-vous en 5 minutes, téléchargez l'application Carte Jeune et préparez bien sûr les documents nécessaires pour cette e-carte jeune dans l'application que vous aurez téléchargée. Sinon, vous pouvez vous inscrire depuis le site internet que voici, cartejeune.bordeaux-métropole.fr.
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2-3 par le trio Carole Fredericks, Michael Jones et Jean-Jacques Goldman sur votre radio. Ici Gironde et bonjour, bienvenue, j'espère que vous allez bien après ce week-end particulièrement éprouvant pour certains. C'est vrai qu'il a fait très chaud, très lourd, mais les températures vont baisser et nous allons retrouver des conditions plus normales normalement cette semaine d'après Météo France. Et fort heureusement, vous aurez d'ailleurs toutes les prévisions complètes, ce sera juste après les infos de 14h. À suivre à 13h45, le Girondin du jour, et tout de suite, c'est le nouveau titre de Marine. Voici Tricheur sur Ici Gironde. 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

0: Earth, Wind & Fire avec Boogie Wonderland sur ICI Gironde. Il est presque 13h45 et c'est l'heure de découvrir notre Girondin du jour. Direction la piscine judaïque Jean Boiteux qui vient de rouvrir après 2 ans de travaux. Les Bordelais peuvent profiter d'une piscine rénovée et la femme que vous allez découvrir à présent a toujours été passionnée par l'eau et la natation. Elle en a fait son métier à Bordeaux depuis justement cette piscine judaïque. Voici notre Girondine du jour.
1: Bonjour, je suis Émilie. Je suis donc chef de bassin à la piscine judaïque Jean Boiteux. Je suis bordelaise depuis maintenant une petite quinzaine d'années et fière de l'être.
2: Émilie pour le bassin.
1: Oui David, j'écoute.
2: Quelqu'un qui se sent pas bien, est-ce que tu peux venir?
1: Ok David, j'arrive.
0: Ça c'est votre quotidien, c'est vraiment votre vie à la piscine judaïque Jean Boiteux. Ça peut arriver à n'importe quel instant.
1: On fait de ce genre d'intervention plusieurs fois par jour.
0: Émilie doit intervenir quelques minutes et effectivement nous sommes très vite dans le bain, celui en tout cas de son métier, fait d'imprévus et de cette capacité d'adaptation aux situations. Et il faut dire que cette piscine est l'une des plus fréquentées du Sud-Ouest. Elle peut accueillir jusqu'à 1000 personnes par jour. Elle réalise 300 000 entrées à l'année. Et pour assurer son fonctionnement, 35 agents sont présents, 18 MNS, dont Émilie.
1: Nous sommes au bord du bassin et comme vous pouvez le constater, il y a une plutôt bonne ambiance.
3: Je vais vous faire le plus beau plongeon du monde.
0: La piscine judaïque Jean Boiteux bénéficie d'un équipement très complet, dont 2 bassins. Elle sort d'une très longue période de travaux. Elle vient d'ouvrir dans sa configuration définitive.
1: Alors c'est très agréable. Donc pour moi c'est une nouvelle rentrée vraiment là. Je découvre le fonctionnement dans son intégralité et le fait de plus avoir les travaux, donc que ce soit pour les agents ou pour les usagers, c'est quand même une belle avancée.
0: Et donc du coup c'est quoi votre quotidien?
1: Alors quand on est chef de bassin, quand on arrive dans l'établissement, donc déjà on doit vérifier que les analyses de l'eau soient conformes. On doit faire un petit tour du bâtiment, savoir si l'eau est trouble ou pas. Est-ce qu'on va pouvoir ouvrir l'établissement?
0: Racontez-moi des anecdotes, des souvenirs que vous avez sur ces 2 années passées ici.
1: Moi, ce que je retiendrai en premier lieu, c'est la multitude de rencontres qu'on peut faire au sein d'un établissement comme celui-ci. Parfois, on tisse quelques liens. Pour la petite anecdote, on a eu la chance de recevoir Fabien Galtier et quelques personnes de son staff qui sont venues nager un jeudi soir.
0: Et donc, j'imagine que vous avez pu discuter avec lui.
1: Effectivement, à sa sortie, on a pu discuter un petit peu avec lui. C'est quelqu'un de très ouvert et très sympa. Alors, ça n'a pas duré des heures, mais...
0: Ça fait pas bizarre de discuter avec Fabien Galtier au bord du bassin en maillot de bain?
1: Si, tout à fait. Mais après, on voit bien que du coup, c'est quelqu'un comme tout le monde avec son bonnet, ses lunettes et son maillot de bain. Et à la fin, la marque de lunettes sur le visage, effectivement.
0: Même sur Fabien Galtier. C'est quoi votre parcours? Racontez-moi un peu votre vie.
1: Pour moi, l'eau, c'est mon enfance. Hein. J'ai grandi au bord de la mer, donc c'était un peu une évidence.
0: Pour quelqu'un comme vous qui adore l'eau, être à Bordeaux et avoir construit sa vie personnelle et professionnelle ici à Bordeaux, c'est sympa quand même.
1: Tout a coulé de source, hein, si on reste dans le... La notion aquatique.
0: Qui c'est qui vous a appris à aimer l'eau?
1: Ma maman ne sait pas nager, mais mon papa a toujours aimé l'eau. Hein. Il est né en Guadeloupe, a vécu en Corse, et du coup, il nous amenait à la mer. Ouais, je dirais que ça vient plutôt de mon papa.
0: Émilie fait partie d'une équipe qui est totalement mobilisée, dévouée à la surveillance des nageurs et au bon fonctionnement de la piscine judaïque Jean Boiteux, qui vient de bénéficier d'un très beau lifting.
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0: Ici Gironde, c'était Always the Sun par les Stranglers sur votre radio locale. Ici Gironde et je vous conseille d'écouter Ici Gironde. Demain matin, nous allons vous présenter l'événement de ce début de mois de septembre à Saint-Émilion. C'est le grand retour des Montgolfiades. Interview à retrouver demain matin à 8h45 avec Marie-Corinne Caïto. Restez avec nous dans moins de 10 minutes, les infos de 14h.
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1: Ici Gironde, nous sommes le lundi 7 septembre, il est 14h. Et voici les infos qui vous sont présentées tout de suite par Marine Eugénie.
2: La vendange en France devrait de nouveau reculer en 2026 à un niveau historiquement bas, en cause notamment la sécheresse et les canicules à répétition. La production viticole s'élèverait à moins de 34 millions d'hectolitres, en baisse de 6% par rapport à l'année dernière, indique le ministère de l'Agriculture. La chaleur, de retour, 6 départements du sud de la France sont en vigilance orange. Canicule aujourd'hui, hier il a fait 40,3 degrés à Lavorse et dans le Tarn, et c'est un record pour le mois de septembre. Le ministre français des Affaires étrangères Jean-Noël Barrot dénonce une trahison de l'esprit européen après la victoire électorale de l'extrême droite dans la région allemande de Saxe-Anhalt. Dans un message posté sur X, le ministre dénonce notamment le programme de l'AFD, son révisionnisme historique, le placement des étrangers dans des camps et l'exaltation de la xénophobie jusque dans les programmes scolaires. Fin de citation. Le procès des meurtriers présumés de Federico Martín Aramburu s'ouvre à Paris. Deux sympathisants de l'ultra-droite, dont un ancien militaire, comparaissent. Plus de 4 ans après la mort de l'ex-rugbyman, tué par balle après une dispute, deux amis qui partageaient une inclination pour la violence, l'idéologie donc d'extrême droite radicale, l'alcool et les armes. Il manque au moins un prof dans 53% des collèges et des lycées publics, constat du SNES-FSU, premier syndicat du second degré, une semaine après la rentrée. Contrairement au discours optimiste du ministre, il n'y a pas un professeur devant chaque classe, dénonce le syndicat dans son enquête. Parmi les disciplines les plus touchées, les maths, le français, la physique-chimie et l'anglais.
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1: Et on passe à la météo dans le département. Après les rares orages d'hier soir, notamment dans l'agglomération de Bordeaux, nous avons un ciel qui reste lumineux avec certes quelques passages nuageux, mais aussi de larges éclaircies. Les températures sont à la baisse et retrouvent des niveaux raisonnables. Vous allez pouvoir respirer grâce à un vent de secteur nord-ouest. Il est prévu pour les maximales comprises entre 26 et 32 degrés. 26 à La Canne au Océan et sous Lac-sur-Mer. 27 à Arcachon. 31 pour Bordeaux et Libourne. 31 à 32 degrés pour Landiras, Ostens, Laréole, Langon. Mais aussi Bazas. Vous êtes sur Ici Gironde, on passe cet après-midi ensemble et en musique. Dans quelques minutes, vous aurez Vianney avec son nouveau titre D'or et d'étain. Mais pour l'instant, voici David Bowie sur Ici Gironde.
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0: Glenn Frey sur Ici Gironde, de votre radio locale qui vous permet de commencer cette semaine dans la bonne humeur et avec le sourire. 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À suivre vos trois chansons françaises à la suite, avec notamment Bernard Lavillier, Vanessa Paradis et Céline Dion, dont la série de concerts à Paris débute ce week-end. Céline Dion avec l'hymne à l'amour, juste après ceci sur Ici Gironde.
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0: Vos trois chansons françaises à la suite avec ce titre de Bernard Lavilliers. C'était la salsa sur Ici Gironde. Très bel après-midi à vous. Et nous partons tout de suite pour l'entre-deux-mers.
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2: Olivier Cabrolier.
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0: Ici Gironde, c'était les Pointer Sisters avec I'm So Excited. Et tous les matins, ici Gironde vous donne la parole. Et ce sera le cas demain mardi à partir de 9h. Le thème sur lequel vous allez pouvoir réagir, nous allons parler rémunération et salaire. Pensez-vous que vous êtes assez bien payé? Pour quelles raisons? Nous allons échanger là-dessus mardi entre 9h et 10h avec Nicolas Fauveau sur ici Gironde.
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1: Très bel après-midi à vous, lundi 7 septembre, ici Gironde, 15h. Merci de votre fidélité. 15h, c'est l'heure des infos qui vous sont présentées par Marine Legénie.
2: C'est un texte très attendu par les associations et la population. La proposition de loi intégrale contre les violences sexistes et sexuelles arrive à l'Assemblée avant son examen dans l'hémicycle au mois d'octobre. Texte très attendu donc, après on s'en souvient, la large mobilisation qui a suivi l'affaire Liana. Mobilisation qui se poursuit, les associations restent vigilantes et appellent au rassemblement ce soir à 19h devant tous les tribunaux de France. Les buralistes en colère vont manifester toute la semaine pour réclamer le gel de la fiscalité du tabac à la proche des débats budgétaires, avec en ligne de mire l'augmentation du prix des cigarettes au 1er janvier. La mobilisation a débuté à Muret, près de Toulouse, et à Redon, en Bretagne, aujourd'hui. 45 personnes placées en quarantaine à domicile, considérées comme des cas contacts à haut risque, un mois après la détection d'un cas d'antivirus de la souche des Andes en France. Un adolescent qui est isolé avec sa famille et ne présente plus de symptômes. Deux personnes séquestrées chez elles dimanche à Nice, séquestration liée aux crypto-monnaies, d'après les premiers éléments. Les deux victimes, une mère et son fils, ont été retenues par deux personnes cagoulées qui leur ont volé un portefeuille, un passeport et deux téléphones portables. Nouveau record de température pour un mois de septembre, 40 degrés 3, enregistré hier à Lavore dans le Tarn. Une température encore jamais atteinte en France à cette période de l'année. Et puis le premier tirage de l'édition 2026 du Loto du patrimoine, c'est aujourd'hui. Depuis son lancement, 383 millions d'euros ont été récoltés. Cela fait 9 ans que Stéphane Bern, qu'on connaît bien ici, a lancé cette opération.
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1: Et la météo en Gironde pour cet après-midi. Nous avons toujours un ciel dégagé. Les précipitations sont inexistantes. Fort heureusement, il est prévu le passage d'une perturbation demain mardi en toute fin de journée. En attendant pour ce lundi, c'est le soleil qui brille avec des températures beaucoup moins lourdes qu'hier, beaucoup plus respirables. Voici les maximales agréables. 26 pour Lacanau-Océan, Montalivet, Soulac-sur-Mer. 27 pour Arcachon et Gujan-Mestras. 31 pour Bordeaux et Libourne. 31 à 32 degrés pour Sauternes, Villandreau, La Réole, Langon. Merci de commencer cette nouvelle semaine avec nous, Olivier Cabrolet. Je vous accompagne jusqu'à 17h et je vous propose de grosses pointures dans les prochaines minutes à suivre. Laura Branigan, Francis Cabrel. Et tout de suite, voici un hymne à l'île aux oiseaux sur le bassin d'Arcachon, notre bassin. Tombé pour elle, voici Pascal Obispo sur Ici Gironde.
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0: Elle a été l'une des chanteuses référentes des années 80 avec notamment ce titre Self Control. C'était Laura Branigan à l'instant sur Ici Gironde. Et vers 15h30, je vais revenir sur la nouvelle tournée de l'artiste Angèle qui va bien sûr s'arrêter par Bordeaux dans plusieurs mois. Et vous pouvez déjà réserver vos places. Dans les médias, nous allons retrouver vos trois chansons françaises à la suite avec notamment Dalida, Louane et Tu peux préparer le café noir par Eddie Mitchell dans un instant sur Ici Gironde.
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0: Énorme tube repris par Jennifer ces derniers mois. Mourir sur scène, c'était Dalida sur Ici Gironde. Excellente journée à vous. Et place tout de suite à des infos sur la tournée nationale de l'artiste belge Angèle. C'est parti.
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0: Et on peut réserver ses places pour le concert d'Angèle le 23 octobre prochain à Arkia Arena.
2: Olivier Cabrolier.
0: Quelques semaines avant la sortie de son troisième album Instinct, le 16 octobre, Angèle a annoncé les dates de sa nouvelle tournée internationale portée par le succès de son nouveau single, La Seule Vie, Une Seule Vie, dévoilé le 28 août. L'artiste belge retrouve son public en live. Depuis ses débuts, Angèle s'est imposée comme l'une des voix majeures de la pop européenne contemporaine, avec près de 4 milliards de stream à travers le monde, plusieurs albums certifiés, des tournées à guichets fermés, des collaborations avec des artistes internationaux comme Dua Lipa. Elle est incontournable. Et donc, voici ce que l'on sait à propos de sa tournée. Sur scène, Angèle donnera vie à un univers inédit à travers un nouveau show pensé à la mesure de cette nouvelle ère artistique. On se dépêche pour réserver ses places pour Arkia Arena. Angèle sera présente le 23 octobre prochain.
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0: Starship sur Ici Gironde, votre radio locale. 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
2: Merci d'écouter Ici Gironde, très belle fin d'après-midi à vous, il est 16h. Lundi 7 septembre, voici l'essentiel de l'info qui vous est présenté par Marine Eugénie.
3: La vendange en France devrait de nouveau reculer en 2026 à un niveau historiquement bas, en cause notamment la sécheresse et les canicules à répétition. Selon le ministère de l'Agriculture, la production viticole s'élèverait à moins de 34 millions d'hectolitres, en baisse donc de 6% par rapport à l'année dernière. La chaleur de retour en ce début septembre. 6 départements du sud de la France sont en vigilance orange à la canicule aujourd'hui. Hier, il a fait 40,3 degrés à Lavaur, c'est dans le Tarn. C'est un record pour le mois de septembre. Un procès à haute valeur symbolique s'est ouvert ce matin à Orléans. Le milliardaire Olivier Bouygues comparaît pendant 2 jours devant le tribunal correctionnel. Il est poursuivi aux côtés de 5 autres personnes pour destruction d'espèces protégées en bande organisée et élevage illégal de sangliers de cervidés de 2019 à 2025 sur sa grande propriété privée à la Ferté-Saint-Aubin, c'est en Sologne. Aujourd'hui à Muret, près de Toulouse, demain à Givors et à Saverne, mercredi à Salon de Provence, toute la semaine, les 22 500 buralistes français se mobilisent pour obtenir un blocage des prix du tabac selon les buralistes. Les hausses consécutives alimentent directement la contrebande. Il manque au moins un professeur dans 53% des collèges et des lycées publics. Constat du SNES-FSU, premier syndicat du second degré, une semaine après la rentrée. Contrairement aux discours optimistes du ministre, il n'y a pas un professeur devant chaque classe, dénonce le syndicat dans son enquête. Parmi les disciplines les plus touchées, les maths, le français, la physique-chimie et l'anglais.
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2: On passe à la météo dans le département après cette journée de lundi plutôt agréable avec du soleil et des températures assez respirables. Ça va changer demain avec une perturbation qui est attendue et des pluies assez régulières, un ciel nuageux en fin de journée toutefois. Le tout avec des températures qui vont baisser mardi vers 7h. Vous aurez des nuages mais prévoyez 16 à 19 degrés l'après-midi. Vers 15h à l'approche de ce front, nous aurons 25 à 28 degrés. 28 degrés pour Bordeaux, Mérignac, Pessac, Léognan mais aussi Langon et la commune de Libourne. Olivier Cabrolier, je vous accompagne jusqu'à 17h avec dans quelques minutes Pascal Bataille. Ce sera à 16h10. Mais dans l'immédiat, je vous passe Zazie et Daniel Balavoine sur Ici Gironde.
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1: Peu importe, effectivement, c'était Zazie sur Ici Gironde et voici notre nouveau rendez-vous en cette rentrée sur votre radio locale Ici Gironde. Pascal Bataille qui a choisi votre radio et qui s'invite chez vous chaque semaine, histoire de découvrir votre univers et votre quotidien. Cette semaine, Pascal Bataille s'invite à la caserne des pompiers de Biganos sur le bassin d'Arcachon. Il y a rencontré le capitaine Aurélien Leroux, chef de centre de la caserne de Biganos, mais pas seulement.
2: Bonjour mon capitaine.
3: Bonjour Pascal.
2: Alors on est dans cette belle caserne, c'est une caserne toute récente. J'essaie de la décrire pour nos auditeurs, c'est comme un grand hangar, mais il est très moderne. Je crois que c'est une caserne qui a 5 ans à peu près.
3: Oui tout à fait, la caserne a 5 ans, donc ce sont les dernières générations de centres d'incendie et de secours mis en place au SDIS de la Gironde. Donc là on est actuellement donc dans ce qu'on appelle nous communément la remise, c'est là où l'ensemble de nos véhicules sont stationnés.
2: Il y a plein d'enfants qui rêveraient d'être à mes côtés là, parce qu'on est environné de tous ces camions de pompiers très modernes qu'on a tous vus malheureusement en action ô combien cet été avec ces incendies dramatiques en Gironde. Vous commandez 3 brigades aujourd'hui, 3 casernes, 3 brigades comme on dit.
3: On dit 3 casernes, 3 centres d'incendie et de secours. Donc je commande la caserne de Biganos, de Mios et de Marcheprime.
2: D'accord.
3: Qui sont des centres avec des profils différents, puisque sur le centre de Biganos on a à la fois des sapeurs-pompiers professionnels et des sapeurs-pompiers volontaires, et le centre de Mios et de Marcheprime qui ne sont composés que de sapeurs-pompiers volontaire.
2: Alors la question qui se pose avant de rentrer un peu plus dans le quotidien des pompiers, de ces femmes et de ces hommes qu'on a vus à l'œuvre, moi je voulais quand même vous exprimer au nom de tous les auditeurs d'ici Gironde et je pense de tous les Girondins, tous les Aquitains et même de tous les Français, notre gratitude pour ce travail exceptionnel qui a été fait pendant ces incendies dramatiques, hein, d'une ampleur qu'on avait quasiment jamais connue dans la région. Donc je pense que vraiment tous les Français vous disent un grand merci. Est-ce qu'on peut aujourd'hui, capitaine, vivre la même journée qu'avant ces incendies ? Est-ce qu'on est dans le même état d'esprit ?
3: Alors, on n'est pas tout à fait dans le même état d'esprit parce que on peut pas occulter ce qui s'est passé cet été. On a eu une saison feu de forêt qui a été extrêmement difficile et éprouvante pour l'ensemble à la fois des intervenants mais aussi de la population.
2: Bien sûr.
3: Qui a été extrêmement marquée par ces incendies. Il faut garder à l'esprit que le feu n'est toujours pas considéré comme éteint.
2: Il est toujours sur surveillance.
3: Il est toujours sur surveillance très étroite, avec des moyens qui quotidiennement patrouillent, traitent les différents points chauds. Mais en effet, on va devoir se servir de ce qui s'est passé pour tirer les enseignements. Il faut qu'on analyse un petit peu ce qui s'est passé, voir comment on peut faire évoluer à la fois notre matériel, nos techniques, peut-être la réglementation d'un point de vue national, les aménagements. Il faut que ça serve. Il ne faut pas que ce soit ce qui s'est passé cette saison dense et qu'on n'en tire aucune conclusion et aucune conséquence.
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0: Ici Gironde, c'était Prince pour cette chanson incontournable des années 80, Purple Rain. Dans quelques minutes, l'humour en tube présenté par Fred Ballard à 16h40. Il y aura aussi vos infos pratiques à 16h30. Et ce, avec une carte de réduction sur Bordeaux Métropole, sans oublier vos trois chansons françaises à la suite avec Mécano, Adèle Castillon et Renaud. Vous êtes sur Ici Gironde, ne bougez pas.
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0: L'après-midi, c'est notre petit plaisir et on se l'accorde ensemble. Trois chansons françaises à la suite avec un instant le groupe Mécano. Une femme avec une femme. Tout de suite, je vous propose d'en savoir un peu plus sur cette carte qui vous permet de faire des économies.
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0: La carte jeune Bordeaux Métropole est votre allié pour la rentrée.
2: Olivier Cabrolier.
0: Et elle est gratuite pour les moins de 25 ans. C'est le bon plan à connaître quand on habite dans la métropole bordelaise. Elle offre aux jeunes, aux enfants et à leurs familles des réductions pour profiter des sorties et d'activités à petit prix. Avec elle, cinéma, musée, piscine, concert, escape game deviennent des sorties plus accessibles. Si vous avez un livre à acheter, vous avez droit à 5% de réduction sur votre achat. Une inscription en salle de sport, vous bénéficiez d'un tarif réduit sur l'adhésion dans les salles partenaires. Un permis à passer, tarif réduit dans certaines auto-écoles. Envie de faire de l'escalade, tarif réduit sur l'école d'escalade. Inscrivez-vous en 5 minutes, téléchargez l'application Carte Jeune et préparez bien sûr les documents nécessaires pour cette e-carte jeune dans l'application que vous aurez téléchargée. Sinon, vous pouvez vous inscrire depuis le site internet que voici, cartejeune.bordeaux-métropole.fr.
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One Republic sur ici Gironde. Et n'oubliez pas vos rendez-vous habituels sur votre radio locale du lundi au vendredi. Et ce soir, vous avez le jeu Gavez Bien à 17h30, l'émission 100% UBB à 18h10. Sans oublier les infos, bien sûr, à 17h et 18h. Avant cela, voici l'humour en tube avec Fred Ballard. Coup de zoom aujourd'hui sur la sécheresse. L'humoriste du jour s'appelle Ingrid Courrèges.

c'est sûr que les escargots en bavent un petit peu. Et pas que. C'est peut-être aussi la fin des haricots, mais pas la fin des parodies poilantes. Ingrid Courrèges, Ami, Kenji Girac en boîte. Mais c'est pour la bonne cause.

voyons le bon côté de la sécheresse. Hein. Ceux qui d'habitude sont moqués quand ils chantent faux vont pouvoir monter des chorales de losers pour faire tomber la pluie avec Maître Gims au répertoire. Ah.

0: pas des douches, mais des bains.
1: Ah bah oui, une douche à trois tous les 8 jours, c'est ce qui nous pend au nez. Hein. Mais Frédéric Fromet nous donne quand même envie de chanter sous la douche et de nous marrer sous la pluie. C'est toujours ça de prix.
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1: Rose avec la liste sur Ici Gironde. Merci d'avoir passé cet après-midi avec nous sur votre radio locale. Il est grand temps de passer le témoin, comme tous les soirs, à Dominique Bourdeau. N'oubliez pas que vous allez tenter de remporter vos entrées pour le concert ultra convoité de l'artiste Hugo Frey. Ce sera ce soir à partir de 17h30. Passez une très belle soirée à vous et à demain, 13h30. Salut.
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1: Nous sommes le lundi 7 septembre, 17h. Et à 17h, les infos, c'est avec vous, Jules Brelaz.
2: 1000 euros d'amende et une obligation de suivre un stage de citoyenneté. Ce sont les réquisitions du procureur de Bordeaux à l'encontre d'un patron de brasserie bordelaise, le propriétaire du Régent, ce bar-restaurant de la place de la Comédie. Jugé en son absence cet après-midi, Daniel Marion est accusé de propos racistes qu'il aurait tenus en octobre dernier contre ses salariés, aujourd'hui présents sur le banc des victimes. La place des Noirs est à la cave, aurait-il notamment déclaré avant de plaider l'amnésie. La LICRA et la LDH se sont constitués partie civile, tout comme SOS Racisme qui organisait un rassemblement devant le tribunal juste avant ce procès qu'on vous racontera dans le détail tout à l'heure dans le journal de 18h.
1: Deux affaires de violence conjugale jugées cet après-midi devant le tribunal correctionnel de Libourne.
2: Oui, avec deux hommes reconnus coupables d'avoir violenté, harcelé ou encore espionné leur ancienne conjointe. Des faits commis cet été à Tresse et à Bourg-sur-Gironde. L'un des prévenus écope d'une peine de 18 mois d'emprisonnement avec mandat de dépôt. L'autre est condamné à 18 mois de prison, dont 8 assortis d'un sursis probatoire d'une durée de 2 ans. Après leur grève jeudi dernier, les enseignants du collège Canterane de Castelnau de Médoc annoncent aujourd'hui avoir obtenu la classe supplémentaire de 5e qu'ils réclamaient en raison d'effectifs surchargés. L'établissement passera donc de 31 à 32 élèves par classe à 26-27 élèves. Le syndicat FO regrette toutefois que le rectorat de Bordeaux n'est consenti à accorder que 8 heures de moyens sur les 26 nécessaires à l'ouverture de cette classe. Les professeurs du collège ont donc dû supprimer des groupes de dédoublement en mathématiques et français pour pouvoir libérer les heures manquantes d'enseignement.
1: Les contacts quotidiens et à distance se poursuivent entre le tribunal de commerce et les Girondins de Bordeaux.
2: Relégués en Régional 1, les Bordelais espèrent encore éviter la liquidation judiciaire, procédure qui ne pourra de toute façon être enclenchée que si l'un des 400 créanciers que compte le club en fait la requête, mais le temps presse. La situation sera réglée d'ici la fin du mois, nous a confié une source proche du dossier. Les Girondins de Bordeaux, justement, seront-ils un jour appelés les Girondins de Libourne? Philippe Buisson se dit ouvert à l'accueil des Marinés Blancs dans sa ville. Si le stade Atlantique est trop grand pour un club de Régional 1, voire 2, et comme les enceintes de Chaban-Delmas et de Sainte-Germaine au Bouscat sont occupées par le rugby, la Bastide des bords de la Dordogne est la seule ville à pouvoir accueillir les supporters du club au scapulaire, annonce faite aujourd'hui par le maire et président de la communauté d'agglomération du Libournais, Philippe Buisson, lors de sa conférence de presse de rentrée.
3: J'ai répondu oui, je ne ferme pas la porte. Mais j'y mettrai des conditions. C'est d'abord que le club de Libourne puisse être prioritaire sur l'utilisation du stade Jean-Antoine Moix. Deuxièmement, que les sujets de sécurité soient pleinement traités. Moi, j'accepte. Pourquoi il viendra à Libourne? Parce que si les Girondins jouent en Régional 1, il y a plein de stades sur la métropole qui sont homologués pour pouvoir les accueillir. Mais il y a beaucoup moins de stades capables d'accueillir les Girondins en Régional 1 avec 5000 spectateurs. Nous, Libourne, lié à notre passé, il y a 10 ans, on jouait en Ligue 2, on a un stade dont la capacité peut aller jusqu'à 7000 spectateurs. Donc, je dis pourquoi pas, ça remplirait les restos, puis c'est une forme de... Voilà, moi je veux tisser des ponts entre le Libournais et la métropole. Donc, c'en est un exemple. Et puis, si les Girondins de Bordeaux devenaient un peu plus les Girondins de Gironde, ça serait parfait.
2: Philippe Buisson au micro, ici Gironde d'Yves Maugue, le président de la CALI qui annonce par ailleurs la mise en place de formations pour tous les agents de l'agglomération libournaise qui sont en lien avec les enfants, les éducateurs et entraîneurs de clubs de sport également. Une décision prise après le scandale évidemment de l'affaire Liana. Le maire de Libourne qui promet également par ailleurs un plan massif pour climatiser les bâtiments de la ville, en particulier la médiathèque et le musée des Beaux-Arts.
1: Parce que c'était lui et parce que c'était l'Union Bordeaux-Bègles.
2: Louis Biel-Biarré reste à l'UBB jusqu'en 2029. C'était une évidence pour Lili International, devenue une superstar du top 14. La prolongation du contrat a été officialisée en grande pompe samedi soir avant le festival offensif contre le Racing. Sauf qu'avant cela, les discussions ont duré des semaines. On en parle ce soir sur Ici Gironde avec l'invité de 100% UBB. Ce soir, ce sera l'agent de Louis Biel-Biarré, Jérôme Chabran, va nous raconter les coulisses de ces négociations autour du phénomène du rugby que le monde entier nous envie.
4: Louis Biel-Biarré has a wonderful kicking game! Oh my goodness!
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2: Bon, risque maximal de buy-in, c'est courant dangereux, il fait chaud, il fait beau ce lundi, Dominique Bourdeau.
1: Oui, ça ne va pas durer. 17 à 19 degrés au réveil demain matin avec des nuages qui prédominent. Alors même si le soleil peut faire quelques apparitions dans la matinée, hein, ces apparitions ne seront pas durables. Le ciel se couvre rapidement dans l'après-midi. En fin de journée, vous aurez quelques pluies d'abord par l'ouest du département avec peut-être un peu de vent, jusqu'à 55 km à l'heure. On aura des températures un peu moins élevées qu'aujourd'hui, 25 à 28 degrés, 28 degrés demain après-midi sous abri et allons pour Bordeaux Métropole, 27 degrés à Blaye, 26 degrés pour Capsieux, 25 degrés sur le littoral, ce sera le cas à Arcachon avec la prudence dont vient de vous parler Jules Brelaz. Sur la route, un accident est en cours. Il mettrait en cause une voiture et un poids lourd. Rocade intérieure à hauteur de l'échangeur numéro 18, c'est celui du pont de la Maille. Prudence si vous êtes dans ce secteur. Par ailleurs, je vous signale ensuite un véhicule en panne lorsque vous êtes sur la Nationale 89, tout début en direction de Libourne, à hauteur d'Artigues près Bordeaux. Voilà pour les principales difficultés. 05 56 19 10 10 pour vos infos trafic.
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1: Ce qu'on a entendu, Louis Biel Biarré, voici Waterloo. Ah bah, sur ici, genre.

0: Sur ici Gironde, c'est Tabac avec Waterloo.
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0: Avec à suivre dans un instant pour vous, votre rendez-vous avec des racines et des vignes, notre rendez-vous pour parler du monde du vin, de la viticulture. Nous serons à la découverte d'un des plus petits vignobles français dans quelques minutes. L'occasion pour vous peut-être de vous demander quel peut être ce plus petit vignoble français. Réponse juste après cette nouveauté de votre radio ici Gironde, Carbone, avec Boulevard des Airs, c'est pas si facile.

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1: Sur votre radio, ici Gironde, c'est pas si facile, une nouveauté avec Carbonet, Boulevard Désert. À bientôt 17h15, c'est votre rendez-vous chaque après-midi avec Des Racines et des Vignes, magazine régional consacré au vin diffusé sur les 6 stations du réseau ici en Nouvelle-Aquitaine. Et aujourd'hui, nous partons à la découverte d'un des plus petits vignobles français, le vignoble des vins de Dôme. On est donc en Périgord noir, au sud de la Dordogne. Une aventure collective formidable portée par 8 vignerons, et ce depuis les années 80. Et c'est l'un d'entre eux, Jean-Marie Laval, qui nous raconte que l'idée est venue au cours d'un repas avec, bien sûr, des bonnes choses sur la table. C'est au micro ici, Gironde, de Rodolphe Martinez.
2: Voilà, oui, c'est vrai qu'on avait, après de grosses réflexions que nous avions eues, un soir, nous sommes retrouvés, comme dit, de concert en Périgord, autour de des confits, pommes terre saladaise et une omelette truffée, arrosée de Bergerac et de Cahors. Et là, nous avons pris la décision de relancer en 1993 cette histoire du vin de Dôme.
3: Alors, on va raconter en quelques mots l'histoire des vins de Dôme, hein, qui remonte loin dans le temps, 2700 hectares, voilà, hein, à la fin du 19e siècle.
2: Au 19e siècle, 2700 hectares, et comme partout en France, le phylloxéra, les grandes guerres nous ont amené à un déclin progressif pour nous amener dans les années 1960 à 540 hectares et à la fin des années 1980, nous étions plus qu'à 90 hectares familiaux. Mais nous avions gardé donc cette identité locale. De là, comme vous disiez tout à l'heure, des passionnés, on s'est retrouvés, on a mis plusieurs années et un soir entre agriculteurs, élus, passionnés, 12, nous étions 12, nous avons décidé en 93 de planter une vigne. On a dit, eh ben, on va planter une vigne, on va planter 2000 hectares, on verra, on la plante, on a pris l'appui de l'INAO, de la Chambre d'agriculture, de tous les services, nous avons bâti un cahier des charges et nous avons planté un demi-hectare de vigne en 1994.
3: Alors les acteurs de ce renouveau, vous étiez 12 au départ, vous êtes 8 aujourd'hui.
2: Oui, alors disons qu'au départ c'était 12, c'est l'association des Amis du Vin du Pays de Dôme, qui est toujours présidée par notre président Germinal Perrault, qui était à l'époque jeune conseiller général. C'était l'association, mais progressivement, le demi-hectare qui a été planté en 94, des agriculteurs locaux et oui, viticulteurs se sont lancés dans le et en 1998, on crée la coopérative des vignerons des coteaux du Céou, qui est, je suis persuadé, la plus petite coopérative de France avec 18 hectares.
3: Et vous avez mutualisé les moyens.
2: Disons que nous sommes dans ce territoire, c'est qu'il y avait une expérience collective qui existait, puisque nous avions à l'époque, avec l'aide de la Chambre d'agriculture, un CIVAM, c'est un centre d'information et de valorisation en milieu rural, une CUMA, donc nous avons mutualisé et nous avons créé un chai collectif grâce à l'appui de la communauté de communes du canton de Dôme qui en 1998 a financé l'investissement de notre chai. Et à côté, la coopérative, donc les locataires de la communauté de communes, et a investi dans des cuves, dans des pressoirs et tout le matériel nécessaire à viticulture.
1: Jean-Marie Laval au micro ici, Gironde, Rodolphe Martinez à propos de ce petit vignoble de Dôme en Périgord noir. 18 hectares hein, qui existent aujourd'hui grâce à la volonté d'une poignée de vignerons. Le vin de Dôme, c'est une IGP et des vins qui ont le caractère marqué de la Dordogne. On en reparlera demain. Et pour en savoir plus, dès maintenant, c'est sur ici.fr, Des Racines et des Vignes. Voici Dizri sur Ici Gironde.

0: Messieurs et ces gens, 10 juillet à suivre pour vous la dernière chanson du monde, Florent Pagny. Puis ensuite l'actualité musicale vue par Émilie Mazoyer. On va vous donner des nouvelles du film qui concerne George Michael. Il arrive au cinéma. Oui, c'est pour très bientôt. On vous dit tout cela dans quelques minutes sur ici Gironde.
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0: Sur Ici Gironde, Florent Pagny avec la dernière chanson du monde. Il y a un mythe qui arrive au cinéma et la date va vous être donnée évidemment par Émilie Mazoyer, car rien ne lui échappe de ce qui concerne l'actualité de vos artistes. C'est Décibel. Salut Émilie.
1: Salut tout le monde. Émilie, au rapport pour votre dose quotidienne d'actualité musicale. La légende Gloria Gaynor fête son anniversaire. I Will Survive, c'était donc vrai.

0: chanteuse américaine Gloria Gaynor, sur scène et dans les studios d'enregistrement depuis le milieu des années 60, souffle aujourd'hui 83 bougies. Pierre Demar et Clara Luciani nous mijotent quelque chose.
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0: Ils sont amis dans la vie, Pierre Demar et Clara Luciani. Si vous les suivez sur Instagram, vous avez peut-être même vu passer quelques photos et vidéos rigolotes de vacances cet été. Leur complicité s'affiche aussi en musique. En février dernier, Pierre a été l'invité surprise du grand concert de Clara à Paris-Bercy. Et chacun son tour, c'est maintenant Clara l'invitée. Elle sera le 25 septembre en duo sur le nouvel album de Pierre, Ave Demar. Très attendu. Un petit ciné avec George Michael, ça vous dit ?
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1987, il y a bientôt 40 ans, après avoir quitté le succès confortable mais un peu étouffant de son duo Wham, George Michael cartonnait avec Faith, son premier album solo. La tournée qui a suivi, cruciale pour lui, hein, il était attendu au tournant, la tournée donc a été filmée, précisément les dates parisiennes des 30 et 31 mai 1988. Ce sont ses concerts, restés inédits et augmentés d'un court-métrage où George Michael se livre sur cette période de transition, que vous allez pouvoir découvrir au cinéma. George Michael, The Faith Tour, séance unique partout en France, le mercredi 11 novembre. Réservez d'ores et déjà votre soirée. 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Marine est notre invitée et je suis sûre qu'elle va tout vous raconter. J'ai

Thierry Cijon, Marine, qui sera donc avec Émilie Mazoyer dans Décibel ce soir, et pas la seule. Hein. Benjamin Biolay sera là également pour revivre les beaux moments du Ici Live Festival de la Ciotat avec votre radio Ici Cijon. Le rendez-vous de Décibel, c'est ce soir, juste après les infos de 19h. Pour vous accompagner en musique, we will rock you, Queen, sur Ici Cijon.

0: We Will Rock You Queen sur votre radio ici, Gironde. En ce qui concerne vos conditions de circulation à un peu plus de 17h30, je vous signale ce véhicule en panne sur la 62 direction Bordeaux. Vous êtes à hauteur du péage de Saint-Selve. Pour la rocade bordelaise, le sens extérieur est ralenti de la sortie numéro 13 Pessac à l'échangeur numéro 19 de Villeneuve-d'Ornon. Vous avez du monde également de la sortie 23 Florac à la jonction de la Nationale 89. C'est la sortie 26. Le sens intérieur est ralenti à partir de l'échangeur 23 de Floirac jusqu'à celui de Bègle, rive d'Arcin, c'est la sortie numéro 20. Ensuite, sur les grands axes, hein, 63, 62, 89 à 10, pour l'instant, ça se passe plutôt bien. S'il y avait une difficulté particulière, 05, 56, 19, 10, 10 pour vos infotrafic en direct ou via WhatsApp.
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0: C'est du lundi au vendredi, 17h30, 18h. Le Gavez bien, c'est le jeu qui vous permet de vous amuser autour du patrimoine girondin. Alors, c'est une commune, une personnalité, un événement, une spécialité culinaire, une institution. On peut partir un peu dans tous les sens, sauf que vous le savez, vous cherchez un élément du patrimoine girondin. Ça, c'est la condition sine qua non. Vous remportez ce soir vos invitations pour aller voir Hugues Aufray. Hugues Aufray qui est le 25 septembre au Pingalon de Mérignac. Imaginez, Stubble, Céline, adieu monsieur le professeur. Enfin voilà, vous allez, Santiano, vous allez chanter tout ça à tue-tête. 05 56 19 10 10, vous nous appelez dès maintenant pour jouer au Gavez bien. Alors du coup, si vous vous appelez Céline, évidemment, c'est la cerise sur le gâteau. On joue ensemble juste après Elton John.
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0: Nous avons Agnès. Bonsoir Agnès. C'est pas probant.
1: Bonsoir.
0: Bonsoir. Ah oui, mais ça y est, j'ai dit, tiens, il y a Sophie Adenau qui joue depuis l'ISS. Non, mais c'est bien vous, Agnès, depuis Villeneuve-d'Ornon.
1: Oui, c'est bien moi, oui.
0: Ok, parfait.
1: Bonjour.
0: Et pas de Céline non plus, puisqu'on a Laure qui est avec nous depuis Marche Prime. Bonsoir, Laure.
2: Bonsoir.
0: Soyez la bienvenue. Alors, Marche Prime, ce qui veut dire un été avec un peu d'inquiétude, beaucoup d'agitation. La famille a dû quitter la maison pendant quelques jours, j'imagine, Laure.
2: Oui, tout à fait.
0: Bon,
2: on a dû quitter notre domicile, mais tout va bien.
0: Bon, tout le monde a retrouvé de la sérénité, ça va ?
2: Tout va bien.
0: Bon, ok. Et on pense à toutes celles et ceux pour qui l'été a été plus que compliqué, dramatique, évidemment.
2: Oui. Tout à fait, oui, bah oui, grosse pensée pour toutes ces personnes-là.
0: Ah, il y a du monde qui joue, hein, vous gavez bien. Donc, en jeu, c'est Hugo Frey, bien entendu.
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0: Il faudra réviser toutes les chansons, Laure Agnès, hein, pour chanter à tue-tête, hein.
2: Pas de problème.
0: C'est bon, vous les avez déjà par cœur. Le gavez bien, ce sont trois indices qui vous permettent de découvrir un élément du patrimoine girondin. Ça peut aller dans tous les sens. La semaine dernière, il fallait par exemple découvrir les Puits d'Amour ou la librairie Mola. Voilà, ça peut vraiment partir dans tous les sens. Les trois indices s'additionnent les uns les autres. Et vous qui êtes en voiture, au bureau, à la maison, vous jouez via WhatsApp si vous le souhaitez au 05 56 19 10 10. Laure, Agnès, voici votre premier indice. On me voit de loin, car j'ai plusieurs phares. On me voit de loin, car j'ai plusieurs phares. Utilisez bien toujours ce premier indice avec, c'est un peu la base, hein, au départ. Que cherchons-nous ?
2: Une voiture, peut-être ?
0: Ça peut coller, hein ? On me voit de loin parce que j'ai plusieurs phares. Il faut que ce soit à 100%.
2: C'est une île qu'on voit avec plusieurs phares, je
0: ne
2: sais pas.
0: Sans Girondin. Dans tous les cas, si c'est une île, si c'est une voiture, dites-vous bien, est-ce que c'est Girondin ? Voilà. L'île de Ré, ça peut pas marcher, par exemple.
2: Oui, j'ai pensé à l'île de Ré, mais l'île de Ré n'est pas, du coup...
0: Non, on ne les a pas encore annexées. On est à 15 secondes du gong. Est-ce que Agnès voulait faire une proposition ? Alors moi, j'ai une proposition à vous faire, Agnès, c'est de changer de téléphone. Ou de vous mettre à l'abri du vent. Laure, est-ce que vous avez une proposition ?
2: Non.
0: On réfléchit du côté de Laure à Marche Prime, du côté d'Agnès à Villeneuve-d'Ornon, on réfléchit. On me voit de loin car j'ai plusieurs phares. On écoute Niagara et le deuxième indice vous aidera ou pas. C'est le gavé bien d'ici Gironde.

0: Sur Ici Gironde, Chiki Boom, Niagara.
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0: Alors, il y a des réponses qui arrivent sur le WhatsApp au 05 56 19 10 10 qui, pour l'instant, ne sont pas les bonnes. Laure à Marcheprime, Agnès à Villeneuve-d'Ornon. Pour l'instant, vous n'êtes pas encore dépassé par celles et ceux qui jouent à la maison, au bureau, en voiture. Mais souvent, c'est plus facile. En direct, c'est peut-être un petit peu plus dur, Laure.
3: Oui.
0: Agnès.
3: Cette action, c'est peut-être une idée.
0: Ah. Bon, on va voir. Agnès, c'est plus dur aussi peut-être en direct que quand vous écoutez d'habitude.
3: Ah ben écoutez, oui, mais bon, après, on a un moment de réflexion qui nous permet de penser à plusieurs réponses.
0: Ah ben oui, ben on va voir cela de suite. Je vous rappelle le premier indice qui a été le vôtre. On me voit de loin car j'ai plusieurs phares. Alors ça vous a pas trop inspiré, vous Agnès, vous avez dit tiens, bon, sans doute peut-être une île, quelque chose comme ça. Vous, Laure, vous étiez sur l'idée, pourquoi pas, d'une voiture. Voici le deuxième indice qui va vous permettre de conforter ces hypothèses ou pas. De Gironde, je suis la plus septentrionale.
3: Oh non.
4: Bah, du coup, mon idée pourrait marcher. Je pensais à l'estuaire de la Gironde, peut-être.
0: L'estuaire de la Gironde. Laure, vous partez sur l'estuaire de la Gironde. Donc, un estuaire qui aurait donc plusieurs phares.
4: Oui, bah, du coup, il me semble qu'il y a un phare au nord et un au sud, si j'ai bonne mémoire. Il va y avoir Cordouan et il me semble qu'il y en a un autre.
0: Agnès, est-ce que ça vous inspire ? Je vous ai entendu râler là, de Gironde, je suis la plus septentrionale.
3: Écoutez, je ne sais pas. Non, franchement, je pense toujours que c'est une île, mais...
0: Pensez à Hugo Frey. Vous jouez pour Hugo Frey le 25 septembre au Pingalan.
3: Ça part
0: dans tous les sens. Alors, Agnès, non, pas trop. Laure, il y a trop d'idées. Laure, vous allez bientôt pouvoir revendre une idée à Agnès, peut-être. Alors, au gong, on a l'estuaire de la Gironde pour vous, Laure, mais vous verrez au troisième indice si vous gardez ou vous changez votre réponse. Agnès, on tente quelque chose quand même, puisque vous dites c'est une île. Donnez-nous une île, peu importe.
3: Une île, en Gironde.
0: On attend le troisième indice, alors, Agnès.
3: Oui, voilà.
0: Allez, Pierre Desmaires. Et là, je pense à vous. Et puis, je vous donne le troisième indice du Gavet bien d'ici, Gironde.

0: sur Ici Gironde, Pierre Demers avec Je pense à vous.
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0: Et il y a beaucoup de réponses sur le WhatsApp, hein, au 05 56 19 10 10. Laure Agnès, est-ce que vous voulez que je vous donne quelques-unes des mauvaises réponses
3: pour... Bah, écoutez, moi je pense à Lindo Léron, mais...
0: Bah oui, mais c'est pas girondin,
3: c'est
0: ça, du
3: c'est
0: coup.
3: Pas en Gironde.
0: Ouais. On a des propositions qui nous arrivent de Sam avec la citadelle de Blaye. C'est pas ça. Manon, le phare du Cap Ferré. Ce n'est pas ça. Voilà quelques-unes des réponses qui sont arrivées. Alors, attention, je vais pas vous mettre la pression non plus, Laure et Agnès. Vous qui jouez pour aller voir Hugo Frey le 25 septembre au Pingalon de Mérignac, mais il y a aussi des bonnes réponses qui sont arrivées. Les deux premiers indices. On me voit de loin car j'ai plusieurs phares. Indice numéro 2. De Gironde, je suis la plus septentrionale. Et voici votre troisième indice. Lafayette serait parti de chez moi avec la victoire.
3: Ah. Moi, je pense que... Ouais.
0: Alors, dites-moi alors.
3: Je pense à l'île de Patiras.
0: L'île de Patiras ?
3: Oui.
0: Agnès ?
3: Je sais pas, je donne ma langue au chat.
0: Alors.
3: Désolé.
0: Alors, je veux pas être avantagé qui que ce soit, mais je redis donc. Indice numéro 1, on me voit de loin car j'ai plusieurs phares. Il faudrait donc qu'il y ait plusieurs phares sur une île, si vous pensez à une île. De Gironde, je suis la plus septentrionale, donc la plus au nord. Et Lafayette serait parti de chez moi avec la victoire. La victoire, c'est le bateau de Lafayette.
3: Ouais.
4: C'est du Médoc.
0: Ah, j'aimerais tellement vous mettre sur la voie du Gaufret. Donc.
4: Pouillac.
0: La plus septentrionale.
4: Le Verdon.
0: Ouais, alléluia.
3: Bravo.
0: Ouais, c'est Laure qui a dégainé la première, Agnès, hein, on est d'accord. Hein.
3: Oui, tout à fait.
0: Et oui, le Verdon sur mer. Alors, j'ai plusieurs phares. C'est quoi cette histoire de phare? Le phare de Cordouan, qui est sur le domaine, évidemment, du Verdon sur mer. Et puis, il y a ensuite le phare de Grave, à la pointe de Grave, et le phare Saint-Nicolas sur la côte sauvage, ce qui fait qu'il y a plusieurs phares, trois phares pour le Verdon. Puis ensuite, la plus septentrionale, c'est la commune la plus au nord de Gironde, hein, le Verdon sur mer. Et avec son bateau, la victoire, en 1777, Lafayette est parti pour les États-Unis à bord de ce bateau. Désolé Agnès.
3: J'aurais appris quelque chose,
0: voilà.
3: En tout cas.
0: Ah hein. C'est le but du jeu. Écoutez, merci beaucoup. Et vous revenez quand vous voulez, Agnès. Quant à vous, Laure, j'espère que vous avez de la voix là. Hein. J'ai très envie de vous entendre chanter Hugo Frey, bien sûr.
4: Je connais tout.
0: On vous entend pas bien alors.
4: Ah oui, non, je vais pas chanter en direct.
0: Alors, oh ben non. Le 25 septembre, vous serez au Pingaron de Mérignac pour aller chanter avec Hugo Frey, donc puis vous connaissez tout par cœur. D'accord, Laure.
4: Super, merci beaucoup.
0: Avec grand plaisir. Surtout, vous ne raccrochez pas, on va vous donner tous les détails, bien entendu. Et le Gavez bien revient demain et on vous offrira des invitations pour le concert d'Alizé.
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0: À suivre dans le journal de 18h, le procès du patron de la brasserie du Régent à Bordeaux. Laetitia Evelyne était au procès pour vous. Détail donc de l'audience à suivre dans le journal de 18h.
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0: Attention, un accident vient de se produire. Vous êtes sur la 63 en direction du sud du département, un peu après Sestas. L'accident mettrait en cause un seul véhicule. Mais prudence si vous êtes dans ce secteur. 05 56 19 10 10 pour vos infos trafic. Et on fera un point complet sur vos conditions de circulation juste après le journal de 18h.
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0: Nous sommes aujourd'hui le lundi 7 septembre. Et après les infos de 18h sera votre rendez-vous rugby 100% UBB au-delà de la victoire de l'Union Bordeaux-Bègles face au Racing 92 samedi soir. L'info rugby du week-end, c'est évidemment la prolongation du contrat de Louis Bielle-Biarré jusqu'en 2029. Alors pourquoi jusqu'en 2029? Quelles sont les conditions de ce contrat? À partir de quel moment tout cela a-t-il été négocié? Eh bien, Jérôme Chabran, qui est l'agent sportif de Louis Bielle-Biarré, qui a donc conduit les négociations pour le joueur avec l'Union Bordeaux-Bègles et son président Laurent Marty sera l'invité de 100% UBB juste après le journal qui vous est présenté par Jules Brélaz.
14: Et d'abord, le procès du patron de la brasserie Le Régent à Bordeaux, ce bar-restaurant cours du Chapeau Rouge près de l'Opéra. 1000 euros d'amende et un stage de citoyenneté ont été requis cet après-midi à l'encontre de son propriétaire, jugé aujourd'hui en son absence. 12 salariés affirment avoir été insultés, accablés de propos racistes, antisémites, homophobes, bref, une saillie nauséabonde prononcée à l'automne dernier. Et depuis, Laetitia Evelyne, le prévenu âgé de 70 ans, plaide l'amnésie.
15: Oui, mais il n'est pas là pour le dire, c'est son avocat qu'il fait à sa place. C'est comme ça, il a oublié. Mais il assume, plaide Fabien Jean-Garrigue. Alors oui, il y a eu des injures, mais sinon le dossier est vide. Il n'y a le témoignage que d'un client sur la terrasse qui n'a rien entendu et les vidéos des caméras de surveillance ne sont pas sonorisées. Le délit d'opinion n'existe pas. Alors on répète à l'audience tous ces propos inadmissible, admet la procureure. Les noirs à la cave, tu dois sucer la bite des clients, je me suis laissé envahir trop de noirs et d'arabes ici, il faudrait plus de gaulois, et j'en passe. Des propos qui ont gâché la vie de pas mal de personnes, avoue l'un des salariés qui n'a plus le goût de travailler aujourd'hui, un an après. Mais s'il n'y a aucun doute sur le caractère raciste des injures, il faut qu'elles soient intentionnellement publiques, et c'est là-dessus, en priorité, que doit se positionner le tribunal. La peine maximale pour une injure raciste non publique est une contravention de 750 euros.
14: Récit d'audience signé Laetitia Evelyne. Le délibéré sera rendu le 5 octobre et dans cette affaire, un autre dossier doit être présenté devant les prud'hommes car plusieurs salariés ont indiqué avoir été licenciés depuis de la brasserie sans motif valable. Ils sont soutenus, ces salariés, par la LDH et la LICRA qui se sont constitués partie civile SOS Racisme également qui organisait un rassemblement devant le tribunal juste avant le procès.
0: Trois mois après la mort de Liana, de nouveaux rassemblements ce soir devant les tribunaux à Agen.
14: Mais aussi à Bordeaux ou encore place Vendôme à Paris devant le ministère de la Justice et les associations de l'enfance veulent dénoncer les dysfonctionnements judiciaires ayant conduit à la mort de la petite fille de 13 ans. Une proposition de loi intégrale visant à lutter contre les violences sexistes et sexuelles est discutée justement à partir d'aujourd'hui en commission spéciale à l'Assemblée nationale. On en reparle dans le journal de 19h. Après l'affaire Liana, la communauté d'agglomération du Libournais, elle va mettre en place des formations pour tous les agents de la CALI qui travaillent en lien avec des enfants. Des formations également ouvertes aux éducateurs et aux entraîneurs des clubs de sport. C'est ce qu'a déclaré Philippe Buisson, le maire de Libourne et président de la CALI, lors de sa conférence de presse de rentrée aujourd'hui. Ces autres annonces sont à retrouver sur ici.fr.
0: Un sans faute pour les Françaises à la Coupe du Monde de basketball qui se déroule actuellement en Allemagne.
14: Oui, la Bordelaise Valériance Ayayi et ses coéquipières ont Valériane Ayayi et ses coéquipières ont remporté aujourd'hui un troisième succès de rang en pulvérisant les Nigérianes 111 à 56. Nos Bleus disputeront leur quart de finale jeudi. On connaîtra leur adversaire demain à l'issue des barrages. Et puis, le Sud Gironde prend décidément des allures de royaume de contes de fées. Disney est en train d'être tourné en ce moment au château de la Brède, la forteresse médiévale avec ses douves. Elle est fermée au public car on y tourne l'adaptation en film du célèbre dessin animé Réponse. Vous savez, c'est cette princesse aux cheveux infiniment longs qui vit enfermée dans une tour, une histoire inspirée d'un conte des frères Grimm.
7: Je rêve d'aventure, j'ajoute la couleur.
14: Extrait de la chanson Où est la vie, vos enfants fredonnent peut-être.
0: Sûrement.
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14: 18h passées 3 minutes, Dominique Bourdeau. La météo, eh bien, on va devoir peut-être rajouter une épaisseur pour demain.
0: Oui, en tout cas, de quoi se protéger de quelques gouttes de pluie, puisque vous aurez entre 17 et 19 degrés demain matin au réveil, quelques nuages, le soleil, oui, mais dans les apparitions ne seront pas durables. L'après-midi, le ciel se couvre rapidement et en fin de journée, de faibles pluies se produisent d'abord sur l'ouest du département. 55 km à l'heure de vent pour les rafales en fin d'après-midi. Vent d'ouest à nord-ouest, 25 à 28 degrés pour les températures maximales. 28 degrés pour Bordeaux Métropole, 27 degrés à Cap-Cieux, 26 degrés à l'Aréole, 24 degrés pour le littoral, sera le cas à Lacanau notamment. Un accident est en cours. Rocade extérieure à l'échangeur 25 d'Artigues près Bordeaux. Deux véhicules sont impliqués. Vous avez un peu de monde, rocade extérieure de part et d'autre de l'A63, rocade intérieure avant le pont d'Aquitaine, mais globalement c'est un lundi après-midi qui se passe plutôt bien. Je vous signale un piéton qui est sur Sauré sur l'A62 à hauteur de Pujol-sur-Ciron en direction de Toulouse, donc évidemment soyez très très prudents dans ce secteur.
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0: Et pour vous accompagner en musique, votre radio locale ici Gironde choisit un souvenir de 1980, à l'époque où le téléphone était encore un très joli groupe de rock, argent trop cher sur ici Gironde.

0: Ici Gironde, c'était Téléphone avec argent trop cher.
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0: Tous les soirs du lundi au vendredi, vous avez rendez-vous sur Ici Gironde, radio officielle de l'Union Bordeaux-Bègles avec 100% UBB pour suivre notre passion du rugby de l'Union Bordeaux-Bègles qui a entamé en fanfare le top 14 2026-2027 avec un récital à Chaban samedi soir. Vous l'avez vécu en direct et en intégralité sur Ici Gironde. Pas moins de 10 essais et une victoire 64-5 face au Racing 92.
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0: Évidemment, on dira quelques mots de cette belle victoire dans ce 100% UBB avec notre spécialiste rugby Arnaud Carré. Salut Arnaud.
3: Salut Dominique, bonsoir à tous.
0: Le manager de Lormont qui va reprendre le championnat dimanche prochain, Monir Bouigny. Salut Monir.
4: Salut, bonsoir. Bonsoir tout le monde.
0: C'est ça, hein, c'est dimanche que ça reprend.
4: C'est bien dimanche.
3: Il n'a pas l'air stressé. Hein.
0: Non, pas plus que ça. Mais on va...
4: Un peu comme l'UBB, serein.
0: Voilà, serein, exactement. Et puis, ce qui a marqué l'actualité du rugby, du top 14 et de l'Union Bordeaux-Bègles ce week-end, c'est l'annonce officielle de la prolongation du contrat de Louis Biel-Biarré jusqu'en 2029. L'agent sportif Jérôme Chabran, qui s'occupe de Louis Biel-Biarré, est en direct avec nous. Bonsoir Jérôme.
5: Bonsoir à tous.
0: Et merci d'avoir accepté l'invitation après cette confirmation du fait que Louis Biel-Biarré reste à l'Union Bordeaux-Bègles. D'abord, Jérôme, il faut préciser que vous vous occupez de Louis Biel-Biarré depuis de nombreuses années et même ses débuts à Grenoble. Hein.
5: Absolument, absolument. J'ai la chance de le suivre depuis ses débuts. Et voilà, ça fait maintenant presque 6 ans que je l'accompagne et qu'il me fait confiance sur les différents contrats que nous avons pu conclure avec l'UBB et Laurent Marty.
0: Eh ben, il faut continuer de bien faire grandir Louis Biel-Biarré. Alors parmi les questions, alors Arnaud Carré évidemment posera les questions, Mounir Brignier également. D'abord, on voulait savoir, Jérôme, est-ce que la volonté de Louis Biel-Biarré c'était de rester à Bordeaux? Est-ce qu'il y a eu des propositions d'autres clubs français, voire d'autres clubs étrangers?
5: Alors très clairement, on n'en a fait aucun mystère. Louis était en fin de contrat en juin 2027, donc la saison qui vient de démarrer. Et les discussions ont été entamées par Laurent Marty en fin de saison dernière, au printemps dernier, vers le mois d'avril, puisqu'il en avait le droit et la possibilité. Donc dès le départ, il y avait l'envie commune et la volonté de trouver un accord pour prolonger et de pouvoir s'engager sur une durée supplémentaire à celle qui était déjà prévue cette année. Donc nous n'avons pas eu besoin ni l'envie d'attendre le début de la saison actuelle, à savoir le 1er juillet, pour avoir une quelconque proposition. D'ailleurs, je crois que Louis était très bien à Bordeaux, il s'en est pas caché, on a joué la franchise et l'honnêteté de manière à pouvoir discuter sereinement par rapport au club et par rapport à ce qu'il était possible de faire.
0: Arnaud Carré.
3: Ouais, on a un joueur qui a un statut qui hors norme par rapport à ce qu'il était il y a quelques années, un joueur qui veut rester à Bordeaux. Pourquoi ça a mis autant de temps?
5: Ah, c'est une bonne question. Effectivement, ce qui a été compliqué en fait, c'était qu'effectivement, bon, Louis est à Bordeaux maintenant. Il a terminé sa 5e saison. Hein, donc même s'il est arrivé très jeune à Bordeaux, ça fait déjà 5 ans qu'il grandit et qu'il évolue avec l'UBB. C'est effectivement un parcours hors norme. Les 2-3 dernières saisons ont été sanctionnées par 2 titres de champion d'Europe, par 2 titres de vainqueur du 6 Nations, par des titres aussi auréolés de meilleur marqueur, meilleur joueur, etc. Donc il était normal et nécessaire d'envisager une revalorisation des conditions de Louis, mais le tout, le faire dans les règles que nous impose le salary cap. Et je crois que la volonté de Laurent et surtout celle de Louis également était de respecter le cadre qui nous est proposé d'un point de vue réglementaire. Et donc forcément, ça compliquait un petit peu les choses de manière à pouvoir trouver l'accord qui allait être le bon compromis pour les parties. Et c'est vrai que ce salary cap, eh bien, il a le mérite d'exister. qualité, mais en même temps, il impose certaines contraintes qui parfois rendent certaines discussions, certains sujets un peu plus compliqués et un peu plus difficiles. Donc on avait une envie commune, comme je m'en étais ouvert en début d'été, il y avait peu de mystère sur le fait que Louis avait envie de s'engager à l'UBB et que l'UBB voulait conserver sa pépite, mais ça a demandé techniquement de pouvoir trouver les compromis dans le cadre réglementaire du salary cap.
3: Ouais. Pour parler concrètement, entre le LBB qui arrive gamin de Grenoble et le LBB qui est aujourd'hui considéré comme un des meilleurs ailiers du monde en termes de salaire, et on peut le comprendre, il y a un gouffre.
5: C'est incomparable. Il est arrivé à Bordeaux à 18 ans avec un contrat espoir. Les contrats que propose l'UBB pour des joueurs en qui ils croient et qui permettent aux joueurs de s'installer dans un projet du centre de formation. Et 6 mois plus tard, Christophe Rios lui faisait confiance, d'abord sur un match en top 14 à Brive de mémoire, et puis après en Coupe d'Europe où il marquait 3 essais. Il n'a cessé depuis de grandir, il est devenu international pour la Coupe du Monde en 2023. Et donc forcément, son statut évoluant, il était toujours un petit peu en retard par rapport à ce qu'il devait peut-être mériter. Alors ça fait partie du jeu. Aujourd'hui, le fait que l'UBB l'ait recruté très tôt, ils avaient un petit peu d'avance par rapport aux conditions de rémunération de Louis. Mais effectivement, il était important et justifié de pouvoir un petit peu rétablir la situation et aujourd'hui trouver ce compromis, ce fameux compromis, de manière à ce que la rémunération de Louis soit beaucoup plus en adéquation avec ce qu'il mérite, tout en respectant bien sûr les contraintes budgétaires et salariales du club de l'UBB.
0: Oui, ça, tout le monde peut l'entendre. Question de Mounir Brigny, le manager de Lormont, est-ce que Louis Bielbiaré peut faire des piges à Lormont?
4: Non, le pauvre, on va lui éviter ça.
5: Je suis pas sûr que Yannick Bru soit tout à fait d'accord, techniquement en plus.
0: Vas-y,
5: en tout cas, j'ai pas prévu ça dans le contrat. Donc il faudrait qu'il me contacte dans la prochaine négociation éventuellement.
4: Tu as bien fait. Non, moi j'avais une question sur justement la durée. C'est vrai qu'on a des pépites un peu partout en top 14, et c'est vrai que Louis en fait partie, et ces pépites-là signent souvent sur des longues durées, hein, sur du 3 ans, 4 ans, 5 ans, même au Stade Toulousain, ils ont verrouillé leurs jeunes joueurs. C'est vrai que là, la question est quand même, 2 ans, ça fait une revalorisation, j'imagine que ça c'est tout ton travail, mais pour verrouiller
3: pourquoi 2029,
4: une pépite, en fait, ça donne presque l'impression que c'est son dernier contrat à Bordeaux et qu'il est déjà sur un autre projet. Quoi.
3: Ah,
4: c'est...
3: Alors, réponse de Jérôme Chabran, agent sportif de Louis Bielbiaré.
5: Absolument pas. Je crois déjà qu'il faut effectivement prendre en compte le fait que la saison 26-27 est rentrée dans les discussions, les négociations, puisque si on n'avait pas renégocié, rediscuté sur la durée laquelle on s'est mis d'accord avec Laurent Marty, cette saison-là n'aurait pas bougé. Elle serait restée dans les termes du contrat qui était actuellement signé entre les parties. Donc réellement, je pense qu'on peut quand même considérer un engagement de Louis sur 3 saisons et non pas 2. Certes, il prolonge de 2, mais la négociation et l'accord qui a été pris a été discuté sur 3. Donc ça, c'est un premier sujet. Le deuxième sujet, je m'en suis un petit peu ouvert tout à l'heure. Louis, ça fait déjà 5 saisons qu'il est à l'UBB. Alors autant il était évident qu'il poursuive son aventure sur ses 3 prochaines saisons, dont une qui était déjà actée. Joueur, rien n'empêche qu'il puisse faire toute sa carrière à l'UBB. On a des exemples comme ça de certains joueurs. Je pense à Aurélien Rougerie qui a été un formidable joueur international et brillant centre à l'ASM à Clermont-Ferrand, qui a fait toute sa carrière dans le même club. Alors Louis n'est pas formé à l'UBB puisqu'il est formé d'abord à Cessin puis à Grenoble, mais il y est arrivé à 18 ans. Il est donc engagé sur 2 saisons de plus que celle actuelle. Ça va faire 8 saisons au total. Mais je pense que c'est bien de prendre des étapes intermédiaires, de prendre le temps de réfléchir un petit peu à la suite, et que s'il doit s'engager et encore renouveler une prolongation de bail, peut-être qu'après on pourra envisager des durées un petit peu plus longues. Il y a aussi le staff de l'UBB qui est engagé sur une certaine durée. Il y a un projet UBB qui est engagé aussi sur une certaine durée et qui va être aussi renouvelé par rapport aux joueurs de l'effectif du club. Et donc il nous a paru pertinent d'acter jusqu'à 2029, mais rien n'empêche qu'avant le terme de 2029, il y ait une réflexion qui soit menée pour peut-être être à nouveau se réengager et re-signer, mais en ayant aussi un petit peu le contrôle de la situation et en faisant confiance à nouveau sur une durée supplémentaire, et il n'y a rien qui ne l'empêcherait.
0: L'agent sportif Jérôme Chabran est l'invité de 100% UBB, un entretien préparé par Clément Carpentier. Jérôme, vous restez avec nous parce qu'on a plein de questions encore à vous poser. Il y a notamment eu beaucoup de fantasmes autour de l'équipementier. Est-ce que l'équipementier Adidas a joué un rôle dans cette prolongation de contrat ou pas? On va voir ça dans une toute petite minute. Je vous rappelle d'abord vos conditions de circulation avec un accident qui est en cours sur la rocade extérieure à hauteur d'Artigues, sortie numéro 25. Il y aurait deux véhicules et il semble qu'il y ait eu un suraccident avec un deux roues qui soit impliqué maintenant également. Donc prudence, rocade extérieure à hauteur de l'échangeur 25 Artigues. La rocade sera fermée de Villeneuve-d'Ornon à Bègles ce soir à partir de 21h et jusqu'à demain matin 6h. Donc sortie 18 à 20. Ne vous laissez pas surprendre et bonne route à vous.
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0: C'est la nouvelle qu'attendaient tous les supporters, hein, la clameur au stade samedi soir quand il y a eu le petit clip vidéo et puis l'annonce évidemment de Louis Bielle-Biarrey. LBB est à l'Union jusqu'en 2029. Son agent, l'agent sportif Jérôme Chabran, est l'invité de 100% UBB. Arnaud Carré.
3: Ouais, Jérôme, pour parler concrètement, aujourd'hui, le salaire d'un joueur comme LBB, il se situe où par rapport à ce qui se fait en top 14, par rapport à un Dupont, par rapport à d'autres, à un Ramos, par rapport à d'autres stars et par rapport au, j'allais dire, à la moyenne d'un joueur de championnat.
5: Écoutez, je connais pas les termes du contrat de Thomas, ni au Stade Toulousain, ni ce qu'il a signé au Racing, ni le contrat d'Antoine. Ce qui est sûr, c'est qu'aujourd'hui, Louis, indépendamment de son jeune âge, a un certain statut. Il a franchi un cap et un palier aujourd'hui unanimement reconnu, que ce soit à l'international ou que ce soit avec le club de l'Union Bordeaux-Bègles. Donc, il était logique et légitime de rediscuter de ces éléments-là avec une valorisation de Louis à la hauteur d'une valeur marché qui paraissait pertinente. Certes, la stabilité aussi se paye pour lui. On aurait pu attendre le début de la saison actuelle et essayer de regarder dans quelle mesure il y aurait pu y avoir une surenchère. Ça n'a pas été du tout l'envie et la volonté de Louis, très clairement, et ça c'est tout à fait à son honneur. Après, il y a des contraintes budgétaires par club, donc souvent vouloir continuer dans un projet, c'est aussi signe de confiance dans le projet, c'est aussi la stabilité qui est recherchée, c'est aussi d'autres critères que ceux purement financiers. Pour autant, aujourd'hui, la rémunération d'un garçon comme Louis se situe parmi les rémunérations les plus hautes, forcément des joueurs de top 14, des joueurs internationaux, et aujourd'hui l'équilibre qui a été trouvé entre le club et Louis paraît tout à fait légitime et acceptable. On n'a pas cherché à faire de surenchère, on n'a pas cherché à vouloir pousser les choses beaucoup trop loin, parce qu'en même temps on sait aussi que pour que le club de l'UBB soit compétitif, il faut aussi que Louis soit entouré de joueurs performants, de joueurs de haut niveau, et là était un petit peu tout l'enjeu de trouver cet équilibre et ce compromis entre ce que mérite un joueur comme Louis Bielle-Biarrey aujourd'hui et ce que le club peut faire aussi pour rester compétitif. Oui. Donc c'était important.
0: Ça c'était l'appel aussi de Yannick Bruyne. Les joueurs sont interdépendants, hein, c'est le mot qu'il avait utilisé chez nos confrères du Midi Olympique.
5: À juste titre.
0: Est-ce qu'il y a une clause Jeux Olympiques dans cette prolongation de contrat? Je crois qu'il ne s'est pas caché non plus, me semble-t-il, hein, Jérôme Chabran, Louis, d'avoir envie d'être au rugby à 7 à Los Angeles en 2028.
5: Écoutez, c'est une même fédération, mais ce sont deux équipes nationales différentes. L'équipe de France de rugby à 7, depuis quelques saisons, il y a un gros travail qui est fait par Jérôme Darré et par ses équipes. Elle est championne olympique en titre, donc ça fait rêver. Comme l'a dit Louis lors d'une interview fleuve en... peut rêver des Jeux Olympiques, et c'est le cas de Louis. Après, on verra s'il y est éligible, on verra si sa candidature rentre dans les plans de l'équipe de France à 7 avec les contraintes qui y sont liées. Il ne faut pas oublier que Louis est salarié de l'UBB, même quand il est mis à disposition de l'équipe de France, ou s'il devient mis à disposition de l'équipe de France à 7. Donc à partir du moment où la négociation du contrat couvrait une période de Coupe du Monde et de Jeux Olympiques. Il était normal et nécessaire de réfléchir un petit peu avec le club de l'UBB partie prenante. Un, de les informer de cette possibilité. Deux, d'avoir leur accord, bien évidemment, parce que ça va demander une gestion et une organisation sans doute adaptée si d'aventure le profil de Louis est retenu pour participer à cette aventure.
0: Et vous avez l'accord.
5: En conséquence, il nous fallait envisager effectivement les conditions contractuelles qui sont adaptées. Donc, la réponse est oui, évidemment, tout est prévu contractuellement par rapport à la situation si elle doit se présenter.
3: Super. Une médaille olympique, s'il faut. Nous, on est preneurs et on est ravis pour ce garçon.
6: Après, on se dit, LBB à 7, ça va être,
3: Jérôme Dardet, hein. Jérôme Dardet, en train de dire.
6: Il va pas dire non, je pense.
3: je pense pas. Avant de parler de cette histoire d'équipementier, comment, parce que Louis, il a 23 ans, Louis Bielbiaret, comment est-ce qu'il gère cette notoriété? C'est en train de devenir une star, quoi, de son sport et sans doute un peu au-delà. Comment, à 23 ans, il gère tout ça? Vous le trouvez d'une forme de très grande maturité, Jérôme?
5: Louis est quelqu'un de remarquable, c'est quelqu'un de brillant et d'intelligent. Depuis le départ et depuis la relation que l'on a nouée ensemble, c'est quelqu'un qui réfléchit, qui est quelqu'un qui est posé, quelqu'un qui a la tête sur les épaules. Alors tout ça, c'est lié bien sûr à une éducation de qualité de ses parents, mais en même temps, je trouve qu'effectivement, il appréhende ça avec beaucoup de calme, beaucoup de flegme, et aujourd'hui, toutes ses qualités lui servent dans ses réflexions, dans les décisions qu'il est amené à prendre et qu'il est amené à avoir. Donc ça reste un jeune joueur qui effectivement aujourd'hui fait partie des meilleurs mondiaux à son poste. Jeune joueur avec encore sans doute de belles choses à écrire dans ce sport, mais je trouve qu'effectivement il les gère de manière brillante et c'est vraiment très très agréable et un plaisir d'échanger, de discuter avec lui. Il prend le temps d'écouter, il prend le temps de se renseigner, il prend le temps d'analyser les situations et puis après il décide. Et une fois qu'il a décidé, vous êtes sûr que la décision qu'il a prise pour lui sera la bonne et il est convaincu de la décision qu'il a prise. Donc tout ça, c'est très agréable de fonctionner avec quelqu'un qui écoute, quelqu'un qui fait confiance, mais en même temps quelqu'un qui est capable de prendre des décisions et de les assumer.
3: Et quand la décision est prise, comme sur le terrain, tic-tac. On marque une pause, on vous garde encore quelques minutes. Jérôme Chabran, s'il vous plaît, agent sportif qui a donc conduit la discussion entre Louis Bielbiaret et l'Union Bordeaux-Bègles. Si vous pensez que l'Union Bordeaux-Bègles est passée de Kappa à Adidas dans le cadre de cette prolongation, bah, on va tordre le cou à un bruit qui a beaucoup circulé sur les réseaux et vous allez avoir la bonne explication dans une minute. C'est la suite de 100% UBB sur Ici Gironde.
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3: Jérôme Chabran est avec nous. J'imagine que depuis la prolongation du contrat, c'est même votre première interview, je pense, hein, Jérôme.
5: Ben écoutez, effectivement, puisque l'annonce a été faite samedi soir et on est lundi, donc je confirme effectivement que vous êtes les premiers.
0: Eh ben merci, c'est Clément Carpentier qui a organisé cet entretien, donc merci, vous êtes l'agent sportif de Louis Biel-Biarré. Il y a eu beaucoup de bruit, Jérôme, autour de l'équipementier. On a entendu que l'UBB serait l'année prochaine avec Adidas au lieu de Kappa, parce que ça rentrait dans le cadre de la prolongation de Louis Biel-Biarré, qui lui-même est en contrat avec Adidas. Alors, mythe ou réalité, là, est-ce que faites œuvre de pédagogie un peu, Jérôme, en deux petites minutes pour expliquer ça? En fait, c'est l'exemple contraire, quasiment.
5: Quasiment, et ça a été plus compliqué, le fait que Adidas devienne sponsor équipementier du club de l'UBB à compter de la saison prochaine, 27-28, que le contraire. Et si ça a duré en termes de négociation, c'est justement lié aux contraintes de ce qu'on appelle une partie associée, lorsqu'un équipementier est aussi sponsor du club, que le contraire. Donc c'est vrai que ça, on a beaucoup vu sur les réseaux sociaux des commentaires sur le sujet, mais tout le temps effectivement erronés ou injustifiés par rapport à la réalité de la situation.
0: En revanche, Louis Biel-Biarré sera bien avec Adidas et il semble que Adidas ait dû faire des réglages très très précis par rapport à la.
6: On a vu Antoine Dupont, je crois chaussé hier, les chaussures à son nom pour la première fois.
0: Ce sera pareil avec Louis Biel-Biarré.
6: À quand la chaussure LBB?
5: Écoutez, vous êtes peut-être en train d'annoncer un petit scoop aussi. Plus sérieusement, Adidas, ça fait au moins 3 voire 4 saisons qui cherche à rentrer en contact avec lui et à essayer de le séduire pour le rentrer dans les athlètes Adidas. On était à la Coupe du Monde 2023 déjà avec une approche et des premières discussions. Donc tout joueur aujourd'hui de haut niveau cherche effectivement à adosser un petit peu sa carrière avec un équipementier. Sur ça, il n'y a pas de sujet. La problématique, c'est que le joueur après doit porter les chaussures de la marque et que concernant Louis, techniquement, il y avait un petit souci par rapport à ça. Il était fidèle à une autre marque concurrente de par le morphotype de son pied.
0: Ah oui.
5: Et effectivement, il y avait des difficultés à le faire rentrer dans la chaussure Adidas. Donc ça a fait que les discussions.
6: Changer de chaussure, quoi.
5: Ouais, voilà. Donc je vous laisse décider deviner ce qui a été décidé. Donc ça fait plusieurs saisons qu'il y avait des discussions et des approches pour essayer de trouver la bonne formule. Mais la condition sine qua non, c'était bien évidemment de porter la chaussure. Et en tant que tel, Louis ne pouvait pas porter la chaussure jusqu'à il y a à peu près un an. L'été dernier, donc ça veut dire des discussions qui sont vraiment antérieures à toute discussion entre Kappa, le fait que Bordeaux quitte Kappa et Adidas. Voilà, moi je n'ai jamais été sollicité ni informé du fait qu'Adidas allait devenir l'équipementier de l'UBB jusqu'à il y a quelques mois. Et lorsque je l'ai su, Louis avait déjà signé son contrat avec Adidas, puisqu'il a signé en début d'année civile.
0: Jérôme, pardon, je comprends bien, les techniciens d'Adidas se sont arraché les cheveux pour réussir à faire...
6: Est-ce qu'il a trouvé chaussure à son pied?
0: Réussi à faire une chaussure...
5: Arracher les cheveux... Arracher les cheveux, je sais pas, mais pour vous faire une confidence, l'été dernier, nous sommes allés en Allemagne au siège monde d'Adidas à Herzogenaurach, accompagnés des personnes du marketing et de la filière rugby Adidas. Donc nous avons été très très bien reçus pendant 48 heures là-bas. Et effectivement, Louis a pris certaines mesures, a rencontré les personnes du service recherche et développement, du marketing, etc. Et à partir de fin juillet de l'année dernière, on a commencé à réfléchir à la conception, réalisation d'une chaussures qui puissent correspondre aux critères de la marque, bien évidemment, parce que c'était important pour eux de s'inscrire dans cette dynamique-là et de pouvoir créer une chaussure qui corresponde donc techniquement aux attentes de Louis sans dénaturer ses performances, puisque c'est son outil de travail. Oui. Ça a pris plusieurs mois, il y a eu plusieurs échanges, plusieurs essais infructueux. On avait l'ambition de trouver la solution pour la tournée de novembre, on n'y est pas arrivé. Donc on est resté avec l'ancienne marque fidèle à Louis pour ne pas dénaturer ses performances sur les matchs de la tournée de novembre. On a encore travaillé pour le tournoi destination. On n'y est pas arrivé sur le début du tournoi destination. Et finalement, à force d'essais, à force d'évolution technique et technologique, le produit final a été validé pour le match contre l'Angleterre.
0: Truc de fou.
5: Et ce match contre l'Angleterre, avec quel succès, puisque lui a été brillant ce jour-là, avec ses collègues, bien sûr, et il marque 4 essais, et il avait ce jour-là, vous pouvez faire vos petites recherches, c'est la première fois qu'il portait les chaussures Adidas, et avec quel succès, quoi. Voilà.
0: Ah ben voilà, ben je crois que là, voilà. On avait une toute petite dernière question. Une minute sur. Si, tu voulais savoir pour l'école.
6: Est-ce qu'il va encore à l'école, Louis Bielbiaré?
5: Alors, Louis.
0: Double projet, c'est important.
5: Très important. Il a mené de main de maître ses premières années avec le partenariat scolaire sur l'école de commerce qu'il a suivi. Il a l'ambition de pouvoir continuer un petit peu ses études et pouvoir valider d'ici la fin de l'année les modules sur lesquels il s'était engagé. Et après, il va pouvoir continuer, mais à son rythme, puisque les exigences du haut niveau sont très prenantes. Mais il a en tête quand même de continuer à se former. Il a d'autres projets qui vont sortir là dans l'année. Il est en train de réfléchir à certaines petites choses bien sympathiques là sur les prochains mois qui vont sans doute ravir aussi peut-être les supporters. Donc il y a pas mal de choses qui sont en gestation et il met en œuvre tout son temps libre aussi pour pouvoir travailler sur des projets personnels qui lui tiennent à cœur et il met à profit aussi sa formation et les études qu'il a pu suivre jusqu'à présent.
6: Ouais, j'ai une dernière question. Moi j'ai le souvenir de Louis Bielbiaré. Je l'ai vu arriver tout gamin en conférence de presse. Il avait du mal à aligner 3 mots. Comment il vit sa notoriété? On le sent aujourd'hui un peu plus sur la réserve par rapport aux médias. Comment vous le sentez? Comment il arrive à digérer ce qui lui arrive?
5: Lui, c'est quelqu'un de tranquille, c'est quelqu'un de posé, c'est quelqu'un de calme et de réfléchi. Aujourd'hui, il recherche pas forcément de lui-même ce côté bling-bling, ce côté paillette. Je crois qu'il vit très bien sans, donc il répond aux obligations qui sont les siennes parce qu'il les assume et il sait qu'il fait face à une certaine notoriété, à une certaine attractivité, que ça soit au niveau du public, du stade, que ce soit les après-matchs, les partenaires, bien évidemment, parce que c'est important. Mais à côté de ça, il vit très simplement. Donc, il accepte les contraintes liées à tout ça, il en fait cas parce que c'est important aussi d'être présent et disponible, que ce soit par rapport aux partenaires, par rapport aux supporters. Mais après, c'est pas quelqu'un qui va forcément chercher la lumière ou qui va chercher forcément à se mettre en avant, et il avance tranquillement. Et je crois que la meilleure réponse, c'est sur le terrain. Vous avez vu avec quelle humilité et avec quelle simplicité il a pris le micro à la fin du match de samedi. Clairement. Mais ça, c'est Louis Bielbiaré. Voilà, c'est de la simplicité, c'est de l'authenticité, et c'est un garçon charmant autant sur le terrain quand il fait lever les foules que ce qu'il peut être aussi en dehors, dans la vie, dans sa vie privée, dans sa vie perso. Et ça, il faut qu'il le garde le plus longtemps possible.
0: Merci beaucoup Jérôme Chabran, agent sportif qui a mené la négociation entre Louis Bielbiaré et l'UBB. Donc merci de cette première interview depuis la prolongation. Merci à Clément Carpentier qui a préparé ça. Puis on vous dit à très bientôt Jérôme, parce que je comprends qu'il y a des projets du coup.
5: Merci pour votre invitation. Passez une belle soirée à tous et merci encore.
0: Merci beaucoup. On est un peu en retard pour vos conditions de circulation. Mille excuses, mais je vous rappelle qu'il y a quand même toujours cette difficulté rocade extérieure entre la 63 et la 62, puis le sens intérieur avant le pont d'Aquitaine, et la fermeture donc de la rocade entre Villeneuve-d'Ornon et Bègles ce soir à partir de 21h et jusqu'à demain 6h. On va revenir dans un instant bien entendu sur la victoire tout de même de l'UBB avec LBB face au Racing 92.
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0: Et tout cela juste après Le Petit Pêcheur de Manon Lisa sur Ici Gironde. Salut.

0: remonte à l'eau.
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1: Et si vous êtes des fidèles, c'est toujours dans la bonne humeur, hein, du lundi au vendredi.
0: Sinon, c'est pas drôle.
1: Sinon, c'est pas drôle, évidemment. Ce 100% UBB qui partage la passion du rugby avec vous. Et si vous découvrez, bah, soyez les bienvenus. On avait avec nous Jérôme Chabran, agent sportif de Louis Bielbiaré, qui nous a expliqué les coulisses de la prolongation du contrat. C'est disponible en replay, ici.fr, et notre application mobile, ici, ICI. Au milieu de tout cela, messieurs, il y a quand même eu un petit 64-5. Samedi soir, pour reprendre le top 14, Mounir Brini, est-ce qu'après la déception de l'absence des phases finales la saison dernière, c'est le match que les supporters, que les observateurs attendaient, quoi.
4: C'est

0: en totale réussite, un jeu fluide. Donc on voit une équipe qui a quand même de l'entraînement et de la structure depuis quelques semaines, et on les voit bien plutôt bien prêts.
1: C'est le sentiment qu'ils ont donné en tous les cas. Ouais, ils avaient envie de montrer qu'ils étaient là, quoi, Arnaud. Hein, c'est le sentiment que ça. Mounir Boigny, manager de Lormont, a raison, je trouve.
2: Ouais, je sais pas. Moi, je tempère un peu. J'ai deux sentiments. Je donne rendez-vous dimanche soir à Toulouse, oui, parce qu'il y aura une autre adversité, parce que c'est quand même un match qui est par moment à ressembler plus à un entraînement dirigé qu'à une rencontre de top 14. Donc à Toulouse, on aura un petit peu plus l'idée de ce que vaut l'Union, mais moi ce que j'ai trouvé pour avoir je vais faire le vieux con, hein, c'est ma 16e saison de top 14 comme l'UBB, et c'est peut-être la première fois que je vois une équipe de l'UBB aussi prête dans son jeu.
1: OK.
2: Voilà. Moi j'ai trouvé que la conquête était propre, était parfaite, et j'ai trouvé une fluidité dans les lancements de jeu. D'habitude sur un premier match de saison, t'as des en avant, t'as des ballons qui tombent, t'as des incompréhensions entre les partenaires avec les recrues et tout ça. Et là j'ai trouvé que c'était réglé. C'était du tableau noir, hein, par moment, notamment en première période. Donc est-ce que l'UBB a optimisé sa préparation et va être plus prête que d'habitude? Donc dans ce cas-là, elle va aller gagner à Toulouse. Ou est-ce que le niveau affligeant proposé par le Racing, bon,
1: nos amitiés au Racing.
2: Non, mais c'est la réalité. Et c'est ce qu'a dit Patrice Collazo.
1: Il a dit
2: on n'était pas prêt à faire un match de top 14. Donc moi j'attends dimanche, j'attends le Stade Français la semaine d'après, et comme chaque saison, va falloir 4, 5, 6 matchs pour se faire une idée du rapport de force.
1: Il y avait trois recrues, hein, sur le 15 de départ, Tom Willis, Alexander Moon et Kakadze, qui est le pilier. Deux qu'on a vu, puisque Kakadze a pris, et ça va être un vrai souci à Toulouse, parce que ça va manquer de pilier. Il a pris un carton orange, donc il sera suspendu à minima le week-end prochain. Alexander Moon, Tom Willis, t'ont impressionné?
0: Exactement. C'est vrai qu'on a retrouvé notre ligne de trois quarts aussi, parce que ça faisait longtemps qu'on n'avait pas eu tout le monde en même temps, et un Buros qui a joué le Phoenix, hein, parce que l'année dernière on l'a été quand même un peu dur avec lui, parce que il a fait une
2: logiquement
0: saison,
2: parce qu'il a eu des pépins, voilà, il a eu du mal,
0: il a fait une partie en fait en laissant frais les joueurs, en laissant impliqués, fluides, et puis l'apport de cette puissance devant a permis à l'UBB d'asseoir sa conquête, d'être vraiment impérial en conquête. Donc ça veut quand même dire que la prépa a été optimisée. Si une conquête est aussi limpide, peu importe l'adversité, et peu importe l'adversaire s'il est prêt ou s'il n'est pas prêt, si la conquête elle est aussi propre et aussi efficace, ça veut dire que la préparation a été optimisée.
2: Parce que en début de saison,
1: à l'infirmerie.
2: En début de saison, tu fais des trucs simples. En fait, sur un premier match de top 14, a priori, qui plus est à domicile, t'as pas le droit à l'erreur. Donc tu fais des trucs simples et efficaces. Et là, on a vu notamment, on a une troisième ligne, Willis, Beauchaton, Wookie. Ils ont été extraordinaires, quoi. Moi, c'est les trois joueurs que je retiens de ce premier match. C'est-à-dire que ils ont nettoyé tous les rucks, là, ils ont fait place libre, et derrière, Lucu, il a joué sur une chaise. Et après, quand t'as tout le matos derrière, ça a déroulé. Mais le travail de la troisième ligne, puis la deuxième ligne aussi, hein, tu parlais de Moon, là, qui a été bien dense comme il faut, qui a montré qu'il avait des mains. J'attends la suite, parce que c'était trop faible en face.
1: Les hors d'œuvre étaient agréables, mais en attendant le plat de résistance. Dimanche à 21h à Toulouse, et ce sera évidemment à nouveau en intégralité gratuitement sur ICI Gironde avec les commentaires d'Arnaud Carré. On va continuer de parler de ce match. Lormont reprend sa saison de Fédéral 2dimanche prochain.
0: Contre Asperin.
1: Ouh, déjà, les voisins du Pays Basque.
0: On a quelques
1: viril
0: quelques
1: clubs. Mais correct.
0: Exactement. Donc on a la chance de recevoir notre premier match on a fait plutôt une bonne préparation. On a encore une semaine pour vraiment asseoir les derniers petits réajustements, et puis
2: et intégrer Louis Bielbiaré dans l'effectif. On en a parlé tout à l'heure.
0: On a Valcouni.

0: mais pas loin.
1: Mais c'est parce que tu lui as pas trouvé la bonne chaussure encore.
0: C'est ça.
1: Si tu signes la bonne chaussure, parce qu'en début d'émission, l'agence sportive de Louis-Bielbiaré nous a raconté à quel point les équipes d'Adidas avaient eu du mal avec le morphotype de Louis-Bielbiaré à lui trouver une chaussure. Vous avez tout ça en replay sur ici.fr. Rendez-vous donc à Jules Ladoumègue à Lormont dimanche 15h15.
0: Dimanche 15h15,
1: parfait. Merci beaucoup Monir Bonny
0: d'être merci.
1: Cette saison encore. Tu sais que tu as re-signé pour toute la saison, tu t'en as aperçu ou pas ?
0: Avec grand plaisir.
1: On en parlait depuis le mois d'avril l'année dernière déjà. Merci Monir Drey. Arnaud Carré.
2: Salut Dominique, bonsoir à tous.
1: Salut. Et donc je vous redis, voilà, si vous voulez l'interview exclusive de Jérôme Chabran, l'agent sportif de Louis Bielbiaré, c'est à retrouver sur ici.fr. Entretien qui a été préparé par Clément Carpentier pour 100% UBB à ICI Gironde. On continue le sport, bien entendu, dans un instant avec 100% sport en Gironde. Et l'opération Septembre Bouge qui va vous inciter à faire une activité physique ou de la pratique sportive. On va en parler juste après Mister Mister. Souvenir sur ICI Gironde.

0: sur ici Gironde, Mister Mister avec Broken Wings.
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0: Et tous les soirs du lundi au vendredi, vous avez votre rendez-vous 100% sport en Gironde pour évoquer toutes les disciplines sportives et toutes les pratiques sportives. Et c'est le cas ce soir avec l'opération Septembre Bouge, dont ici Gironde est le partenaire. Pour en parler, on a avec nous Patrice Béac. Bonsoir.
3: Bonsoir.
0: Merci d'être avec nous. Vous êtes chef du pôle sport à la DRAGES et c'est vous qui allez avec toutes les équipes évidemment du ministère, notamment au ministère des Sports, piloter cette opération Septembre Bouge. Quelle en est sa grande philosophie, Patrice ?
3: Alors, la grande philosophie de septembre, c'est d'être le mois de la promotion de l'activité physique et sportive, la déclaration de bonnes intentions, les inscriptions en club que tout le monde connaît, mais surtout, relever trois défis, faire du sport un outil de prévention, inciter les Français à avoir une pratique régulière et durable, pas seulement le week-end, et également de faire perdurer l'esprit des Jeux. On a eu les Jeux Olympiques et Paralympiques en 2024 d'été. On aura ceux de 2030 Olympiques et Paralympiques. Donc l'idée, c'est d'être dans ce continuum, y compris le continuum scolaire.
0: Alors, on retrouve évidemment plein d'enjeux, mais c'est vrai aussi, hein, quand vous parlez de prévention et de pratique régulière, un enjeu de santé publique, bouger, faire un petit peu de sport, il n'y a pas besoin de monter jusqu'en haut de l'Everest, mais faire un peu de sport, bah, c'est bon pour la santé, tout simplement.
3: Oui, d'ailleurs, on ne parle pas spécifiquement de sport, mais plutôt d'activité physique à visée de santé, parce que certaines activités ne sont apparemment pas du sport proprement dit pour tout un chacun. Pour autant, marcher, aller à son travail en marchant, etc., c'est de l'activité physique. Il en faut au moins 30 minutes par jour. Ce n'est pas moi qui le dis, ce sont les spécialistes. Faire du sport aussi, c'est possible, bien évidemment. D'autant plus que quand on a une pratique sportive, on est souvent à plusieurs. Donc, c'est plus facile de faire une activité quand on est plusieurs.
0: Et ne serait-ce qu'effectivement, c'est très bien de le dire ainsi, une activité physique. On voit parfois, si vous êtes sur Bordeaux par exemple, pour les stations de tram, bah, la prochaine station, elle est à 2 minutes. Voilà, bah, si le tram passe dans 4 minutes, vous faites ces 2 minutes à pied, c'est déjà une belle activité physique. Il y a une étape bordelaise de cette opération nationale, Patrice Béog, qui est ce mercredi 9 septembre à Bordeaux.
3: Oui, exactement. Mercredi, donc, on a une caravane du sport qui se rend à Bordeaux. L'événement se déroulera à Placette Munich, avec un petit village, village sport santé, avec une zone avec un peu de conférences et puis la mise en activité, avec une spécialiste qui va être là pour faire à la fois des échauffements, un retour au calme, une pause active, des stands qui vont être tenus à la fois par le mouvement sportif associatif, par les services de l'État aussi qui sont en charge du sport santé notamment, une zone d'expression sportive. L'événement se déroulera de 12h à 19h, Placette Munich.
0: Alors ça c'est pour Bordeaux, mais l'événement va concerner toute la Gironde. On va vous donner quelques-uns des rendez-vous pour ce Septembre Bouge dont ici Gironde est partenaire. On en parle dans une minute avec Patrice Bragg à la DRAGES sur ici Gironde.
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0: Et pour 100% sport en Gironde, on évoque l'opération Septembre Bouge avec Patrice Béat qui est à la DRAGES. C'est le ministère des Sports ici en Nouvelle-Aquitaine. On a vu il y a un instant qu'il y avait Placette Munich, cet événement mercredi de 12h à 19h. Mais toute la Gironde est concernée par Septembre Bouge avec de nombreuses opérations, Patrice.
3: Tout à fait. Je valide chaque jour différents événements. Alors certains sont uniquement Septembre Bouge, d'autres sont pour la fête du sport plus spécifiquement. Donc deux événements organisés par le comité départemental olympique et sportif le 14 septembre en lien avec un établissement scolaire et un autre organisé par le Krebs de Bordeaux avec une conférence et la présentation des formations notamment à vocation sport santé. Plus largement sur le territoire, si vous allez sur le site ministerielsport.gouv.fr/septembre-bouge-2026, vous pouvez avoir accès à l'ensemble des événements qui sont validés et programmés sur tout le mois de septembre sur le territoire de la Gironde ou à notre territoire si vous le désirez. Parmi les événements à mettre en avant, il y a eu la semaine dernière les journées parasport à Talence. À partir du week-end dernier et pendant encore toute la semaine, des initiations dans l'ensemble des poney clubs, tout le mois de septembre avec des initiations au golf, tout le mois de septembre également dans les clubs d'athlétisme, un petit challenge, Run to K, courir 2 km, donc c'est se tester sur 2 km, et enfin, à la fin du mois de septembre, les 26 et 27, un village santé durable qui se tiendra au jardin public à Bordeaux. Vous voyez, autant d'événements, il y en a dans toutes les disciplines, c'est souvent des portes ouvertes des associations, et parfois d'autres événements singuliers qui sont organisés pour découvrir des activités, parfois les portes ouvertes municipales, sur l'ensemble des activités physiques et sportives.
0: Il y a énormément de rendez-vous. Vous ne pouvez pas passer au travers de Septembre Bouge. Alors, vous nous avez donné, Patrice Beaug, le site internet. Je vous laisse évidemment le lien direct sur la page de 100% Sport en Gironde sur ici.fr ou via notre application mobile ICI. Plein de rendez-vous, dont le premier ce 9 septembre, Placette Munich à Bordeaux. Le 14 septembre, il y aura la fête du sport. On en reparlera. Et puis ce village qui viendra donc au jardin public au dernier jour du mois de septembre. Merci beaucoup Patrice Béroc. Je rappelle que vous êtes chef du pôle sport à la délégation régionale académique jeunesse, engagement et sport. C'est donc la DRAGES. Je vous laisse bouger maintenant. Hein.
3: Exactement. Bah, tous les matins, vous avez parlé du tram. Là, par exemple, je m'arrête à un quart d'heure à pied de la DRAGES et je termine à pied. Et pareil pour repartir.
0: Voilà. Très bien. Il faut donner l'exemple. Bravo. Tout est à retrouver en détail sur la page de 100% Sport en Gironde sur ici.fr. Police sur ici Gironde. Rocks!

0: ici Jean, The Police avec Roxanne.
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0: Lundi 7 septembre, il est 19h. Et à 19h, les infos, c'est avec vous, Marine Logeny.
2: Des rassemblements devant tous les tribunaux de France et devant le ministère de la Justice à Paris. C'est en ce moment un mouvement initié, on s'en souvient, après la mort de la petite Liana dans le Gers. La proposition de loi intégrale contre les violences sexistes et sexuelles sera examinée dans l'hémicycle au mois d'octobre. Mais les associations veulent maintenir la pression. Bonsoir Antoine Niffaut.
3: Bonsoir.
2: Vous êtes pour ici Gare Lozère devant la cour d'appel de Nîmes où les premiers manifestants, Antoine, arrivent à l'instant.
3: Des banderoles en main prêtes à être déployées. Des manifestants arrivent à l'instant devant cette cour d'appel. Premier rassemblement depuis juillet, premier aussi d'une longue série, me dit à l'instant la présidente de l'une de ces 6 associations gardoises à l'origine de cette mobilisation, déterminée à se faire entendre pour l'obtention de cette loi intégrale. Une pancarte est justement déployée sous mes yeux. Il y est inscrit ensemble. Pour la loi intégrale, détermination renforcée ici à Nîmes par le nombre de dossiers fantômes, ces plaintes qui n'ont pas été transmises au parquet, découvertes dans les commissariats, dans les brigades, 15 000 en France, 1275 rien que dans les cartons de cette cour d'appel en face de moi, devant laquelle des enceintes sont en train, je les vois, d'être installées pour faire entendre cette chanson devenue l'hymne de ces rassemblements. Celle de Suzanne, son titre, Je t'accuse.
2: Merci beaucoup Antoine Niffaut, en direct devant la cour d'appel de Nîmes. Antoine Niffaut, ici Gare Lozère. Les buralistes en colère vont manifester toute la semaine dans 6 villes de France pour réclamer le gel de la fiscalité du tabac et avec en ligne de mire l'augmentation du prix des cigarettes au 1er janvier. Cette mobilisation, elle a débuté à Muret, aujourd'hui près de Toulouse. Demain, ils manifesteront à Givors, à Saverne, mercredi à Salon de Provence. Un grand rassemblement national est prévu. Lui en point d'orgue à Vernon dans l'heure vendredi, ville dans laquelle le Premier ministre Sébastien Lecornu est premier adjoint au maire. Ça n'est pas acceptable, réagit ce soir le maire de Paris Emmanuel Grégoire après la fermeture de la Tour Eiffel cet après-midi pour discrimination. Le personnel proteste contre la visite privée d'une délégation indienne samedi dernier, lors de laquelle les femmes auraient été mises à l'écart. Théo Renaudon, vous êtes sur place pour ici.
4: Oui, en fait, les salariés sont réunis depuis ce matin en assemblée générale, ce qui mécaniquement rend le monument inaccessible. Selon la CGT, l'émotion est montée tout le week-end après cette visite samedi d'une délégation de traditionnalistes hindous qui ont exigé la mise à l'écart des salariés femmes. Diane Davoine, référente contre les violences sexuelles et sexistes pour les salariés.
5: Au passage de cette délégation, on a demandé aux femmes de quitter leur poste de travail pour y placer des hommes. C'est quelque chose qui n'est absolument pas acceptable aujourd'hui pour les salariés. Donc c'est aussi une façon de marquer le coup et d'être reçu par la direction pour que ça ne se reproduise plus jamais.
4: La direction, dans un mail à ses employés ce matin, évoque une erreur. En attendant, les déçus, ce sont évidemment les touristes extrêmement nombreux. Comme toujours, beaucoup sont dégoûtés, comme ce Canadien venu de Vancouver avec sa femme.
6: C'est la seconde fois qu'on vient pour voir cette tour Eiffel. La dernière fois, c'était les routes qui étaient bloquées, on ne pouvait pas conduire. Et cette fois, c'est la tour qui est en grève. On ne remettra plus les pieds en France, je vous le dis.
4: Les salariés toujours réunis doivent décider maintenant d'une éventuelle grève ce soir et demain.
2: Théo Renaudon, ces conditions n'auraient pas dû être acceptées, reconnaît ce soir la société d'exploitation de la Tour Eiffel. Un nouveau record de température pour un mois de septembre, 40,3 degrés enregistré à Lavaur dans le Tarn hier. Température encore jamais atteinte en France à cette période de l'année. 6 départements du sud sont en vigilance orange canicule jusqu'à demain matin. Les départements de la moitié nord n'échappent pas non plus aux fortes chaleur. Du tennis avec le dernier tricolore en lice à New York. Arthur Géa, 87e mondial, dispute à 22h30, heure française, son premier huitième de finale en Grand Chelem. L'inattendu français, originaire du Vaucluse, fait la fierté de son village de Velleron. Philippe Armengol, le maire de la commune.
7: Alors c'est une grande fierté, la difficulté c'est que les matchs sont la nuit, donc c'est un peu difficile pour les retransmissions ou pour le suivi, mais en tout cas tout le monde suit au plus près, soit veille la nuit, soit selon Guy le lendemain matin pour voir ce qu'il a fait. Donc, en tout cas, une belle communion derrière lui, hein. C'est impressionnant. Et on a prévu là de baptiser le tennis de Velleron à son nom. Donc, on attend juste son retour, qui on espère le plus tard possible, mais pour faire ça.
2: Début du huitième de finale à 22h30, heure française. Et puis le premier tirage de l'édition 2026 du Loto du Patrimoine, c'est ce soir à 20h30, la liste des 100 sites sélectionnés sur ici.fr.
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0: 17 à 19 degrés au réveil demain matin. De nombreux nuages sont présents. D'ailleurs, si le soleil fait quelques apparitions, ce sont bien ces nuages qui vont l'emporter. Il y aura même quelques faibles pluies sur l'ouest du département en toute fin de journée, ainsi que quelques rafales de vent à 55 km à l'heure. Les températures maximales 25 à 28 degrés. 28 degrés pour Bordeaux Métropole, 25 degrés sur le littoral à Arcachon. 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
11: Salut à toutes, salut à tous et bienvenue sur votre radio ici, Décibel, le rendez-vous musical qui fait un petit peu durer votre week-end. Bah oui, en ce lundi soir, on s'est dit qu'on avait passé tellement de bons moments à La Ciotat pour le Ici Live Festival jeudi et vendredi, et bah que ce soir, on allait rester encore un petit peu à La Ciotat en accueillant les artistes qui ont été nos têtes d'affiche samedi soir. Il y avait Benjamin Biolay. Violet qui sort cette semaine la réédition de son magnifique double album Bleu, l'Ultra Bleu. On en parlera avec lui tout à l'heure. Et puis, autre tête d'affiche du Ici Live Festival à La Ciotat, c'est Marine.
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11: Marine qui a cassé Internet la semaine dernière en annonçant que son deuxième album était déjà prêt. Alors voilà, jolie double affiche ce soir dans Décibel. Benjamin Biolay et Marine, c'est parti. On démarre la soirée avec l'info du jour concernant George Michael, puisqu'on va pouvoir se faire une petite soirée ciné avec lui. Ça sera le 11 novembre partout en France. La diffusion pour la première fois d'images de concerts tournés en France les 30 et 31 mai 1988. Bah oui, ça remonte, hein. C'était juste après que George ait quitté le duo Wham. Il faisait sa première tournée solo. Il cartonnait avec la chanson Faith et il montait sur scène en croisant les doigts pour que ça marche. Ça a marché, on le sait, il nous a quitté malheureusement bien trop tôt. Et ce film, George Michael, The Faith Tour, c'est un événement qui sera donc diffusé partout en France dans les cinémas le 11 novembre prochain. Réservez bien votre soirée.

0: George Michael et son Faith. Rendez-vous donc le 11 novembre pour George Michael au cinéma. Mais oh là là, quelque chose se passe à La Ciotat.
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0: Les amis, c'est Marine qui arrive. Oh là là, quelle joie, Marine arrive dans Décibels, ici sur le port vieux de La Ciotat. Alors, elle est déjà venue dans l'émission, Marine, et puis on l'avait même vue, souvenez-vous, au mois de juin, nous offrir un Ici Live génial au Louvre-Lens. Bonsoir Marine, comment ça va? Alors, on se fait des bisous collants parce qu'il fait une chaleur à La Ciotat, incroyable. Et là, vous vous demandez, mais que chantent les fans de Marine qui sont autour de moi? Eh bien, ils chantent la toute nouvelle chanson de Marine qui s'appelle Tricheur. Alors, je vous propose de la découvrir maintenant sur votre radio ici. Tricheur, la nouvelle chanson. Et après, on en parle avec Marine. Elle est notre invitée. Wouh!

0: Elle vient de sortir, cette chanson de Marine, Tricheur, et le public la connaît déjà par cœur. Est-ce que vous validez, les amis? Marine est l'invitée de Décibel. Alors, c'est génial quand on fait des émissions en direct, parce qu'évidemment, Marine est là avec ses fans. Mais m'entend-elle même? Marine, comment ça va? Mais oui. Alors, c'est des casques un peu piégeux. T'es pas obligée de le mettre. Prends juste ton micro, Marine. C'est bon? Ah, elle est trop, elle est plus maligne que moi, Marine.
1: J'ai oublié ta question, du coup.
0: Ma question, je ne l'avais pas encore posée.
1: Ah, ok.
0: C'est tout, tout va bien. Non, juste là, en une petite minute, j'aimerais savoir le fait que cette chanson vienne à peine de sortir, Tricheur, et que t'aies déjà un public en face de toi qui la connaît par cœur, qui la reprend en cœur. Qu'est-ce que ça te fait?
1: C'est vrai, c'était très surprenant, mais merci, c'est trop cool, ça fait plaisir.
0: Bon, et vous la validez, la chanson, alors?
2: Ouais.
0: Marine, et ce soir, sur la scène du Ici Live à la Ciotat, ça va être un grand moment. C'est le deuxième concert que tu nous offres en très peu de temps. C'était vu en juin.
1: On
0: l'ouvre Lens.
1: C'était trop bien.
0: C'est ça. Moi, je veux bien qu'on se voit à chaque fois. On fait les quatre saisons ensemble. Hein.
1: Oui, d'accord.
0: Ah ouais, non, ce serait un grand bonheur. Alors, on va parler de cette nouvelle chanson, Tricheur. On va parler aussi du deuxième album qui, paraît-il, est déjà prêt.
1: Oui.
0: J'ai entendu une petite dame dire ça sur les réseaux sociaux. Alors, les amis, restez bien sur votre radio. Ici, Marine arrive.
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autrice, compositrice, interprète, Domi a 28 ans. Elle est originaire d'Aime-la-Plagne et partage sa vie entre Montréal et la Savoie. Elle vient de sortir son premier single, Tout oublié, une chanson pop très solaire, et prépare un album pour 2026.

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1: Marine sur les terres d'ici Provence, ici à La Ciotat. Marine est notre invitée ce soir, juste avant ce concert, sur une scène flottante. Est-ce que c'est une grande première?
2: Oui. J'avais déjà pris un bateau pour accéder à une scène, mais là, là c'est vraiment, la scène est dans l'eau, c'est une première.
1: La scène flottante, ça va être un grand moment. Ce soir, évidemment, tout le monde attend que tu chantes cette chanson, cette toute nouvelle qui vient de sortir, qui s'appelle Tricheur.
2: Ok. Ok, là je vais devoir la faire, je pense.
1: C'est obligatoire, Marine.
2: C'était pas prévu, mais bon.
1: Tricheur qui vient de sortir, et puis les petits indices, les petits cailloux que tu sèmes sur ce deuxième album qui arrive, on peut les retrouver par exemple, peut-être, dans ta collab avec Yoa, Princesse K.O.
3: C'est toujours.

0: dans ces trois chansons, on trouve des indices sur la couleur que tu as envie de donner à ton deuxième album qui donc est prêt, d'après tes dires, sur les réseaux sociaux.
1: Oui, c'est vrai qu'on peut trouver un indice dans chaque... Bon, avec Félix, du coup, c'est fait, entre guillemets, ce sera pas dans l'album, mais on peut s'attendre à d'autres collaborations, peut-être d'autres duos.
0: Ouais.
1: Yoa, c'est vrai, c'est une artiste que j'aime depuis toujours et elle m'inspire beaucoup, même dans sa musique, dans son écriture, tout ça. Donc ça peut être une inspiration aussi, c'est vrai. Et puis Tricheur, bah forcément, ça annonce ouais. Même si tout sera pas sur ce thème, ça annonce en tout cas la couleur musicale, c'est vrai.
0: Alors évidemment, on est nombreuses et nombreux ici à vouloir le nom, prénom et numéro de téléphone du Tricheur, histoire de lui donner de nos nouvelles et puis de l'éviter.
1: Je n'ai pas vraiment. Enfin, s'il y en avait qu'un, j'aimerais, mais il y en a plein, donc j'ai pas tous les prénoms ni tous les numéros de téléphone, malheureusement.
0: C'était la suite de ma question, c'était parce que nous, on a tous l'impression de le connaître un peu.
1: C'est vrai,
0: Tricheur.
1: C'est le but, c'est vraiment. Tout le monde en a connu un dans sa vie, d'ailleurs, que ce soit en amour, au travail, en amitié. Une trahison, ça arrive assez souvent. Donc, c'était le but de parler, surtout au-delà des tricheurs, aux gens qui ont vécu ça et de partager ça ensemble, quoi.
0: Et alors, justement, le fait de transformer une trahison, quelle qu'elle soit, en chanson, en art, et en plus de le partager avec tout le monde qui sait exactement quelle émotion tu parles, est-ce que du coup on se dit bon bah ça valait le coup de croiser la route d'un tricheur?
1: Oui, je sais pas, mais après c'est toujours le but de mes chansons, c'était déjà le cas avec Ma Faute, avec Cœur Maladroit, etc. Et pourtant à chaque fois je me dis pas forcément, enfin je me pose la question justement, mais est-ce que ça va parler à autant de monde? Peut-être que c'est pas si fréquent, et en fait c'est aussi en sortant le titre qu'on se rend compte qu'on vit un peu tous la même chose, c'est ça qui est marrant, et c'est le but, quoi, c'est que ce soit plus mon titre mais le titre de tout le monde.
0: Voilà, alors Tricheur, c'est un premier extrait. Est-ce que on a déjà une idée, même vague, on prend, hein, du planning de cette fin d'année par rapport à ton nouvel album?
1: Oui, pour moi aussi c'est encore un peu vague, mais j'aimerais fin d'année, c'est sûr. Avant 2027.
0: Oui. Est-ce que c'est une bonne nouvelle, les gens?
1: Je sais pas. Je sais. Ouais, bah, pour Noël ça devrait être bon, je pense.
0: Ah là là, j'adore l'idée.
1: Ouais, je sais. Bah, c'est marrant. Ce serait marrant. Mais après, c'est un peu... C'est double tranchant, quand même. Faut voir, je vais réfléchir.
2: Ça donne le temps de faire des cadeaux.
0: Alors, vous ferez l'interview, votre interview après.
1: Pardon, je réponds en plus aux gens.
0: Non, mais j'aime bien. Parce que voilà, c'est très participatif, cette émission. On est en public, c'est bien normal, c'est ça, l'esprit. La Ciotat, ici Live Festival, ici Provence. Les artistes, oui, ils sont avec moi, mais ils sont surtout avec vous, n'est-ce pas?
3: Ah bah voilà,
0: c'est ça. Marine, on va écouter Escroc, parce que c'est aussi une chanson qu'on aime beaucoup, de Cœur Maladroit. Celle-là aussi, finalement, elle est plus récente que les premières chansons, évidemment, de Cœur Maladroit. Ça aussi, ça permet de régler des choses, de dire.
1: Ben, ça, pour le coup, c'est vraiment un sentiment de. Je parle de moi avec moi-même, c'est le syndrome de l'imposteur, un peu. Donc, c'est vrai que quand on voit Escroc, on pourrait croire que, comme Tricheur, ça parle de quelqu'un, mais en fait,
0: là, ça parle de toi.
1: Moi.
0: Mais est-ce que ça règle ça, justement, une partie, en tout cas, du syndrome de l'imposteur? Est-ce que ça calme l'âme?
1: Bof. Bah, en fait,
0: non, pas trop.
1: Tout ce que je vis déjà, ça m'aide un peu à le calmer. J'ai pas eu besoin du titre pour le calmer, mais après, c'est jamais réglé, je crois. C'est toute la vie que ça nous suit, un peu, plus ou moins, selon les périodes aussi, je pense.
0: C'est ça. Bon, bah, on espère que c'est pas trop violent, en tout cas, parce que.
1: Non, ça va.
0: Vraiment, Marine n'est pas un escroc. Et on écoute Escroc dans Décibels, c'est parti.

Elle s'appelle Marine, et non, c'est pas un escroc. Marine est l'invitée de Décibel, ici à La Ciotat. Tiens, j'ai demandé au public, auditeurs, auditrices du coin d'ici Provence, un petit test de karaoké. Hein?

0: tube incontournable de Marine qui continue sa tournée dès le 2 octobre. Niort, Châteauroux, Longjumeau, le Blanc-Mesnil hier, en novembre à Annecy, Bourg-en-Bresse, Blois, Quimper, Châlons en Champagne, le 4 décembre à Aurillac, puis Grenoble, Boulogne-sur-Mer, et puis il y a encore des dates aussi en 2027. Donc en fait, Marine, c'est assez rare, ça arrive à très peu d'artistes. Tu seras en tournée quand tu sortiras ton deuxième album.
1: Oui, et en fait, ça va s'enchaîner assez naturellement, puisqu'on ne peut pas parler d'une deuxième tournée, mais oui. En tout cas, les dates après la sortie de l'album seront considérées pour moi comme la tournée du deuxième album. Donc, ça sera un peu un mélange de tout l'univers, avec des chansons du premier, des chansons du deuxième.
0: C'est ça. Ça sera la fin et du début après, et le début de la suite.
1: Oui, c'est ça. Et puis après, peut-être qu'on continuera encore plus loin que ce qui est déjà annoncé, on verra.
0: Il faut qu'on parle de ce public génial, les filles, les garçons qui aiment Marine, le portent sur eux. Je vois qu'il y a des bandanas là dans le public, la team
1: oui,
0: Marine, voilà, des t-shirts.
1: Le bandana, il me fait rire en fait.
0: Ah, le bandana team Marine, il est magnifique,
1: bah ouais,
0: avec la petite
1: vrai.
0: Pomme, avec le cœur.
1: Moi, je pourrais le porter avec la pomme, mais je peux pas avoir écrit team Marine, sinon c'est un peu
0: bizarre.
1: Narcissique, quoi.
0: Le t-shirt,
1: je l'avais
0: voilà, il y a plein
1: scène.
0: De choses, il y a aussi plein de panneaux, etc. Est-ce que c'est important ça? Est-ce que tu as ton petit musée personnel où tu gardes justement
1: je
0: tous
1: garde,
0: ces témoignages?
1: En fait, je garde tout et trop, je pense.
0: Parce faut acheter un studio.
1: Chez mes parents et tout, maintenant ma chambre, c'est plus une chambre, je crois qu'il n'y a même plus de lit, c'est rempli que de ce que les gens me donnent. Bah, parce qu'en fait, je sais pas, je me vois. Bon, on sait jamais, peut-être, déjà, il y a des cadeaux utiles dont je me sers, et après, tout ce qui est pancarte, courrier et tout, je le garde, j'essaye de lire quand j'ai le temps, parfois de répondre, et puis je me dis plus tard, je voudrais le lire, peut-être.
0: Ah oui, mais oui, évidemment. Non, c'est des belles preuves d'amour, en tout cas, je trouve, et je vois aussi, c'est extrêmement multigénérationnel. Est-ce que ça, tu t'y attendais? Est-ce que ça te fait plaisir, ça?
1: Oui, ça me fait plaisir. Bah, je sais pas si je m'y attendais, mais après, tu sais, il y a ce format Starac, le public, il est très varié, c'est très familial, c'est très générationnel, donc forcément, quand on sort de la Starac, on a un public très varié.
0: Oui, mais là, regarde.
1: Et après, ça reste, quoi.
0: Ouais. Parce que là, tu viens de te faire un été de festival où il y a plein de gens qui t'ont découverte et qui n'avaient pas forcément regardé l'émission.
1: Oui, c'est vrai.
0: Et ce public-là aussi, il a très, très bien réagi. Et il était aussi très transgénérationnel, quoi.
1: Ouais.
0: C'est ça.
1: Bah, c'est trop bien.
0: Bah oui. Non, c'est une bonne, très bonne chose. On parlait tout à l'heure des collabs, Yoa ou Félix Radu. Tu as pu rencontrer cet été sur les festivals des artistes.
1: Bah oui, plein. Forcément, c'est l'occasion. Je pense à Adèle Castillon, par exemple, que j'avais jamais vue en vrai encore et que j'ai rencontrée. On a échangé, elle est trop sympa. Ouais, c'est ça qui est bien dans les festivals aussi, c'est de pouvoir rencontrer plein d'artistes, quoi.
0: C'est ça, exactement. Et peut-être lancer de nouvelles idées, de nouvelles collabs, de nouveaux projets.
1: Oui, c'est vrai.
0: C'est la vie. On écoute quelques notes de Tricheur. C'est la toute nouvelle chanson de Marine et elle est disponible.

0: Marine, bonne route à toi. Merci beaucoup.
1: Merci, c'est merci trop gentil.
0: D'être
1: merci
0: venue nous voir dans Décibels. Merci pour ce concert ce soir sur notre scène flottante. Ça va être un grand moment et tout ça sera évidemment enregistré, filmé et vous pourrez tout découvrir sur les réseaux de ici. On le diffusera à l'antenne. Bonne route, Marine.
1: Merci.
0: À la prochaine pour le deuxième album.
1: Bien sûr.
0: Merci beaucoup. Merci Marine, merci, bonne route, bonne continuation et merci à vous Décibels. Continue évidemment sur votre radio ici et l'invité qui vient va vous faire très plaisir. Il s'agit de Benjamin Biolay.
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0: Et c'est Benjamin Biolay qui est avec nous. Bonsoir Benjamin.
5: Bonsoir.
0: Tête d'affiche du troisième soir du Ici Live Festival. Benjamin Biolay va jouer sur notre scène flottante. Benjamin, êtes-vous au courant de la jurisprudence batteur de Mathieu Chédid?
5: Oh là là.
0: Oui. Il a découvert sur scène qu'il avait le mal de mer pendant qu'il jouait le concert et c'était très compliqué pour lui. Il est devenu tout vert.
5: Cyril Atef.
0: Non, un autre. Mais voilà, c'était un petit peu compliqué. C'était il y a quelques années, mais voilà.
5: Mais la il a découvert à la balance ou il a découvert le soir?
0: Non,
5: même.
0: Il a découvert le soir, vraiment en jouant. Et en fait, au bout de un quart d'heure, 20 minutes, il s'est senti pas bien. Il est devenu tout vert et c'était le mal de mer.
5: Ah, ça peut arriver. Hein.
0: Alors, vous, ça va le bateau?
5: Normalement, oui. Normalement, c'est jamais.
0: Faut faire gaffe.
5: Moi, si un batteur a le mal de mer, normalement. Vous voyez, c'est des pirates. Donc
0: c'est vrai. On va faire gaffe. Alors, Benjamin Biolay, la bonne nouvelle, c'est la sortie d'ici quelques jours de l'Ultra Bleu, réédition d'un album qu'on connaît par cœur et qu'on chante très fort et très faux, les amis.

0: j'adore quand vous sortez les violons, mais on en a déjà parlé. Il y a un truc dont on n'a jamais parlé, Benjamin. Pourtant, on en a fait des interviews ensemble.
1: Il y a un truc dont on n'a jamais parlé. Ouais.
0: Ok. Le rap.
1: Ah bah j'adore le rap, oui, bien sûr, mais c'est, vous savez, maintenant, c'est une musique qui a quoi, qui a 50 ans, le rap, c'est à peu près mon âge, donc
0: c'est
1: normal que, je crois que n'importe qui de ma génération ne met pas le rap comme une musique à part des autres, enfin, c'est, moi, dans mes playlists, il y a du rock, il y a du rap, il y a du folk, il y a de tout, quoi, c'est vraiment...
0: Pas un style à part, forcément, quoi.
1: Dans les années 90, quand j'étais petit, c'était vraiment un style à part, il y avait Run DMC, Public Enemy, et des trucs comme ça, mais après, c'est devenu très mixé avec la pop, puisqu'aujourd'hui on appelle le rap, c'est pas du tout du rap par exemple, parce que les artistes urbains, la plupart, font pas du rap.
0: Oui, et c'est une espèce de variété un peu hybride.
1: C'est pas une espèce, c'est une variété avec des autotunes, mais qu'on aime bien parfois, mais c'est pas du rap.
0: Exactement, alors le rap et les rappeurs, pour celles et ceux qui s'interrogent hein, sur je suis QLF, la chanson, la reprise de PNL qui est sur la réédition justement sur l'Ultra Bleu, il faut savoir que voilà, les rappeurs chez Benjamin Biolay, il y en a depuis un moment. Moi, un de mes albums référence pour ça, c'est Vengeance en 2012, où il y a Orelsan, avant qu'Orelsan soit la superstar de maintenant.

0: 2012, ça avait surpris ce mélange violet rap.
1: Ouais, comme quand j'avais fait à l'époque un duo avec le 113 et tout, il y avait des gens qui étaient. Mais il y a toujours eu des gens qui sont très, très sectaires et qui supportent pas, en fait, qu'on se mélange avec les autres, quoi. Donc, ça a toujours surpris. Et pour ce qui est de la chanson de PNL, c'est vraiment une chanson, en vérité. Moi, je suis un gros fan de PNL, mais j'aurais pas repris une chanson comme ODD ou je sais pas quoi.
0: Oui.
1: Là, Je suis qui élève, c'est vraiment une chanson avec des accords de bossa formidables, des neuvièmes partout. J'ai pas eu l'impression de reprendre du rap.
0: Ouais.
1: Oui, il y a une mélodie, même le débit est relativement lent, PNL, d'ailleurs, c'est pas du rap, c'est du cloud rap. C'est un nom bien à part. Ils ont créé un style à part.
0: Cloud, ça veut dire nuage, un peu planant.
1: Totalement planant, oui, avec des mélodies, des vocodeurs, des trucs, beaucoup de riser, mais très doux, enfin, des trucs comme ça, ouais.
0: Donc ça vous a marqué, Benjamin, mais il y a plein de gens qui vont découvrir cette chanson de PNL grâce à vous.
1: Oh,
0: alors voilà la version PNL, mais si.

0: Elle est tellement belle, cette reprise.
1: La chanson est magnifique, vraiment. C'est une chanson très bien composée, avec des harmonies incroyables, une mélodie incroyable.
0: Vous savez s'ils ont entendu votre version?
1: Je crois, oui, on peut.
0: Parce qu'ils sont connus, ils sont connus pour pas être connus, justement, PNL, pour être très éloignés des médias. Moi, j'ai jamais pu leur mettre la main dessus. Ils ont donné très peu d'interviews.
1: Ouais, je crois que c'est leur, c'est leur façon de vivre.
0: Et même avec les artistes.
1: De faire de la musique, je peux pas le dire, du coup. Enfin, c'est quelque chose, c'est des gens qu'on éminemment respectables dans leur façon d'être absents.
0: Ils sont pas là, PNL, mais c'est pas grave. Vous, vous êtes là, Benjamin Violet, dans Décibel, et ça nous fait fort plaisir. L'Ultra Bleu sort vendredi, et dessus, il y a Écran Total, mon tube de l'été, qui non seulement m'a fait danser, mais m'a évité d'attraper des coups de soleil. Merci, Benjamin.
1: Ouais, c'est vrai qu'il n'y en a pas le temps.

0: toi, Benjamin, car j'ai très chaud.
1: Et plus proche de comme je l'ai composé, parce que c'est une chanson que j'ai composée à la guitare, en fait, pas au piano. Donc,
0: là, voilà. À découvrir, ça sort vendredi, l'Ultra Bleu. Benjamin, j'ai pour vous un questionnaire de choix cornélien.
1: J'ai un cadeau, j'étais trop content.
0: J'ai un cadeau aussi, bien sûr. Qu'est-ce que je peux lui filer? Je n'ai rien.
1: Non, j'ai un sac ici, regarde.
0: Ah, un joli sac ici.
1: Voilà, je l'aime.
0: Voilà.
1: Bon, alors, questionnaire.
0: Si, mais si, Benjamin, il aime bien les bondueuseries. J'ai un bracelet avec là. Les choix cornéliens, c'est parti, Benjamin. Vous préférez remplacer au pied levé la tête d'affiche d'un festival métal ou d'un festival reggae?
1: Reggae, je peux.
0: Ok, ah, reggae.
1: Faut que je chante ou pas?
0: Bah oui.
1: Bah non.
0: Faut remplacer la tête d'affiche.
1: Oh la vache.
0: Ah ouais.
1: Ah non, en métal, je peux hurler n'importe quoi peut-être. Mais ça, ils vont s'en rendre compte, hein. Faut pas.
0: Maintenant que vous avez fait les deux, vous préférez tourner acoustique ou électrique?
1: Non, j'aime tout, moi.
0: On choisit pas.
1: Ouais.
0: Ok, là, faut choisir. On vous coupe l'eau ou on vous coupe Internet?
1: Ben Internet, j'en ai rien à foutre. Ah. Mais il faut que je le sache avant que j'ai le temps de mettre, télécharger les trucs qui sont sur un cloud. Non, mais j'ai ce qu'il faut pour écouter de la musique, voir des films.
0: Ouais, ça va.
1: Savoir qu'il y a des nouvelles dans le monde, il n'y a pas besoin d'Internet, il y en a. Donc,
0: c'est pas faux.
1: Et l'eau, j'avais de la vie.
0: Préférez le moment où vous commencez une chanson ou le moment où vous la terminez?
1: Non, je préfère le moment où vous la diffusez à la radio. C'est ça, le moment où ma chanson est finie, en fait. Quand. Pas forcément moi qui vais l'entendre, mais quand je sais que les gens vont l'entendre, pour moi, la chanson, elle est finie. Et le moment que je préfère, mais que je crains le plus, c'est la première fois sur scène d'une chanson.
0: Ah.
1: C'est très, on dirait, un petit truc très fragile. Quand on y repense, après, on se dit, c'est marrant, elle est beaucoup plus facile à jouer que je ne le pensais. Et j'aime évidemment la fin du mixage, c'est très...
0: C'est un bon moment.
1: Ouais.
0: Préférez perdre une oreille ou deux doigts?
1: Une oreille, je crois.
0: Vous préférez rendre vos 6 victoires
1: non,
0: de la musique?
1: Non, non,
0: ah, non,
1: non,
0: on change.
1: Non, non, non.
0: Finalement.
1: Deux doigts.
0: C'est plus de guitare. Hein. Quoique,
1: bah,
0: Django
1: Reinhardt, ouais. Après, c'est hyper prétentieux. Non, il y aura du clavier, on va dire la vérité. Voilà.
0: C'est ça. Vous préférez rendre vos 6 victoires de la musique?
1: Pourquoi faire?
0: Ou votre médaille de chevalier des arts et lettres?
1: Alors déjà, je suis officier.
0: Officier, pardon.
1: Et ensuite, de très loin, officier.
0: Officier.
1: Ah ouais, ben maintenant, ça ne veut plus rien dire. Ils ont décoré tout le monde
0: oui.
1: À l'arrache. Je connais des gens qui ne sont même pas artistes qui l'ont eu. Donc non, du coup, je garde les victoires.
0: Bravo. Vous préférez faire revenir Gainsbourg ou Brassens?
1: Non, je ne peux pas. Il faut qu'ils reviennent tous les deux, main dans la main. Sinon, je la refuse net, la question. Vraiment.
0: Okay. Je reprends ma question et je termine. Avec le même nombre de spectateurs, vous préférez, Benjamin Biolay, faire un Stade de France ou 40 Olympia?
1: Alors, ni l'un ni l'autre, mais 40 équivalents de l'Olympia, oui.
0: 40 équivalents de l'Olympia,
1: oui.
0: Salle plus petite. Ce soir, ouais. Ça va être bien, là. Vous allez être près du public.
1: Non, mais j'aime.
0: Intime.
1: Les salles dites petites, qui sont souvent des salles de 2000 ou 3000 places quand même, c'est quand même génial. Le Stade de France, moi, j'y pense même pas, je le ferai jamais, je sais. Puis c'est fait pour le sport, quoi. Enfin, je sais pas.
0: C'est ça, voilà. Quand vous passerez pro en foot?
1: Ouais, voilà. 72 ans. Ouais.
0: Pourquoi pas? Il y a une ligue sans doute pour cet âge-là. Allez,
1: pour les yeux, bien sûr. Ouais.
0: Restez sur votre radio ici. On est avec Benjamin Biolay. À tout de suite.
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0: M'ennuyer, Lola Baye. Un coup de cœur, ici même.
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2: Ici live, La Ciotat, est troisième soir. C'est pour ça que je commence à bégayer un petit peu. Mais c'était un beau festival. En tout cas, merci mille fois à l'équipe d'Ici Provence et à la ville de La Ciotat qui nous a merveilleusement accueillis et qui nous a permis de faire jouer nos artistes préférés sur la jolie scène flottante du Port-Vieux de La Ciotat. Benjamin Biolay, notre tête d'affiche ce soir. Benjamin, été de festival donc, mais ensuite vous enchaînez directement, vous repartez en tournée là, déjà.
3: Oui, en gros, à partir d'octobre, il y a une trentaine de dates jusqu'à la fin d'année. Ouais, ouais. Mais c'est bien de garder la dynamique, justement, des festivals qui, hormis le climat qui était infect, la canicule, etc., mais ouais. On s'est quand même éclaté, c'est hyper joyeux. C'était un peu l'été de tous les dangers, mais on a quand même réussi à s'amuser. Et c'est bien de garder, je trouve, la dynamique.
2: Et c'est inspirant de passer l'été à jouer et pas l'été à rien faire ?
3: Inspirant,
2: ben, je veux dire, par exemple, il y a des artistes qui, quand ils sont en tournée, peuvent pas écrire une ligne de chanson, d'autres qui au contraire écrivent dans le bus ou même profitent des balances pour tester des trucs.
3: Moi, il m'arrive d'écrire en tournée, ouais. C'est quand même inspirant. Par contre, jamais je profiterai de la balance pour
2: tester des trucs.
3: Non,
2: ah, vous avez ce petit truc de timidité, vous testez pas devant les gens.
3: Oh non, il y a des gens de mon entourage proche qui ont découvert que j'étais chanteur. Mais c'est vrai, hein, que j'écrivais des chansons, que j'étais pas que tromboniste, par exemple, à l'époque. Ouais, c'est vrai.
2: Ah, donc il y a un vrai truc de c'est de la pudeur, de la trouille.
3: Non, c'est un jardin secret, et longtemps il est resté secret, du coup. Ouais.
2: D'accord. Bon, bah là, en tout cas, maintenant,
3: on
2: le sait, c'est plus très secret. Benjamin Biolay, l'album Le Double Bleu, donc, qui ressort. Alors, ça, c'est un truc très cool avec Benjamin. C'est que si vous aviez déjà acheté son album bleu, évidemment, vous vous dites, bon, bah là, il y a une réédition, faut que je rachète l'album. Il est pas comme ça, Benjamin. Il vous a fait l'ultra bleu aussi, à part les 6 chansons supplémentaires.
3: C'est normal, je l'avais déjà fait par le passé.
2: Oui, c'est vrai.
3: C'est la moindre des choses.
2: Donc, il y a.
3: C'est pas aux gens de payer les errements des maisons de disques.
2: Donc, il y a la version triple album, le double album plus les nouvelles chansons, mais il y a aussi la version EP ultra bleu qui est absolument magnifique et qui existe en vinyle. Et ça fait extrêmement plaisir. Et puis, c'est l'occasion de remettre en avant des belles chansons de l'ultra bleu comme Mauvais

0: Franchement, si vous n'aviez pas écouté l'album, vous êtes peut-être étonné. Vous vous dites quoi ? Ces deux chansons sont sur le même disque. Ouais, c'était l'idée. Hein. C'était une dualité.
1: Il y avait, face plus électrique et une face plus acoustique. Et il y avait la deuxième face, c'était quasiment faite à Rio de Janeiro. Donc c'est la tournée au Brésil, ça s'entend en général. Ouais.
0: Et il y a cette dualité-là dans le concert aussi, ou bien est-ce que les tournées ont été justement pensées ?
1: Non, justement, les tournées ont été pensées pour pas que le concert soit trop hybride.
0: Ouais. Donc là, par exemple, ce soir, à La Ciotat, on branche la guitare ou pas ?
1: Beaucoup.
0: On branche beaucoup. Et pareil pour la tournée d'octobre.
1: Il y aura un petit moment acoustique dans la tournée d'octobre, dans les salles. Mais on va plutôt brancher les guitares.
0: Je crois que ça nous va. Merci beaucoup,
1: merci
0: Benjamin.
1: Beaucoup,
0: merci d'être venu nous voir. Bravo.
1: Avec plaisir, merci.
0: On écoute Avant de tomber, car on l'a dit tout à l'heure. Quand Benjamin sort les violons, on s'incline, on chante, parfois très fort et très faux. Mais il ne nous en veut jamais.

0: Y a-t-il une chose plus douce en ce bas monde que la voix de Benjamin Biolay? Écoutez, je ne sais pas, mais en tout cas, c'était un bonheur de l'avoir dans l'émission, de réécouter cette merveille juste avant de tomber et vous annoncer donc que dès le 1er octobre, vous allez pouvoir voir Benjamin Biolay en concert absolument partout en France. Ça attaque le 1er octobre à Rouen au 106 jusqu'au 17 décembre au Summum de Grenoble. Rendez-vous pour les Parisiens au Zénith le 6 novembre et le 5 aussi. Bah oui, on peut faire les deux dates.
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0: Ah oui, et en ce lundi soir, on n'oublie pas notre chanson anniversaire. Une chanteuse qui s'appelle Gloria Gaynor et qui fête ses 83 ans aujourd'hui, qui accompagne nos meilleures victoires au foot, évidemment, avec sa chanson I Will Survive, absolument indissociable de la victoire des Bleus. 3-0 contre le Brésil en 1998, on connaît nos classiques. Mais voilà, Gloria Gaynor, son tout premier tube, eh ben, c'était en 1975. Et c'était pas I Will Survive, non, c'était une reprise des Jackson 5, une merveille de chanson, un vrai bonbon qu'on va partager ensemble ce soir parce qu'on s'aime, non, les amis? Allez, Never Can Say Goodbye, c'est parti, bon anniversaire, Gloria Gaynor.

0: Gloria Gaynor. Nous, on lui dit bon anniversaire et à vous, bah oui, on dit au revoir, mais pour ce soir, simplement. Oui, Décibel, c'est terminé. Merci à l'équipe de l'émission. Il y avait ce soir Pierre Ramey, Juliette Delperroux, Bertrand Montandon, Iris Guitoni et Mélodie Chaïb. N'oubliez pas que Décibel, c'est tous les soirs. Donc demain, on sera en direct avec Joey Tempest, le chanteur du groupe Europe. Ça va être la régalade. Et puis, puisque nous quittons ce soir La Ciotat, un grand merci à la ville de La Ciotat, à l'office de tourisme de La Ciotat et puis aux équipes d'ici Provence pour leur accueil, leur talent et leur beauté stellaire. Merci les amis, bisous.
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0: Et à 20h, les amis, il est l'heure de retrouver Éric Bastien. 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
4: Bonsoir tout le monde, très bon début de semaine, bienvenue sur Ici, j'espère que vous avez passé une bonne journée, bon, que tout va bien, que la rentrée s'est bien passée aussi, hein. C'était il y a quelques jours pour chacun d'entre nous, de bonnes ondes, de bonnes initiatives, de bonnes énergies. Voilà ce qu'on va vivre ensemble d'ici 21h avec Benoît Prospero qui nous ouvrira sa revue des merveilles pour vous offrir le meilleur de notre planète. Robin Berdeau partira à votre rencontre et vous donnera la parole sur un sujet d'actualité, sur les portables que l'on ne peut plus utiliser au lycée. On en parlera. Et puis, on s'intéressera à l'entrepreneuriat avec Catherine Quicandon d'ici quelques minutes. Mais chaque soir, dans Il n'y a pas que Paris dans la vie, c'est un invité, une invitée qui nous emmène en balade, découvrir son parcours, sa vie singulière, c'est ce qu'elle est. Mon invité est actrice, comédienne, romancière. Son roman Peau à peau, consacré à la maternité, est sorti il n'y a pas si longtemps que ça chez Albin Michel. Depuis quelques jours à peine, elle est à l'affiche au Théâtre de l'Œuvre à Paris, d'une pièce de Michael Sadler, Hitchcock et Marie-Rose. Et puis, dans quelques jours, elle sera aussi au Théâtre de Paris, dans Ubu Roi d'Alfred Jarry. Je reçois ce soir Mélanie Page. Quelle rentrée! Bonsoir Mélanie Page.
5: Bonsoir.
4: Vous reposez un petit peu quand même l'été pour attaquer une rentrée aussi.
5: Je me suis reposée au mois d'août. Oui.
4: C'est vrai que là, la rentrée est extrêmement chargée. C'est toujours comme ça avec vous, dynamique, intense, boulimique de vie.
5: Quand on me propose des beaux projets, je ne peux pas dire non. Et il se trouve que là, ça s'est un peu télescopé et que les deux se faisaient en même temps à Paris. Donc on a trouvé la solution de mettre ça à deux horaires différents. Et comme les deux théâtres sont assez proches physiquement, je vais gambader prestement entre les deux.
4: Alors on en parlera quand même s'il n'y a pas que Paris dans la vie. Paris fait forcément partie de votre vie. Je vous remercie en tous les cas de prendre le temps ce soir. Effectivement, c'est vrai que c'est une balade qui va permettre de retracer aussi votre existence. Si vous fermez les yeux un instant, que vous imaginez la carte de France, on a tous l'image de cet hexagone. Pas forcément Paris, parce que vous y êtes. Quel est le premier endroit comme ça qui vous vient à l'esprit, Mélanie Page?
5: Alors là, tout de suite, je dirais plutôt la Vendée. Parce que j'y ai passé.
4: Vous pouvez rouvrir les yeux.
5: Oui, les gens ne l'ont pas vu. Vous n'êtes pas obligé de le souligner. Mais moi, je suis bon élève. On me dit fermez les yeux, je ferme les yeux.
4: Mais je vous dis que vous pouvez les rouvrir.
5: Je les ai rouverts. Oui, parce que j'y ai passé vraiment beaucoup, beaucoup de mes étés, pas que l'été d'ailleurs, de 9-10 ans à mes 18 ans, et que j'ai énormément de souvenirs là-bas, évidemment. Donc oui, la côte atlantique et la Vendée, plus précisément.
4: On reparlera peut-être de la Vendée tout à l'heure. Vous êtes française, mais pas seulement. Ouais. Je vais rappeler que votre papa anglais, maman australienne, ils sont rencontrés en France ou pas, vos parents?
5: Oui, à Paris, je suis désolée.
4: Mais c'est pas grave.
5: Ils se sont rencontrés à Paris parce qu'ils, tous les deux, sont venus de leur pays avec un peu des rêves, une idée justement du Paris bohème où on échange aux terrasses des cafés, où on parle littérature, enfin voilà. Donc, ils se sont rencontrés en donnant des cours d'anglais pour les adultes. Et voilà, ils sont tombés amoureux, ils ont fait deux filles, dont moi.
4: Ils sont nés, respectivement.
5: Oui, lui en Angleterre et elle en Australie.
4: Quelle image ils avaient de la France? Vous avez déjà l'occasion de parler de ça?
5: Oui, alors une image assez idéalisée, en fait. Même si, pour eux, cet idéal était plutôt vrai, puisqu'ils se sont installés là. Ma mère était venue que pour le week-end au départ. Elle faisait un tour d'Europe. Elle a tellement adoré la France et Paris qu'elle s'est installée plus longtemps. Et puis, elle a rencontré mon père. Et voilà. Mais vraiment, j'ai été élevée dans une adoration de la France, culturelle, esthétique. Et j'ai un peu été élevée comme une touriste en France, en fait, même si je suis née ici.
4: C'est joliment dit, je trouve. Alors, vous avez grandi à Paris ou vous étiez dans quel quartier? Vous vous souvenez?
5: Dans le 15e.
4: 15e arrondissement, donc pas très loin, on va dire.
5: Non, mais vraiment, en face de d'ici.
4: Et vous avez des tours de Beaugrenelle?
5: Ouais, c'est ça. Mais vraiment.
4: C'est votre enfance.
5: Oui, vraiment, pas très loin. Ah,
4: 200 mètres, pour ceux qui ne sont pas parisiens, c'est à côté.
5: Donc, pareil, dans le 15e, oui, ça a été jusqu'à mes 22 ans, ça a été mon quartier.
4: Du coup, scolarité ici, l'école ici, le collège ici, le lycée dans le 15e?
5: Alors, collège-lycée, un peu plus compliqué, parce que je faisais de la danse beaucoup, donc j'ai été en horaire aménagé.
4: D'accord.
5: Donc, j'étais à l'école des enfants du spectacle dans le 5e.
4: Okay. Ah oui, c'est pas à côté.
5: Et après, j'étais au lycée Racine à Saint-Lazare.
4: Alors, je vais quitter un instant Paris. Vous avez parlé d'avoir été un peu élevé finalement comme une touriste. Et ce tourisme, vous l'avez fait avec vos parents parce qu'il y a quelque chose de très important quand vous étiez plus jeune, c'est le camping-car.
5: Ah oui. Ah, on a sillonné alors l'Europe pour le coup, la France aussi, bien sûr, en camping-car orange Volkswagen.
4: Ah, je vois très bien.
5: J'ai peut-être pas le droit de dire une marque, sinon faut dire
4: c'est
5: Audi
4: fait, mais c'est pas grave. Renault.
5: Et Nissan.
4: C'est
5: voilà.
4: Fait.
5: Et vraiment l'image d'Épinal, des babacool en camping-car orange.
4: Alors vous alliez plutôt en Suisse, vous l'avez dit, en Allemagne, en Italie, c'est ça.
5: Voilà, ouais. On a fait le tour de l'Europe, mais comme on y allait relativement lentement, on traversait aussi la France pour y aller.
4: Est-ce qu'il y a un lieu comme ça? Ou des villes, des régions que vous avez découvertes, vous vous souvenez
5: Je me souviens qu'on est passé par le sud de la France. Alors, mes parents n'aimaient pas trop. Pour le coup, ils adoraient la côte atlantique. Ils n'étaient pas très méditerranéens. Je me souviens que pour eux, c'était pas la vraie mer, quoi. C'était pas déchaîné. C'était pas. Et je me souviens avoir mangé un pambagna. Ça devait être vers Nice ou un truc comme ça. Et que mes parents disaient, oh, puis en plus, c'est plein d'huile. Enfin, il y avait un truc comme ça où ils n'aimaient pas trop la Méditerranée. Moi, j'ai appris à la connaître plus tard et à l'adorer aussi.
4: Du coup, c'est comme ça que vous découvrez la France, en fait, que vous baladez.
5: Mais les campings, c'est extraordinaire. Hein.
4: Enfin, moi, je n'ai jamais vécu ça. Donc,
5: Pour un enfant, c'est vraiment génial. C'est l'aventure.
4: L'exotisme.
5: Vraiment. Et puis, avec mes parents, c'était vraiment l'aventure. C'est-à-dire que ce n'était pas planifié. On avait la carte Michelin déployée avec mon père qui faisait le copilote. Et on allait à un camping presque au hasard. Si on aimait bien, on y restait plus longtemps. Si on n'aimait pas, on repartait le lendemain. Ouais. Et puis, en fait, en camping, on se fait tout le temps des copains. Parce qu'il y a des enfants qui sont là et qui, pareil, cherchent à jouer avec les voisins.
4: C'est dur parce que c'est des copains d'une journée ou trois jours.
5: C'est vrai.
4: C'est pas facile, ça, parce qu'on s'attache vite.
5: Oui, on s'attache et en même temps, ça permet d'avoir une espèce de vie sociale un peu immédiate où on s'ouvre un peu à l'extérieur. J'ai vraiment adoré ça. Puis en plus, on partait en famille. Je partais avec mes cousins anglais, souvent, qui venaient avec nous.
4: C'est vrai que vous avez cette image, vous l'avez évoquée. C'est votre maman qui conduisait.
5: Oui.
4: C'est votre papa qui avait la carte Michelin. Ça sent bon, la carte Michelin. On l'a tous souvenir d'un papa ou d'une maman avec la carte Michelin.
5: Et alors, lui, il l'engueulard, que lui, il savait pas conduire. Mais alors, c'était. Mais tu l'as encore. Enfin, c'était en anglais. Donc, je voulais pas. Puis alors, il y avait aussi des mots un peu fleuris. Et tu l'as encore loupé la sortie. Enfin, c'était vraiment des scènes de films. Moi, j'ai vécu.
4: Mais vous dites, c'est ça. C'était comme dans un film. Vous avez vécu cette enfance avec ce camping-car. On va continuer de se balader parce qu'il n'y a pas que le camping-car. Juste une question, vous n'avez pas reproduit ça avec vos enfants, le camping-car?
5: Franchement, j'aurais aimé. Après, le problème, entre guillemets, c'est qu'avec mon mari, c'était pas...
4: C'était plus compliqué.
5: On peut pas faire tout ce qu'on pourrait faire avec...
4: En dehors de France, peut-être.
5: En dehors de France, quoi qu'il y a beaucoup de touristes français quand on va en Europe à l'étranger, mais moi, j'aurais vraiment adoré, je pense que mes enfants auraient adoré aussi.
4: Pour ceux qui l'ignorent, c'est Nagui, le mari de Mélanie Page. Voilà. Qu'est-ce qu'il y a sous vos pieds?
5: Qu'est-ce qu'il y a sous mes pieds?
4: C'est une bonne question, je vous l'accorde. Je vous demande ça, je ne vous laisse pas répondre parce que les propos à four, on va s'intéresser à la Revue des Merveilles avec Benoît Prospero qui passe en revue donc les merveilles de notre planète. Et il est temps aujourd'hui, ce soir, de regarder sous nos pieds.
6: Est-ce que quand vous marchez dans la rue, il vous arrive de penser un seul instant à ce qui se trouve sous vos pieds? Nous voici grâce à Ici Garlozère avec Constance Hélissé du syndicat mixte des Gorges du Gardon. Alors, il y a quoi en vrai sous nos pieds?
7: Alors, sous nos pieds, il y a un monde invisible et fascinant qui est le sol.
6: Ça a l'air simple à dire comme ça, mais ça veut dire quoi? Il y a un monde.
7: Il faut savoir qu'un seul gramme de sol contient des millions de bactéries, des kilomètres de filaments de champignons, des acariens, des collemboles, Ce sont des microscopiques gerbilles et évidemment des vers de terre. C'est ce qu'on appelle la vie du sol.
6: Et quelle vie, mes amis! Le monde qui se trouve sous nos pieds est encore plus extraordinaire que celui qui se trouve sur Terre. Et comment ça marche?
7: Donc il faut voir ça comme une usine avec plein d'employés qui ont des rôles très différents et très variés, mais qui sont indispensables pour arriver au produit final, qui est la libération des nutriments pour la plante.
6: Et ça veut dire quand même que dans le sol, il y a des êtres vivants qui nous offrent ce que nous appelons ni plus ni moins que la fertilité, grâce à laquelle nous vivons. Et donc, par exemple, qui vit dans le sol ou sur le sol?
7: Par exemple, les bousiers qui vont venir rouler les différentes crottes des animaux à la surface du sol pour pouvoir ensuite les y déposer. On va retrouver certaines catégories de vers de terre qui font des allers-retours entre la surface et la profondeur pour venir enfouir toutes les feuilles, toutes les restes, tout le couvert végétal qui s'appelle l'humus lorsqu'on se balade dans une forêt. Ensuite, la matière se fait attaquer, entre guillemets, parce qu'elle se fait manger par d'autres espèces qui se relayent. Donc ça va être des arthropodes, des collemboles. On retrouve aussi des mini-scorpions dans le sol.
6: Et finalement, le résultat, c'est quoi donc?
7: Tous ces animaux-là vont avoir un rôle précis, vont venir soit dégrader la matière physiquement, soit la dégrader chimiquement, pour qu'ensuite puissent être libérées les différentes molécules, que sont l'azote, le phosphore ou le potassium, pour les cultures.
6: Et ben voilà. Et simplement pour finir, sachez que la formation d'un sol d'environ 1 mètre à 1 m 50 peut demander 10 000 à 100 000 ans. Et écoutez bien, il y a plus d'êtres vivants dans une seule poignée de terre que d'humains sur la planète. Et ça, c'est une merveille. Merci Sigar Lozère et Constance Elissier du syndicat mixte des Gorges du Gardon, le site gorgesdugardon.fr.
4: Merci beaucoup Benoît Prospero, et sachez aussi que mettre les mains dans la terre rend heureux. Et vous arrive de jardiner, Mélanie Pain?
5: Alors, moi, ce que je fais, mais quand les gens ne me regardent pas, sinon ils me prennent pour une folle, c'est prendre les arbres dans mes bras.
4: Ouais.
5: Vraiment, alors j'adore la nature en règle générale et je crois beaucoup à l'énergie qui émane des arbres et donc je leur fais des câlins.
4: Ces bonnes énergies que vous avez pris un petit peu partout en France et qui vont vous inspirer pour différentes choses, notamment je sais qu'à Antibes, on en parlera tout à l'heure, c'est aussi un lieu qui a compté pour le théâtre, mais qui a aussi lancé l'inspiration de votre livre Peau à peau chez Albin Michel. Oui. Mélanie Page est votre invitée ce soir jusqu'à 21h.
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4: Et Michel Jonas qui peut-être viendra un soir prochain dans cette émission avec Joueur de Blues, sur ici.

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2: Exactement, et c'est vrai que depuis 20h, on traverse la France ce soir avec mon invité, la comédienne, romancière Mélanie Page, à l'affiche depuis le 3 septembre, donc depuis quelques jours, de Hitchcock et Marie-Rose. C'est à Paris, aux côtés d'Éric Prat, entre autres, mise en scène Christophe Lidon au Théâtre de l'Œuvre à 19h. C'est pour ça qu'elle est là aujourd'hui lundi, elle ne joue pas. Et c'est également le dimanche à 17h30. Elle sera aussi au Théâtre de Paris dans un autre spectacle, Uburon, un mois de septembre chargé, d'autant que vous y fêtez votre anniversaire.
3: Ah oui.
2: Du 29.
3: C'est vrai. Mais je crois que le 29 tombe un mardi cette année. Et du coup, je ne serai pas sur scène.
2: Alors moi, j'ai envie de savoir, puisqu'on parle des lieux, est-ce que vous avez des souvenirs d'anniversaires particuliers dans des endroits en dehors de Paris? Vous en avez vécu sans doute plein à Paris, puisque oui. Vous avez grandi dans la capitale. Il y a un des anniversaires particuliers dans ce pays où, qui vous ont marqué?
3: Oui, un anniversaire à Londres.
2: Alors, c'est pas en France, là, pour le coup.
3: Oui, c'est vrai.
2: Mais on connaît vos origines.
3: C'est un peu ma France agrandie. Ouais.
2: Les anniversaires, Mélanie Page, c'est en petit comité, c'est en grand comité, c'est intime, c'est
3: pas très... Ça dépend. Souvent, quand même, on se retrouve entre potes. Hein.
2: Ouais.
3: On aime bien, dans notre famille, on aime bien marquer les anniversaires, bien les fêter, et c'est surtout une bonne occasion de se retrouver, d'échanger.
2: Alors, c'est marrant de parler de famille, évidemment, vous avez fondé une famille, mais quand vous étiez avec vos parents, il n'y avait pas forcément beaucoup de famille en France, vous n'aviez pas beaucoup de monde.
3: Non, carrément pas même. Il y avait ma sœur et mes parents.
2: Et aujourd'hui, il y a un peu plus de monde.
3: Il y a plus de monde dans la famille que j'ai formée, en fait.
2: Ouais, voilà. Bien sûr.
3: Il y a mes enfants, mon mari, mais sinon, non, j'ai pas vraiment de famille en France, c'est vrai.
2: C'était votre tante, hein, qui était la sœur de votre mère, qui habitait effectivement à Londres,
3: oui.
2: Et votre papa, c'était le nord de l'Angleterre,
3: plutôt, oui.
2: La famille.
3: C'est ça.
2: Alors, on va continuer de se balader avec vous. À l'âge de 8-9 ans, votre maman, elle achète un bout de terrain, donc en Vendée.
3: Oui.
2: Voilà pourquoi vous nous avez parlé de la Vendée tout à l'heure. Pourquoi ils investissent en Vendée?
3: En fait, dans un camping.
2: Ah.
3: Mais du coup, dans un camping
2: donc
3: où on s'installe. Voilà, un emplacement.
2: Okay. Ouais.
3: Avec un mobilhome.
2: Wow.
3: Donc là, on montait en grade quand même au niveau du camping. Et Elle a eu un coup de cœur pour cet endroit, cette plage en fait. Surtout, ma mère était australienne, donc elle était très, elle adorait la mer et très sensible aux grandes plages. Celle-là est absolument sublime, la plage des Dunes à Matignolles-sur-Mer. Et donc, elle a vu la plage et elle s'est dit, oui, moi je me vois bien venir ici tous les étés. Et donc, elle a acheté un terrain là et on y est allé à Pâques l'été, enfin dès qu'on pouvait. Et j'y ai passé vraiment beaucoup de temps. Et alors, quand on allait à la plage, on y allait vraiment avec... C'était un peu le camping, mais avec la glacière, la famille avec les parasols, les machins. Et on se posait, on y restait toute la journée. Et d'ailleurs, les phrases de mes parents, c'était souvent... Mais tu vois, à l'heure du déjeuner, ils partent tous.
2: Mmh.
3: On a la plage pour nous, c'est justement à ce moment-là qu'il faut y être.
2: Ouais.
3: Donc, on déjeunait là-bas.
2: Elle est là.
3: Oh là là.
2: Ça, c'est votre plage, Mélanie.
3: Oh.
2: Elle avait un nom particulier, votre plage, donc ?
3: La plage des Dunes.
2: La plage des Dunes, voilà. Parce que vous avez parlé de Bretignolles-sur-Mer aussi.
3: Oui, c'est ça. Bah, c'est à Bretignolles. Ouais.
2: Je me souviens, Bretignolles-sur-Mer, la Parée, c'est un lac, ça ? Le lac de la Parée, qui n'est pas très loin.
3: Oui, ça ne doit pas être très loin, oui. Et nous, on allait aussi manger des crêpes à Saint-Gilles-Croix-de-Vie.
2: Ah, bah, c'est pas très loin, oui.
3: C'est pas très loin. Et puis, il y a les Sables d'Olonne aussi.
2: Alors, parlez-moi des Sables d'Olonne. Quelle image vous vient, comme ça, quand on parle des Sables d'Olonne ?
3: Une très, très grande plage.
2: C'est vrai.
3: Et...
2: C'est pas la plus grande baie, hein. C'est déjà beaucoup
3: plus
2: grand.
3: Oui, c'est vrai, c'est vrai. Mais pour moi, enfant, c'était vraiment interminable. Et puis alors, ce qui est génial avec l'océan Atlantique, enfin, il y a des gens qui n'aiment pas ça, mais c'est les grandes marées. Quand la marée est basse, il faut marcher, mais...
2: Ouais, on compterait à peu près 50 minutes du bord pour aller jusqu'à
3: exactement.
2: L'eau. Quoi.
3: Exactement, c'est ça. Ouais. Et encore, quand on est dans l'eau, il faut encore marcher longtemps avant de pouvoir nager. Mais moi, j'adorais. Et puis alors, on faisait des châteaux de sable dans tout ce sable humide. Puis je me souviens, mon petit cousin anglais, qui était vraiment petit, hein, genre 2 ans, il avait fait, une crotte dans le sable.
2: Vous voyez, on en parlait tout à l'heure.
3: Voilà, en fait, on n'avait pas eu le temps. On n'avait pas eu le temps de le... C'était tellement loin, il a eu envie, comme un petit... Et du coup, on s'est dit... Voilà, on va l'enterrer.
2: Ouais.
3: Ça avait la même couleur que le sable mouillé. Ça m'a marqué parce que j'étais enfant. Enfin bref, voilà. Pourquoi je vous raconte ça?
2: Je sais pas, mais envie. On salue la personne à qui ça appartenait.
3: Mon cousin Dennis.
2: Oui, on va pas le citer. Oui, voilà. On va pas le citer.
3: Oh, il était en Angleterre, ça va.
2: Mais on nous écoute avec ici.fr.
3: C'est jusqu'en Angleterre. Je lui dirai d'écouter. Alors ça lui
2: plaisir.
3: Fera plaisir.
2: Alors on parle de la côte atlantique. Vous découvrez les plaisirs du surf. Mais du surf allongé.
3: Oui, voilà. C'est-à-dire le bodyboard, comme on dit. on s'allonge, on prend. Et alors je faisais donc avec ma mère, on était là, on attendait un peu les vagues et là, et on pouvait faire ça, mais parce que en fait moi maintenant je dois vous avouer que avec le temps, l'eau fraîche, j'ai un petit peu de mal, mais
2: c'est parce que vous avez une maison familiale en Méditerranée.
3: C'est ça, je me suis du coup habituée à l'eau un petit peu, voilà. Et là-bas, ça passait rarement les vents. Et en fait, ce qui fait qu'on supporte ces températures-là, je pense que c'est les vagues, justement. Ouais. Le fait que ça bouge, qu'on est en mouvement tout le temps, et il y a un côté hyper revigorant. Moi, je sais que je pouvais y rester hyper longtemps.
2: Le fait que ça bouge et que ce soit en mouvement. Est-ce que ça vous ressemble pas un peu, ça? Non, mais c'est vrai. La côte atlantique, on vient de l'évoquer, les grandes marées basses. Donc, j'imagine aussi qu'il y a des odeurs, comme
3: oui.
2: ça, qui reviennent, voilà, de marées. C'est 10 minutes, pour effectivement rejoindre l'eau. L'île d'Olonne. Je vous donne des noms comme ça. Ça vous parle ou pas? J'ai noté Talmont-Saint-Hilaire.
3: Ah, aussi, oui, j'y suis passée, mais je dois avouer qu'on y allait. C'est pas là où on allait le plus souvent, ouais. mais oui, je connais.
2: Alors Saint-Gilles-Croix-de-Vie, vous l'avez évoqué.
3: Ah, oui.
2: C'est vrai que c'est sauvage, il y a des falaises, c'est particulier.
3: Mais moi j'adore, et d'ailleurs j'adorais y aller aussi en hors saison. Quand il y avait le vent qui nous fouettait le visage, qu'on avait un gros pull, qu'on sentait les embruns, même quand il pleuvait, puis on prenait les vélos, on bravait les intempéries. J'ai des très bons souvenirs aussi de la côte atlantique hors saison. Parce qu'en fait, on ne s'ennuie jamais. Il y a toujours, la nature est tellement forte, elle est tellement puissante, qu'on se sent toujours un peu juste invité. Voilà, on est vraiment, on n'est pas chez nous, on est chez elle.
2: Ouais, c'est vrai.
3: Et c'est beau à toutes les saisons.
2: Ben surtout que la nature, voilà, c'est quelque chose d'important. Vous l'avez dit tout à l'heure, vous avez évoqué le fait que vous aimiez embrasser les
3: arbres. Bah oui.
2: Donc, ce sont les premiers lieux importants d'ailleurs, parce que je crois que vous y avez même été seule juste avant vos 18 ans. C'est aussi un lieu, la Vendée, où vous êtes retrouvée, je dis pas isolée, mais un peu.
3: Oui, c'est vrai. Ça. Ben, quand j'y repense, moi, j'aurais jamais laissé mes enfants. C'est là le côté très 68-art de mes parents, mais j'avais 16 ans, je crois, et je suis allée toute seule, en hors saison d'ailleurs, en octobre, passer des vacances dans le mobilhome. Alors j'avais des potes là-bas qui habitaient là-bas, parce qu'à force d'y aller tous les ans, pour le coup, à la différence du camping à travers l'Europe, j'ai vraiment fait des amis, on va dire, que j'ai gardé pendant des années.
2: Ouais.
3: Mais c'est vrai que je dormais seule dans un camping où il n'y avait vraiment pas grand monde, il aurait pu m'arriver n'importe quoi, mais bon, je l'ai fait.
2: Là, c'est que tout va bien.
3: Oui, voilà, tout s'est bien passé.
2: Il y a des endroits en France où vous avez retrouvé ces sensations, justement, d'enfance, d'adolescence, en Vendée. D'autres lieux en France, alors peut-être au bord de mer, ça peut être la Normandie, la Bretagne, j'en sais rien.
3: Ouais.
2: Vous avez retrouvé un peu ça, quoi.
3: Alors, ma mère a acheté une maison en Normandie, mais alors j'avais 17 ans, je crois, donc c'est un tout petit peu plus tard, qu'elle a entièrement retapée.
2: Où ça?
3: Vers Bernay.
2: Ok.
3: Ouais.
2: C'est un peu les terres, là, du coup.
3: Oui. Ah oui, c'était pas au bord de la mer. Ouais. Et à Pont-Audemer, pour être.
2: Je vois très bien.
3: Voilà. Et donc, j'y suis allée beaucoup parce qu'elle a vraiment tout refait toute seule. Et puis, elle a beaucoup jardiné, Et donc, j'ai fait le torchis. Enfin, on a vraiment tout refait comme on faisait dans les maisons normandes. La Normandie aussi me procure
2: ça vous
3: des.
2: Parle.
3: Oui, ça me parle.
2: Ça tombe bien qu'on parle de l'eau, on parle beaucoup d'eau, là, avec la côte atlantique, avec la Normandie. Mélanie Page, les bonnes initiatives en France, l'eau en bouteille ou l'eau du robinet ou l'eau de source, régulièrement, on est alerté par la qualité de l'eau en France. Mmh. Alors, comment être sûr que celle qu'on boit est bonne pour notre santé? C'est Catherine Quicandon qui a eu une idée pour vous écouter.
0: À Castelnau-Rivière-Basse, à mi-chemin entre Tarbes et Mont-de-Marsan et à 50 km de Pau, on aime boire de l'eau.
4: Qu'est-ce qu'il boit, lui, Francis?
5: Lui? De l'eau, la flotte. Ça, on peut dire que ça m'énerve, avec tous ces microbes qui traînent dans les tuyaux.
0: Eh bien, justement, ne vous énervez plus. Marine Aymar a une solution. Elle s'appelle Okyo et c'est une fontaine filtrante gravitaire. C'est-à-dire que c'est la gravité qui fait le travail. Pas d'électricité.
6: On va mettre l'eau en haut et l'eau va passer à travers un composant filtrant, une cartouche en céramique qui filtre l'eau à 0,2 micron. Et on récupère l'eau filtrée en bas grâce à un petit robinet.
0: Ce qui est quand même plus pratique. Une des spécificités d'Okyo, c'est qu'elle n'est pas en inox comme beaucoup d'autres fontaines, mais en matériaux naturels et minéraux, c'est-à-dire en faïence, en grès, en céramique. Pas un gramme de plastique. La production se fait certes au Portugal, mais à la main dans des ateliers familiaux. Vous l'avez compris, c'est une fontaine de qualité, qui donc coûte un certain prix à partir de 389 euros.
6: Ah quand même. Ouais.
0: À cela, il faut rajouter la cartouche à renouveler une fois par an. Alors certains vont se demander pourquoi filtrer l'eau? Eh bien parce que malheureusement l'eau que l'on boit n'est pas pure, loin de là d'ailleurs.
6: Oui, potable en France bien sûr, mais potable ne veut pas dire exempte de polluants chimiques. Et on se rend compte que de plus en plus dans l'eau du robinet, il y a tout un tas d'invités qu'on trouve, et que en effet, bon, En boire en petite quantité, c'est pas vraiment un problème. Le problème, c'est d'en consommer tous les jours. Il y a une longue liste de polluants, voilà.
0: Dehors, les virus, bactéries, chlore, métaux lourds, pesticides, herbicides, nitrates, nitrites, PFAS et autres résidus médicamenteux. Okyo vous promet une filtration à 99% des polluants, c'est la classe. En plus, la céramique de la fontaine est imprégnée d'ions d'argent qui assure la stérilisation permanente du système de filtration. Plus d'infos sur fontaine-okyo.com, O-K-Y-O. Merci à Ici Berne Bigorre pour cette idée qui coule de source. Ici, ça entreprend Okyo, une fontaine filtrante gravitaire pour de l'eau et rien que de l'eau en Haute-Pyrénées et ailleurs.
2: Merci beaucoup Catherine Kikandon et ça marche aussi avec de l'eau de pluie, de l'eau de rivière. Vous aimez vous baigner dans les rivières ou dans de l'eau fraîche? Bah, pas trop, m'a dit tout à l'heure Mélanie Page.
3: Ouais, j'aime bien les lacs.
2: Ah
3: oui. C'est une eau claire.
2: Juste avant d'écouter un peu de musique, il y a un lac comme ça en France qui vous parle.
3: Non, c'était en Suisse le dernier où je me suis.
2: Ah non, faites pas.
3: Oh là là.
2: Annecy, par exemple.
3: Oui. Ah bah j'y suis déjà allée.
2: Ah bah
3: mais
2: oui.
3: Je me suis pas baignée en revanche.
2: Demain,
3: mais il est sublime en revanche, vraiment.
2: Mais bien sûr.
3: Ah ouais.
2: Mélanie Page est votre invitée ce soir sur votre radio. Ici, elle est à l'affiche au théâtre de l'œuvre depuis quelques jours de Hitchcock. Et Marie-Rose, on parlera de son rôle, de cette pièce de théâtre en cette rentrée chargée pour notre invitée. Elle est avec vous jusqu'à 21h.
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9: Chaque soir, durant une heure, on sillonne vos villes, vos villages, vos régions. Depuis 20h, on a parlé de la Normandie, on a parlé de la Vendée. Vous avez dit, mais tiens, mais moi j'habite ici. Ah bon, Mélanie Page est passée par là. Eh oui, Mélanie Page est notre invitée. Elle a vécu, elle a grandi un petit peu partout. Elle a beaucoup voyagé. Son roman Peau à Peau chez Albin Michel est toujours en librairie autour de la maternité. Sa pièce Hitchcock et Marie-Rose, dont nous parlerons dans un instant, est à l'affiche du Théâtre de l'Œuvre. Et puis, dans quelques jours aussi, Hugues Leroy, autre pièce au Théâtre de Paris. Mais, il n'y a pas que Paris dans la vie. Vous étiez où le 7 août dernier?
10: Ah, j'étais à Ramatuelle.
9: Bien, bravo, bonne mémoire, exactement, ouais, il y a pile un mois.
10: Oui.
9: Puisque je parle de théâtre et on évoquera votre rentrée à Paris, c'est tout dernier, effectivement, Ramatuelle, c'est parce que j'ai envie de vous emmener dans un autre lieu, et donc à Ramatuelle.
10: Oui. J'adore ce festival.
9: Ouais.
10: C'est vraiment le... Enfin, j'aime tous les festivals de France, hein, mais celui-là, il a une place particulière dans mon cœur.
9: Pourquoi?
10: Déjà, c'est la quatrième fois que j'y jouais, et puis même quand j'y joue pas, j'y vais en tant que spectatrice. Déjà parce qu'il est, l'endroit est absolument sublime, ce théâtre de verdure, voilà. Et puis qu'il est organisé par une femme délicieuse qui s'appelle Jacqueline Franjou et Michel Boujna qui est avec elle. Le public est génial. Enfin, c'est toujours un moment de bonheur intense de jouer là-bas. Et souvent on joue nos dernières parce qu'on arrive un peu en queue de tournée. Et donc là, on a joué la dernière de Je m'appelle Georges et vous. Donc, et aussi cette émotion particulière de vivre une dernière. Et quand on la vit là-bas et qu'on se prend tous les coussins rouges.
9: Oui, c'est la particularité d'Armatuelle, c'est qu'on jette les coussins rouges quand on a aimé le spectacle sur les comédiens.
10: Ouais, ouais. Bah oui. Et puis on se les prend vraiment. Puis comme on a la lumière, on les voit arriver à la dernière minute. Ah oui, puis ils sont un peu, fermes, quoi, on va dire. Mais ça donne des très belles images. Parfois, on se le prend un peu dans l'œil. Mais ouais, un grand bonheur.
9: On reparlera du Var avant la fin de cette émission parce que c'est aussi un département forcément qui compte pour vous dans votre métier de comédienne, d'actrice. Vous avez forcément tourné. En dehors de Paris.
10: Oui.
9: Vous avez des souvenirs comme ça, je sais pas, qui vous viennent.
10: Oui, mon premier tournage, c'était avec Francis Perrin, c'était une fiction pour France 2, je crois. Et on était vers Le Mans. Et j'avais adoré. Déjà, c'était le fait que, enfin, j'avais 17 ans, premier tournage. On était en province. Et ce qui est génial quand on tourne en province, c'est que on est tous à l'hôtel, donc c'est comme une petite colonie, quoi.
9: Bien sûr.
10: Donc on est tous ensemble tout le temps. Et franchement, il y a tellement de belles régions en France. Là, le week-end dernier, j'étais en Touraine pour un salon du livre, et c'est tellement sublime. C'était en pleine forêt. Morez, ça s'appelle La Forêt des Livres.
9: Et vous avez embrassé des arbres?
10: Alors oui.
9: Elle le dit, elle le fait. Hein.
10: J'ai vu un trop bel arbre, vraiment un très très grand vieux, et je l'ai pris dans les bras. Mais je n'ai pas fait que ça, j'ai aussi dédicacé mon livre.
9: Bah, bien sûr.
10: Mais il y a tellement de belles régions en France à visiter, et à chaque fois je me dis, ah, faut que je revienne ici avec mes enfants. Franchement, rien qu'en France, on peut, enfin, il y a tout, il y a tous les reliefs, l'océan, les mers, les montagnes.
9: Vous parliez de forêt, je me souviens des disparus de la forêt. Noir.
10: Oui,
9: il y a 3-4 ans.
10: C'était vers Strasbourg.
9: Ouais, voilà, j'allais vous demander, vous étiez médecin légiste.
10: Exactement.
9: Semble.
10: Qu'est-ce qu'on a eu froid? Mais alors, qu'est-ce que c'est beau?
9: C'est l'Alsace. Hein.
10: Ah,
9: ça
10: mon
9: dépend
10: Dieu.
9: À quelle période.
10: C'était l'hiver.
9: Ah bah oui, on va chercher là.
10: Ah, on s'est pris une tempête de neige en plus. Et Strasbourg, c'est vraiment l'une des plus belles villes de France. C'est sublime, vraiment. Mais effectivement, il ne faut pas avoir peur du froid. Bon. Voilà.
9: Vous avez fait le marché de Noël?
10: Oui, c'était à ce moment-là. C'était en décembre.
9: Ah, ça sent bon la cannelle.
10: Oh là là, c'est beau. Les gens sont sympas. On mange la choucroute, enfin moi la choucroute végé, mais bon. Et oui, je garde un très bon souvenir. Alors là, on était encore en forêt. Et un très bon souvenir, à part que j'ai jamais eu aussi froid de ma vie, honnêtement.
9: Ouais.
10: Parce que quand on tourne, on n'a pas les grosses bottes, enfin on est en costume de tournage, quoi. Donc on n'est pas forcément armé contre.
9: Des fois, vous pouvez tourner l'hiver et c'est censé se passer au printemps.
10: Oui,
9: hein.
10: Bon, là, quand on était sous la neige, on n'a pas joué le printemps, mais en fait, j'ai eu tellement froid que j'arrivais à peine à articuler. On a dû refaire en post-synchro, tellement les mots ne sortaient pas. Mais c'est vraiment sublime. Ouais.
9: Vous avez découvert Nantes, vous avez découvert Toulouse.
10: Oui, j'adore Nantes.
9: Et Orléans, j'y ai passé 15 jours.
10: Oui, j'y ai passé 15 jours parce que je jouais au cadeau d'Orléans. Et d'ailleurs, on va reprendre Hitchcock et Marie-Rose à Orléans la première quinzaine d'avril. Donc je vais y retourner 2027.
9: Bien sûr.
10: Je vais y retourner avec grand plaisir. Déjà parce que cette pièce me tient particulièrement à cœur. Et que j'adore le théâtre du cadeau, c'est un bonheur avec un public, mais génial. Et qu'Orléans est une ville extrêmement agréable. Je sais que j'arrête pas de dire que tout est beau, mais honnêtement, en France...
9: Le Loiret, c'est la Sologne aussi.
10: Là, c'est beau.
9: Le Serre, les forêts, là, les forêts.
10: Et puis les gens sont très sympathiques aussi à Orléans. En règle générale, les gens sont quand même beaucoup plus sympathiques qu'à Paris. Je suis désolée. J'adore Paris.
9: Il n'y a pas que Paris dans la
10: J'adore Paris, mais les gens sont souvent plus sympathiques quand on sort de la capitale.
9: J'ai promis d'en parler. C'est Antibes. Voilà aussi un autre lieu. On se balade, hein, vraiment un peu partout, qui est déterminant pour vous. Le théâtre, c'est Antea, c'est ça, hein, le nom.
10: Oui.
9: Alors vous y êtes resté aussi pas mal de temps pour.
10: Oui, bah justement pour
9: ceux
10: Rue
9: qui
10: Buroy.
9: Ne nous tue pas.
10: Alors,
9: aussi,
10: alors pour ceux, j'ai joué Ceux qui ne nous tuent pas pendant une semaine. C'était
9: spectacle.
10: Mon seul en scène,
9: voilà.
10: Mis en scène par Nicolas Briançon. Et en fait, c'est en jouant ce spectacle que j'ai réalisé que je devais écrire.
9: C'est un lieu déterminant pour vous.
10: Ah oui, vraiment, c'est sur scène que j'ai pris la décision s'est imposée, voilà, et que je me suis débloquée et que j'ai commencé à écrire. Donc j'aurais toujours une tendresse pour ce théâtre qui est dirigé par Daniel Benoît, qui est le metteur en scène du Buroy, l'autre pièce que je vais jouer au Théâtre de Paris. Et on a aussi joué Rue Buroy pendant tout le mois de mars cette année, la version qu'on reprend à partir du 16.
9: C'était la rentrée il y a quelques jours, vous avez des enfants, certains qui sont grands, vous avez forcément entendu parler de cette histoire de téléphone portable, Mélanie Page, interdit toute la journée dans les lycées.
10: C'est très bien.
9: Vous avez un lycéen, vous?
10: J'ai un collégien.
9: Vous avez un collégien.
10: Oui.
9: Alors, en pratique, comment occuper les lycéens pendant les pauses, s'ils n'ont plus le droit de sortir leur téléphone? La réponse peut paraître évidente, mais pour une génération qui n'est pas forcément comme la nôtre, Mélanie, mais qui a toujours connu cet objet.
10: Non, mais je sais, c'est l'enfer.
9: Ça l'est beaucoup moins. Écoutez Robin Bernot avec Vassila Guitoun.
6: Et si l'on remplaçait les smartphones dans les cours de récré par des tables de ping-pong?
7: Ça évite que des personnes soient trop isolées, restent derrière leur téléphone.
6: Aujourd'hui en France, d'après une étude du Crédoc, environ 98% des 12 à 17 ans possèdent un téléphone portable, un objet devenu indispensable, entre autres pour les lycéens, comme le constate Mathieu Pommiès, proviseur au lycée L'Argentais à Bayonne. Il répond à Vassila Guitoun.
11: Ils arrivent dans l'établissement régulièrement, ils attendent que la sonnerie sonne pour rentrer, comme ça ils peuvent téléphoner à l'extérieur. Pour les lycéens, dès que la sonnerie sonne entre midi et 2h, ils sont regroupés au foyer, ils sont tous ensemble et pour autant ils sont tous sur leur portable. Et des jeunes, comme vous et moi, quoi, je crois que ce rapport au portable, c'est le souci des jeunes, c'est le souci de nous tous aussi, vu les heures qu'on passe dessus. Donc voilà, je crois que c'est une question à regarder en face quand même.
6: Alors pour cette rentrée, la mesure sur le papier est assez clair.
11: Dès qu'ils rentrent dans l'enceinte de l'établissement, on a inscrit dans le règlement que le portable devra être éteint et rangé dans le sac et qu'ils ne pourront pas l'utiliser.
6: Mais en pratique, le proviseur l'avoue, les premières semaines s'annoncent compliquées. Alors, il a voulu, avec les élèves, trouver une solution qui va peut-être vous étonner.
11: On a installé des tables de ping-pong, on a essayé de renforcer nos activités entre midi et 2h, mais on souhaite pouvoir le faire aussi avec eux, c'est-à-dire qu'ils soient décideurs de
12: ce qu'ils vont faire de leur temps libre.
11: Exactement.
12: Finalement.
6: Des tables de ping-pong, donc pour remplacer l'usage du téléphone dans les cours de récré. Ici à Bayonne, ça marche, mais vous, qu'en pensez-vous? Je me suis installé en terrasse pour vous poser la question et je suis tombé sur ces deux amis.
7: Marie.
13: Hugo.
6: Du tennis de table pour éviter d'être sur son téléphone. Qu'en dites-vous? On commence avec Hugo.
13: Non, mais c'est très bien parce que ça permet une interaction avec les autres élèves. Tu peux affronter des élèves que tu connais pas, tisser des liens, parler en réel. Moi, je suis complètement pour. Même des baby-foot. Mettez des trucs pour que les élèves puissent vivre des choses ensemble.
6: Marie, elle aussi, abonde dans ce sens.
7: Faut peut-être que ça soit animé par quelqu'un pour les pousser au début à aller jouer, mais pourquoi pas?
6: Et en réalité, on peut peut-être même aller encore un peu plus loin.
13: Après, ça te permet d'ouvrir un peu le spectre et les élèves entre eux peuvent aussi proposer après d'autres choses.
6: Aujourd'hui, blâmer les élèves d'être constamment sur leur smartphone n'est sans doute pas la solution, mais leur montrer qu'il existe d'autres façons de se retrouver, de créer du collectif, ça peut marcher.
9: Ici, ça marche et on vous le prouve et on en parle d'ailleurs chaque jour avec Romain Bernon en vous donnant la parole. Vous avez réagi très spontanément, Mélanie Page, quand j'ai lancé le sujet, quand j'ai dit, voilà, il n'y a plus de téléphone portable, ils sont interdits. Et vous avez dit, c'est très bien.
10: Ah oui, mais c'est l'enfer pour les parents, pour cette génération de parents. Les écrans, c'est un monstre à cinq têtes. C'est-à-dire qu'on a beau mettre des règles, se dire on va être hyper strict, c'est plus fort que nous. Ça gagne, même si on se dit non, le portable, ça reste en bas, c'est jamais dans la chambre, jamais le soir. Jamais... En fait, quoi qu'il arrive, même s'ils ont pas le droit d'être sur les réseaux, je sais pas, ça arrive quand même dans leur vie. Et c'est une drogue. Donc déjà que pour les adultes, c'est difficile de combattre cette drogue, mais pour les enfants et les ados,

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2: Et pourtant, on part de Paris avec Julien Doré, mais on va très loin. Ça va nous permettre de nous évader un petit peu dans l'océan Indien, direction les Seychelles, sur ici.

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2: Avec mon invité, votre invité, Mélanie Page, du théâtre, du cinéma, de la télévision, un livre, deux pièces à l'affiche en cette rentrée au Théâtre de l'Œuvre et au Théâtre de Paris. Mélanie Page qui se raconte encore quelques minutes dans Il n'y a pas que Paris dans la vie. On va aller un petit peu dans le sud, Avignon. Ça, c'est une ville importante qui compte pour vous. On n'a pas parlé.
3: C'est vrai. Le festival d'Avignon, quoi.
2: Vous l'avez fait quatre fois, je crois.
3: Je l'ai fait avec quatre pièces, mais en trois fois, parce qu'il y a une année où j'en avais deux. Alors déjà, la ville est quand même sublime. Je sais, je trouve beaucoup de villes françaises sublimes, mais le Palais des Papes,
2: la place de l'Horloge.
3: Et puis le côté
2: Corsin.
3: La place des Corsins. Non, et puis le côté très historique, quoi. Moi, j'aime bien quand c'est chargé. Et là, Avignon, c'est vraiment très chargé. Les vieilles pierres. Moi, la chaleur ne me dérange pas trop. Je sais que c'est compliqué pour certaines personnes à Avignon pour ça, mais surtout pendant le festival, ça foisonne. Il y a soit des passionnés de théâtre qui viennent pour voir des spectacles, soit des gens qui font ce métier. Donc finalement, dans les rues, on croise que des passionnés. Donc c'est génial.
2: Moi, j'ai vécu à Avignon. Découvrez aussi Avignon en dehors du festival. Je veux dire, vous qui nous écoutez, il y a aussi les petits marchés très sympas à Noël avec des santons de Provence qui sont très agréables. Et puis c'est aussi encore une autre ambiance. Le Luberon.
3: Ah oui, c'est hyper beau. Alors pareil, il fait quand même très chaud l'été, mais c'est le sud-est, quoi. Il y a ce truc

0: on entend les cigales. Voilà. Et là, tout de suite, on est en vacances. Enfin, non, pas pour. C'est les chanceux qui habitent là-bas, mais pour moi, c'est les vacances.
1: Alors, pas très loin d'Avignon, du Luberon, il y a la Provence, la région PACA, enfin, ça en fait partie, les Bouches-du-Rhône, et puis le Var, voilà. Alors, le Var, ça, c'est un département qui compte à bien des égards, parce que vous y avez une maison, hein, voilà, familiale. Oui. C'est une maison importante, parce que c'est là que vous avez vu grandir vos enfants aussi.
0: Oui, c'est là que j'ai rencontré mon mari.
1: C'était où ?
0: Je l'ai rencontré chez lui, en fait. je sais, c'est particulier, mais j'accompagnais quelqu'un qu'il avait invité.
1: Ah oui, j'ai voulu demander.
0: Et voilà. Et donc, je me suis retrouvée chez lui, on s'est rencontrés là. Et donc, bah, déjà, forcément, c'est empreint de ça, de notre rencontre. Et puis après, on y a passé beaucoup de temps. Et puis, on a vu grandir nos enfants là-bas. C'est là-bas qu'ils ont appris à nager, à faire du vélo. Et puis, il y a tellement de bonnes ondes, tellement d'amour.
1: Enfin, voilà. Moi, je trouve ça génial. Alors, dans le Var, on s'arrête où ? On va où ? À Port-Grimaud, à Sainte-Maxime ? Qu'est-ce que vous avez envie de me parler de quel endroit qui,
0: bah,
1: qui
0: moi, vous plaît particulièrement ? Alors, je connais bien Ramatuelle, je connais Saint-Tropez. Alors, Saint-Tropez, j'y ai travaillé d'abord dans un premier temps.
1: Quand ?
0: Dans Sous le soleil, une série.
1: Oui,
0: voilà, donc j'y ai travaillé pendant un an.
1: J'ai cru que c'était genre un petit boulot.
0: Non. En fait, alors, je sais qu'il n'y a pas beaucoup de comédiens qui sont dans ma position, mais je n'ai jamais fait un autre travail que comédienne.
1: C'est génial.
0: Parce que j'ai commencé à 16 ans et demi. Et j'ai eu la chance de pouvoir en vivre tout de suite. Le seul autre travail que j'ai fait, c'est plus récent, c'est d'écrire. Ouais. Voilà. Mais non, je tournais là-bas. Et puis après, j'ai rencontré mon mari là-bas. Et puis voilà, quoi.
1: Je vais quitter le Var, on l'a bien compris, cet attachement. J'imagine que vous y retournez régulièrement, vous y passez des petits bouts d'été et que dès que l'occasion vous permet. Des gros bouts d'été de vous échapper là-bas, vous y allez. Mais alors, on va aller jusque dans le 13, on va aller à Marseille, et puis on va aller prendre un ferry, puis on va aller en Corse.
0: Oh, j'adore.
1: Je sais. Je vous y emmène pas par hasard.
0: C'est tellement beau. C'est-à-dire qu'il y a des plages de Corse où c'est aussi beau, voire plus beau que Bora Bora. Il n'y a pas besoin de.
1: À ce point-là.
0: Ah, mais vraiment.
1: Vous avez une plage ?
0: Ah non, j'ai pas de nom de plage en revanche en tête.
1: Santa Giulia.
0: Ah, peut-être.
1: Ouais, très belle celle-là.
0: Je retiens déjà rarement les noms en règle générale, mais mais j'ai des images. Alors ça, j'en ai plein, et des criques, des petits endroits où il n'y a pas forcément beaucoup de monde, même en été. Ce qui est quand même rare, parce qu'il y a tellement d'endroits en Corse qui sont sublimes que, bah, du coup, en fait, ça partage, quoi. Les gens peuvent aller un peu partout et pas se retrouver agglutinés sur la seule belle plage de la région. Ouais. Et c'est, au-delà des plages, tout est beau en Corse parce qu'il y a un côté encore très brut, très nature, justement. Ils ont quand même su préserver leur nature.
1: Et vous pourriez vivre en Corse, par exemple?
0: Alors oui, il y a pire endroit pour vivre. Après, je dois avouer que tant que je travaille, j'ai besoin d'être à Paris.
1: De Paris en avion, c'est pas bon pour le bilan carbone.
0: Ouais. Si on fait beaucoup d'allers-retours. Mais alors, si l'avion ne polluait pas du tout et que t'es à panneau solaire, je pourrais faire 3 jours en Corse par semaine et être le reste de la semaine à Paris et faire des allers-retours tout le temps.
1: Est-ce que vous êtes gourmande? Je sais que vous avez.
0: Tellement.
1: Où est-ce qu'on mange bien en France?
0: Un peu partout. Alors, en Normandie, le Queen Amman, je peux crever, voilà. Donc
1: à peine sucré,
0: voilà. À peine gras aussi.
1: Oui, c'est vraiment
0: peu de beurre, un peu de sucre.
1: Un bon summer body, c'est parfait ça.
0: Ah ouais, mais alors c'est bon.
1: Bien sûr que c'est bon.
0: Oh là là.
1: Le gras, c'est la vie.
0: C'est d'affiner le gras avec le sucre. Ah ouais. Mais sinon, j'aime beaucoup justement les crêpes, les galettes au sarrasin. Ça, j'adore ça. Et puis j'aime.
1: On a parlé d'un cassoulet tout à l'heure.
0: C'était quand on était à Strasbourg avec la choucroute.
1: Mais attends, il m'avait parlé de la Vendée. C'est la brioche, je crois, la spécialité.
0: Ah, la brioche et la gâche.
1: Ah oui, la gâche,
0: c'est brioche, en Charente. Ouais.
1: C'est une brioche, mais un peu plus sucrée.
0: C'est une brioche
1: plus moelleuse.
0: Honnêtement, c'est presque la même chose. Ouais. C'est un nom différent suivant la région, mais c'est meilleur en fait, parce que ça s'appelle différemment. J'ai un bec sucré, ça c'est terrible. Donc je suis hyper gourmande, mais j'aime aussi la cuisine méditerranéenne. Ouais. Les tomates, alors ça, moi, on dit, tu ne mangeras plus de tomates, je fais une dépression, je pense.
1: D'accord.
0: C'est-à-dire que je les aime cuites, en sauce, crues, en salade, voilà. Et toutes toute la cuisine méditerranéenne à l'huile d'olive et tout, j'adore ça aussi.
1: Mélanie Page est votre invitée sur ICI. Il n'y a pas que Paris dans la vie, si aussi, Mélanie Page y a quand même vécu pas mal de temps, malgré le joli voyage qu'on fait depuis 20h. Cette pièce de théâtre au Théâtre de l'œuf, c'est en ce moment Hitchcock et Marie-Rose. Parlez-moi de cette pièce de théâtre qui a débuté là, le 3 septembre, Mélanie Page.
0: Alors c'est une pièce sur Alfred Hitchcock et Tippi Hedren, et aussi un troisième personnage qui est la scénariste. Et en fait, on parle de ce génie qui est Hitchcock. Tout est basé sur des faits réels. Hitchcock, en fait, voulait adapter une pièce qui s'appelle Marie-Rose de l'auteur de Peter Pan, qu'il avait vue dans sa jeunesse. Il voulait l'adapter au cinéma et il ne l'a jamais fait. Alors, il faut venir voir la pièce pour savoir pourquoi il ne l'a jamais fait. Mais en fait, on fait un aller-retour entre ce scénario d'Hitchcock qui a vraiment existé, donc l'histoire de Marie-Rose, et les rapports entre ce génie et sa comédienne fétiche de l'époque, Tippi Hedren, qu'il a beaucoup malmené moralement et qu'il a aussi agressé sexuellement. Et donc, on voit les rapports d'un réalisateur extrêmement pervers avec sa comédienne, et en même temps, on voit comment se crée une œuvre, comment on dirige un acteur, ce qu'on prend de lui, quand on en prend trop, quand on va chercher dans des endroits un peu sombres. Donc à la fois, c'est une œuvre un peu fantastique, parce que l'histoire de Marie-Rose, c'est un peu le pendant féminin de Peter Pan.
1: Oui.
0: Donc une fille qui ne vieillit jamais, et donc c'est cette histoire, et en même temps voilà, c'est toute une époque, Hollywood des années 60, une époque où les réalisateurs se permettaient des choses qu'on, alors que normalement ils ne se permettent plus, même si c'est pas complètement fini. Et puis le courage de cette comédienne Tippi Hedren, qui à une époque où ça ne se faisait pas a dit non et a mis des limites là où il n'y en avait pas, qui n'étaient pas mises par la société, en tout cas.
1: C'est très,
0: c'est très actuel, même si on parle des années 60.
1: Ouais. Oui. Hitchcock et Marie-Rose avec vous, Mélanie Page, avec Eric Prat, avec Marjorie France. Mise en scène, scénographie aussi, c'est important, voilà, oui. Le décor, ce qu'on met en place, la façon dont on va se
0: elle
1: mettre
0: est très,
1: son,
0: très belle, la scénographie.
1: C'est Christophe Lidon, qui la signe.
0: Christophe, a fait un travail magnifique où on est un peu entre le cinéma et le théâtre, parce qu'on est vraiment dans l'ambiance Hitchcock, dans cet univers, avec aussi une musique qui se rapproche de la musique de Bernard Herrmann, les images qui sont derrière, on plonge dans un univers extrêmement cinématographique, tout en étant au théâtre et avec les acteurs qui sont là, le spectacle vivant, ça c'est la magie du théâtre.
1: À découvrir, Mélanie Page, Eric Prat, Marjorie France, Hitchcock et Marie-Rose, c'est du jeudi au samedi à 19h et c'est le dimanche à 17h30, voilà. Au Théâtre de l'œuf. Pas loin, il y a le Théâtre de Paris, il y a Huburois là aussi qui arrive.
0: Oui, Huburois. Alors Huburois, je crois que c'est du mercredi au dimanche à 21h et le dimanche à 15h. Et donc, alors Huburois, alors, rien à voir, je pense que les gens connaissent à peu près Huburois, la pièce a 130 ans, c'est un classique. C'est une revisite, même si on dit exactement les mots d'Alfred Jarry, une revisite d'Huburois à la sauce Trump. C'est-à-dire que je suis Mère Ubu / Mélania Trump et André et Père Ubu / Donald Trump, et en fait c'est fou comme ce texte est actuel et comme il parle vraiment de ce qui se passe en ce moment.
1: Double rentrée pour Mélanie Page, j'oublie pas le livre Peau à peau, édition Albin Michel, on n'aura pas assez de temps pour en parler, mais il est consacré à la maternité.
0: Oui, c'est
1: un dernier roman. Lieu que vous ne connaissez pas encore et que vous rêvez de découvrir, je crois que c'est le Mont Saint-Michel pour finir.
0: Oui, j'adorerais, et forcément c'est très beau et que c'est très atypique, et que c'est le prochain sur ma liste.
1: L'association Enfance et Partage.
0: Oui, en fait, je quand on me demande quelle association me touche particulièrement, c'est forcément une association qui parle des enfants, enfin qui s'occupe des enfants plutôt. Enfance et Partage fait un travail magnifique. Il y a évidemment plein d'autres associations qui s'occupent de l'enfance, mais si les adultes ne s'occupent pas de leurs enfants, qui le fera à leur place.
1: Merci Mélanie Page, on a beaucoup voyagé. Je vous remercie. Vous avez parfaitement bien piloté, votre maman à l'époque, et j'avais la carte Michelin sur les genoux comme votre papa. Un joli voyage en France à retrouver sur ICI.fr. La rentrée au Théâtre de l'œuvre, entre autres pour Mélanie Page. Vous revenez quand vous voulez. Je vous souhaite une belle rentrée. Je vous dis à très bientôt.
0: Merci,
1: Mélanie.
0: À très bientôt. C'était un plaisir.
1: Excellente soirée à vous tous. On se retrouvera demain avec d'autres invités. N'oubliez pas, il n'y a pas que Paris dans la vie.
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1: Et voici Véronique Sanson avec Marie Vérance.

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1: Passez une excellente soirée, merci d'écouter ici. Dans un instant, Laurent de Petit-Guillaume pour 100% années 80. Il est 21h. À demain, ciao.
2: Bonsoir à tous et merci d'avoir choisi ici votre radio pour un petit tour dans les années 80. C'est en musique, en souvenir, en anecdote. Et ce soir, ça commence comme ça.

0: C'était Don't Get Me Wrong, les Pretenders.
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0: Et les copines de l'époque voulaient toutes lui ressembler. Il faut dire que Chrissy Hynde, la chanteuse du groupe Pretenders, en plus d'être une vraie rockstar, elle avait le look de l'époque. À mi-chemin entre le rock, le punk, blouson de cuir, regard noir, un peu rebelle et puis sexy. Bref, on était tous fans. Et puis c'est vrai, quand j'entends ce titre sorti en 1986, encore aujourd'hui, je reste fan des Pretenders. Le dernier album de Chrissy Hynde est sorti l'an dernier, c'est un album de duo. 1986, c'est aussi l'année de Patois, Jean-Jacques Goldman.

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succès mondial pour ce duo britannique en pleine période New Wave. Elle, c'est Alison Moyet, ex-Jerry Punk, et lui, c'est Vince Clarke, membre fondateur d'un groupe qui deviendra Depeche Mode, et oui. Bref, ces deux-là, avec ce titre réalisé au synthétiseur, c'est l'instrument phare de la New Wave, ils ont fait danser la planète, c'était en 1982. Derrière un succès, il y a souvent un duo. Le prochain, pour la musique, c'est le Toulousain Pierre Groscolla, et pour le texte aussi. Et la voix sublime, c'est celle de Françoise Hardy. Souvenez-vous, ça s'appelle Tamalou.

0: Burning Heart, c'était le groupe Survivor. Un tube musclé pour un film gonflé à la testostérone. Évidemment, vous avez reconnu cet extrait de la BO du film Rocky IV. C'était en 1985. On allait tous voir Stallone au cinéma à cette époque-là, mais oui. Le film réalisa le troisième meilleur score de l'année, près de 5 millions d'entrées en France. Allez, devinette, dans quel clip de Michael Jackson on voit John Travolta et le singe Bubbles ? Réponse dans un instant.
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1: Un petit chef-d'œuvre du regretté Terence Trent D'Arby. Alors non, il n'a pas disparu. Hein. Mais après une jolie carrière dans les années 80-90, il décide de changer d'identité. Suite à une immense crise personnelle, des conflits avec l'industrie du disque, etc. Depuis 2001, il s'appelle Sananda Maitreya. C'est du sanskrit, ça veut dire habité par la joie. Et il continue de produire des albums. Bon, on va dire en toute discrétion. Hein. La discrétion, c'est pas son truc. Et c'est tant mieux. Madonna, Into the Groove.

Marc Lavoine, c'était pour une Begin avec toi. 1984 pour Marc Lavoine, c'est enfin une chanson qu'il peut entendre à la radio avec son complice, le compositeur Fabrice Aboulker. Il rencontre enfin le succès, même si la chanson ne se vend pas à des millions d'exemplaires. Elle plaît aux médias et au public et c'est le début d'une longue carrière qui est loin d'être terminée. 1984, c'est aussi une très belle année pour le groupe Alphaville. Eux, ils sont numéro 1 avec Forever Young.

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1: C'était sympa ce petit voyage dans les années 80. Bah, du coup, on recommence demain, je compte sur vous. Dans un instant, place à la chanson française, c'est du 100%. À demain. 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
3: En 1981, Michel Berger signe l'un des textes les plus profonds, Diego, libre dans sa tête.
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3: Derrière cette mélodie à la douceur apparente se cache en réalité un cri de révolte. Nous sommes en pleine période de dictature en Amérique latine. Diego n'est pas un homme, c'est un symbole. C'est le visage universel de tous ses opposants jetés derrière les barreaux pour avoir osé penser différemment. Le message de Berger est limpide. On peut briser un corps, mais on n'emprisonne jamais une pensée. Et...

0: peut-être.
1: Le titre change de dimension en 1990, repris alors par Johnny Hallyday, qui en fait un hymne rock déchirant.
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2: On connaît tous le refrain en tétant Andy, dis-moi oui. Mais qui est ce mystérieux garçon qui a inspiré les Rita Mitsouko en 86?
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2: Tout se joue à Londres. Catherine Ringer et Fred Chichin, le guitariste du groupe, y enregistrent leur album avec Tony Visconti, le producteur de David Bowie. Entre deux séances, ils s'amusent d'un personnage de BD culte en Angleterre, Handicap, un chômeur par conviction, squatteur de canapé et pilier de pub un peu macho.

0: À l'époque, les programmateurs radio ne parlent que de ce titre. Résultat, un tube immédiat qui dépoussière la pop française et qui installe définitivement le duo au sommet.
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2: Ce sont les jumeaux les plus connus des Pays de Savoie, Philippe et Jean-Noël de Paris. Ils partent depuis des années à la rencontre des Savoyards, des Hauts-Savoyards avec leurs caméras. Et chaque jour, ils nous racontent leur anecdote croustillante dans la place du village. Et c'est Philippe qui est avec nous. Bonjour.
3: Bonjour Laurent.
2: Alors aujourd'hui, pour la place du village, comme vous, beau et fort, on va parler d'un jeune agriculteur passionné à Beaufort-sur-Doron.
3: Merci Laurent, je vous renvoie le compliment. Nous nous dirigeons dans le Beaufortin et plus précisément sur la commune de Beaufort et même le village d'Arèche. Et là, on s'arrête sur la route du Planet. On est à 1100 mètres d'altitude et on rencontre Rémi Gachet, un tout jeune agriculteur en gaec, comme on dit, gaec de l'Argentine. C'est le nom du torrent qui coule derrière la ferme. Et Rémi est associé dans la ferme avec sa maman et son frère. Il possède une quarantaine de vaches, toutes de race tarine.
2: Et les vaches sont encore à l'étable.
3: Eh oui, l'hiver est particulièrement long, nous dit Rémi. Et on vous rappelle qu'on est le 25 avril. Les vaches de Rémi sont rentrées depuis les premières neiges au début du mois de novembre et elles ne ressortiront qu'au début du mois de mai, soit 6 longs mois à l'étable. Et l'étable de Rémi a une particularité. Elle est toute récente. Elle possède carrément une baie vitrée, comme dans les beaux chalets de montagne, qui donne beaucoup de lumière et beaucoup de soleil aux bêtes. Source, nous dit-il, de bien-être, de bonne santé pour les bêtes.
2: Et puis là, il va vous décrire la particularité physique de la race tarine.
3: Évidemment, il les aime, ces vaches, et il nous rappelle que les tarines sont toujours les yeux fardés. Il nous dit que ce sont les plus belles vaches, on veut bien le croire. Il nous explique aussi que la couleur noire autour des yeux est une protection contre le soleil en montagne et qu'elles n'ont pas les yeux irrités. Autre particularité, elles ont toute la langue grise. C'est une caractéristique de la tarine. Et chez les tarines, toutes les extrémités sont noires ou grises, le bout des cornes, autour des oreilles, le bout du nez, le museau, la langue, on l'a dit, et même le bout des pieds, le bout des sabots est noir, nous dit-il.
2: Et à Beaufort, on pense forcément au fromage.
3: On reconnaît Laurent le gourmand ici, et oui, avec ce brûlé, Rémi fait bien sûr les bons fromages de Beaufort, un lait qui est transformé par la célèbre coopérative de Beaufort, juste à côté. On rappelle qu'il s'agit là d'un des meilleurs fromages de France, appelé le prince des gruyères. Et c'est incontestablement un lait qui est le mieux valorisé de toute la France. Rémi est également moniteur de ski pendant l'hiver, uniquement pendant les vacances, 15 jours à Noël, un mois en février, double actif pendant la saison, et nous dit voilà, vache le matin, ski la journée, vache le soir, sans oublier quelques descentes au flambeau. Et ce jour-là, il est 16h quand nous quittons Rémi. Rémi va attaquer le travail, et nous, on sentait bien que les vaches avaient qu'une envie, c'était d'aller brouter l'herbe fraîche dehors, mais il était encore assez tôt pour le faire, il fallait attendre encore un petit peu.
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4: Nous sommes à Brun, près de Nantes. Voici Johan, c'est un passionné qui a beaucoup donné, jusqu'à en être limite dégoûté. Il a su se recentrer sans jamais perdre l'essentiel, l'envie de transmettre. Parce que s'engager pour les autres, c'est dans son ADN.
5: Pas un déclic, mais plutôt un sens de la responsabilité. Dans le sens où, pour moi, si on veut continuer à vivre le sport, il faut que des gens expérimentés, des gens qui ont vu des choses, prennent le relais de gens qui l'ont déjà fait et puis qui veulent le faire après à suivre.
4: Comment votre engagement a évolué au fil des années, Johan ?
5: Bah, au début, beaucoup d'idées, beaucoup d'énergie forcément. Après, j'ai aussi mon métier qui m'a pris de plus en plus d'énergie. Donc du coup, je pense que c'est l'attitude des gens qui tout doucement, alors surtout avec le Covid, où là il y a vraiment eu un fossé qui s'est creusé ou en termes de comportement où les gens... C'est ce que je disais à la fin, c'est que j'avais plus de négatif que de positif. Même si le positif était très beau, était très bien, et j'arrivais pas à passer le truc, quoi.
4: Ça fait une sorte de burn-out associatif. Qu'est-ce qui s'est passé dans votre tête à ce moment-là ?
5: Les demandes des gens. Les demandes des gens qui comprennent pas que c'est pas notre travail, déjà. C'est quelque chose qu'on fait en plus de notre travail, qu'il y a des choses qui nous demandent, qui prennent beaucoup de temps. Qu'il n'y a pas d'effort de leur part, parce que nous, on a donné l'information par mail, par SMS, sur notre site internet, mais les gens n'ont pas envie de chercher, ils se laissent porter. Alors même si on est plusieurs dans le bureau, et c'est vrai que bon, on n'a pas tous le même rôle, mais on a quand même essayé de répondre à beaucoup de demandes, il y a un moment où une boîte à mail, c'est pas une personne. Et ça fait trop. Je pense que les gens se laissent trop porter, ne s'engagent pas assez. On va dire au moins une journée à deux journées dans l'année, bénévolement auprès de l'association pour les aider, peu importe la mission. Tenir un bar, ça peut être aider les gens tout simplement.
4: Qu'est-ce que vous avez envie de peut-être faire passer comme message pour encourager les gens à s'engager, à donner un coup de main, même quelques minutes de leur temps chaque semaine?
5: Oh, bah, je vais être un peu dur. Je vais dire, lâchez vos smartphones et puis vos écrans, et puis allez plutôt passer 2-3 heures avec une association.
4: Qu'est-ce que vous gardez de positif de cette expérience?
5: J'ai énormément de positif, hein. J'ai quand même, on a renoué avec le niveau national. Donc ça, moi, j'en suis très content. On a des jeunes qui ont été en championnat de France. Donc ça faisait des années qu'on n'avait pas réussi à ça. Il y en a même certains qui ont fait des podiums. Mais voilà. Après, le positif, c'est vraiment la réussite, moi, de mes adhérents. C'est ça qui me plaît. J'ai vu les enfants tout petits, à 5 ans, 4 ans. Et aujourd'hui, je les vois à 16, 18 ans, passer leur ceinture noire avec moi. Je serai prêt à continuer à former les gens, parce que bon, bah, avec 44 ans de judo dans les pattes, forcément, on a des choses à dire. On a encore des choses à apprendre aussi, hein.
4: Qu'est-ce qui vous rend fier, Johan, aujourd'hui?
5: Moi, pour moi, c'est tous ces jeunes. C'est tous ces jeunes qui ont compris ce qu'était le judo et qui ont été au bout de la démarche. Et je pense qu'ils vont continuer à aller au bout de la démarche.
4: Johan, un parcours sincère et une passion intacte pour accompagner les jeunes à grandir sur le tatami, comme dans la vie.
1: 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Wikizef, petit guide à l'usage des étrangers du sud du péage d'Arras en vacances dans notre belle région.
6: Nous sommes de retour dans la famille. En ce moment, il fait beau, il fait froid. Ben, on est dans le nord, hein. Il y avait un indice. Hein. Et en plus, il y a un vent de voleur. C'est une situation que j'aime peu parce qu'en général, quand on dit « oh, il fait froid », on nous répond « ben non, il fait pas froid, c'est le vent qui est froid ». Je pourrais la taper, la personne qui me dit ça. Parce que la conséquence directe du vent froid, c'est qu'il fait froid. Du coup, avance et ferme le gif. Donc, je résume. Il fait froid, mais il fait beau. Il y a quelqu'un qui a allumé la lumière et d'un coup, vous voyez votre cousine enlever son manteau, tirer sur son col et pousser un soupir. Je sais pas ce que j'ai étouffe d'un coup. Et son mari de répondre. Qu'est-ce que t'as tes vapeurs de belle-mère? Ne paniquez pas. Wikizef est là pour vous aider. Je vous comprends, ça surprend. Bon, ce n'est pas très 21e siècle comme expression. Mais c'est celle qu'utilisait ma grand-mère quand elle avait une bouffée de chaleur. Ou quand elle remarquait que quelqu'un avait anormalement chaud. Cocteau, tête rouge, t'as des vapeurs de belle-mère ou quoi?
7: Définition.
6: Les vapeurs de belle-mère sont originellement les bouffées de chaleur dont souffre la majorité de la gente féminine lors du dérèglement hormonal conséquent de l'arrivée de la ménopause. Quand je parle des filles et de leurs soucis, en général, je préfère partir dans le médical par les temps qui courent, c'est plus sûr. Et puis c'est imagé, parce que dans l'esprit de ma grand-mère, que je rappelle est enterrée au cimetière de l'Est depuis les années 80, je replace dans le contexte. Hein. La ménopause atteignait essentiellement les belles-mères. Ou si vous préférez, si t'es belle-mère, t'es forcément ménopausée. Et je tiens à préciser qu'elle disait ça aussi aux hommes. Mais quand est-ce que ça peut vous arriver d'avoir des vapeurs de belle-mère, par exemple?
7: Exemple.
6: En écoutant le discours de Vladimir Poutine, en s'apercevant que son match Tinder, ben, c'est sa sœur, avec leur nouvelle mode de pas mettre la photo en plus. Et alternative à vapeur de belle-mère, il y a j'ai chaud, je crois que j'ai une buée.

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2: Arnaud Fromage est avec nous chaque matin. C'est l'heure de la nécessaire minute comtoise. Mon cher Arnaud, bonjour.
3: Bonjour.
2: Du côté des radars, il y a des petites surprises. On donne vraiment des drôles de noms aux choses, parfois, chez nous, en Franche-Comté.
3: Oui, et en voici un nouvel exemple. Alors, petite mise en situation. Vous êtes en voiture, vous venez de Belfort et vous roulez en direction de la chapelle sous Rougemont. Bref, vous êtes sur la départementale 83. Vous passez de nez avant d'arriver à Rop. Là, vous passez devant la mairie, sur l'avenue Charles de Gaulle. Il y a Céline Coiffure, mais vous continuez. La petite patte d'oie à la Vermenoncourt, vous restez sur la route principale et vous avancez encore un petit peu. Il y a les jolies maisons typiques là sur le côté. Et c'est là, dans le virage, qu'il faut freiner, tout simplement parce qu'il y a un radar.
2: Bon, bah, pas mal la petite balade là autour de Belfort. Je vois pas vraiment. Vous voulez en venir, Arnaud ?
3: Eh bien, exactement à cet endroit précis, là, sous le radar, en face de la boîte aux lettres. Parce que ce n'est pas n'importe quel radar. C'est celui qui est surnommé le radar Johnny Hallyday. Mais alors, pourquoi allez-vous me demander maintenant que j'ai réussi à capter votre attention ?
2: Eh bien oui, pourquoi le radar de Johnny Hallyday, Arnaud ? Oui.
3: Pour comprendre, il faut remonter à février 1970. L'idole des jeunes a donné la veille un concert à Strasbourg et doit se rendre à Besançon. 3000 personnes l'y attendent et il est 18h passé. Dans la DS Palace Citroën, qui roule à fond parce que, bah, années 70, il y a donc Johnny Hallyday et Sylvie Vartan, mais aussi Mickey Jones, le guitariste de Johnny, Jean Ponce, son manager, et Sacha Rull, son secrétaire. On est en février, il fait nuit, il fait froid, il y a du verglas et ça roule vite. Bref, Johnny perd le contrôle de sa voiture. Il glisse et se retrouve dans le fossé. Alors il parvient à reprendre le contrôle de son véhicule, parce que, ne l'oublions pas, Johnny Hallyday est un pilote, mais malheureusement, il y a un bloc de béton qui bloque le fossé et la voiture finit par s'y écraser. À bord, Johnny et son guitariste n'ont rien, mais son secrétaire et son manager sont blessés. Sylvie Vartan, elle, a carrément traversé le pare-brise, elle a le visage en sang. En 1970, la ceinture de sécurité est censée être obligatoire, mais dans les faits, personne ne la met vraiment. Les voisins viennent au secours des blessés, alors au départ, ils avouent ne pas vraiment avoir reconnu Johnny et Sylvie Vartan, parce qu'ils sont sous choc, et les blessés sont conduits à l'hôpital de Belfort. Johnny s'empare du téléphone d'un riverain pour annoncer qu'il n'y aura pas de concert à Besançon ce soir-là. Sylvie Vartan, elle, s'exile quelques mois à New York dans une clinique de chirurgie esthétique où elle subira des dizaines d'opérations de reconstruction pour effacer les traces de l'accident. Alors voilà pour la petite histoire. Et c'est donc dans ce même virage, toujours à la sortie d'Europe et toujours aussi dangereux, qu'a été installé en 2019 un radar, le radar Johnny Hallyday, pour nous rappeler que, star ou pas, il ne faudrait pas oublier de...

0: par Johnny Hallyday. Voilà, on sait désormais où il est grâce à vous, Arnaud Fromage, pour la nécessaire minute comptoise. Vous menez les enquêtes dans tous les sens et vous nous faites revivre avec un superbe podcast La vie incroyable de Paul-Émile Victor, un jurassien qui, pour sa première expérience et sa première expédition, est parti au Groenland. On a entendu le premier épisode jeudi, à partir de 10h. Et le numéro 2 est déjà disponible en ce moment sur l'application ICI. Vous allez véritablement découvrir ce qu'a enduré l'équipe autour de Paul-Émile Victor, une équipée qui a été véritablement sans danger, mais ô combien importante pour l'avancée de la science. Un podcast passionnant avec vous, mon cher Arnaud Fromage. Je vous dis à demain.
1: À demain.
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3: En vous baladant du côté d'Ahun, dans le bourg, peut-être que vous avez déjà fait une petite pause pique-nique au jardin Jacques Lagrange, qu'on appelle aussi le jardin lapidaire. Mais c'est quoi son histoire ?
4: Nathalie Manot, je suis animatrice à l'Office de tourisme Creuse Sud-Ouest. C'était le jardin de la maison qui est là face à nous, ce très bel hôtel particulier, l'hôtel Joran. Mais avant même d'être le jardin de cet hôtel Joran, on imagine qu'ici nous sommes dans les fossés de la ville médiévale. Et ce jardin, il donne de la profondeur avec cette grande allée et ça donne encore plus de valeur et d'importance à cette belle maison. C'est vraiment une mise en scène architecturale. Le premier portail semble suffisamment large pour qu'un petit véhicule y passe. Le deuxième est tout petit, mais ça donne cet effet de longueur.
3: Pourquoi on appelle aussi ce jardin le jardin lapidaire ?
4: Parce que autour de nous, il y a plein de pierres. Alors, ce sont toujours des pierres anciennes qui sont là pour témoigner de l'histoire d'Ahun. C'est un peu comme un musée à ciel ouvert qui nous raconte l'histoire d'Ahun depuis l'époque gallo-romaine, Assitodunum à l'époque, jusqu'à nos jours. Jacques Lagrange, il a acheté dans les années 90 cette maison et à sa mort, sa compagne a légué le jardin à la municipalité et elle a demandé à ce que ce jardin devienne un jardin lapidaire, donc un jardin souvenir, historique, promenade. Jacques Lagrange, c'était un artiste. Alors, il n'était pas creusois d'origine, mais il a beaucoup aimé la Creuse. Il est venu ici pour aller auprès de Jean Lursa faire des tapisseries à Aubusson. Il était peintre, il était cartonnier, il était grand collectionneur. C'est aussi pour ça qu'il voulait une grande maison. Il collectionnait les horloges de gare, les enseignes de magasins. Ça prend beaucoup de place. Il a contribué à l'architecture. Enfin, c'était vraiment un artiste avec plusieurs facettes. Et il aimait se trouver ici, dans la Creuse, dans cet espace très naturel, avec une histoire riche. Alors, je vais te dire mon coup de cœur. Et en regardant bien la frise végétale qui est là sur le pignon, on va le trouver ce cœur. Il est en bas, à gauche, il est très stylisé. C'est vraiment un motif que Jacques Lagrange utilisait beaucoup dans ses tapisseries, dans ses peintures. Donc cette frise, elle représente une branche. Il l'avait dessinée pour illustrer le poème d'un de ses amis, Eugène Guivic. Et ce poème s'intitule « Temple du Merle ».
5: Marie-Ève,
6: et Geoffroy.
5: Notre fille prend des cours de piano juste à côté. En attendant son cours, on aime bien se promener ici, oui.
6: Il y a des urnes funéraires. C'est un petit site archéologique. C'est sympa, puis il y a des petits buis qui sont bien taillés. C'est un joli jardin.
3: La prochaine fois que vous passez par le jardin Jacques Lagrange, jetez un œil à ce petit cœur sur la façade.
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7: Bonjour à tous, je suis frère Jean-Michel, je suis au monastère de l'abbaye de Belloc, j'ai 69 ans.
8: Bonjour, alors vous nous recevez dans un endroit qui est important dans le monastère pour vous, on est dans la bibliothèque.
7: La bibliothèque c'est un lieu important, les moines sont obligés de lire tous les jours.
8: Dans quel rayon vous allez le plus souvent vous ?
7: Surtout dans le rayon de la Bible, un petit peu la philosophie.
8: Dites donc Jean-Michel, on fait un peu le sérieux frère Jean-Michel, mais moi je vois des astérix là-dessous là, il n'y a pas que de la philo.
7: Non, il y a effectivement... Astérix, c'est de l'art.
8: Ben voyons. Vous avez été prêtre pendant longtemps. Qu'est-ce que vous gardez comme souvenir de votre vie de prêtre qui a duré 40 ans quand même en Creuse ?
7: J'ai fait beaucoup d'enquêtes rurales.
8: Quoi, des enquêtes rurales ?
7: Alors, j'ai travaillé, je vais dans une commune, par exemple, je vais rencontrer toutes les personnes qui sont des personnes ressources, au niveau de l'organisation de la cité. Bon, je vais visiter les familles, les agriculteurs. Alors, quelquefois, ça fait bizarre parce que, moi, je fais des enquêtes rurales pour connaître un peu le pays. Mais les gens... à l'époque, hein, quand ils me voyaient arriver dans les fermes, par exemple, ils croyaient, à cause des questions que je posais, que je venais pour les subventions. Alors, évidemment, à la fin de l'entretien, c'était une grosse déception de leur côté, parce que j'avais rien à leur offrir.
8: Vous, vous avez décidé à 60 ans de quitter la prêtrise et de redevenir moine. Pourquoi on choisit d'être en retrait à un moment donné ?
7: En fait, je m'étais rendu compte que dans mon activité très pleine, hein, j'arrivais pas à tout faire. J'avais des grandes ambitions, bien sûr, d'être proche de tout le monde, mais c'était impossible. Et donc, je me suis dit, mais comment être proche de chacun si je ne peux pas, à cause du temps, à cause des lieux, etc. Et donc, j'ai compris que, en fait, la relation principale, c'est la relation de l'intériorité, c'est-à-dire de l'écoute, de porter les personnes. Bon, c'est une question de foi, bien sûr, dans la prière, c'est-à-dire de la méditation. Et du coup, on se sent beaucoup plus proche des personnes, beaucoup plus en résonance avec elles, et sans doute aussi avec une capacité d'énergie, d'encouragement. Voilà. Et de ce fait-là, beaucoup de personnes pensent aussi à moi, et donc on se communique énormément. Je n'ai plus de nouvelles relations. Par contre, j'ai approfondi toutes mes anciennes relations, et chacun se retrouve. Enfin, voilà, c'est très mystérieux. Hein. Je ne savais pas que ça allait se passer. C'est comme ça, mais de fait, il y a une grande intimité qui s'est créée entre toutes ces personnes.
8: Dernière question, vous, est-ce que en 40 ans de prêtrise, vous l'avez vu changer cette société ?
7: Ça n'a rien à voir. 40 ans, quand je pense les premiers temps que j'étais dans la Creuse, et aujourd'hui, ça n'a absolument rien à voir, vraiment, vraiment. Par contre, ce que je constate, si vous voulez, c'est que les gens sont très soucieux de beaucoup de choses. Mais aussi, je crois qu'on est dans une société qui n'aide pas à pacifier les relations. Beaucoup de personnes insatisfaites, voilà. C'est ça qui est un petit peu difficile, je crois.
8: C'est le vivre ensemble qui va apprendre. Ce que vous faites ici, vivre ensemble, vous êtes combien dans la communauté ?
7: Alors, nous sommes 11 frères. Il y a aussi la communauté des sœurs, elles sont 8. Oui, on apprend, justement, on prend beaucoup sur soi. On est comme dans une famille, hein, ouais, c'est ça. En prenant sur soi, on apprend beaucoup sur les autres. On comprend que c'est ce chemin-là qui peut produire vraiment du vrai bonheur.
8: Merci beaucoup, frère Jean-Michel.
7: Merci à vous.
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1: Oh, ce vin là, il est ben trop bon pour la modurer.
2: Berrichon dans le texte.
1: À modurer le vin, ça veut dire y rajouter de l'eau. Je vous avoue que je connaissais pas ce mot là, puis que je l'ai trouvé dans mes livres. 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
3: Je suis sûr que vous êtes déjà passé devant le château du Barou, sauf que le château du Barou, sans un homme, il serait aujourd'hui inexistant, détruit, entièrement détruit. C'est André Vaison de Pradennes qui l'a sauvé. Il arrive en Vaucluse au début du 20e. Très vite, il s'enracine, il devient conseiller municipal, conseiller départemental, puis maire de Murs pendant près de 4 mandats. André Vaison de Pradennes, c'est un homme public, engagé, décoré de la Croix de Guerre 14-18, chevalier de la Légion d'honneur, mais c'est surtout un sauveur de pierre. 3 châteaux vont marquer son existence. D'abord, celui de Murs, dont il devient propriétaire. Ensuite, il y a le château de Javon sur son plateau forestier. Et puis, il y a donc le Barou. L'histoire la plus spectaculaire, quand il prend possession au début du siècle, le château féodal est dans un état catastrophique. Les guerres, les pillages et l'incendie de 1929 ont tout dévasté. Je vous renvoie d'ailleurs à la chronique consacrée sur l'histoire du château du Barou. Et là, donc, André Vaison de Pradennes va se lancer dans une reconstruction titanesque. À l'époque, pas de subvention, pas de mécénat, hein, tout est à ses frais. Et sur 10 ans, il fait travailler 10 maçons pendant 10 ans. On va consolider les murs, refaire les toitures, dégager les salles, restaurer les escaliers. Il va redonner une silhouette, une sorte de colonne vertébrale à ce château qui domine les dentelles. Et c'est ce gros travail, notamment la nouvelle toiture en béton, qui va permettre au château du Barou de survivre lorsqu'il y aura un second incendie en 1944 pendant la Seconde Guerre mondiale. Sans ces travaux-là, le château qu'on visite aujourd'hui n'existerait plus. Et puis il y a aussi cette autre facette moins connue. André Vaison de Pradennes était un passionné de préhistoire. Ses travaux aujourd'hui font encore référence. En fait, il a longuement étudié les ateliers préhistoriques autour de Murs grâce aux paysans qui lui rapportent leurs trouvailles contre quelques pièces. Une grande partie aujourd'hui de sa collection a été donnée au musée d'Orsay et c'est loin d'être fini. Aujourd'hui, une biographie est actuellement en préparation par son petit-fils Jean-Baptiste Vaison en collaboration avec un archéologue. Mais la vie d'André, elle, se termine tragiquement. Il meurt accidentellement à Paris, intoxiqué au monoxyde de carbone dans son appartement avec son épouse et sa fille. Seul son fils survit et c'est ce fils qui va prolonger l'esprit du père en protégeant les propriétés familiales. Et aujourd'hui, donc, c'est son petit-fils Jean-Baptiste avec Fanny qui poursuivent cette histoire au Barou, notamment avec la création du premier whisky du Vaucluse élaboré à l'intérieur même du château.
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1: Bonjour. Arnaud, ma passion, c'est les taureaux. Tous les taureaux. L'amour du taureau. Le taureau Camargue, le taureau espagnol, qu'il soit dans l'arène, dans les champs, dans la rue. Je l'adore dans toutes ses formes.
2: Est-ce que vous vous êtes posé la question pourquoi j'aime le taureau?
1: Ben, j'y suis venu petit à petit. En fait, mes parents m'ont amené, il y a très longtemps dans ma jeunesse, dans les arènes de Nîmes, à l'époque encore où on pouvait voir le sixième taureau gratuitement. On ouvrait les portes. Et je me suis pris de passion pour ça. Et petit à petit, j'ai appris ce qui était cet animal. D'abord le taureau espagnol, puis après le taureau Camargue.
2: Qu'est-ce qui représente pour vous le taureau?
1: Mais la sérénité, la force, et puis cet esprit de combat qu'il a toujours, qui est inné chez lui, et cette résistance qu'il peut avoir partout, contre le climat quand il est dans le champ, mais aussi dans l'arène ou avec les rasoteurs. Maintenant, le plus grand plaisir est quand même de le voir dans son champ, évoluer dans son territoire, puisque c'est là où on voit qu'il est le plus majestueux.
2: Vous auriez aimé être éleveur de taureaux?
1: Alors, j'ai approché des éleveurs de taureaux et je sais tellement comme c'est difficile. Sincèrement, je m'en vois pas les capacités. Oui. C'est comme toute passion, on aime s'en approcher le plus près possible. Donc, rêver d'un jour élever des taureaux, bien sûr, mais sincèrement, c'est vraiment vraiment très compliqué.
2: Le taureau, il est fascinant. Alors, il fait peur, il est fascinant. Vous avez lu des livres sur le taureau, parce que dans la mythologie, il y a toujours des bêtes à cornes.
1: Oui, tout à fait. Beaucoup de livres, à la fois sur la course camarguaise, à la fois sur la corrida, mais aussi sur le taureau. Et ce qui est fascinant, c'est tout ce qu'il peut être, lui, dans ce qu'on en fait en tant qu'élevage, et la force qu'il représente. Parce que après, c'est la relation à la fois à la corrida avec la mort, et qui peut gêner, et je l'entends, mais aussi l'agilité qu'on peut retrouver dans la course camarguaise. Il a toutes ses facettes, le taureau.
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3: Bonjour à toutes et tous, Thierry Sagarloïto pour Affaires Classées, le podcast. Nous sommes en juin 1884. Un vieil homme habitant le village sous le teint d'Escule est sauvagement assassiné dans une auberge du village voisin de Lannes en Barétous. Qui lui en voulait donc et pourquoi? Réponse dans un instant.
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3: Au village sous le teint d'Escule vivait naguère un certain Joseph Larras. Cet ouvrier d'origine espagnole, âgé de 58 ans, était vaillant, bien que de santé assez faible. Sa sobriété et ses habitudes économes le rendaient, disait-on, à l'abri du besoin. D'origine modeste, Joseph n'hésitait jamais à faire état du fruit de son labeur, des espèces sonnantes et trébuchantes qu'il trimballait fièrement dans sa ceinture. Le soir venu, au troquet du coin, cela devenait même un sujet de plaisanterie. Combien avait-il exactement dans sa poche? 1600, 1800 francs? Nul ne savait vraiment. Nous sommes en 1884 et pour l'époque, ce joli pécule a de quoi susciter l'admiration, la jalousie, voire même aiguiser l'appétit de sujets peu fréquentables. Joseph eut un jour le malheur de prêter une somme d'argent à une certaine Madeleine. L'intéressé était connu dans les environs et pour cause. Elle tenait dans le village de Lannes en Barétous un cabaret où les hommes du canton venaient volontiers s'encanailler lorsqu'ils le pouvaient. Des dames de joie y servaient de l'alcool à volonté avant de faire commerce de leur charme. Ladite Madeleine flaira sans peine le pigeon. Malgré son inconduite notoire, elle put approcher Joseph et le convaincre de lui prêter une petite partie de son bas de laine. Les mois passèrent et le brave ouvrier eut toutes les peines du monde à se faire rembourser. Le 1er juin, il finit par se rendre chez sa débitrice, laquelle, pas gênée pour deux sous, le reçut très amicalement en lui offrant à boire et à manger. La nuit suivante s'avéra cauchemardesque pour le pauvre Joseph qui fut pris de fortes douleurs au ventre.
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3: avec Thierry Sagardoito. 3 jours durant, Joseph fut contraint de garder le lit, incapable de tenir sur ses 2 pieds. Quand son médecin se présenta, il diagnostiqua sans mal une tentative d'empoisonnement. Un crime très en vogue à l'époque. Il lui fallut une bonne semaine pour se rétablir. Une fois remis, le brave ouvrier aurait fort bien pu s'empresser de déposer plainte à la gendarmerie. Sauf que, en agissant ainsi, il risquait de faire une croix sur sa créance. Joseph choisit donc de ne rien dire afin de revenir de plus belle à la charge auprès de la vilaine Madeleine, laquelle ne fut guère rebutée par l'insuccès de son premier essai de l'empoisonner. Excitée par la convoitise du magot de Joseph, elle se décida cette fois à l'assassiner, non sans voler au préalable le pognon avant de faire disparaître sa dépouille. Un projet préparé 13 jours durant. Le 10 juin 1884, comprenant que Joseph rechignait à se présenter au cabaret, Madeleine eut l'idée de solliciter l'aide d'un certain Bidard. Et selon le plan ourdi par la maquerelle du village de Lannes, le Basque devait se rendre au domicile du vieux Larras afin de lui demander un petit service. Bidard, recherchant soi-disant un guide connaissant comme sa poche les routes du royaume d'Espagne, devait accompagner 2 dames qui se disaient désireuses de faire un pèlerinage à Saint-Jacques-de-Compostelle. L'idée consistait donc à mettre le marché en main à Joseph. Ah, la belle histoire. Sachant la perversité de sa voisine, Bidard eut un mauvais pressentiment et il se garda bien d'honorer la mission. 2e échec pour Madeleine, qui ne songea pas un instant à lâcher prise. Elle revint à la charge le lendemain, mais Bidard ne bougea pas.
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3: Peu importe, le 22 juin, la tenancière de cabaret change son fusil d'épaule. Elle recrute cette fois 2 autres acolytes, Thérèse et Jeanne-Marie, qui iront frapper séance tenante à la porte du vieux Larras afin de lui demander de l'aide. Prétextant se rendre demain à Raqqa, les 2 dames ont pour mission de convaincre le futur

0: la tenancière de cabaret lui prépare cette fois un comité d'accueil plutôt musclé. Elle sollicite une nouvelle fois ses deux complices, Thérèse et Jeanne-Marie, afin qu'elle lui prête main forte. Et le plan fonctionnera à merveille. Tout commence vers 15h30. La fille aînée de Madeleine, postée en sentinelle sur le chemin, court à l'auberge afin de prévenir les trois mégères de l'arrivée imminente du vieil homme. Quelques instants plus tard, Laras frappe à la porte de l'auberge. L'endroit a l'air désert. Il entre. À peine franchit-il le seuil que Madeleine se rue sur lui afin de le jeter au sol, tandis que Jeanne-Marie claque la porte et ferme le loquet intérieur. Les deux dames empoignent violemment Joseph, le tirant dans une chambre de la maison. Mais vous l'avez compris, le pire est à venir.
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0: Thérèse, la troisième comparse, les rejoint. Elle s'empare des jambes de Joseph tandis que Jeanne-Marie lui maintient les bras. Madeleine exulte. Elle peut enfin faire la peau de son créancier et pour cela, elle l'étrangle de toutes ses forces avant de s'emparer d'une corde qu'elle a préparée pour l'occasion. Quelques minutes plus tard, le vieux Joseph pousse son dernier souffle. L'horrible Madeleine va enfin pouvoir s'emparer de la fameuse ceinture qui recèle les économies du malheureux. Le fameux magot caché n'était donc pas une légende. La tenancière sans scrupule arrache les liasses de billets. Elle en distribue quelques-uns à ses deux complices. 35 francs pour Thérèse, 25 francs pour Jeanne-Marie et le reste pour Madeleine. Leur bonheur sera pourtant de courte durée car et elle ne l'avait pas prévu. Il y avait un témoin dehors et c'est très gênant. Un domestique trentenaire a scruté le manège depuis la maison voisine. Il a vu l'arrivée du vieux Laras, il a surtout entendu ses cris et, ne le voyant pas reparaître, il a décidé d'aller jeter un œil dans l'auberge de l'horreur. Madeleine l'accueille, pas gênée pour deux sous. Aucune émotion ne traverse son visage. Marc jette un rapide coup d'œil, sans résultat. Il quitte les lieux, puis fait un rapide tour de maison, quand soudain, il aperçoit par une fenêtre le corps du malheureux gisant au sol d'une chambre du rez-de-chaussée. Le jeune domestique fait part de la macabre découverte à sa maîtresse, laquelle s'empresse d'alerter monsieur le maire. Le soir même, les gendarmes rappliquent à l'auberge de l'âne, suivi du juge de paix et du procureur. La perquisition commence. Elle durera toute la nuit.
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0: Après de longues recherches, on finit par retrouver le cadavre du vieil homme. Il a été enveloppé dans un sac de toile, dissimulé entre le matelas et la paillasse d'un lit où dormait, détail macabre, le plus jeune fils de la maîtresse des lieux. Surprise en quasi flagrant délit, croyez-vous que les trois femmes avoueraient leur forfait? Même pas! Elles commencent par nier effrontément l'assassinat de leur proie, avant de se rejeter mutuellement les responsabilités les unes sur les autres. Les gendarmes n'auront pourtant guère de mal pour les confondre. Les trois mégères n'ont même pas eu le temps de dépenser l'argent qu'elles ont volé et qui traîne dans leur poche. La fouille des lieux livrera un autre indice. L'arsenic utilisé lors de la tentative d'empoisonnement du vieux Jo repose dans une boîte en métal. Détail accablant. Embarrés tous, comme en saoule, l'arrestation des trois mégères criminelles sème l'émoi. On savait certes que Madeleine traînait une sale réputation de mère maquerel, mais de là à assassiner de sang-froid un vieil homme sans défense parce qu'il a eu le tort de réclamer le remboursement d'un prêt, somme toute modeste, il y a un pas. Voilà 10 ans que Joseph habitait la France. Le décès de son épouse n'a sans doute rien arrangé à son tempérament radin. N'ayant plus de contact avec ses trois enfants, il tuait donc le temps dans les troquets du coin, parlant sans doute beaucoup trop de ses économies planquées dans sa ceinture. Moralité ?

0: ton secret est ton sang. Et si tu le partages, tu meurs. Le procès s'ouvre à Pau, devant la cour d'assises des Basses-Pyrénées, en décembre 1884. Verdict, Madeleine finira ses jours en prison, au bagne. Ses deux comparses purgeront, elles, 20 ans au cachot.
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0: Trois mégères dans le box. Nous étions en 1884 sur les hauteurs de Soule et aux confins avec la vallée du Barétous. Je vous propose dans un prochain épisode d'aller dans la cour de l'hôpital de Bayonne un après-midi de mars 1980. Soudainement, en milieu d'après-midi vers 16h, une voiture explose. C'est la voiture du sous-préfet. Pourquoi cette explosion et par qui? Réponse dans un prochain numéro intitulé « Cheval de Troie ». À bientôt.
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1: J'avoue, j'ai un faible pour les Vosges discrètes. Ce ne sont pas forcément les Vosges célèbres, hein, du côté de Gérardmer, de la Bresse. Ce ne sont pas les Vosges tranquilles, comme j'aime les appeler, du côté de Rambervillers. Ce ne sont pas les Vosges historiques, du côté de Senones ou de Moyenmoutier, ni même la plaine des Vosges, à Vittel, Neufchâteau, Contrex et Ville. Non, les Vosges discrètes, ce sont les Vosges, allez, on va dire entre Remiremont et Plombières, entre le Val d'Ajol et le Saint-Mont. Ici, il y a Éloy, Vecoux, Saint-Amé, Girmont-Val d'Ajol, et c'est d'une grande beauté. Entre forêts fournies, où le sapin commence à abdiquer sa royauté vosgienne au profit des feuillus, on trouve des chênes, des hêtres qui font aussi leur place et leurs longues branches font jouer la lumière sur la route, du côté de la feuillée Dorothée par exemple, avant de découvrir plus loin une carte postale, le Val d'Ajol et son église. Il y a ici le Saint-Mont, lieu mythique dont on dit que les Gaulois avaient fait une forteresse face aux Romains avant que Saint-Romaric n'en fasse une forteresse de la foi. On sent au Saint-Mont, comme à Sion d'ailleurs, de ces forces qui viennent du plus profond de la terre et de l'histoire, qui font vibrer l'âme avant de partir je ne sais où dans les nuées du ciel. Ici, dans les Vosges secrètes, il y a l'élégance toute aristocratique de Remiremont, la ville des femmes, des chanoinesses, ces dames abbesses qui ont tellement imprimé leur marque, notamment l'envie de beauté qu'on retrouve non seulement autour de l'église Saint-Pierre, dans le quartier des chanoinesses, mais aussi partout dans la ville. Ben oui, à Remiremont, les monuments ne sont pas juste utiles, on sent qu'ils ont été faits pour être beaux. Ici, c'est l'antique beauté de Plombières. Plombières, autour de son clocher pointu, dans sa vallée d'histoire, qui se souvient avoir vu passer Voltaire, Beaumarchais, Rabelais, et qui se sent prête à soigner ou même apaiser juste, qui voudra s'offrir une bulle où on est ici tout à soi. Juste ça, être à soi, c'est si rare. Les Vosges discrètes, c'est un joli chemin découvert au-dessus de Vecoux ou dans la forêt près de Saint-Amé. C'est un rayon de soleil au-dessus de Éloy ou une bonne table au Val d'Ajol. Un moment vosgien est tellement fin bien que je vous souhaite de le découvrir ou d'y revenir.
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2: C'est la Camille Minute, votre chronique de la joie et de la bonne humeur. Aujourd'hui, on va parler des red flags. Alors, c'est quoi un red flag ? Un red flag, c'est littéralement un drapeau rouge. Dans la vraie vie, ça veut dire attention, danger. Fuis, cours, ne réponds pas à ce message. Le red flag, c'est le petit signal que ton cerveau voit mais que ton cœur ignore, en disant « Non mais ça va, je gère, on va gérer ». Le red flag, c'est pas encore une catastrophe, c'est l'annonce de la catastrophe. C'est le teaser du film d'horreur. Il dit « Je suis pas jaloux ». Par exemple, si le mec il dit « Je suis pas jaloux », mais il connaît l'heure de ta dernière connexion avant tout le monde, il est jaloux. Okay ? Si elle te dit « Ah mais moi je suis très cool », mais qu'elle fouille dans ton téléphone, même quand il est éteint, elle est pas cool. Un red flag, c'est pas un défaut, c'est un avant-goût du problème. C'est quand quelqu'un te dit « Ah, moi je suis comme ça » et que toi, au lieu de partir, tu réponds « Ah bah parfait, non, fuis, cours !» Bref, les red flags, c'est simple. Si tu te dis « Ça va sûrement passer », eh ben ça passera pas. Voilà, c'est aussi simple que ça. Alors maintenant, ce que je vais faire, c'est que je vais vous lister, parce que l'être humain va toujours trop loin, des red flags vraiment exagérés, des red flags qu'on voit sur les réseaux sociaux qui sont vraiment... ça va beaucoup trop loin. Une fois, j'ai vu une vidéo, il y a une nana, elle a sorti « Moi, j'ai un red flag. Mon red flag... c'est les mecs qui tiennent la barre du métro dans le métro. » Donc maintenant, en fait, faut choisir entre tomber par terre ou être célibataire. Il y a un mec, il a dit, une fille qui finit son assiette, c'est un red flag. Frérot, elle a juste faim. Hein. C'est pas toxique, c'est la dalle, ça s'appelle. Après, il y a des red flags. Il y a quelqu'un qui a dit, moi, mon red flag, c'est quelqu'un qui met son réveil à 6h du matin, même le week-end. Excuse-le d'être pauvre, hein, il veut bosser, ce monsieur-là. Il y a quelqu'un qui a dit, voilà, moi, mon red flag, une personne qui aime l'eau plate. Donc en fait, si t'aimes pas les bulles, t'es toxique, quoi, t'es dangereux. J'ai vu aussi, mon red flag, c'est quelqu'un qui répond trop vite au message, ou trop lentement. Le bon timing, c'est jamais bon, quoi. Il y a un mec qui l'a dit, moi, mon red flag, c'est une fille qui dit, on verra. C'est pas un red flag, ça. C'est une promesse honnête. Et j'espère qu'elle le verra pas, le mec. Hein. À ce rythme-là, respirer va devenir un red flag. Bientôt, il aspire par le nez, c'est un red flag. Les gens, ils veulent plus une relation, ils veulent un CV sans défaut. Et même là, ils trouveront un red flag dans la photo. Avant, on cherchait l'amour. Maintenant, on cherche la faute. C'est bien ça le problème.
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3: C'est un événement littéraire dont on vous parle dans Toujours à la page, la sortie du nouveau roman de Marion Fayolle, autrice et illustratrice dromardéchoise, plusieurs fois primée au festival d'Angoulême. Marion Fayolle a rencontré l'année dernière un immense succès avec son premier roman poétique et poignant, Du même bois, dans lequel elle évoquait l'histoire d'une ferme ardéchoise, génération après génération. Petit fruit, c'est le nom de ce second titre, est paru chez Gallimard. Et c'est l'histoire d'une femme à qui, mois après mois, la nature refuse d'offrir un enfant. Tandis qu'elle brasse questionnement, chagrin, culpabilité, son mari reste imperméable à ses émotions. Jusqu'au jour où s'impose chez eux un inconnu, un étranger, un homme qui dit pourtant reconnaître en la femme son amour de jeunesse perdu. D'ailleurs, c'est étrange, ses mains à lui sont de la couleur de la robe de la femme. Et il ne cesse de vouloir la dessiner, la croquer sous tous les angles. En résulte un curieux ballet, un poétique triangle amoureux auquel nous allons assister. Marion Fayolle.
4: Le livre parle en effet du désir d'enfant, même si je pense qu'il parle du désir, du manque, de l'absence, de manière peut-être beaucoup plus large que simplement le manque de l'enfant. En tout cas, cette femme, elle est en proie à une forme d'obsession. Chaque mois, elle a envie d'avoir un bébé dans le ventre et chaque mois, c'est un échec. Et dans son couple vient apparaître une sorte d'étranger. Donc, elle attend un enfant et l'enfant n'arrive pas. Et il y a quelqu'un qui vient se glisser dans leur maison alors même qu'ils essaient de le rejeter. Donc, c'est aussi une sorte d'ambivalence entre ce qu'elle désire et qui vient pas et ce qu'elle rejette et qui vient. Et pour moi, les trois personnages du livre sont tous des personnages qui sont un peu enfermés. Ça m'intéressait d'avoir trois personnages qui finissent par se parler, par quelque chose de commun, et ce commun, je pense qu'il est à la fois la question de l'obsession et la question de l'absence ou du manque ou du fantasme aussi.
3: Il y a quand même quelque chose d'un peu surnaturel qui relève du conte ou de la poésie dans ce que vous écrivez.
4: Quand j'écris, je me sens proche de la poésie plus que du roman d'une certaine façon. Et c'est très important pour moi que l'espace du livre, comme dans l'espace des dessins, soit pas exactement l'espace de la réalité, en tout cas qu'il y ait toujours une part de symbolique ou de surréalisme qui vienne créer un espace qui est celui du livre et qui est un petit peu à côté du réel pour peut-être être plus réel que le réel. Et c'est important pour moi que mes livres contiennent plusieurs discours, enfin qu'en tout cas on puisse les lire, et puis on puisse les relire, et puis encore les relire comme s'il y avait plusieurs couches, et que le lecteur puisse aussi glisser sa propre voix à l'intérieur de ce que je propose.
3: On ne sait précisément où l'action se déroule, ni à quelle époque, mais comme toujours avec Marion Fayolle, la nature est partout. Elle traverse les personnages, et son écriture pose des images, des émotions, un rythme aussi. Elle offre comme un moment en suspens, hors du temps. Marion Fayolle révèle une nouvelle fois que son talent d'écrivaine n'a rien à envier à celui de dessinatrice dans ce Petit Fruit, paru chez Gallimard.
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2: Les petits bonheurs, généralement, ce sont des sourires qui se récoltent tous les jours au hasard des rencontres. Il suffit d'un micro ici, de ne surtout pas prendre de rendez-vous et de ne pas se présenter. Ça marche très bien à Megève, par exemple. Nous sommes donc en Haute-Savoie, sur les hauteurs de Megève, au Mont d'Arbois, pendant que des chevaux sont en train de monter dans une bétaillère.
5: Bonjour.
2: Matin de bonheur, venez vous occuper des bêtes.
5: C'est ça, on vient les mettre au chaud, ouais.
2: Ah, c'est-à-dire que là, ils quittent la montagne?
5: Ouais, ce coup-ci, ouais, c'est bon. Ce coup-ci, on va les ramener, on va les mettre en pension pour cet hiver, ouais. Ils ont passé tout l'été en montagne, donc ce coup-ci, ça y est. Ils vont aller se mettre au chaud pour l'hiver.
2: Eux, ils font toute la saison, là, ici?
5: Ouais, ceux-là, ils font toute la saison ici. Il y en a qui sont là pour la monte, il y en a qui sont là pour l'attelage, et puis vu que nous, on élevage, il y en a, ils sont juste là pour grandir.
2: Vous, c'est pas juste un loisir, c'est votre métier?
5: Ouais, moi, c'est mon métier, ouais. Je suis cocher palefrenier. Ouais.
2: Quand vous dites pour l'attelage, c'est les calèches qu'on peut voir à Megève, par exemple?
5: Exactement, c'est ça.
2: Donc, les chevaux, quand ils sont pas attelés, on les voit ici, sur les hauteurs de Megève?
5: Ouais, c'est ça. Nous, on en a à l'Alpette, comme là en face, en haut de la côte 2000. On en a aussi au Mont d'Arbois, là, juste derrière. Et puis, après, au fur et à mesure de la saison, on les fait descendre petit à petit. Puis là, ils atteignent leur point le plus bas sur Megève. Puis après, on les change de département, et puis voilà.
2: Donc là, ils montent dans le bus?
5: C'est ça, ouais. Ils montent dans le bus, là, je vais en mettre 4. Là, après, j'ai mon patron qui va arriver, il va prendre le reste, et puis après, on va prendre un camion, une remorque, puis on y charge tout dedans, puis lui, il part cet après-midi.
2: Et là, ils partent où, hein, en résidence d'hiver?
5: Ils partent dans l'Allier, ceux-là. Ils partent dans l'Allier, ils ont des gros champs de plusieurs hectares, où c'est qu'ils ont du foin, des abris pour eux, de l'eau à volonté, puis voilà.
2: L'Allier, donc en Auvergne, si je ne m'abuse, il fait pas beaucoup plus chaud qu'ici l'hiver.
5: Non, il fait pas beaucoup plus chaud, mais par contre, ils auront plus d'herbe qu'ici, on va dire. Ils auront moins de neige, ils auront un peu plus de foin, un peu plus d'eau, parce que nous, ici, c'est qu'on est tout de suite dans la neige, et puis nous, on n'a pas assez de foin pour tous les nourrir l'hiver, donc on préfère les mettre en pension. C'est beaucoup plus agréable pour eux. Puis pour nous, l'hiver, on a déjà bien assez de boulot comme ça, donc au moins, ils sont un peu tranquilles aussi de leur côté.
2: Alors justement, vous faites quoi l'hiver si vous avez plus de chevaux?
5: Alors c'est pas qu'on en a plus, c'est qu'on en a moins. Toute la partie élevage en fait part tout en pension, et en fait l'hiver nous on fait énormément de calèches sur Megève. On a des grosses calèches qui montent jusqu'à 12 personnes. C'est qu'on fait les fondus en calèche en soirée ou le midi, et on fait juste des balades en calèche.
2: Bon, vous, j'imagine que le cheval c'est une passion, on fait pas ce métier là par hasard.
5: Mon grand-père était déjà éleveur de chevaux, là maintenant je bosse chez un ami de mon grand-père. Puis voilà, après on fait ça par passion, de toute façon c'est pas par l'argent qu'on va le faire, hein, comme dans tout métier agricole.
2: Même à Megève.
5: Même à Megève, l'agricole, ça reste l'agricole, à Megève ou pas.
2: Je peux vous demander votre prénom?
5: Moi, c'est Mathieu, moi.
2: Et c'est quoi le dernier petit bonheur de Mathieu, s'il vous plaît?
5: Mon dernier petit bonheur, c'est d'avoir fait un galop sur les crêtes de la côte 2000 en plein été avec le soleil couchant. Et ça, je pense que je m'en souviendrai jusqu'à ma mort.
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1: Quand j'ai téléphoné à mes enfants, ils me font « Oui, enfin, t'as gagné, mais t'es pas dans le fauteuil rouge. » Je dis « Si, je suis dans le fauteuil rouge. »
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1: Bonjour, je m'appelle Isabelle Desmoulières, j'habite Savonnières et je suis une fan de jeux télé. Je suis professeure de français dans un lycée tourangeau. Alors j'ai toujours aimé regarder les jeux télé, notamment Nagui.
3: Bonjour, bonjour, bonjour.
1: C'était quand même, je pense, mon jeu de prédilection. Et autrement, je regardais Pyramide avec Patrice Lafont, j'aimais beaucoup.
4: Ne changeons rien à cette formule magique et jouons tout de suite à Pyramide.
1: En général, des jeux de culture générale et des jeux de lettres. J'étais une fan du Trivial Pursuit, l'édition, la première édition, je la connaissais quasiment par cœur. Donc oui, j'ai toujours aimé ça.
5: Ça a été quoi le déclic pour vous dire un jour, je vais m'inscrire et surtout comment ça se passe, comment on se porte candidat ?
1: C'est un malentendu. En fait, je venais d'être opérée et j'ai fait un test sans comprendre que j'étais en train de faire le test de culture générale pour être inscrite à Tout le monde veut prendre sa place. Je suis même pas sûre de vouloir y aller parce que je me disais je vais être trop stressée. Et je crois que j'ai été rappelée après, 3 semaines après. Et donc, je suis passée pour la première fois avec Nagui où j'ai été challenger. Et en fait, ils m'ont rappelé 2 ans après. Est-ce que ça vous branche? Et mon beau-fils, en fait, il se souvenait du beau cadeau qu'on avait eu, à savoir un séjour au ski. Allez, Isabelle, tu nous gagne un séjour au ski. Travailler, mais peut-être 15 heures pour réviser. J'ai bachoté, j'en avais gratté des pages et des pages.
5: Qu'est-ce que ça a fait de vous voir à la télé?
1: On est hyper étonnés, surtout qu'avec le stress, ça déforme un tout petit peu les traits. Il vous maquille énormément, donc ça lisse la peau, mais de fou.
5: Alors oui, un petit peu de stress, forcément, mais avec de la discipline, de la stratégie et une bonne étoile, Isabelle a quand même décroché de sacrés cadeaux.
1: Un super ordi, 10 800 euros. Ils envoient bel et bien, il faut bien le préciser. Après, également, j'ai gagné à tout le monde à son mot à dire. Il y a moins de 6 mois et j'ai gagné 12 500 euros.
5: Et les plateaux télé lui ont donné envie d'écrire un livre.
1: En fait, moi, j'ai regardé en tant que spectatrice, mais je n'ai pas été la seule. Et c'est là que j'ai découvert des personnes qu'on peut appeler des haters, des détracteurs. Et ça a été le point de départ de réfléchir à quelle pouvait être la vie de ces haters, comment ils s'occupaient. Et donc, je leur ai inventé un quotidien.
5: Amis éditeurs, le manuscrit est fini. À vous peut-être de le faire vivre. Isabelle est ouverte aux propos. Mais avant ça, un conseil.
1: C'est le sourire, mais le sourire visuellement.
5: Et écoutez, ça fonctionne. Isabelle a gagné cet été un VTT au Blind Test d'ICI Touraine.
1: Un plaisir à être là et un plaisir à jouer.
6: Merci, je suis trop trop contente. Merci ICI Touraine.
1: Après, quand on gagne, c'est encore mieux.
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7: Bonjour Serge Papagali.
8: Eh bien, monsieur Thomas, j'ai envie de dire bonjour et dauphinoise, dauphinois, bien le bonjour également.
7: Alors,
8: voilà.
7: Pour ce Dauphiné Tour, où est-ce qu'on part aujourd'hui?
8: Oh, vous allez voir, on va pas partir très loin, ça va vous surprendre. Aujourd'hui, allons nous promener dans la grande agglomération grenobloise. Oui. Sainte-Égrève.
7: Ah, je connais bien.
8: Ben justement, taisez-vous, ne dites rien, dites pas de bêtises, s'il vous plaît. Admettez qu'on a beaucoup battu la campagne ces derniers temps, alors qu'elle nous avait pas fait grand-chose, cette pauvre campagne. Non. Mais on l'a bas. Alors, hop! C'est la journée urbaine. Plusieurs raisons nous font venir dans cette ville iséroise. Bon, la première, vous alliez le dire, bien évidemment, maintenant les gens vont le savoir, c'est que c'est là où demeure Monsieur Thomas.
7: Eh oui.
8: C'est votre ville, vous êtes né là-bas?
7: Non. Non, mais j'y habite depuis un petit moment.
8: Vous êtes né à Allemagne, vous? Non plus. Bon, d'accord. Monsieur Thomas, qui, bien sûr, connaît le nom des habitants des lieux. Alors, pas tous les noms propres, mais...
7: Non.
8: Donc, ce sont les...
7: Saint-Égrévois et les Saint-Égrévoises.
8: Bravo, eh bien voilà. Tout le monde ne le sait pas forcément. Et non, Saint-Égrivoise.
7: Non.
8: Bien évidemment, ça n'est pas le genre du coin. Enfin, à moins que vous ayez quelques noms à me citer.
7: Non.
8: Restons-en là. Faut pas qu'on passe un quart d'heure. Mais nous sommes aussi à Saint-Égrève parce que c'est la ville qui a reçu en 2021 le label Ville Internet 5@. Ah, j'ai découvert ça, le niveau le plus élevé dans la classification d'ailleurs même des villes qui s'engagent dans le développement du numérique local. Bon, comme disait mon grand-père, qui n'utilisait pas Internet, pourtant on reste sur le cul. C'est une formule qu'il avait comme ça. Vous le saviez ça, bien
7: oui,
8: évidemment.
7: Ça...
8: Vous savez tout de votre ville. C'est parce que tous les gens savent forcément tout de leur ville. Hein, vous savez. Bon. Saint-Égrève aurait donc un petit côté, on va dire, Silicon Valley, bien sûr, hein, on va dire un petit côté comme ça, mais sans silicone. Évidemment, les belles femmes saint-égrévoises n'ont pas besoin de ça, à moins que vous ayez quelques noms également à nous fournir.
7: Non,
8: vous n'avez aucun nom, en fait. Vous habitez Saint-Égrève, mais vous connaissez personne.
7: Je ne dirai rien.
8: Voilà, plutôt vous les connaissez toutes, mais vous ne dites rien. C'est tout à votre honneur. Ça n'est pas fini. La ville de M. Thomas a été également labellisée trois fleurs au concours national des villes fleuries. Vous le saviez également, mais c'est extraordinaire. Comme disait ma grand-mère, cette fois-ci, pour changer un peu, on se retrouve comme deux ronds de flanc, elle disait l'expression.
7: D'accord.
8: Comme deux ronds de flanc, on ne savait pas. Voilà. Cinq pour le net, trois pour les fleurs. Écoutez, on attend avec impatience le chiffre qui va suivre. Hein. Je ne sais pas, il va bien y avoir un label inconnu et donc nouveau. Je ne sais pas, moi, la ville où il y a le plus de chauves, par exemple, un truc comme ça. Non, vous n'avez pas de nom à fournir non plus. Bon, le label 6 boule à 0, vous voyez, un truc comme ça. 6 boule à Z, j'en sais tout, le label 6 boule à Z. Bon. Le plus, enfin bref, bon écoutez, mais je ne voudrais pas passer sous silence également que Saint-Égrève fait partie d'ailleurs de la Znief. Ah, je vous ai piégé quand même, qui m'est particulièrement cher. Alors vous savez pas ce qu'est la Znief.
7: Ça me parle pas.
8: Alors c'est pas une jeune femme qui s'appelle la Josiane Znief, c'est pas ça du tout. C'est la zone naturelle et d'intérêt écologique, faunistique et floristique. Ah oui, vous savez.
7: À vos souhaits,
8: je vous aurais appris un truc con. Hein. Zone naturelle d'intérêt. Bon, alors étant moi-même très proche de la faune, de la flore, surtout de la faune, vous allez me dire, mais de la flore particulièrement, de notre beau Dauphiné, je suis très attaché donc au parc naturel régional de Chartreuse.
7: Oui.
8: Chartreuse, le dernier mot de cette phrase justifie amplement à lui tout seul d'ailleurs mon engouement pour cette partie de notre département. J'ai envie de... Vous savez, je vais vous dire un truc, on a fait un quart d'heure, on a fait trop long, donc je vais vous dire, vive le Dauphiné, vive Saint-Égrève, et tous ensemble on va dire, on n'est pas des... quand même.
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10: Complètement gaga avec Olivier Glin. Alors, bonjour Olivier, on parle d'eau aujourd'hui ?
9: Vouille, sagassouille. Bonjour les amis. Aujourd'hui, on va voir des mots qu'on ne trouve nulle part ailleurs. Chez nous, dans le parler gaga, on a des termes pour tout. Et pour patauger dans l'eau ou la gadoue, on n'a pas un mot, mais trois. Bassouiller, gabouiller et gassouiller. Oui, trois verbes pour exprimer le bonheur de tripoter de la flotte ou de barboter dans la boue liquide. Et, comme on est généreux, hein, quand même, on ne s'est pas arrêté là. Et on a même des noms qui vont avec. On appelle ça des déverbaux, car ces noms viennent des verbes. On a la bassouille, la gassouille et la gabouille. Ces mots sont employés dans la Loire, mais également dans le Lyonnais et le Beaujolais. Et puis de façon plus générale dans une bonne partie de la région Rhône-Alpes. Voici une maxime qui nous est donnée par Jean-Baptiste Martin. T'as beau gabouiller la bassouille, t'en feras pas rien des œufs à la neige. La plupart du temps, c'est juste remuer l'eau, éclabousser, patauger. Bref, faire ce que les mamans, elles y trouvent à redire quand les enfants reviennent avec le pantalon trempé. Et s'il y a des gens qui aiment bien gassouiller, ce sont bien les enfants. Les matrues, il n'y a pas besoin de faire grand-chose pour leur faire plaisir. Tu sors une petite bassine, tu mets un peu d'eau au fond et c'est parti pour la gassouille. C'est que ça peut gassouiller jusqu'à l'évaporation totale. La gassouille, c'est révélateur de la personnalité profonde des gens. Hein. Comme le dit l'adage, dans la gassouille, il y a deux sortes de gens. Ceux et ceux qui y tombent et ceux et celles qui t'y poussent. Bon, la nage n'existait pas hein, jusqu'à aujourd'hui, mais mieux vaut tard que jamais. Ou alors celui-ci, d'adage. Quand t'as les pieds dans la gabouille, c'est pas le moment de chercher tes pantoufles. Et oui, chez nous, la gassouille, c'est souvent un souvenir d'enfance. Mais entre nous, on est tous encore un peu des garagnas, hein. On y aime bien parfois encore. Quel plaisir de gassouiller un peu.
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1: Saviez-vous qu'en France, une grande partie des voitures de police que vous voyez dans les séries n'ont jamais arrêté personne? Non, non, elles viennent parfois d'un hangar très discret en Alsace. Oui, oui, ici, entre deux zones industrielles, on fabrique l'illusion du cinéma avec plus de 90 000 objets différents. Aujourd'hui, je teste pour vous Ciné-Régie à Geispolsheim. Nous sommes dans une zone d'activité en périphérie de la ville. Assez classique, hein. Sauf que sur le parking, on peut apercevoir plusieurs voitures de police qui attendent tranquillement. Intriguant, hein. Et là-bas, j'y retrouve Mickaël. C'est le directeur fondateur de Ciné-Régie. C'est une compagnie d'ici, hein, qui propose à la location des uniformes, des costumes, des véhicules, des armes et même de la décoration pour le cinéma et la télévision. Mickaël m'accueille avec un super sourire et une phrase plutôt rassurante. Tu verras ici, tout est faux, mais tout doit paraître vrai. Et il n'a pas tort, hein. En poussant la porte de l'immense hangar, je comprends que je viens d'entrer dans un monde littéralement parallèle où se mêlent des uniformes à perte de vue. Police nationale, gendarmerie, pompiers, militaires. Chaque uniforme correspond à une époque précise. Une couture, un écusson, une nuance de bleu. Tout compte parce qu'un détail faux peut ruiner littéralement la crédibilité d'une scène. Alors comme le veut la chronique, j'ai évidemment tenté d'en porter un. Mais je découvre immédiatement un problème. Oui, marcher avec assurance quand on porte un uniforme officiel, ça ne s'improvise pas. Non. Je ressemblais davantage à un agent de sécurité un peu paumé plutôt qu'au commissaire Boulin, si vous voyez ce que je vais dire. On poursuit en changement littéralement d'ambiance, hein. Place aux fusils, aux flingues et autres lance-roquettes. Méga impressionnant. Mais Mickaël insiste, hein. Toutes les armes sont neutralisées ou adaptées pour le cinéma. Ah oui, ici on rigole pas avec la sécurité, hein. Elle est maximale pour une illusion absolument totale. Et je vous le confirme, ici, on n'est pas avec des petits jojos en plastoc. Non. Et Mickaël a déjà fourni des tournages de films assez balèzes, hein. Si je vous dis Fury avec Brad Pitt ou encore Sherlock Holmes avec Robert Downey Jr. Et même le film Les Rivières Pourpres. La classe quand même, hein. Ciné-Régie peut même livrer ses véhicules et ses équipements sur des tournages partout en France et même en Europe. Alors je vous laisse imaginer la scène, hein. Lorsqu'il y a un contrôle routier disons banal, la tête de l'agent quand il réalise que le véhicule de police n'est pas un officiel et qu'à l'intérieur on y trouve un bazooka, 10 mitraillettes et 12 fusils à pompe. Et heureusement, hein, avec l'attestation très spéciale que présente Mickaël, tout est réglé, hein. Mais il faut le dire, la scène reste quand même très cocasse. Comme quoi, à Geispolsheim, on peut vivre un polar sans même commettre de délit.
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2: Magali, taxi TPMR à Limoges.
3: Les Limousins sont formidables. Stéphane Pigato.
2: J'ai fait des études en sanitaire et social. C'était le métier de ma maman, qui était aide à domicile. Quand j'ai eu l'âge de travailler, j'ai fait des remplacements avec elle les étés. Je travaille pendant mes études, je fais mes études, j'ai des examens. Et puis, j'ai travaillé dans des hôpitaux, des maisons de retraite, à domicile. J'ai fait mes premières expériences professionnelles aussi à domicile. C'était juste parfait, en fait. J'aimais être avec les personnes âgées, j'étais là pour elles, dans leur quotidien. Donc, moi, ça m'allait.
4: D'accord, jusqu'à 25 ans, vous faites ça. Et qu'est-ce qui fait changer le parcours finalement de vie?
2: C'était pas des CDI en fait, donc j'étais à durée déterminée, donc il fallait que je trouve quand même à un moment donné un travail qui allait m'aider à vivre pour le reste de la vie.
4: Vous avez déjà des enfants à cette époque ou
2: pas? Ah non, du tout.
4: Non.
2: Du tout. Mais j'envisageais, il fallait que j'envisage un métier qui allait m'aider à construire une vie. Et j'ai accepté en fait une nouvelle formation qui n'était pas du tout dans le même domaine parce que c'était parti dans l'industrie électronique.
4: D'accord, oui, vous changez complètement de...
2: Complètement.
4: Qu'est-ce qui vous plaisait là-dedans? C'était le hasard ou c'était...
2: Ah, ça a été le hasard en fait. C'est le métier qui m'a trouvé. J'ai suivi une formation, j'ai eu les examens, j'ai fait de l'apprentissage. Et après, du coup, j'ai travaillé 20 ans avec eux. Je fabriquais des cartes électroniques. C'était moi qui les fabriquais, j'étais sur la chaîne, sur des machines.
4: Et alors là, qu'est-ce que vous vous dites? Parce que c'est pas du tout dans ce que vous vouliez faire, l'aide à la personne, et puis on se retrouve à travailler à l'usine, à la chaîne.
2: Non, mais l'électronique est très intéressant, donc ça m'a comblé pendant 20 ans.
4: D'accord, oui, ça vous a pas... le changement a pas été si brutal que ça,
2: non.
4: Finalement.
2: Non, j'ai comblé pendant ces années-là en faisant de l'associatif, lié à mes enfants, dans le sport.
4: Et comment arrive ce second changement ?
2: J'en avais pas marre de l'usine, c'est les maladies professionnelles qui m'ont amené là.
4: C'est des circonstances de vie qui font que finalement vous changez, quoi.
2: C'est ça.
4: Et qu'est-ce qui se passe à ce moment-là dans la tête de Magali, qui a un métier visiblement qui lui plaît, dans l'électronique, et qui se dit, va falloir changer.
2: C'était la santé d'abord, donc il a fallu rebondir et trouver un nouveau métier. Je suis forcément revenue sur l'aide à la personne. C'était d'abord l'aide à domicile, après le transport. J'ai essayé d'allier les deux et le transport de personnes à mobilité réduite est arrivé.
4: Et puis arrive donc le transport, le taxi, ce que vous faites aujourd'hui. Ça c'est pareil, c'est pas forcément une évidence de se dire je vais devenir taxi. Comment ça arrive dans votre vie ?
2: C'était la meilleure solution pour pouvoir allier les deux. Donc je suis devenue taxi de Limoges. Un collègue m'a dit que ce métier m'allait comme un gant, donc c'est un beau compliment, on continue. Parce que le transport de personnes en fauteuil, c'est quand même bien particulier. On n'amène pas des gens que d'un point A à un point B. On rentre dans leur domicile, on les aide à se préparer, à pouvoir monter dans notre véhicule, et à l'arrivée, c'est la même chose. Il faut les aider.
4: Et qu'est-ce qui vous plaît le plus dans ce métier aujourd'hui ?
2: C'est le fait d'être présent, d'être utile pour eux et de les aider à vivre normalement.
4: Mais qu'est-ce que ça change finalement par rapport à un taxi normal ?
2: On est bien plus utile dans leur vie en fait. On leur permet vraiment des choses qu'ils ne pourraient pas faire si on n'était pas là.
4: Et aujourd'hui, vous êtes heureuse comme ça ?
2: Très, je ne changerai rien. Il va falloir qu'ils me supportent encore longtemps.
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6: Archimède, les planches.
7: J'entends vivre le pied au plancher.
6: Deux fois nommé aux victoires de la musique, le groupe Archimède, emmené par les frères Nicolas et Frédéric Boina. Archimède nous livre un son pop-rock aux sonorités britanniques avec des textes en français et des refrains entraînants.

0: C'était Archimède.
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3: L'Élastique à musique, une association fondée en 1981 qui propose des ateliers et des cours de musique pour tous les niveaux au Mans. L'association vient de faire sa rentrée et bonne nouvelle, il est encore possible de s'y inscrire. Mais comment ça fonctionne? Quels instruments peut-on essayer? Bougez pas, j'ai testé pour vous l'Élastique à musique. Et direction le 14 rue du Père Mersenne, devant un bâtiment blanc et vitré. Comme indice, un panneau avec une grande note de musique, il y est écrit l'Élastique à musique. J'ouvre la porte et rentre à l'intérieur.
4: Bonjour,
5: bienvenue
4: à l'Élastique à musique.
3: Pour m'y accueillir, Nathalie, directrice des lieux, Florence, coordinatrice pédagogique, et Gabriel, professeur de piano et de MAO, musique assistée par ordinateur, des instruments qui figurent parmi la liste des nombreux autres proposés.
4: Oui, il y a une grande variété. On a des cours assez classiques, piano, guitare, basse, batterie, violon, trombone, saxophone, trompette.
3: Et bien d'autres. Cette diversité, c'est une grande force parce que l'équipe pédagogique met en place des projets communs entre tous les élèves. Il y a même des ateliers pour le chant, si vous voulez devenir la prochaine Céline Dion. Au total, 15 professeurs pour des cours soit particuliers, soit collectifs.
4: Oui, donc l'idée quand on fait de la musique, c'est de ne pas s'enfermer tout seul avec soi-même ou qu'avec son professeur, c'est de pouvoir échanger avec d'autres personnes.
3: Et donc une vie associative dans laquelle s'impliquer, avec des différences de niveau, bien sûr, mais qui sont aussi une manière enrichissante d'apprendre. Surtout que Gabriel et les différents professeurs font les choses petit à petit.
5: Donc le premier cours, c'est une rencontre, on fait le point sur le niveau. Généralement, je demande toujours de jouer un petit quelque chose pour ceux qui ont déjà un petit bagage, ça me permet un peu de situer là où l'élève en est.
3: Alors nous aussi testons notre niveau, on démarre avec le piano. Bon ok, je rigole, ça c'était plutôt Gabriel, voici la réalité. Deuxième étape, la batterie. C'est pas mieux, alors le troisième test, le plus dur, la trompette. Désolé pour vos oreilles, clairement il va falloir que je m'inscrive parce que c'est la catastrophe. D'ailleurs, grande nouveauté plutôt pratique pour vos enfants de 7 à 10 ans. Il y a la mise en place d'un atelier découverte pour venir justement tester les instruments. Les enfants sont répartis en 3 groupes, échangent à chaque trimestre. Le premier groupe, piano-voix, le deuxième, batterie-percussion MAO, et le troisième, les cordes, guitare ou encore violon. Ça leur permet de choisir plus facilement l'année suivante et ça évite aux parents d'acheter un instrument pour rien. Ça, c'est plutôt pas mal parce que ça représente malgré tout un budget. L'Élastique à musique, c'est testé et approuvé par ICI Mène.
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1: Jolie bouteille, sacrée bouteille, veux-tu me laisser tranquille?
2: Je veux une petite révolution est en train de se jouer et elle ne pèse pas bien lourd. Juste 55 grammes. 55 grammes en moins par bouteille, autant dire même pas le poids du cassis que l'on met dans un kir royal.
3: Tu bois des kirs, toi ?
2: Bah oui, je bois des kirs avec modération, bien sûr. Mais revenons à notre bouteille. 55 grammes en moins, je disais.
4: Elle est légère, légère !
2: Ce régime minceur pourrait bien alléger sérieusement le bilan carbone de toute la filière, racontent nos confrères de Lyon Républicaine. Testé par les caves de Bailly-la-Pierre à Saint-Brie et conçu par Veralia, le géant européen du verre, cette nouvelle bouteille passe de 775 à 720 grammes. Visuellement, rien ne change. À l'œil nu ou en main, on n'y voit que du feu. Mais derrière cet allègement invisible se cache un vrai coup de pouce pour la planète.
5: Eh bien, c'est une merveilleuse invention, bonne invention.
6: Merveilleuse invention.
2: Car aujourd'hui, le gros problème environnemental du vin, c'est la bouteille. Produire du verre, ça chauffe fort, des fours à 1800 degrés et beaucoup d'énergie. Alors forcément, chaque gramme économisé, c'est du CO2 en moins dans l'air. À grande échelle, le calcul est vite fait. 1 million de bouteilles allégées, c'est 18 tonnes de CO2 économisées.
7: Tu sens l'impact là ? Ah oui, je sens l'impact.
2: Un gros impact, hein, mais il a fallu 2 ans de tests, de modélisation et d'essais en conditions réelles. Eh oui, encore raté. La bouteille devait tenir le choc, supporter la pression, le transport, le vieillissement en cave. Et les gens qui font de la musique avec. Maintenant, la transition va se faire en douceur. Chez Bailly-la-Pierre, cette démarche s'inscrit naturellement dans une philosophie déjà bien ancrée, stocker, produire et avancer pas à pas vers un crément plus éco-responsable.
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8: Moi, le plus dur à écrire en mots, c'est concessionnellement.
9: J'ai pas compris. Tu peux m'expliquer ? On a tous rien compris.
8: Concessionnellement.
10: Bah moi, c'est aucun mot, sauf ceux où il y a 3-2 lettres qui sont pareilles. Mais sinon, j'ai aucune difficulté sur les mots.
11: Ben, moi aussi, je suis d'accord. Je dirais anticonstitutionnellement, parce que c'est le mot le plus long de la langue française. Et puis, en plus, c'est plus difficile que intergouvernementalisation.
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12: Bonjour, je suis Romain, je suis dans la région girondine depuis 5 ans maintenant avec ma femme Gaëlle.
13: 9 secondes plus rapide que l'an dernier.
14: Ouais, ça va bien, c'est le matos.
12: Bienvenue à la station, ici on vous accueille toujours avec du sport à la télé.
14: Allez, il va être intéressant de voir le temps.
12: Et vraiment quand on a une saturation de sport, on bascule sur de la musique.
15: Le scorpion stylo Vénus, c'est pas ce qui réveille le matin.
12: Mais bon, c'est l'amour.
15: L'amour du travail.
12: Exactement.
15: Nous sommes dans une station-service à Tauriac, mais vous l'aurez compris, ici on ne vend pas que du carburant, ce que viennent chercher les clients est parfois gratuit. Il s'agit de liens sociaux, sauf que depuis quelques semaines, les conversations se focalisent sur la flambée des prix de l'essence et du diesel.
12: Alors c'est vrai, au tout début du conflit, quand les gens se sont inquiétés, j'ai eu une fréquentation accrue. Après, les gens sont vraiment inquiets dans le sens voilà, de la géopolitique, de leur pouvoir d'achat et tout ça. Mais après, ils se sont résignés malheureusement à ça, quoi.
15: Expliquez-moi vos tarifs, comment vous les calculez et qui vous les impose?
12: Je suis indépendant quand même, donc ça veut dire que mon carburant, je l'achète, on me le délivre pas. J'ai un prix au mètre cube, que après je déduis forcément au litre. J'applique une marge de 0,10% par litre de carburant, plus la TVA évidemment, et ça donne ce tarif-là.
15: Qu'est-ce que vous en pensez de cette flambée des prix du pétrole et du carburant ?
12: On ne l'achète pas le jour pour le jour, donc j'imagine qu'il y avait des réserves avant de dire que tout augmente. J'imagine que quand ils ont acheté à bas prix, ils auraient pu continuer à avoir le tarif de carburant moins cher. Il y a quelqu'un qui gagne au change et c'est pas nous, quoi.
15: Est-ce que le distributeur, que vous êtes le professionnel, mais aussi le particulier, doit faire le dos rond ?
12: Il faut vivre avec. J'ose espérer que les choses vont bouger, quoi.
15: Alors la chance que vous avez, c'est que vous distribuez du carburant, mais pas que.
12: Alors c'est vrai que quand j'ai acheté, il y avait simplement la laverie... que vous voyez là-bas au fond, le bar qui fonctionnait à moitié et donc les pompes à carburant. Fort de mon expérience et de mes diplômes dans la restauration, dans la cuisine, j'ai créé une cuisine où vraiment les gens s'y sentent bien. J'imagine qu'ils oublient un petit peu les tracas du quotidien chez moi. Donc on peut y manger, on peut y boire des coups, on peut jouer, on peut faire à peu près tout.
15: Quel est le top 3 des demandes de vos clients? En premier, le carburant?
12: Mon volume, forcément, c'est le carburant. Après, ça va être les cigarettes. Et puis après, c'est vraiment tout le reste.
15: On va rentrer dans la partie bar, dépôt de pain, bar tabac. Et c'est là où tous les jours, des habitants de cette commune, et pas que d'ailleurs,

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1: Aujourd'hui, on s'offre une balade à Cap-Breton où histoire, nature et patrimoine se rejoignent, la maison de l'oralité. Notre guide, Véronique Gabaud, responsable du pôle culture de la ville de Cap-Breton.
2: Cette maison, en fait, c'est une des rares traces de l'époque du Moyen-Âge à Cap-Breton, avec la maison du Rey, la maison du Roi. On a voulu préserver ce bâtiment en 2013. La ville a choisi de dédier ce lieu à l'histoire de la ville. Et puis, il y a une autre spécificité à Cap-Breton, c'est que depuis 35 ans, on organise un festival du conte. Et puis, surtout, à Cap-Breton, il y a plein de légendes, certainement dues au fait que Cap-Breton soit un port et qu'il y a eu beaucoup d'histoires maritimes. À Cap-Breton, on aime parler. Et du coup, on a un pôle dédié aux arts de la parole et du récit. Et cette maison de l'oralité, on y propose des accueils en résidence d'artistes qui viennent à Cap-Breton pour créer des spectacles. Et on a aussi pas mal d'actions culturelles, de médiation, pour faire découvrir l'art du récit, l'art du conte à tout public.
1: Est-ce que

0: quand on visite la maison de l'oralité, on a accès à des histoires, des contes.
1: On découvre l'histoire de Cabreton, mais au fil de la visite, il y a parfois des podcasts qu'on peut écouter, issus notamment de ces fameux projets de médiation. On a eu un projet avec des scolaires qui s'appelle Bestiaire du Gouffre. Donc c'est un bestiaire imaginaire autour de ce fabuleux canyon sous-marin. On a aussi un podcast sur la légende de la Tourelle. La Tourelle, c'est une tradition à Cabreton. On se retrouve le soir du 24 décembre autour d'un grand feu. Mais quelle est l'origine de cette tradition? Ben justement, on est allé à la rencontre des habitants. On a essayé de comprendre d'où ça venait et puis surtout comment ils la vivent. Donc, on peut écouter tous ces témoignages. Et au mois de mai, à la période du festival, on a toujours une exposition temporaire qui fait le lien avec le Festival du Conte. Et cette année, ça s'appellera Radio Estacade. Parce que ici, on aime bien les rumeurs dans la ville et les légendes, comme je le disais. Donc, on aura une installation qui nous raconte justement ce patrimoine maritime, la vie des pêcheurs, la vie des habitants et leur attachement au port. Mais c'est élargi aussi au patrimoine naturel et immatériel. Donc, immatériel, vous l'avez compris, c'est un peu l'oralité et les légendes. Et puis, naturel, ben, bien sûr, on parle des traditions de Cabreton, de la forêt landaise, du gouffre. C'est un lieu, en fait, qui permet de comprendre l'évolution de la ville, comment elle s'est construite et ce qui est important aussi pour ses habitants.
0: La maison de l'oralité est ouverte gratuitement toute l'année. Des audioguides en différents langues, y compris en gascon, recommandé par Ici Gascogne.
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3: Tous les vous partagez avec nous un lieu de Provence. Et ce matin, vous allez nous faire découvrir une source.
4: Eh ben non.
3: Ah bon?
4: Non.
3: Mais qu'est-ce que vous m'avez écrit alors?
4: C'est faux ce que vous... Sur le coup, je voulais, puis après je me suis dit non, une source, ça se dit pas.
3: Vous faites un peu comme vous voulez.
4: Exactement. Non, ça se dit pas une source. Alors c'est pas moi qui le dis, c'est l'île des Bellons dans le château de ma mère. Voilà. Mais je vais quand même vous parler de source à travers
3: ces gens de
4: Manon. Ouais. Hier, vous vous rappelez, je vous ai parlé de l'expression patin couffin,
3: oui,
4: hein, qu'on emploie dans le sens de etc. Et j'ai mentionné l'expression et le con de Manon, et pour n'offenser personne, j'ai dit ne le prenez pas pour vous les Manon, c'est juste une expression, et j'ai ajouté on vous aime d'amour. OK. Problème, c'est qu'à peine ma chronique finie, ma chérie m'a demandé c'est qui cette Manon que tu d'amour. Alors, c'est vrai. Alors je lui ai dit, mais personne, c'est une expression. Et elle me dit, mais pourquoi tu me dis que tu l'aimes d'amour? Je lui ai dit, mais non, mais tu n'as pas la ref, c'est Pagnol, c'est Manon des Sources, c'est Hugo Leng. Hein. Vous savez, Manon, je t'aime d'amour.
3: Oui, vous faites,
4: non, Eric? Manon, je t'aime d'amour.
3: Je t'aime, Manon.
4: Voilà, on est d'accord. Voilà. Mais désolé, on va quitter la poésie bucolique et romantique de Manon des Sources et les collines pour que je vous explique cette expression, le conte de Manon. Alors pour tout vous dire, on ne sait pas trop d'où elle vient, elle ne semble pas typiquement provençale, en tout cas on la connaît dans le sud-ouest, jusqu'à chez Francis Cabrel, même si elle est très attachée à la Provence, notamment à travers l'œuvre de Pagnol, bien sûr. Comme je vous l'ai dit, on l'emploie pour exprimer là aussi une suite que l'on n'énumérera pas, comme vous direz, etc. Exemple dans un roman de Jean-Paul Delfino, et tout le conte de Manon et tout le tremblement. Ou encore chez Maurice Gouirand, il regrettait la prospérité de Marseille, mais aussi le respect de la religion, de la morale, de la discipline, du patin couffin et du conte de Manon. Oui, le conte de Manon, c'est l'équivalent de patin couffin et tutti quanti. Autre subtilité décrite par Rivonora dans son dictionnaire des parlers régionaux, l'expression serait utilisée pour couper court aux exigences de son interlocuteur. Exemple, et le conte de Manon, non, pendant que tu es, leur dire, allez, c'est bon, hein, arrête-toi, tu m'as gonflé. Dans la lignée des fatueux de, fan de chichoulo, fan de pute, ou même, autre expression avec d'autres prénoms, je suis désolé, la putain d'Adèle ou la putain de la Caroline, c'est, on va avoir des problèmes.
3: Je pense, oui.
4: Cette interjection est aussi utilisée pour marquer la surprise. En voici un exemple sous la plume de Maurice Gouirand, cette fois dans le théorème de Langambi, le conte de Manon, mais c'est mon riri. Et on la trouve aussi chez Gilles Del Papas sous la variante la conne de Manon. Selon Robert Bouvier dans le Parler Marseillais, l'expression exprime aussi le dépit ou l'irritation, hein, et il donnait cet exemple, le conte de Manon, ça a encore foiré. On trouve aussi des variantes avec le conte de Madon, et on vous aime aussi d'amour, les Madons. Non, je vais rien dire parce que je vais avoir des problèmes avec Magaté. Magaté, c'est toi que j'aime d'amour. En tout cas, tous les auteurs s'accordent à dire que Manon est sûrement là juste pour la rime, sans aucun lien avec une quelconque Manon qui aurait existé.
3: Bien sûr.
4: Et je vous le confirme parce que j'ai vérifié toutes mes sources.
3: Parfait. Un petit bonjour à votre gâté qui nous écoute ce matin.
5: Manon des Sources.
3: Oui, non, mais c'est pardon.
5: Il l'a bien Manon des Sources.
4: Non, j'ai vérifié mes sources. Maintenant, je ne sais pas s'il l'a vérifié.
3: Oui, non, mais bien sûr. Ah, non, bah, bien sûr. Bien sûr. Mais vous me prenez.
4: On vérifie. Hein, on vérifie.
3: C'est possible, ça.
4: C'est comme ça.
3: Non, mais si vous voulez, je vous laisse.
4: Mais non, t'as pas d'amour, Eric.
3: Bon. Donc un petit bonjour à votre gâté. Oui. Je le confirme. Mais Eric est sage comme une image.
4: Mais exactement.
3: Enfin, chérie, je t'aime.
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5: Bonjour, je m'appelle Jean, je suis né en 1935. J'ai fait du vélo depuis très jeune. J'ai côtoyé après des gens de qualité et j'ai eu la chance de participer à beaucoup d'épreuves et d'en tirer de grands souvenirs et des profits.
6: Bonjour Jean. Alors c'est pas exagéré hein, de dire que vous êtes un mordu, un grand passionné de vélo et de cyclisme. Ça se voit quand on regarde vos albums photos chez vous, vos nombreux trophées. Et ça se voit un peu dans vos yeux aussi quand on parle de vélo, ça vous émeut ?
5: C'est vrai qu'à vélo j'ai été heureux. Ah oui, j'étais mordu. Et alors dans mes rêves, je rêvais que le Tour de France passait dans le coin, que je me planquais derrière une haie et que je m'emmanchais dans le peloton. Je roulais comme les autres sans fatigue. Et ça, c'était un rêve qui m'est resté longtemps. Et j'ai même rêvé une nuit, il n'y a pas si longtemps, que sur le guidon, j'avais mis mon nom.
6: Jean, vous-même, vous avez participé à certaines courses, notamment le Paris-Brest-Paris.
5: Ah, Paris-Brest-Paris avait existé la première fois en 1891. Et c'est Charles Théron qui avait gagné. Il avait eu un peu de chance parce qu'il avait déjà un frère qui avait une voiture. Et il avait bénéficié de ravitaillement, d'assistance. Et à un moment, il a voulu abandonner. Et son frère a sorti un pétard. Il a dit, si tu t'arrêtes, je te tue. C'était sympa au possible. Il n'y a pas de dérailleur, il n'y a pas de frein, il y a un pignon fixe. Et puis tu pédales. Sans plus comme un risque.
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